0: la sensation que j'ai le devoir d'apporter quelque chose. Je crois que je me dis que voilà, il faut que je donne un sens, et je pense que c'est un devoir pour moi de remettre en avant tout ce mouvement de société qu'on a un peu perdu, toute cette
1: valeur.
0: Ouais, toutes ces valeurs, et donc effectivement, c'est quelque chose qui me porte et aujourd'hui qui guide ma vie, parce que remettre en avant les personnes qui produisent, la production qu'on a tant décriée, pour moi, c'est une mission peut-être aujourd'hui. Et puis je crois que je me sens redevable. Je pense que il y a certainement des fois où j'aurais pu faire mieux, et aujourd'hui je voudrais apporter ma pierre à l'édifice.
1: Gilles, il y a eu Paris, il y a eu Belleville. Vous commencez à travailler dès l'âge de 14 ans. Aux côtés de ce papa, vous avez toujours eu le sentiment d'ailleurs que vous iriez dans ses pas, hein, et que vous feriez peut-être pas forcément le même métier, mais que vous iriez dans quelque chose d'assez similaire. Votre papa, il devient patron à 20 ans, je crois, ou
0: c'est assez jeune. Hein. Ouais, très jeune. Alors moi, j'ai pas travaillé à 14 ans l'été, hein, j'allais pendant
1: c'est
0: les
1: du
0: vacances.
1: Boulot.
0: Oui, oui, bien
1: vous étiez
0: sûr,
1: payé
0: mais,
1: ou pas
0: mais oui,
1: je... ou pas du tout.
0: Pardon,
1: vous étiez payé, il y avait quelque chose.
0: Ah, oui, oui, bien sûr. Mais c'était pendant mes vacances scolaires. Mais mon père, par contre, lui, a commencé à travailler à 14 ans, effectivement. Et il est devenu son patron à 19 ans, puisque son patron prenait sa retraite, et comme c'était son meilleur ouvrier, il lui a proposé de reprendre l'atelier, ce qu'il a fait avec brio, parce qu'il avait aussi une envie de réussite absolument terrible, mon père.
1: Votre enfance est Fontenay-sous-Bois, c'est le Val-de-Marne, à la limite de la Seine-Saint-Denis, c'est là où vous grandissez aussi.
0: Oui, absolument. D'ailleurs, je suis retourné en Seine-Saint-Denis, parce qu'aujourd'hui, j'habite la Seine-Saint-Denis.
1: Ah, c'est marrant. Je vous parlais de voyage à rebours tout à l'heure. Finalement, vous revenez là où vous étiez. Quels sont les lieux qui vous ont marqué, si on quitte Belleville et Paris, du côté de Fontenay-sous-Bois? Est-ce qu'il y a des endroits comme ça, des images qui vous reviennent, Gilles Attaf?
0: Alors oui, parce que Fontenay-sous-Bois, c'est assez étonnant comme ville, parce qu'il y a un côté très bourgeois, côté bois de Vincennes, et puis il y a un côté à l'époque où plutôt moi j'étais plus proche de cet environnement avec des huppes, avec des grands immeubles. Mmh. Mais les images qui me reviennent, c'est vraiment la fraternité qu'on ressentait à l'époque, et surtout ce melting pot qu'on avait encore dans nos villes lorsque j'ai grandi, et qui aujourd'hui me manque beaucoup.
1: Il y a une école comme ça qui vous revient, un collège, une cour dont vous vous souvenez en particulier?
0: Ouais, j'ai vraiment un souvenir de mon lycée Pablo Picasso, qui était au cœur de grands ensembles, mais où j'ai vécu des moments extraordinaires parce que j'avais des amis absolument fabuleux.
1: Gilles Attaf est votre invité, président certification Origine France Garantie. L'idée, Gilles, c'est de se balader dans votre vie et de aussi quitter les endroits qui vous tiennent à cœur pour aller vers d'autres. Peut-être que vous les connaissez aussi, avec notamment Benoît Prospero qui nous rejoint pour la revue des merveilles. Ça, c'est tous les jours aussi dans cette émission, les merveilles de notre planète que l'on passe en revue. Et aujourd'hui, on a rendez-vous juste devant un point d'eau. Écoutez.
2: Et si dans votre jardin, vous installiez un des points d'eau des plus riches en biodiversité, à savoir une mare? Nous voici avec Ici Occitanie. Alors, on vous le dit hein, tout de suite, si vous pensez qu'une mare, c'est sale et envahie de moustiques, on vous rassure, ce n'est pas le cas. Et c'est même l'inverse. Ce sont de véritables oasis pour la faune et la flore qui accueillent une multitude d'espèces et qui, face au dérèglement climatique, deviennent des refuges indispensables. Avec nous, Florent Sabatier du Conservatoire d'Espaces Naturels Occitanie, à qui on a d'abord demandé si c'est compliqué de créer une mare.
3: C'est relativement simple.
2: Bon, donc jusqu'ici, tout va bien. Évidemment, il y a d'abord une condition.
3: Déjà, c'est d'avoir un jardin. Une mare est fonctionnelle à partir de 4-5 mètres carrés. Donc c'est quand même assez facile de trouver ça.
2: Donc ça, c'est noté. On a compris. Et au fait, elle sera où, cette mare? Oui, parce qu'il y a une autre condition indispensable.
3: Il suffit d'avoir un peu de bonne volonté pour creuser.
2: Ah bah oui, évidemment. Et donc, une fois que j'ai mon jardin et de la bonne volonté, on part sur quelle dimension pour une mare?
3: Une mare idéale, c'est une mare qui va faire au moins 1 mètre de profondeur, voire 1,50 m. Et ensuite, le plus important, vraiment, c'est ne pas avoir des pentes raides. Pour un ordre d'idée, ça veut dire, pour 1 mètre de profondeur, il faut que les berges fassent au moins 3 mètres de longueur. Ça permet en fait aux amphibiens et aux insectes de pouvoir rentrer et surtout sortir de ces mares sans se noyer.
2: Et si vous habitez à la campagne et qu'il y a un petit peu plus de terrain autour de vous, il y a un petit bonus.
3: D'avoir d'autres animaux comme des mammifères, des chevreuils, des sangliers, des renards qui viennent s'abreuver dans cette mare.
2: Et au fait, au-delà de ça, à ce propos, on met quoi dans la mare? Ou plutôt, idée reçue, qu'est-ce qu'on ne met pas?
3: Surtout pas de poissons, en fait les poissons vont manger toute la faune que vous voulez voir dans votre jardin, donc des amphibiens qui viendront manger les moustiques, des libellules et des demoiselles qui mangent également les moustiques adultes et bien d'autres insectes.
2: Ah bah d'accord, mais donc au final, on met quoi? Vous savez quoi?

0: Python, les iris, nénuphars, libellules, hérissons, oiseaux, papillons. Vous imaginez à quoi ressemblerait la France? Ce serait une merveille.
1: C'est pas faux, Benoît Prospero. Gilles Attal, vous êtes prêt à creuser?
2: Ah oui, absolument. Oui,
1: c'est vrai.
2: Ouais, je trouve ça magnifique. J'aime bien cette idée de la mare, qui est quelque chose d'un peu voilà atypique, qui est pas formaté, qui permet d'accueillir aussi. Ouais. Là, j'aime bien cette idée à partir du moment où ça n'empêche pas la réindustrialisation.
1: Bien sûr. Vous avez un jardin? Vous vivez à la campagne?
2: Oui, j'ai un jardin.
1: C'est pas mal, c'est un luxe, hein.
2: Ouais, exactement.
1: Gilles Attaffé, votre invité ce soir, président certification Origine France Garantie. On vous dira tout, hein, d'ailleurs, sur ce label, sur son travail au quotidien. Et puis, on va continuer surtout de se balader. On va un peu quitter Paris, Belleville, mais c'est également Fontenay-sous-Bois pour aller découvrir plein d'autres endroits que vous avez sillonnés et que vous sillonnez encore aujourd'hui tout au long de votre carrière et de votre vie. Restez bien avec nous sur ICI.

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2: Et jusqu'à 21h avec notre invité Gilles Attaf, président certification Origine France. C'est son parcours qui se lit ce soir, que vous découvrez jusqu'à 21h sur votre radio. Il y a un instant, Gilles, on a été à Paris, là où vous êtes né, on a été à Belleville, on s'est baladé un petit peu aussi à Fontenay-sous-Bois. On va parler des établissements de votre scolarité. Quelle scolarité vous avez eu d'ailleurs? Vous avez fait quoi comme type d'études? Vous étiez où?
3: J'ai arrêté après le bac, puisque... J'ai eu mon père est décédé précipitamment et c'est là où j'ai été obligé d'aider ma maman pour reprendre l'atelier familial.
2: Le sport fait partie de votre vie, il est aussi lié à Fontenay-sous-Bois. On a parlé de Fontenay à l'instant, je le disais. Vous avez des souvenirs, vous avez joué au volley et même à un certain niveau, je crois, si j'ai bien compris.
3: Oui, alors j'ai joué à Saint-Maur-des-Fossés. J'habitais Fontenay-sous-Bois, mais j'ai joué au volley à Saint-Maur-des-Fossés. Effectivement, j'ai commencé très jeune et j'ai eu la chance de pouvoir évoluer avec des excellents entraîneurs qui m'ont donné le sens du collectif que je pense j'ai gardé aujourd'hui. Ça fait partie vraiment de mon ADN.
2: Ça vous a valu des déplacements d'ailleurs au gré des matchs, des championnats?
3: Oui, c'était pour moi c'était toute ma vie. Enfin, tout tournait autour du sport et du travail, mais c'est vrai que le sport pour moi était un élément essentiel de ma vie et d'ailleurs j'ai gardé les mêmes amis d'il y a 50 ans avec lesquels j'ai commencé à jouer au volley, avec qui j'ai continué très longtemps. Puisque, petite anecdote, j'ai été champion de France cadet en 1980, donc j'avais 17 ans, et j'ai été champion de France vétéran des plus de 50 ans avec une partie de la même équipe avec laquelle on avait été champion de France cadet.
2: C'était où ça, quand vous avez été champion de France? Vous vous souvenez de ce lieu où vous avez vécu les choses?
3: Alors, on a été champion de France à Saint-Nazaire, c'était absolument magique de se refaire 40 ans après,
2: Et vous retournez à Saint-Nazaire de temps en temps? C'était pas que des bateaux, donc si je comprends bien.
3: Non, là c'était le hasard. La phase finale se jouait là-bas, et donc c'est comme ça qu'on a été champion de France.
2: Alors, vous allez peut-être découvrir la France aussi à un moment donné, parce que là on parle beaucoup de votre enfance, de votre adolescence. Quelles sont les premières villes en France que vous découvrez? Vous avez un souvenir particulier, je sais pas, de vacances ou d'un départ quelque part vers un ailleurs?
3: Alors moi j'ai beaucoup été en Normandie parce que mon père avait continué son chemin professionnel en ouvrant un outil de production en Normandie à 100 km de Paris dans l'Eure à Gaillon, et donc tous les week-ends on partait sur la Normandie, donc j'ai des super souvenirs moi de ces week-ends en Normandie mon père travaillait. J'ai des souvenirs de partie de chasse qu'il faisait aussi le dimanche, et c'était des moments privilégiés pour moi. J'ai des souvenirs de retour le dimanche soir sur l'autoroute de l'Ouest où j'étais allongé dans la voiture derrière et où à l'époque on pouvait encore allonger les enfants derrière,
2: bien sûr,
3: et c'était formidable, le moment de famille.
2: La Normandie, ça
3: me permettait d'être avec mon père, parce que comme il travaillait beaucoup ces week-ends là c'était pour moi important.
2: Alors du coup, Mehdi, c'était où en Normandie? Où il a acheté?
3: C'était à Gaillon, dans l'Eure.
2: Et après vous avez découvert un petit peu plus tard peut-être la Normandie? Il y a d'autres endroits que vous avez appréciés par la suite dans votre vie?
3: Dans ma vie, j'ai apprécié beaucoup d'endroits, parce que j'ai pas mal été en Bretagne à une époque, où, sur la côte de Granit Rose, parce que mon frère s'était marié avec une Bretonne, et donc j'ai découvert la côte de Granit Rose, que j'adore encore aujourd'hui, du côté de Perros-Guirec.
2: C'est vrai que c'est très beau aussi.
3: J'ai adoré, et puis comme après j'ai continué, je jouais beaucoup au volleyball et qu'il y avait des grands tournois sur les plages de Bretagne, j'ai passé beaucoup de temps sur les plages de Bretagne à jouer au volleyball.
2: Vous avez donc effectivement vécu toutes ces choses-là dans des lieux d'émotion, on comprend, que ce soit Belleville ou que ce soit la Normandie avec votre papa. C'est aussi ça peut-être qui explique votre rapport au travail et à la production, qui est votre combat, une production qui est ancrée dans nos territoires, c'est ça finalement votre vie.
3: Oui, ma vie, c'est de montrer que produire, c'est un choix de société, c'est tout ce qui fait le lien territorial, tout ce qui fait aussi que les gens peuvent se parler. C'est un formidable endroit, la production, où les gens se parlent, où il y a plusieurs strates de la société. Et moi, ce que je porte, c'est que il faut qu'on sorte d'une société de consommation pour une société de production. Et ce qui fait la force d'un pays, c'est un pays qui se tient par le fait qu'il crée de la richesse en produisant, et qui permet aussi un ascenseur social social de fonctionner, à des gens de rester dans leur région, dans leur territoire. Quel meilleur endroit que l'usine pour avoir un projet de vie dans sa région, pour pouvoir progresser, avoir un projet professionnel. Et je pense que tout ce qui s'est délité aujourd'hui vient de cette désindustrialisation, de cette diagonale du vide qu'on a voulu nous vendre avec une mondialisation heureuse qu'on pensait absolument inéluctable et qui nous a amené, hélas, aujourd'hui à ne plus être souverain et ne pas être capable de produire, mais d'être dépendant de pays qui produisent dans des conditions sociales et environnementales au bout du monde absolument catastrophiques. Et moi, mon combat, c'est d'expliquer qu'il faut qu'on retrouve voilà cette liberté. En fait, produire, c'est quoi ? C'est être libre, en fait. Ouais. Et donc, pour qu'un pays soit libre, il faut qu'il soit en capacité de produire.
2: Gilles, vous l'avez dit, vous perdez votre papa très tôt. C'est aussi la période de la délocalisation du textile. Hein, on est dans les années 80. Vous allez essayer de reprendre l'usine, hein, d'ailleurs, de votre papa, ou de racheter, je crois, avec votre maman, puis ça ne va pas se faire. Et vous dites, je vous reprends, je vous cite, j'ai l'impression aujourd'hui que j'ai une dette. Et c'est pour ça que j'essaye d'apporter toute mon énergie dans le fait d'aider les entreprises.
3: Ouais, c'est vrai. C'est vraiment comme ça que je le ressens, parce que ça, le textile a été une des premières filières délocalisables et délocalisées. Hein. Et donc nous, on l'a subi de plein fouet. Et donc effectivement, ça a été un drame absolu de pas être en capacité de garder cette usine qui était en Normandie et que mon père avait créé de toutes pièces.
2: Et alors après, vous allez où après la Normandie si voilà les choses ne se feront pas, vous pouvez pas racheter cette usine? Quel est le parcours après ?
3: Alors après, je reste en région parisienne. Je m'occupe de l'atelier parisien, effectivement, qui existait encore, avec lequel j'ai essayé de développer une autre stratégie, et notamment de pouvoir être en capacité de contrôler sa distribution. Et puis au fil de fil en aiguille, les rencontres, je m'associe avec un monsieur qui avait repris une usine à Limoges qui fabriquait des costumes, et avec lequel je me suis associé pour reprendre une marque qui était à vendre française, qui s'appelle Smuggler, avec lequel je l'ai développé. J'ai travaillé pendant 18 ans à la tête de cette marque, qui avait un ADN très très simple, qui était la production française, puisqu'on a fait partie des premiers certifiés Origine France Garantie. Et c'est comme ça d'ailleurs que je suis rentré dans la certification qui avait été créée par Yves Jégo à l'époque. Et donc je suis rentré en tant que certifié Origine France Garantie, et c'est comme ça que j'ai continué à être très impliqué sur le périmètre de la production.
2: Il n'y a pas que la porcelaine à Limoges, il n'y a pas que Paris à Paris, et il y a aussi notre invité Gilles Attaf. On parlera peut-être de Limoges et d'autres villes dans lesquelles vous allez évoluer tout au long de votre vie. Vous êtes président, je le rappelle, de la certification d'Origine France Garantie. Ici, ça entreprend. Vous nous prouvez depuis maintenant 20 heures, de par votre parcours, votre énergie, votre détermination, votre volonté et votre pugnacité, à entreprendre et à faire des choses pour les autres. On les aime d'amour, nos chiens et nos chats. Vous avez des animaux ?
3: Absolument. Écoutez, je viens de perdre un de mes deux chiens, donc.
2: C'est pas la question à poser.
3: Voilà, c'est non, mais oui, j'ai deux chiens. Enfin, non, j'en ai plus qu'un d'ailleurs. Ouais. Mais je suis très attaché aux animaux.
2: Je vous parle de ça parce qu'ils font partie de la famille et vous pourrez agir dans un instant, faire des câlins, s'amuser avec eux, ça on aime faire. Mais quand ils ont un problème de santé, est-ce qu'on sait réagir en urgence, le temps de les emmener chez un vétérinaire ? Comment on réagit pour remédier à cela ? Ici, on entreprend. Je vous l'ai dit, Gilles et Catherine Quicandon a repéré une bonne idée.
4: À Amy, dans l'Oise, au nord de Compiègne, on a du chien. Et du chat. Samir Rimache, originaire de Roy, a créé Sauve ta truffe, un centre de formation pour gestes de premier secours pour les chiens et les chats. L'idée est de prévenir les accidents domestiques qui pourraient arriver à nos loulous, et il y en a un notamment.
5: En priorité, les intoxications. Parce qu'aujourd'hui, les intoxications, on parle essentiellement de prévention, donc dans 80% des cas. Et on constate que bon nombre de personnes ne sont pas dans la prévention. Laissent traîner, par exemple, une cigarette, laissent traîner éventuellement leur café, acceptent des plantes. Et là, l'accident se crée et on remarque, on décèle également que les propriétaires, une fois que l'intoxication se crée, ont des complications à identifier les signes annonciateurs, des complications à intervenir. Et dans un cas sur deux, soit l'animal décède ou l'animal a des graves séquelles.
4: Et oui, par exemple, vous adorez manger du chocolat, mais c'est mortel pour Médor et Félix. Donc pour une fois, vous avez une bonne excuse pour ne pas partager votre tablette avec Princesse et la manger toute seule. Outre la prévention, Sauve ta truffe propose également des ateliers pour savoir réagir en cas de problème.
5: On peut parler éventuellement, par exemple, des hémorragies, des coups de chaleur, de la dilatation, torsion de l'estomac. Aujourd'hui, dans les premiers secours animaliers, nous, on vous forme vraiment sur plus d'une vingtaine de thématiques pour faire face, du coup, à l'accident.
4: L'idée n'est évidemment pas de se substituer à un professionnel, mais de gagner un temps précieux avant d'amener Caramel chez le vétérinaire. Les gestes sont adaptés en fonction de la taille de l'animal et vous vous exercez sur des peluches et des mannequins pas besoin de venir avec Rocky, Marley ou Nala. Samir forme des particuliers comme des professionnels, tels que la police municipale des Hauts-de-France, des éducateurs ou des éleveurs. Le prix dépend des modules de la formation, du lieu et de la durée. Mais franchement, on se forme bien aux gestes de premier secours pour humains, alors pourquoi pas pour les chiens et les chats. Merci à Johan Carpédron et Chloé Richard d'ici Picardie pour cette idée qui marche et qui a du chien. Ici, ça entreprend, sauf ta truffe, des formations aux gestes de premier secours pour chats et chiens en Picardie.
2: Un petit clin d'œil à votre chien que vous venez de perdre, Gilles Attaf, on sait à quel point on s'attache à ces animaux. Belle initiative du côté de ici Picardie. Vous connaissez la Picardie d'ailleurs, Gilles ?
3: Un petit peu. Pas très bien, mais un petit peu.
2: On va, avec vous, continuer de se promener un peu partout en France avec les belles initiatives et puis la suite de votre parcours autour de ce que vous faites aujourd'hui. Je rappelle que vous êtes président certification Origine France Garantie. Gilles Attaf est avec vous ce soir jusqu'à 21h. Passez une excellente soirée et bienvenue à vous.

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15: Il est le président de la certification Origine France Garantie. Gilles Attaf est avec vous depuis 20h. Il nous raconte son parcours très inspirant ce soir pour ce titi parisien, cet enfant de Belleville qui a connu le Val-de-Marne, la Normandie, et qui continue ce soir de nous emmener là où il s'est construit. C'est quand même un modèle de réussite, Gilles Attaf. C'est vrai, on vous regarde avec respect et on se dit que vous avez démarré très jeune, même si c'était en famille, à 14 ans, vous avez réussi et entrepris de belles choses, pour vous, à titre personnel bien sûr, mais pour les autres, c'est une fierté.
16: C'est un parcours d'entrepreneur, il est de haut et de bas, mais je trouve que les bas coûtent très cher. Donc ouais. Voilà, aujourd'hui je suis président d'une association, je suis très fier d'Origine France Garantie, qui garantit qu'un produit est bien fabriqué en France. Très fier de mes combats de l'écosystème autour du Made in France. Très fier de participer, par exemple, au salon du Made in France avec qui on est partenaire. Voilà, je suis très fier de ça. Je suis un peu moins fier de ce que j'aurais pu apporter en tant qu'entrepreneur réellement si je pense que j'avais fait de meilleurs choix.
15: Vous avez évoqué la réussite et l'échec. Puisqu'on parle des lieux, le lieu de la réussite, il est où pour vous ? À quel moment, dans quelle ville en France, où vous avez dit « là, c'est une belle réussite » ?
16: Ah, c'est une très bonne question. Je pense que peut-être que le moment le plus important pour moi, c'est quand j'avais réussi à l'époque à faire venir un ministre à Limoges pour montrer ce que pour ne pas le citer, Arnaud Montebourg, qui était ministre du redressement productif et que j'avais interpellé lors d'un salon du Made in France en lui disant Made in France c'est bien mais c'est des emplois derrière, il faut venir les voir, et qu'il était venu à l'usine et que du coup il y avait la fierté des ouvrières d'avoir un ministre qui se déplace et qui vient vraiment sur site. Et voilà, ça c'était pour moi, j'avais l'impression d'avoir réussi quelque chose d'important, parce que encore une fois il faut se remettre dans le contexte. Oui. C'est des gens qui ont beaucoup souffert, la production a beaucoup souffert, le textile a beaucoup souffert, et donc aujourd'hui d'être identifié comme étant quelqu'un qui porte le Made in France, c'est important.
15: On parle de ce lieu de réussite, est-ce qu'il y a un lieu d'échec? Alors échec, j'aime pas forcément le mot, mais le lieu où vous remettez en cause?
16: Bah, de la même façon, je me pense, je me remets en cause sur certainement sur Limoges également, sur le fait que à la fois
15: et c'est des bons vous Limoges
16: et à la fois un gros une grosse tristesse pour moi, parce que c'était un formidable outil de production avec des gens qui avaient des savoir-faire absolument remarquables, et je pense qu'on aurait pu faire mieux.
15: Alors vous allez travailler pour des grands groupes, de grandes unités de textile dans le nord de la France d'ailleurs. C'était où?
16: Oh bah c'était du côté de Lille, vraiment dans tout ce tissu industriel, Roubaix, Tourcoing, enfin tout.
15: C'est ouvrier là.
16: Là c'était très ouvrier, et puis là en fait moi j'étais apporteur d'affaires à cette période. C'était bien avant Limoges, enfin pas bien avant, mais c'était un peu avant, et en fait là c'était en pleine période de délocalisation, donc j'essayais de trouver le vrai sujet d'une entreprise, c'est d'avoir un carnet de commandes plein. Ouais. Et donc j'essayais de trouver des commandes pour ces
15: unités de production. Alors vous avez été partout, du coup, qui avez des marchés
8: droite à gauche dans le nord de la France.
16: Et non, mais j'essayais surtout de trouver des moyens de distribution pour remplir les carnets de commandes de ces usines du nord de la France. Ouais. Pour qui
8: est-ce qu'il y a des usines qui vous ont marqué? Moi, je cherche des lieux, des endroits dans le nord, voilà, qui vous parlent, dont vous vous souvenez.
16: Oui, moi j'ai des souvenirs d'une entreprise à Hénin-Beaumont de fabrication de costumes où là vraiment pour le coup aujourd'hui moi je milite pour expliquer que l'usine c'est plus Zola. Là on était vraiment à la limite de Zola et c'était vraiment, on a l'impression d'être dans un autre temps. Et effectivement ça m'avait beaucoup marqué parce que justement il fallait justement redorer le blason de l'usine et c'est pas avec ce type d'unité de production qu'on allait y arriver, faire revenir des jeunes, expliquer que la production c'est noble, c'était voilà, il fallait justement, c'est peut-être que c'est là où j'ai pris conscience que il fallait complètement changer, qu'on referait pas les 30 glorieuses, mais qu'il fallait reproduire d'une manière totalement différente, et c'est ce que j'essaie de faire aujourd'hui en expliquant que l'usine c'est l'innovation, c'est la robotisation, l'automatisation, qu'on gagne 20% de plus quand on est dans l'industrie, dans le service, et qu'on fait beaucoup moins de burn-out lorsqu'on est dans l'industrie, est dans les services.
8: Bon, le Nord, Limoges, on l'a dit, vous avez racheté, vous l'avez évoqué tout à l'heure, Smuggler, ça c'était en 2000, c'est le département de la Haute-Vienne, je pense qu'on en a bien parlé. Vous sillonnez aujourd'hui encore beaucoup la France, vous avez l'occasion de vous déplacer, à quelle fréquence?
16: Je me déplace plusieurs fois par mois, hein, parce que en fait il y a à la fois des événements où on me demande d'intervenir, mais surtout des remises de certification, des visites d'usines. Je pense que c'est important de se déplacer, d'aller sur site. Je pense que mon rôle est justement de mettre en avant tous ces oubliés des territoires qui sont à la manœuvre, qui produisent et qui font encore la sève de notre pays. Donc moi je me déplace énormément. Dès que je peux, je fais des visites. J'adore regarder la production, la fabrication, les savoir-faire.
8: Pouvez-vous nous donner un exemple précis, par exemple, Gilata, d'un dernier atelier que vous avez pu visiter, la dernière usine que vous avez été voir, et le savoir-faire que vous avez découvert?
16: Moi, j'ai un souvenir de Duralex par exemple, où c'était assez impressionnant parce que quand vous voyez ces fours qui tournent.
8: À Valence?
16: Non, pas du tout, c'est à Orléans.
8: Orléans, de Loire.
16: Ouais. Et donc c'est assez impressionnant. Et puis parce que c'est iconique, il y a beaucoup d'affect. Donc c'est vrai que cette marque a beaucoup d'affect et de voir la fabrication de ces verres Duralex qu'on a tous eu à la cantine en colonie de vacances. Voilà. Et j'avais trouvé.
8: C'est ceux qu'on voit l'âge là au fond.
16: C'est
8: du
16: ça
8: verre,
16: exactement.
8: Hein,
16: c'est avec ça. Votre âge au fond du.
8: Ah c'est génial ça.
16: Voilà exactement.
8: Ça existe toujours. Hein.
16: Et ils souffrent, ils existent toujours, mais c'est compliqué. Et donc c'est pour ça aussi que lorsqu'on a des entreprises comme ça aussi iconiques mais qui ont du mal, on est là aussi pour essayer de les porter, de les mettre en avant et de leur donner une résonance parce que c'est très important. Encore une fois, on parlait de savoir-faire. Les savoir-faire, lorsqu'on les perd, c'est très compliqué de les faire revenir, donc il faut garder ça en tête.
8: C'est, on m'a dit, c'est près d'Orléans, c'est la chapelle, comment ça s'appelle exactement? La chapelle Saint-Mémin, c'est pas ça?
16: Je crois que c'est ça.
8: Je crois que c'est ça, hein, c'est l'endroit que j'avais repéré près d'Orléans, donc dans le Loiret. Et tout à l'heure, vous avez évoqué, Gilles Attaf, le mot charnel. Et c'est justement, en parlant du Ralex, dans une interview, vous avez dit, il y a une dimension charnelle quand on y entre dans l'atelier.
16: Absolument.
8: Ça va loin quand même dans la comparaison charnelle. Voilà.
16: Ouais, non, mais c'est exactement comme ça que je le ressens. Moi, j'ai toujours des frissons. J'ai toujours il se passe quelque chose. Je crois que lorsque on n'a pas visité d'unité de production comme celle-ci ou d'autres, on se rend pas compte à quel point il se passe quelque chose et comme on a l'impression que ça donne un sens en fait. Et moi, c'est ce que j'essaie de faire passer aussi. Aujourd'hui, d'expliquer que tout ça c'est formidable parce que c'est de nouveau une quête de sens. Et ça c'est assez fantastique.
8: J'ai changé d'endroit là.
16: Ah ouais, là complètement. Ouais. C'est les vacances.
8: On va en Corse ?
16: C'est les vacances.
8: On va parler de la Corse avec vous dans un instant, parce que je sais que vous connaissez. On va aussi en parler avec Robin Bernot dans sa marche ici. Qu'en pensez-vous ? Cet été, si vous avez eu la chance d'aller à la plage, est-ce que vous les avez trouvés propres ? Eh bien, les vacanciers ont-ils ramassé leurs déchets ? C'est la question que l'on se pose. La question de la propreté des plages revient chaque année. À Ajaccio, un habitant a décidé d'agir à son échelle pour contribuer au nettoyage du littoral d'une manière pour le moins original, Romain Bernot.
13: En Corse, un homme ramasse les déchets sur la plage accompagné d'un âne.
6: Bah, je trouve que c'est une bonne initiative de sa part.
13: Depuis 4 ans maintenant, Sébastien sillonne les plages d'Ajaccio accompagné de ses ânes pour ramasser les déchets abandonnés sur le sable. Et notre journaliste Julia Beaufils l'a suivi lors d'une tournée matinale accompagnée de Sidonie, une ânesse de 24 ans. Et parmi les déchets que Sébastien ramasse le plus souvent...
14: Alors, les gens laissent de plus en plus carrément leur reste de pique-nique. Après les mégots, j'en ramasse une partie, mais je peux pas dire que je les ramasse tous. Après, on sent la vie nocturne, quoi. Quand on tombe sur une zone où il y a eu du protoxyde d'azote, à la bouteille, tous les ballons, des fois on trouve des dessous féminins. Et puis dans cette zone, il y a des vieilles décharges, si vous voulez, qu'on ne voit pas, qui sont dans le maquis. Et à l'occasion des orages ou quand un sanglier les exhume, il y a des vieux déchets, donc genre, c'est facile à reconnaître, les vieux modèles de bouteilles de bière, des cassettes audio. Et là, regardez, du papier aluminium, encore du papier toilette. Tout ce qui est morceaux de verre, on essaie de vraiment pas en laisser.
13: Après 2 heures passées sur la plage, 7 kilos de déchets ont ainsi été collectés et plusieurs personnes ont été sensibilisées à la protection de notre environnement. Alors ici, ça marche. Et vous, qu'en pensez-vous ?
6: Bah, c'est une super initiative. En plus, Ajaccio, c'est un endroit que moi, j'aime trop.
13: Pour Ilona, c'est avant tout à chacun d'être plus attentif.
6: Il faut qu'on fasse plus attention. Donc, c'est bien qu'il y ait quelqu'un qui prenne l'initiative de le faire. Et puis, même avec son âne, c'est trop mignon.
13: Alix, elle, évoque simplement une question de bon sens.
17: Déjà, les personnes de base qui vont à la plage devraient nettoyer et pas laisser leurs déchets, c'est une des règles principales.
13: Mais alors, sommes-nous assez vigilants ?
17: Bah, moi, je fais toujours gaffe. C'est comme en montagne, de toujours ramener tous mes déchets et pas les laisser. C'est comme sur les sentiers, même s'il y a des poubelles, c'est toujours compliqué de devoir avoir des entretiens, devoir les ramener. Alors que là, de tout prendre ses déchets et les ramener chez soi, ça, c'est quand même beaucoup plus facile pour les autres.
13: Et les gens le font ?
17: Non. Bon, trop peu. J'ai vu beaucoup trop de déchets sur les plages qui traînent, même pour les animaux.
13: Et est-ce que l'actualité de cet été pourrait contribuer à faire émerger, à développer ce type d'initiative ?
6: À titre personnel, les incendies, les canicules, ça m'a marqué. Donc effectivement, je pense que d'autant plus avec tout ce qui se passe actuellement, c'est des initiatives qui devraient être mises en place.
13: Aujourd'hui, les déchets ramassés par Sébastien et ses ânes sont ensuite triés, puis déposés en déchetterie. Une partie est ainsi valorisée, tandis que l'autre se retrouve enfouie.
8: Et pour découvrir Sébastien et son ânesse Sidonie, alors rendez-vous sur notre compte Instagram, ici officiel, où on a partagé avec Robin Berdeau. Dans Ça marche ici, qu'en pensez-vous ? Eh bien, le reportage vidéo d'ici RCFM. Et on salue à tous les Corses qui nous écoutent ce soir. Notre invité reste encore quelques minutes jusqu'à 21h. Gilles Attaffi, le président, certification Origine France garantie.
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2: Et bon, j'espère que vous passez un bon moment et que tous les lieux, les endroits, les villes où l'on s'arrête depuis 20h et ce, chaque soir, vous parle. Peut-être que ça évoque pour vous des souvenirs, c'est un peu le but du jeu. Ou alors peut-être qu'on parle d'endroits où vous vivez, là où vous dites, tiens, c'est chouette, on parle de chez nous, ici. La relation particulière qu'il a à notre pays est importante. Gilles Attaf est notre invité, président certification Origine France. C'est avec lui que l'on découvre les belles initiatives, puis on se balade aussi sur les lieux qui ont marqué sa vie. Vous sentez cet effet bleu-blanc-rouge autour de la certification Origine France garantie. Vous sentez la fierté des gens que vous voyez dans les usines. Il y a cet effet de ce que l'on sait faire. C'est nous qui le produisons, c'est nous qui le fabriquons, il vient de chez nous.
3: Absolument, ils sont très fiers. D'ailleurs, c'est pour ça que lorsqu'on fait des remises de certification, à chaque fois, on sent vraiment. Je dirais que même la certification Origine France Garantie, qui garantit aux consommateurs, on dit toujours Origine France Garantie, c'est le Made in France Garantie, puisque le Made in France étant déclaratif, régi par le code des douanes européens. Nous, c'est une certification, et on sent que les gens, lorsqu'on fait une remise de certification, ont beaucoup beaucoup de fierté, et ça se ressent dans toute la société, dans toute l'entreprise. Et moi, c'est ce que j'aime le plus, je crois, c'est aujourd'hui de leur redonner cette fierté, quoi.
2: Comment
3: et on sent que le consommateur aujourd'hui a besoin de traçabilité, de savoir où c'est fabriqué, dans quelles conditions. Enfin, il se passe quelque chose autour de nos territoires, de la proximité. On a envie de proximité, et en fait, Origine France Garantie, c'est la proximité des territoires. Ouais. En fait, c'est ça.
2: Oui, c'est ce qu'on a dit, c'est le maillage,
3: c'est le maillage, c'est tout ça, et c'est ce qui manquait aujourd'hui de remettre en avant, voilà. Et aujourd'hui, j'ai vraiment une fierté, c'est que je trouve qu'on participe à remettre en avant cette fierté des producteurs.
2: Quels sont les critères justement pour certifier Origine France Garantie ?
3: Alors les deux critères cumulatifs sont le premier, il faut que toutes les caractéristiques essentielles du produit aient été prises sur le territoire français. En gros, ça c'est le terme exact, mais c'est que toute la fabrication doit être française, toute la transformation du produit. Et le deuxième critère cumulatif, c'est que 50% à minima du prix de revient unitaire sorti d'usine doit être français.
2: On a parlé de Limoges, on a parlé de Valence, on a parlé de ces ateliers, de ces usines que vous visitez du nord de la France. Je voudrais qu'on évoque à nouveau la Corse, parce que on en a parlé dans les reportages, mais la Corse est un endroit que vous connaissez bien, dans lequel vous allez, je crois, depuis 40 ans.
3: Absolument, sans interruption. J'aime beaucoup ce pays qui est absolument prodigieux, où à la fois on a des plages sublimes, des montagnes somptueuses, et puis une identité forte, et puis des gens qui sont attachés à leur terre, et moi j'aime beaucoup cette appartenance. Je trouve que il faut repartir de là. D'ailleurs, si on veut reconstruire une nation, il faut repartir sur l'appartenance. Et moi, je trouve ça très bien que les citoyens soient fiers de leur région. Leur région fait partie de la France, et c'est pour ça que j'aime beaucoup ce pays.
2: Quelques villes en Corse à citer, vous aimez ? Je sais pas, Bastia, Saint-Florian, Ajaccio. Vous fâchez avec personne.
3: Non, mais moi je vais historiquement toujours à Porto Vecchio, que voilà, c'est là où voilà mes deux filles sans interruption y vont depuis qu'elles sont nées. Donc voilà, j'ai des attaches maintenant là-bas très fortes, et j'aime beaucoup ce pays. Ouais.
2: Si on quitte la Corse, qu'on retourne sur le continent, du côté de Marseille, je sais pas moi, la Provence, le Var, est-ce qu'il y a des plages qui vous parlent, que vous avez peut-être visitées, dans lesquelles vous allez passer des vacances? Elle est où votre plage, vous, Gilles Assaf?
3: À ma plage,
2: sortie
3: c'est...
2: Sortie de la Corse, hein.
3: Ah, sortie de la Corse, sinon je voudrais citer la plage, le golfe de Saint-Cyprien, et justement la partie du Cabanon Bleu qui est voilà, à l'extrémité de
2: c'est trop tard,
3: la plage
2: c'est trop
3: de Saint-Cyprien. dans ce cas...
2: Ça peut être un autre endroit. Votre plage, ça peut être en Bretagne,
3: votre plage. Alors peut-être je vais changer complètement, parce que j'aime beaucoup également l'île de Ré. Vous allez dire, j'aime bien les îles. Plage du Grosjean au Port-en-Ré, alors.
2: Quelques questions comme ça et des réponses rapides. Le lieu des premières réussites, vous l'avez évoqué tout à l'heure, et le lieu de la remise en cause, vous l'avez évoqué. Le lieu en France qui vous fait un peu rêver ?
3: Eh bien, je vais vous dire, c'est l'Aubrac.
2: Alors là, on va être copains parce qu'on y mange bien.
3: Alors on y mange super bien.
2: Ah, l'Aubrac, moi j'adore.
3: Et moi j'ai découvert l'Aubrac, alors pas du tout professionnellement, mais je l'ai découvert parce que chaque année je fais une partie du chemin de Compostelle.
2: Ah bon ?
3: Et mon meilleur ami étant cordonnier, il m'a embarqué dans ce projet de faire Compostelle, et une semaine par an je marche
2: voilà, c'est le Puy-en-Velay, hein, le départ.
3: Le Puy-en-Velay conque. C'est la première étape qu'on a fait. Et on est passé par l'Aubrac et ça a été un choc pour moi. J'ai trouvé que c'était assez incroyable ce qui s'est passé lorsqu'on a marché dans ces immensités absolument fabuleuses avec des paysages à couper le souffle. Enfin, j'avais l'impression d'être dans un film. Ouais. Et puis on mange très bien et comme j'aime bien manger, c'est pas mal non plus, quoi.
2: On mange bien où d'ailleurs en France?
3: Ah bah on mange bien dans tous les territoires. Franchement, là pour le coup, on a cette chance de bien manger partout. On mange bien en Auvergne, on mange bien en Alsace, on mange bien voilà. Franchement, moi je suis trop gourmand pour citer un territoire par rapport à l'autre. Ouais, j'aime bien le cassoulet. Alors voilà, j'ai fait une petite escale dans les Pyrénées. Je suis passé par Carcassonne il y a 15 jours et j'ai mangé un super cassoulet.
2: Alors le lieu où vous aimez vous ressourcer, peut-être en dehors de Paris, un lieu en France où à un moment donné vous avez dit waouh, si vous pouvez.
3: Le Périgord.
2: Hein? Tiens, pourquoi?
3: Parce que j'ai de la famille dans le Périgord et que historiquement chaque Noël on va toujours se retrouver tous dans le Périgord noir aux Aisy de Taillac. Et pour moi c'est une... alors là pour le coup je me ressource vraiment parce que je suis au cœur de la France profonde avec des gens fabuleux et ça me fait énormément de bien et je pour rien au monde je changerais et d'ailleurs mes filles m'en voudraient beaucoup si on changeait cette habitude. Mais chaque année on va à Noël passer les fêtes dans le Périgord. Et pour nous, c'est absolument un moment qui est important et je pense que ça nous aide vraiment à passer le cap de l'hiver.
2: Vos plus belles vacances en France? Peut-être que vous avez déjà évoqué le lieu, hein, je ne sais pas, mais est-ce qu'il y a des vacances inoubliables que vous avez vécues ici?
3: Ouais, je suis désolé, mais je vais revenir sur la Corse. Hein, donc voilà, c'est vraiment pour moi. Ouais, je pense que c'est là où j'ai vécu les plus belles vacances. Voilà, avec mes filles petites, ça a été fantastique.
2: Si on va à la montagne, vous avez un peu évoqué la montagne, mais la montagne vraiment pour skier. Vous allez me dire, il y a des montagnes en Corse, mais si on va skier, on va où avec vous en France?
3: Ah, bah là c'est pareil. On va à Val d'Isère parce que
2: Val d'Isère.
3: Parce que voilà, la Haute Tarentaise, c'est quand même. Lorsqu'on aime le ski comme moi, parce que je fais du ski depuis que je suis petit, j'ai vraiment beaucoup de tendresse pour Val d'Isère, même si aujourd'hui ça a beaucoup changé et que bon, c'est devenu une station un peu hors norme.
2: Gilles Attaf est votre invité encore quelques minutes sur ICI, les présidents certification origine France Garantie. Alors Gilles Attaf, si votre ville était une carte de France, on se balade hein, depuis tout à l'heure hein, dans cette carte de France, quel serait le lieu central pour vous?
3: Le lieu central, c'est une très bonne question. Je dirais quand même Limoges.
2: Ah, on y revient. C'est peut-être la ville que vous avez citée le plus, d'ailleurs.
3: Oui, parce que ouais, j'ai vécu des moments exceptionnels à tous les niveaux, quoi, aussi bien des hauts que des bas. Donc émotionnellement, peut-être c'est la ville qui m'a le plus marqué, parce que émotionnellement, ça a été une période où vraiment j'ai tout connu en fait. Et c'est peut-être ça qui fait qu'aujourd'hui, effectivement, j'ai du mal à y retourner d'ailleurs.
2: Aujourd'hui, vous vivez, c'est en région parisienne que vous êtes aujourd'hui, c'est
3: ouais, ça? Oui, je vis en Seine-Saint-Denis, au Raincy.
2: Est-ce que vous voulez dire un mot sur le Raincy d'ailleurs? Est-ce qu'il y a peut-être à découvrir des choses, des images comme ça qui vous donnent envie d'évoquer ce soir, à évoquer ce soir?
3: Ah ben oui, le Raincy c'est un havre de paix et ça permet de faire comprendre que on peut très bien vivre en Seine-Saint-Denis. C'est une ville que j'apprécie beaucoup et on parlait beaucoup de tout à l'heure de gastronomie et c'est une ville où il y a énormément de commerçants absolument fabuleux avec des marchés, des maraîchers, des bouchers. Et moi je suis très attaché à cette ville.
2: Parler des marchés, pour vous, la réindustrialisation passera forcément demain par la vision régionale, territoriale, c'est ce que vous avez évoqué, hein, Gilles.
3: Alors moi, je pense qu'il faut repartir effectivement de cette... faut repartir de vraiment de... Pour moi, l'ADN d'un pays, c'est ses territoires, et pour que on puisse embarquer autour d'un récit toute une société, il faut repartir de son ancrage, et son ancrage, il est en région, il est en territoire, et lorsqu'on a... moi, j'aime beaucoup ce que fait par exemple le produire en Bretagne, voilà, c'est fantastique. Et si on produit en Bretagne, on produit en France. Et donc voilà, mais je pense que aujourd'hui le Français, le citoyen, il a besoin de retrouver de la proximité, de l'ancrage. Et c'est de là qu'on peut rebâtir quelque chose, rebâtir une société plus juste, avec moins de fractures, et sortir de ces mégalopoles qu'on a voulu nous vendre pendant des décennies. Vous savez, on nous a quand même vendu que la France serait un pays de tertiaire et que l'atelier du monde serait en Chine. Donc moi, je me bats contre ça depuis
2: des années. Et vous faites bien. Dernière question, un lieu que vous ne connaissez pas et vous rêvez de le découvrir, ou une région. Dites, ah, je suis jamais allé.
3: Alors c'est fait, j'étais dans les Pyrénées, je connaissais pas.
2: Ah, donc ça répond pas à ma question.
3: Non mais je voulais le dire parce que j'étais assez cet été.
2: J'ai fait
3: un petit passage dans les Pyrénées et j'avoue que j'ai été absolument un lieu que je connais pas et que il faut absolument que je visite, c'est le Jura.
2: Et ben voilà. Bon voyage dans le Jura et revenez nous en parler.
3: Avec grand plaisir.
2: Gilles Attaf était votre invité. Merci pour tout ce que vous faites. Saluez vos équipes. Et puis, on continuera bien sûr de s'intéresser à vos fonctions et surtout à cette certification dont vous êtes le président. Certification d'origine France Garantie. On a retracé votre carrière, votre parcours, Gilles.
3: Oui, bien sûr. Et puis surtout dire aux consommateurs, surtout regardez les étiquettes lorsque vous consommez. Acheter un produit origine France Garantie, c'est participer au modèle social français, à l'économie française. Derrière tout ça, il y a des emplois, il y a des territoires. Donc, cherchez le logo Origine France Garantie lorsque vous consommez.
2: Merci Gilles Attaf, il était votre invité ce soir sur votre radio ici. Il n'y a pas que Paris dans la vie. Rendez-vous avec plaisir dès lundi, ce week-end également entre 20h et 21h pour les meilleurs moments de Il n'y a pas que Paris dans la vie. Je vous donne rendez-vous lundi à partir de 20h. Salut, ciao.

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2: Salut à toutes, salut à tous et bienvenue sur votre radio ici. Nous sommes pour le deuxième soir du Ici Live Festival en direct d'un des plus beaux lieux du monde. Oui, je pèse chacun de ces mots. Croyez-moi, j'en ai vu des lieux magnifiques. Mais alors, le Port Vieux de La Ciotat au coucher du soleil, c'est quand même une expérience assez incroyable. Et quand en plus, on sait que des artistes qu'on adore vont se relayer au micro de Décibel, eh ben, c'est encore plus délicieux. Alors, ravi de vous accueillir, les amis, que vous soyez dans le nord, dans le sud, l'est ou l'ouest. On a même, tiens, des auditeurs qui nous ont envoyé des messages et qui nous ont dit qu'ils nous écoutaient depuis le Brésil. Alors, salut à toutes et à tous et vraiment bienvenue à La Ciotat, ici tout près de Marseille, pour la 5e édition du Ici Live Festival, avec ce soir sur scène, Jennifer.
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2: alors que sa prochaine tournée est très attendue, eh bien, Jennifer sera en avant-première, ici, sur la scène flottante, sur le port de La Ciotat, pour dévoiler quelques nouvelles chansons, dont cette reprise de Dalida. Et puis, elle sera avec nous en interview tout à l'heure, tout comme Yann Müller. Aussi reprend du Dalida. Décidément, ce soir, mes invités aiment les paillettes, les strass et les grandes voix. Ça tombe bien, je sais que vous aussi. Alors bienvenue, les amis, dans Décibel. C'est parti. Et on commence l'émission avec la bonne nouvelle du jour et la bonne idée surtout du magazine Rolling Stone France qui a décidé de célébrer dans son numéro de septembre, le numéro qui est en ce moment en kiosque, les 60 ans de carrière de notre légendaire Jacques Dutronc. Voilà, il est en couverture et puis il est aussi dans tout un dossier hyper bien écrit comme d'habitude chez Rolling Stone France à l'intérieur du magazine. Jacques Dutronc donc, qui a fait ses débuts en 1966, un de ses premiers tubes c'était « Et moi ». Et moi, et moi. L'année suivante, il chantait des cactus. Alors on en remet une petite couche.

0: anniversaire, monsieur Dutronc, 60 ans de carrière célébrée donc dans le magazine Rolling Stone France que je vous recommande.
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0: Nos invités vont arriver ce soir dans Décibel, les artistes qui font l'actualité du Ici Live Festival, Jennifer et Yann Muller, nos têtes d'affiche ce soir, des concerts qui, et si vous n'avez pas la chance d'être au premier rang dans notre public d'invités, eh bien vous pourrez quand même découvrir ces concerts puisque nous enregistrons tout et nous vous diffuserons les concerts avant les vacances, c'est promis, vous allez profiter de ces grands moments. Mais voilà, les artistes seront là avec nous tout à l'heure en direct, mais je voulais aussi vous annoncer un retour qui va vous faire plaisir. C'est celui de Sinclair, lui qui avait marqué avec ses tubes « Si c'est bon comme ça » ou encore « Ensemble », la fin des années 90 et le début des années 2000, vient de sortir une petite bombe très funky qui s'appelle « Jane Jane » et qui annonce une tournée qui arrive. La tournée s'appelle « Lumière ». C'est le retour de Sinclair et c'est une bonne nouvelle.

0: l'INSEE, le retour de l'excellence Sinclair. Une vingtaine de dates cet automne partout en France. Et il lancera notamment sa tournée Lumière le 25 novembre prochain à Paris, au Zénith. Alors tiens, je vais tester avec le public de la Ciotat ce soir, les amis. Est-ce que vous connaissez cette petite musique ?
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0: Je vous entends pas, vous connaissez ou pas ? Ils connaissent. Yann Muller est l'invité de Décibel dans quelques secondes. À tout de suite.
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1: Merci d'avoir choisi ici pour passer votre vendredi soir. On a franchement de très bons rencarts à vous proposer. Jennifer arrivera tout à l'heure. Et là, c'est Yann Muller pour la première fois dans Décibels. Salut Yann.
2: Salut, comment
1: Bienvenue.
2: Tu vas?
1: Bienvenue. Bah écoute, ça va très bien. Je ne te cache pas que c'est la première fois que j'ai 1 milliard 200 millions de streams face à moi.
2: Ah, ça fait
1: Je frétille un petit peu. Quel chiffre incroyable qui donne le tournis. Qu'est-ce que ça veut dire concrètement pour toi en tant qu'artiste? 1 milliard 200 millions de streams.
2: Ça veut pas dire grand-chose. Non, ce qui est plus impressionnant, c'est de voir les gens en face quand t'es en concert et que là ouais. tu réalises vraiment le chiffre et que tu vois les gens qui connaissent les musiques, qui chantent sur tous tes titres. Et là, c'est là que tu réalises les chiffres. Mais après, sinon, c'est que des nombres. C'est vrai que c'est difficile à réaliser quand même.
1: Est-ce que t'as compté combien de personnes t'as fait danser cet été?
2: Non, mais ça serait intéressant. J'aimerais bien savoir.
1: Ouais. C'est vrai. Ouais. En tout cas, ça se compte au moins en dizaines de milliers, c'est sûr, parce que t'étais sur des festivals.
2: On a fait des belles scènes. Ouais, j'ai fait pas loin d'ici. J'avais fait Fréjus 40 000 personnes, par exemple. Ou d'autres grandes scènes, des 20, 25 000. C'est vrai que plus c'est grand, moins c'est, tu prends d'énergie parce que c'est tellement grand. Et là, je préfère des scènes plus petites comme ça, ouais. où je suis plus proche des gens. J'aime bien être proche des gens.
1: Alors là, pour le coup, ce soir, tu vas être tout proche du public.
2: C'est pour ça.
1: Tous et toutes invités d'ici à La Ciotat. Et puis ton set aussi qui sera enregistré et qu'on va diffuser un petit peu plus tard à la radio. Voilà. Mais alors, tiens, dis-nous, d'ailleurs, avant d'arriver à ce 1 200 000 000 de streams, toi, ta première approche de la musique, c'est en tant que chanteur? Je crois que même tu gratouilles, hein, tu joues de la guitare.
2: Je joue un peu dans ma chambre, ouais. c'est vrai.
1: Donc ça, c'est le début, mais comment tu deviens producteur et comment tu arrives aux musiques électroniques?
2: Ça vient en commençant à jouer, en étant DJ dans des restaurants. Donc j'ai commencé très tôt, dans les années 2010. Et en fait, j'ai commencé à produire pour moi, pour pouvoir jouer mes morceaux dans les restaurants, parce que j'avais plein d'idées, j'avais plein de morceaux que j'aimais d'artistes français ou internationaux. Et c'est vrai qu'il y a un moment où je ne les trouvais pas sur Internet et je m'étais dit, tiens, je vais me les faire moi-même. Et ça a commencé petit à petit par faire des petites reprises au fur et à mesure. Et on progresse jusqu'à en arriver là aujourd'hui.
1: Alors, avec des reprises, des remixes oui. de chansons que vous connaissez, des classiques américains par exemple. 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

0: de la variété française chez Yann Müller. Jonathan, alors eux par exemple, typiquement, c'est des artistes qui sont toujours là dans le oui. paysage musical, que tu peux contacter. Est-ce qu'avant de faire cette version de « Est-ce que tu viens pour les vacances ?», est-ce que tu appelles David et Jonathan ?
1: Alors moi, au début, j'ai pas leur numéro, mais en fait, moi je fais le morceau par passion, parce que c'est un morceau qui m'a bercé depuis petit. Moi j'ai grandi avec ce morceau et j'ai toujours aimé les artistes. Et c'est vrai que là, aujourd'hui, de pouvoir collaborer avec eux, pour moi c'est un rêve, et aujourd'hui je vis mes rêves. Donc rien que pour ça, je suis heureux de faire ce que je fais.
0: T'as repris Dalida.

0: avec qui tu partages l'affiche ce soir, parce que elle aussi elle a une passion Dalida.
1: Est-ce que tu as vu mon t-shirt?
0: Tu as un t-shirt Jennifer, voilà, absolument magnifique. D'ailleurs, on a des fans de Jennifer là dans le public. Je pense qu'elle voudrait bien te le piquer.
1: Je suis fan aussi, moi. Je suis très content de la voir ce soir aussi. J'ai hâte de voir son concert.
0: Tu dis je vis mes rêves. Est-ce que justement le fait, en prenant de l'importance en tant que DJ, en tant qu'artiste électro, et de rencontrer ces artistes-là et possiblement collaborer avec eux, ça fait partie du rêve vivant?
1: Ça fait partie du rêve que je vis actuellement. Et justement, je travaille sur un album avec des artistes français pour cette année, justement. Donc j'ai hâte de finir ma tournée, de rentrer en studio et de pouvoir collaborer avec eux. Et proposer un nouvel album pour l'été prochain.
0: Parce que c'est ça le Graal. Dans ton album Madeleine, donc évidemment, pour le coup, que des Madeleines, que des chansons qu'on connaît par cœur,
1: Proust, voilà,
0: des Madeleines de Proust. Ouais. Mais d'ailleurs, c'est bizarre parce que t'es beaucoup plus jeune que moi, mais on a les mêmes Madeleines. Donc je pense que c'est des Madeleines longue conservation.
1: C'est en écoutant les CD de mes parents, je piquais leurs CD. Et après, même on faisait des longues routes. Je viens de Nice et on montait jusqu'à Metz dans la voiture. Et j'avais CD qui tournaient dans la voiture pendant 10 heures. Donc j'ai été bercé à cette musique-là et
0: à la maison.
1: Et même à la maison, ça ils jouent en boucle ces CD-là, donc j'ai grandi avec ça, moi.
0: Mais c'est vrai que le Graal, une fois que donc t'as fait ces reprises-là avec des voix, alors que t'avais très bien sélectionné, parce que pour le coup, on se rapprochait beaucoup de l'esprit de départ, mais là, avoir les voix originales, les artistes originaux, ça c'est le Graal quand on fait ton style de musique.
1: Complètement,
0: évidemment.
1: Et même de pouvoir, je t'ai dit, de rencontrer ces artistes et de pouvoir discuter avec eux, et d'entendre toutes leurs anecdotes.
0: Dis-moi qui, donne-moi un nom.
1: Tu me parlais de David et Jonathan, par exemple, ils ont vécu une carrière incroyable. Ouais. Et de pouvoir entendre toutes leurs anecdotes de carrière, c'est génial.
0: Je pense qu'il y a du lourd.
1: Rien que pour ça, je suis trop heureux de vivre ce genre de moment.
0: Alors, il est pour quand l'album 2027?
1: Ah, l'année prochaine, oui. On y travaille déjà.
0: Bon, notez-le, 2027, un nouveau président et un nouvel album de Yann Müller. Merci beaucoup d'être venu nous
1: voir. Merci à vous,
0: Yann.
1: Merci à tout le monde, le public d'être venu.
0: Par avance.
1: Merci. Hein.
0: Par avance, très très bon concert.
1: Merci,
0: ce soir.
1: J'ai hâte.
0: Voilà, je pense que vous parlerez de Dalida avec Jennifer dans les coulisses. Et les amis, si je vous dis par-dessus les temps, soudain j'ai vu... C'est nul, on recommence. Plus fort, on passe à la radio. Par-dessus les temps, soudain j'ai vu... Ça, c'est mon La Ciotat. Bravo, les amis, merci Yann.
1: Merci à vous, merci à tout le monde, merci.
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sur la scène du Ici Live Festival ce soir, notre belle scène flottante du Port Vieux de la Ciotat et un public qui l'attend de pied ferme mais qui a mis ses plus belles chaussures pour aller danser. Alors, avant d'accueillir Jennifer, les amis, je voulais vous annoncer qu'aujourd'hui c'est un jour important, mais oui, le 4 septembre, c'est l'anniversaire de Beyoncé. Alors, envoyons-lui nos bons voeux, même si, bon, elle a vendu 200 millions de disques, elle fait partie des personnalités les plus puissantes du monde de la musique, aux États-Unis et partout dans le monde. Donc nos bons voeux, écoutez, je ne sais pas si elle les entendra passer en soufflant ses bougies en or, mais pour tout le bonheur qu'elle nous a apporté, notamment pour son dernier album où elle a eu l'excellente idée d'aller flirter du côté de la country music, qui lui va aussi très bien, et ben on avait envie d'embrasser Beyoncé. Je me rends compte que je ne vous ai pas dit quel âge elle a aujourd'hui. Qui veut deviner l'âge de Beyoncé d'après vous? Quel âge elle a Beyoncé aujourd'hui? 29? 49? Vous venez de lui mettre 4 ans dans les dents, je vous adore. Elle a 45 ans aujourd'hui, Beyoncé. On l'embrasse donc et on écoute Single Ladies.

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2: Oui, cinquième édition de ce Ici Live Festival. On a déjà accueilli tellement de têtes d'affiches d'artistes qu'on a adoré, avec qui on a passé des moments géniaux, que ce soit M, Jean-Louis Aubert, Louis Bertignac. On a eu des gens merveilleux. On a eu Célassou aussi, qui avait, je me souviens, enchanté le public du Port-Vieux de la Ciotat. Amir également. Plein de bons souvenirs. Et puis l'année dernière, il y a deux ans, MC Solar aussi. Ça, c'était complètement dingue. Bref, on a que des bons souvenirs ici. Et cette cinquième édition, elle a démarré hier merveilleusement avec Oria, Boulevard Désert et DJ Gel, le DJ historique de la Funky Family, qui est venu avec un très bon copain à lui, Soprano. Donc on a passé une très très belle première soirée de festival. Ce soir, Yann Muller, que vous venez d'entendre en interview, et puis Jennifer, qui va pas tarder à arriver. Mais pour le moment, il est temps, à 19h31, de jouer au Blind Test. D'habitude, les auditrices et les auditeurs jouent par téléphone, mais puisque nous sommes en public, ça va le public ?
3: Oui !
2: Et on, très bien, puisque nous sommes en public, eh bien, nous sommes allés chercher dans le public des candidates et des candidats. On a une équipe de filles, Marine et Kenza, bonsoir.
4: Bonsoir.
2: Comment ça va ?
4: Ça va. Super.
2: Est-ce que vous êtes là ce soir pour voir Jennifer ?
4: Oui, bien sûr.
2: Ah, je m'en doute, et je suis ravie de pouvoir vous annoncer qu'elle sera là tout à l'heure en interview, Jennifer. Donc vous allez avoir de très très près. C'est ça aussi ici, quand on dit qu'on est radio de proximité, eh ben on est vraiment tout près des artistes.
4: C'est
2: et
4: génial.
2: Ça, c'est génial. Alors les filles, face à vous, il y a un homme seul. Oui, je marche seul, tel Jean-Jacques Goldman. Bonsoir Gaëtan.
5: Bonsoir Émilie.
2: Comment ça va ?
5: Ça va très bien, et toi ?
2: Mais ça va super. Alors tu es prêt à jouer au Blind Test ?
5: Oh oui, je suis prêt.
2: Quels sont les cadeaux du soir, les amis ? Eh bien, du goodies magnifique. Nous avons le Bob, Ici Live, La Ciotat, qui irait très bien à Joule, hein, quand même. Une autre star de la région qui porte énormément de Bob. Donc voilà, le Bob de Joule, mais version Ici Live, La Ciotat. Et puis des bananes, Ici Live, La Ciotat également, que je suis ravie de vous offrir, les amis, avant même que l'on joue. Car c'est comme ça, dans Décibels, on gagne avant de jouer. Comme ça, on joue plus détendu, vous voyez ? Tranquille. Parce que les filles avaient peur de ne pas trouver les réponses. Ah, pourquoi ? Vous écoutez quoi comme musique, les filles, à part Jennifer ?
6: Non, de la variété française.
2: Eh ben, genre qui ? Vas-y, dis-moi qui ? Tu adores ?
6: Non, de tout.
4: Ouais, de tout.
6: De tout.
2: De tout. Gaëtan ?
5: Moi aussi, j'écoute de tout, mais j'aime bien Grand Corps Malade.
2: Alors, il n'est pas dans le Blind Test, mais on l'embrasse. Et il sera bientôt dans Décibels. Il sera bientôt invité. Ça, c'est promis. Ok, alors le thème ce soir du Blind Test, ce sont des intros à la guitare emblématique. Normalement, dès les premières notes de guitare, si on est un peu fan de rock ou de chansons françaises, on reconnaît la chanson. Alors Gaëtan, Marine, Kenza, on ouvre les oreilles, grand les oreilles. Le public, évidemment, a le droit de souffler. N'hésitez pas à les aider. De toute façon, nous prenons toutes les tricheries. Vous avez gagné déjà. Voilà, c'est vraiment... C'est pour avoir la médaille en chocolat supplémentaire. L'idée, c'est juste qu'on écoute ça ensemble. Première chanson, les amis, avec une intro de guitare emblématique. Dites-moi, qui chante ça ?
7: Téléphone.
2: Eh ben voilà, téléphone, bravo. Ils ont trouvé la réponse en même temps, sauf que Gaëtan, qui a l'habitude de jouer par téléphone, a donné son prénom. Oui, mais là, t'es en face de moi, je vois bien que c'est toi qui parles. En fait, quand les auditeurs et les auditrices jouent par téléphone, on leur demande de donner leur prénom avant de donner la réponse, parce que comme on les voit pas, on ne sait pas qui dégaine en prums. Mais là, vous avez été très raccord. Bravo. Ben voilà, ça ne servait à rien d'avoir peur. Vous êtes très fort. Gaëtan, Marine, Kenza, tout le monde a un point. Pour New York avec toi, de téléphone. Attention, deuxième chanson, deuxième intro de guitare emblématique. Dites-moi, qui chante ça ?
5: Les Rolling Stones.
2: Mais oui, Gaëtan, les Stones, bravo !
6: C'est pas très français, si je peux me permettre.
2: C'est pas que c'est français, non, c'est très anglais même. Tu as raison, Marine.

0: Temptation des Stones. Une chanson qui a 60 ans et des poussières. Et pourtant, franchement, pas une ride.
1: Ah oui, c'est bien, on écoute encore et on se régale.
0: Gaëtan se régale, par contre Marine, elle m'a fait des yeux genre pardon, non, c'est vraiment un truc de personnage. Et t'aimes pas les Rolling Stones, Marine?
2: Non, c'est pas que j'aime pas, c'est que je connais mais j'écoute pas forcément.
0: Ah oui, d'accord. Bon, bah écoute, c'est pas grave. Si tu croises Mick Jagger dans la région, parce que de temps en temps il aime bien venir dans le sud, et ne lui dis pas ça.
2: Non.
0: Voilà, tu gardes pour toi.
2: C'est ok.
0: On continue, dernière intro. À la guitare, emblématique, on cherche l'interprète. Et attention, petit indice, il est venu ici à La Ciotat pour un Ici Live il n'y a pas très longtemps. On y va.
2: M.
0: Oui, bravo.

0: deux chansons de M avec Il est vrai. Non seulement une intro emblématique à la guitare, mais en plus, chanson dédiée à sa guitare. Il parle à sa guitare dans cette chanson, une jolie guitare rose d'ailleurs qui est sur la pochette de l'album. Alors voilà, c'était un beau blind test. Et j'ai derrière moi un jeune homme qui a essayé de souffler toutes les réponses au public. Bonsoir, comment tu t'appelles ?
1: Je m'appelle Vincent.
0: Vincent, tu aimes la musique ?
1: J'essaie d'écouter de la musique.
0: Vincent, t'as un petit look de rocker avec ta marinière. Est-ce que tu espères un jour jouer sur la scène du Ici Live Festival ?
1: Depuis des années que je viens ici, c'est mon rêve absolu. C'est pour ça que j'essaie de me rapprocher de la radio pour que on sait jamais ce qui peut se passer.
0: Mais t'as raison, là déjà tu te rapproches de l'animatrice, c'est pas mal Vincent, on croise les doigts pour toi pour l'année prochaine, peut-être ton premier concert à la Ciotat.
1: Je prends date avec tout le public qui est là, regardez bien la scène, l'année prochaine j'y suis.
0: Allez Vincent, on y croit, Vincent à la Ciotat, c'est un beau projet comme un autre pour 2027, et nous, je vous propose qu'on écoute une autre chanson absolument emblématique, une intro à la guitare. Oh. Voilà, qui me donne des frissons. Juste le temps de remercier infiniment Marine, Kenza, merci les filles.
2: Merci
0: Mégaëtan.
3: Merci Émilie.
0: Bon concert. Vous restez dans le coin là comme Jennifer arrive. Hein. Oui, voilà, c'est ça. Allez, oui, Jennifer va arriver. Mais avant, rock and roll, les amis, le groupe Deep Purple. Vous la connaissez cette intro ? Les Anglais de Deep Purple en 1972 sur leur album culte Machine Head.

grands moments de l'histoire du rock'n'roll qu'on doit à un groupe qui fait partie des inventeurs du hard rock, les Anglais de Deep Purple. Allez, après ce Smoke on the Water, et bien On the Water à la Ciotat, il y a la scène flottante du Ici Live Festival sur laquelle va monter dans moins d'une heure l'ébouriffante Jennifer.

studio de Décibel ici sur le Port Vieux de La Ciotat en bateau. Avouez que c'est la classe. À tout de suite, les amis, et merci d'avoir choisi ici.

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1: Mais oui, Ici Live La Ciotat 5e édition. Il y a une artiste qui était très très attendue. Mademoiselle, comment elle s'appelle l'artiste qui était très très attendue? Comment elle s'appelle? Tu sais? Vous savez?
2: Jennifer.
1: Ouais, Jennifer est avec nous.
3: Coucou. Bonsoir.
4: Bonsoir tout le monde.
1: Oh là là, mais quelle joie de te retrouver, chère Jennifer. Comment vas-tu?
4: Également, je vais toujours bien quand je suis près de Marseille.
1: Ah, c'est vrai, hein? Oui. Il se passe un truc dans l'air ici.
4: C'est le sud, c'est comme ça.
1: Ça, ça. Et alors, il se passe aussi toujours quelque chose autour de tes chansons. Je me faisais la réflexion en préparant l'émission. À chaque moment de la vie, il se passe un truc qu'on peut connecter avec une de tes chansons. Ici, comme il fait très beau, on est au soleil.
4: Oui. Pas mal.
1: Des classes qui vient de se passer, on chantait très fort dans nos têtes quand même. Ma révolution.
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1: Et puis quand on remet en question ces histoires d'amour, ce qui arrive très souvent après les grandes vacances, on se chante très fort. Sauf qui aime.
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1: C'est vu, chère Jennifer, c'était pour les versions jukebox de toutes tes chansons. C'était en 2024.
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1: Tu allais partir en tournée avec ces nouvelles versions, ce jukebox. Comment ça s'est passé? Est-ce que tu t'es régalée autant que tu l'espérais?
4: Je me régale tout le temps. Ouais. À partir du moment où je rejoins les planches, donc et que je rejoins surtout mon public.
1: Ouais. Ils sont là ce soir.
4: Que
1: hein.
4: Je retrouve, assez régulièrement.
1: C'est ça.
4: Et c'était une tournée merveilleuse. C'était plein de joie, de surprises, des moments délicats aussi, dans l'émotion.
1: Ouais.
4: Voilà, c'était à taille humaine, donc c'était forcément très puissant émotionnellement parlant.
1: Voilà. Et alors, ce qui est formidable, c'est que tu partages avec nous une nouvelle de tes passions.
4: Enfin, oui.
1: Elle est peut-être pas nouvelle, la passion, mais en tout cas, tu ne l'avais pas encore partagée avec nous. C'est ta passion pour Dalida.
4: Oui.
1: Tu parles d'émotion en parlant de scène. S'il y en a bien une qui en transmettait et qui en absorbait de l'émotion tout le temps, c'était Dalida. Comment toi, t'es rentrée en contact avec sa musique?
4: C'est dès mon plus jeune âge. Je pense que dans tous les inconscients collectifs, oui. on a Dalida en tête.
1: Si t'as grandi dans le coin. Ouais,
4: j'ai toujours dansé sur du Dalida. Là, tu fais partie de mes playlists, mais je pense que ça parle à tout le monde. Et quand j'ai fini ma tournée, je travaille aussi sur un nouvel album. Il y a les nouvelles chansons.
1: Ouais.
4: Un projet avec Maxime, parce que j'avais commencé à en parler. Et effectivement, il y a eu la rencontre avec Orlando qui a un peu déclenché ce
1: projet. Orlando, le frère de Dalida.
4: Qui a déclenché un petit peu, qui m'a fait avancer ce projet-là que j'avais en tête depuis longtemps. C'est un projet de cœur. Et c'est bientôt son anniversaire, Dalida, l'anniversaire de sa mort. Et donc, du coup, ça tombait très, très bien que je propose au public, à l'issue de cette tournée qui était beaucoup plus intime, un show. Un show auquel je me suis jamais autorisée, un show musical, finalement, avec des danseurs, avec DJ, avec musiciens. Un spectacle musical. Ouais. Autour, donc, des chansons de Dalida, mais autour de mes chansons aussi, qui seront toutes remixées, mais d'une manière beaucoup plus festive que ce que j'ai proposé sur le Jukebox Tour.
1: Là, c'est le DJ Tour.
4: Ça s'appelle donc le DJ Tour.
1: Alors, on a évidemment
4: hâte. Et je travaille donc avec un monsieur qui s'appelle Habibi Sly, qui fait de la disco électro. Alors, c'est de disco électro plutôt oriental, lui. Donc, il y a des petites touches orientales grâce à quelques chansons de Dalida. Et donc, je travaille avec lui très activement sur la revisite donc, de toutes ces chansons, sans dénaturer pour autant l'âme des chansons de Dalida, qui reste forcément irremplaçable, parce que c'est une icône absolue pour laquelle j'ai un profond respect, pour laquelle on a tous un profond respect. Donc, c'est autre chose. Je vais proposer autre chose pour faire vivre, encore une fois, et peut-être faire découvrir à la nouvelle génération les chansons les plus dansantes de Dalida.
1: Dalida qui avait ce talent de vous faire danser avec parfois des textes extrêmement poignants.
4: Complètement.
1: Et Jennifer, tu t'appropries ça avec cette nouvelle chanson Mourir sur scène,
4: oui.
1: qu'on va écouter maintenant. C'est la version de Jennifer. Et puis après... Après, on va continuer à discuter et à parler de tout ce qui nous attend. Parce que Jennifer, croyez-moi, 2026-2027, elle a un carnet de balles très...

0: les amis, oui, mais c'est la folie hein, dans le studio d'ici. Parce que je crois, il y a quelques fans de Jennifer dans le coin. Oui, il y a quelques minutes du concert. Alors c'est quand même hyper touchant. Mais oui, allez-y, tout le monde a envie de faire sa photo avec Jen. Et alors ce qui est dingue, Jen, et ça doit tellement te faire chaud au cœur, c'est,
1: oui, c'est voilà, trop mignon.
0: On a des petites filles, on a des mamans, des papas, des grands-parents. Toutes les générations sont là pour ton concert. Et c'est vraiment une merveille. Alors Jennifer, qui finit de continuer à signer ses petits autographes aux petites filles, c'est vraiment trop mignon.
1: Je t'écoute, je suis avec toi.
0: T'es avec moi. J'avais une question toujours sur Dalida.
1: Oui.
0: Parce que là, on vient de t'écouter chanter Mourir sur scène. En fait, il y a plein de chansons emblématiques de Dalida qui, je trouve, peuvent faire écho à ce que tu fais toi. Et par exemple, il y a cette vision presque enfantine de l'amour. Genre, on y croit, quoi qu'il arrive, on y croit toujours, même si la vie nous envoie tout un tas de trucs terribles. On croit en l'amour. Toi, J'attends l'amour. Bah, c'est une chanson que tu chantes encore aujourd'hui. On écoute quelques notes de la version 2024.
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0: J'attends l'amour. Tu la chantais au tout début de ta carrière. Tu la chantes encore aujourd'hui.
1: Oui, c'est vrai.
0: Et je trouvais que c'était, oui, ça faisait un pont quand même, cette vision. On croit à l'amour, quoi qu'il en coûte, tout le temps, à tous les âges, à tous les moments de la vie. C'est un truc aussi qu'elle avait, Dalida.
1: Oui, sa vie a été jalonnée de plus de drames à travers
0: Mais
1: tout,
0: tu vois, elle chantait l'amour, quoi.
1: Mais elle le chantait quand même avec beaucoup d'espoir et toujours et d'une manière passionnée. Aussi, elle était complètement intègre dans toutes ses émotions. Habitée, c'est une interprète hors pair.
0: Alors malheureusement, voilà, ça s'est très très mal fini pour elle, puisque elle a mis fin à ses jours, Dalida, parce que oui, bah, peut-être justement trop d'émotions, trop éponge. À part ce côté-là dramatique, qu'est-ce que tu vas chercher chez Dalida et que tu vas réinjecter dans les chansons?
1: Alors, je reste fidèle au lead de chant, c'est-à-dire à sa manière de chanter. Je ne chante pas comme Dalida, malheureusement.
0: Mais tu gardes ses mélodies, en tout cas.
1: J'essaie de respecter les notes. Après, je me suis autorisée aussi certaines libertés sur certaines chansons. Mais il y a certaines chansons où je n'avais pas le droit de changer la ligne mélodique. C'était impossible et inconcevable. Ouais. Ne serait-ce que par respect pour l'œuvre d'Alida et le monde qui l'entoure, qui a pu l'entourer, par respect par Orlando et puis Orlando il tient aussi, hein, attention, il faut pas non plus
0: il déconner veille au avec plein, le petit frère.
1: Ouais.
0: Il a toujours,
1: non,
0: il a toujours fait.
1: C'est sa manière de la protéger encore, et heureusement qu'il est là.
0: Ouais, et quand on chante Dalida, on peut pas y aller en jean. J'adore ton jean, t'es canon, mais quand on chante Dalida, on t'imagine dans un concert avec, comme elle finalement, une robe un peu paillette, les cheveux vraiment gonflés. Est-ce que tu l'imagines comme ça aussi, ou est-ce que tu vas nous surprendre?
1: J'oserais davantage. Je suis Jennifer qui fait un hommage, non pas à Dalida, mais aux chansons de Dalida. Sur une partie des chansons de Dalida, avec mon répertoire. Donc c'est pas un hommage à Dalida.
0: Je comprends.
1: C'est vraiment un hommage à ses chansons. Mais j'ai la chance d'avoir des grandes scènes et d'être très accompagnée là pour le coup. Donc j'ai envie de proposer un show. Donc forcément il y aura des costumes. J'arriverai pas en jean. Voilà, j'ai envie de m'amuser là-dessus aussi.
0: Alors ça va être absolument fou. Alors ce soir à La Ciotat, ils sont nombreux, elles sont nombreuses. Ça va être dingue. T'as déjà joué sur l'eau, toi, une scène flottante?
1: Oui, j'ai déjà fait ça en tournée. Plusieurs fois. Non, mais c'est assez étrange d'être coupée du public. Ouais. Il y a quelque chose de très magique, et en même temps, il y a une certaine frustration, parce que moi, j'aime bien les capter des énergies. Ouais. Là, c'est un peu loin. Mais ils sont plus près qu'une scène flottante que j'ai pu faire.
0: Ouais. Oui, là, en fait, pour celles et ceux qui ne sont pas venus, sachez qu'il y a cette scène.
1: Je vois quand même
0: flottante.
1: Les yeux, là, quand même.
0: Voilà, dans le port vieux de La Ciotat. Et puis, il y a un petit peu d'eau, évidemment.
1: Ouais.
0: Et ensuite,
1: moustiques.
0: Quelques moustiques.
1: Accessoirement.
0: Et puis, le public qui est là en face. Il y a un jeu de lumière magnifique aussi sur l'église qui est derrière, et le port et tous les bateaux et tout. Non, ça c'est fou. Si je suis la fée Clochette, imagine. J'ai une petite baguette et je te propose n'importe où dans le monde, tu peux jouer. Un lieu qui te fait rêver pour un concert. Un truc, même ton fantasme le plus fou, genre ça, si tu veux jouer au pied des pyramides, tu peux. Un endroit comme ça où tu te verrais bien et où tu rêverais de jouer.
1: De continuer à jouer alors.
0: Peu importe l'endroit.
1: Peu importe l'endroit, j'aime tout. J'aime tout. À partir du moment où je partage un moment vrai et intense avec les gens, j'aime. J'aime le sentiment d'évasion qu'on a en fait à ouais. travers la musique et ce pouvoir qu'a la musique d'ailleurs de guérir beaucoup de maux. Et on me donne la chance d'avoir cette petite baguette là, donc je m'en sers. J'essaie de m'en servir à bon escient en tout cas.
0: Merci beaucoup Jennifer, bravo à toi, bon concert.
1: Merci
0: ce
1: beaucoup.
0: Soir, le
1: merci à tous.
0: DJ Tour de Jennifer. Vous avez toutes les dates disponibles sur ici.fr et le concert ce soir donc sur le Port Vieux de La Ciotat. Merci à l'équipe de l'émission, Emma, Juliette, Alexandra, Iris, Mélodie. À demain les amis, toujours sur ici.
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0: Bonjour à tous, il est midi 5 sur votre radio Ici. Je suis ravie de vous retrouver comme chaque midi. Je salue d'ailleurs toutes les locales du réseau Ici, partout en France. Coucou les amis. Bienvenue donc dans votre nouveau rendez-vous. Ici on parle bon plan, vie quotidienne, arnaque à éviter, santé. Nous sommes là pour vous rendre service parce qu'on vous doit bien ça. Et c'est le titre de ce nouveau rendez-vous quotidien. Nous sommes ensemble jusqu'à 13h, je vous l'ai dit. Moi je suis Enora Malagré et voici la joyeuse bande qui m'accompagne. Audra Razo, Madame Anti-Arnaque, coucou.
2: Bon, bonjour, bonjour tout le monde.
0: Valère Coréard et ses bons plans conso, bonjour cher Valère.
3: Salut Enora, bonjour à toutes et tous.
0: Pierre Fabin, que vous connaissez, notre vétérinaire, bonjour Pierre.
4: Bonjour à tous.
0: Et un nouveau dans la bande, et pas des moindres, je l'adore. Et vous aussi, vous le connaissez déjà sur votre radio ici, Nordinatab, notre prof de PS quasiment.
5: Ah j'aime bien, ça fait très old school, très vieille école, ça me va bien.
0: Notre coach sportif, bienvenue dans la famille.
5: Merci beaucoup, alors je vous ai écouté toute la semaine, donc je suis très content d'être là, enfin avec vous.
0: Vous avez bonjour. Aimé
5: ouais, carrément, et ce qui est bien, c'est votre voix. Elle emmène et berce en même temps. Donc...
3: Oh, le faillot.
5: Ah ouais, ça voilà. Tire à balle réelle ici. Ah oui, d'accord.
0: Belle merci, Valère. En matière. Merci.
3: Faut pas se fâcher avec un prof de sport.
0: Ah, non, alors, non, là, c'est la voix de Yves Cara. Je vais vous le présenter dans un instant. Parce qu'aujourd'hui, pourquoi il est là, notre cher expert, on va parler voiture. Faut-il vraiment passer à l'électrique? Est-ce que c'est vraiment bien pour la planète? Nous avons moultes astuces dans notre besace. Nous allons les partager avec vous parce qu'on vous doit bien ça. Vous voulez nous en parler aussi? Appelez-nous ou laissez-nous un vocal. C'est sur notre WhatsApp. Évidemment, c'est gratuit. 0810 055 056. Nous sommes là pour vous. Posez-nous vos questions comme l'a fait aujourd'hui une auditrice. Nous l'écoutons.
6: Bonjour, c'est Sylvie. Je voulais savoir, est-ce qu'une mutuelle pour les animaux, c'est vraiment valable?
0: Alors, Pierre?
4: Eh ben, on va y répondre tout à l'heure. Mais oui, je peux déjà le dire, c'est valable. Mais sous certaines conditions, il y a beaucoup de choses auxquelles il faut faire attention.
0: Très bien. Notre vétérinaire, pardon, Pierre, y répondra plus longuement dans une trentaine de minutes. 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Gros dossier voiture aujourd'hui avec évidemment Valère Coréard, notre monsieur bon plan, mais qui a invité un copain dans la bande de On vous doit bien ça, que vous connaissez sans doute, Yves Cara, le porte-parole de Mobilité Club France. Bienvenue, cher Yves.
7: Merci, je suis adopté par la bande, là.
0: Aujourd'hui, oui,
7: ça
0: bien
7: va.
0: Sûr.
7: Bon, d'accord.
3: Le temps de l'émission, déjà.
7: Ouais, le temps de l'émission, c'est déjà pas mal. Hein.
0: Merci à vous d'être là. Alors, Valère.
3: Bah, c'est un gros sujet, la voiture électrique. Oui. Vous savez que parmi les ventes de voitures neuves au mois d'août, 38% ont été des voitures 100% électriques. Ça veut dire quoi? Que les Françaises et les Français, ils veulent s'y mettre. Il y a un vrai sujet. Yves Cara ne dira pas le contraire. La voiture électrique monte en puissance. Moi, ce que je voulais aujourd'hui, c'était qu'on sache définitivement, si possible, est-ce que c'est vraiment un bon plan? Parce que pour des raisons écologiques, on a compris que c'était quand même un gros chouïa mieux que la voiture thermique.
7: En tout cas, j'entends. Ça dépend.
3: Ça dépend. Bon, vous allez peut-être
0: déjà,
3: nous expliquer.
0: Pardonnez-moi, messieurs. Moi, vous m'avez perdu. C'est quoi la différence entre une voiture thermique et une voiture électrique?
3: Yves Cara.
7: Ah ouais, on part de là.
0: Ah bah pardon. Excusez-moi.
3: On a 5 minutes. Hein.
0: Et en plus, je suis blonde, donc j'avais beaucoup.
7: Ça, je me serais pas permis. Voiture thermique, on met un carburant dedans pour que la voiture avance. Voiture électrique, on branche et on roule avec de l'électrique. Quand on est en 100% électrique.
3: D'accord. Est-ce qu'on peut alors tout de suite dire dans quel cas la voiture électrique est plus avantageuse sur le plan économique que la voiture où on met un carburant classique?
7: Sur le plan économique, pas écologique, oui, donc économique. Si on n'a pas de prise à la maison ou au moins au travail, la voiture électrique qui n'est pas très avantageuse, parce que pour avoir souvent fait des Paris-Lyon, par exemple, en voiture électrique, vous consommez, ça vous paye entre 14 et 15 euros les 5 kilomètres. Donc c'est à peu près comme une voiture thermique, surtout avec même quand le prix du carburant est élevé. Donc la recharge à la maison, on achète du kilowattheure, on est entre 10-15 kilowattheure, c'est génial. On consomme quasiment 10-15 rien.
3: 10-15 centimes le kilowattheure.
7: 10-15 centimes le kilowattheure, si on fait 15 kilowattheure pour 100 kilomètres, vous voyez, on est à 2-3 euros les 100 kilomètres, c'est vraiment bien.
3: C'est top.
7: Mais il faut avoir une recharge à la maison ou au travail à minimum. Sinon, ça coûte cher. Alors, on dit qu'il y a moins d'entretien. C'est vrai, il y a moins d'entretien. Seulement, il faut savoir, et c'est des chiffres qui sont sortis la semaine dernière, qu'une voiture électrique, les 10 plus vendues, perdent 59%, je vais vous le faire à 60% de son prix d'achat neuf en 5 ans.
3: Pourquoi ?
7: Ben, parce que les technologies évoluent, parce que c'est plus dur à revendre, parce que le marché de l'occasion démarre, mais c'est encore faible. Donc 60%, vous avez une voiture, le vrai coût d'une voiture que vous avez, vous connaissez exactement son coût quand vous la revendez.
0: Oui.
7: Et si vous la revendez et que vous avez perdu 60% en 5 ans, une voiture thermique, on est à 45, 50, ouais. Bah, les 10 000 euros que vous n'avez pas mis dans l'entretien, vous allez les perdre en la revendant. Donc, faut faire attention à la fin, quand même.
3: Ça veut dire qu'on peut la garder, il faut la garder plus longtemps. En même temps, l'entretien coûte moins cher. Oui. 20 pièces à peu près dans un moteur de voiture électrique, 200 dans un moteur de voiture thermique. Donc,
7: Oui, il n'y a pas d'huile, il n'y a pas d'embrayage. Quand on a une voiture électrique, si on sait bien rouler, on change quasiment jamais les freins, on les touche jamais. Donc oui, c'est à l'entretien, c'est mieux. Par contre, si vous avez une panne avec une voiture électrique, ça coûte beaucoup plus cher que le thermique.
0: Pourquoi?
7: Bah parce que c'est des systèmes électroniques qu'il faut remplacer directement, donc vous êtes rapidement à quelques milliers d'euros.
0: Et est-ce que c'est facile à recharger? Pardon, vous avez parlé d'une recharge. Alors, à la maison et tout.
7: Pour vous, c'est difficile. Pour les autres, c'est peut-être plus facile. Je sais pas.
0: Je suis pas prêt de le réinviter.
7: Je sais pas, Fondé. Non,
3: mais allez au bout, parce qu'il a peut-être d'autres trucs à dire après. Ouais.
7: Non, franchement, c'est très facile. Vous arrivez sur une borne, alors chez vous, il n'y a pas de sujet, hein, voilà. Vous arrivez sur une borne, vous avez en général une carte qui regroupe 90%, à peu près, voire 95% de toutes les bornes en France. Vous arrivez, vous ouvrez la petite trappe, comme vous le feriez avec l'essence, vous mettez votre carte sur le beeper, vous pouvez même payer par carte bancaire maintenant, ça se développe de plus en plus sur les bornes qui ont une forte puissance. Vous prenez le pistolet, vous le branchez, vous allez boire votre café, vous revenez, il n'y a pas de sujet là-dessus, c'est assez facile.
0: Mais dans un instant, Aude Razo nous parlera de ces faux QR codes qu'il y a dans certaines bornes.
2: Effectivement, voilà. Sur les bornes de recharge. C'est pour ça qu'effectivement, c'est mieux d'avoir une carte.
0: Donc, soyons vigilants, on continue de parler voitures électriques ou pas, mais pour l'heure, on va écouter un peu de France Gall. Ça va nous détendre cette fête week-end Hong Kong Star sur votre radio ici. Bienvenue dans votre nouveau rendez-vous, on vous doit bien ça.

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0: 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Bienvenue dans votre nouveau rendez-vous quotidien. On vous doit bien ça avec une joyeuse bande. Et ça parlait même hors antenne, hein. Oh là là, quel sujet, les voitures électriques. Est-ce que c'est vraiment une bonne idée? On a même un expert, le plus grand expert de France avec nous, Yves Carra.
2: 1m80, pas mal.
3: Oui.
0: Yves Carra, le porte-parole de Mobilité Club France. Et on avait, avant le disque, parlé avec Aude de ces fausses bornes.

0: c'est eux qui vont empocher la somme. Donc en fait, regardez bien quand vous flashez le QR code, qu'il n'y a pas plusieurs couches de QR code. Là, vous scrutez un petit peu, il faut mettre l'œil un tout petit peu près comme ça.
1: Ouais, circule poireau, cette voilà. histoire.
0: Faut si vraiment... c'est pas un peu abîmé et corné, d'accord. si ça n'a pas été tripoté. Et puis sinon, le bon plan, c'est la carte de recharge physique. Oui. Hein, Yves Carin,
2: il y a pas de carte de recharge physique. Alors il y a différentes sociétés. Ils sont 90-95% des bornes. Voilà, faut avoir ça maintenant.
1: Hein. D'accord. Alors maintenant, Audrey,
0: je peux poser une question.
1: Mais je vous en supplie.
0: Question, mais c'est parce qu'en fait, j'ai envie de parler de moi. J'ai des amis qui ont
2: une Alors, je fais psy aussi.
0: C'est ça.
2: Mais bon, je parle sous couvert du vétérinaire.
0: J'ai des amis qui ont une voiture électrique et je reste sur la thématique des bornes de recharge. Ils ont une voiture électrique, mais ils sont complètement flippés de partir en vacances en voiture électrique.
1: C'est-à-dire qu'ils n'auraient pas assez de jus.
0: Ouais, ils ont peur de tomber en rade, en fait, et de pas trouver une borne, etc. Ouais. Parce qu'ils vont peut-être partir dans un coin un peu paumé. Ils sont même allés jusqu'à louer une voiture thermique. Ça leur a coûté un bras. Pour les vacances.
1: C'est-à-dire qu'il s'enquiquine à acheter une voiture électrique et finalement il loue pour les vacances une voiture thermique.
2: Ah oui. Alors, je dirais que ça dépend de la voiture électrique. Parce que vous avez des voitures électriques avec une toute petite autonomie. Les R5 qui sont mignonnes, les premiers prix, elles ont 200 km d'autonomie. Donc sur les longs trajets, vous allez recharger toutes les heures si vous prenez l'autoroute. Si vous avez des voitures, mais là elles coûtent 40 ou 50 000 euros, qui ont une longue autonomie et un temps de recharge rapide, là c'est moins un sujet sur les longs trajets. Et de toute façon, l'électrique, le maître mot, c'est l'anticipation. Et se dire que de toute façon, ce sera moins rapide que le thermique.
3: Et de toute façon, en parlant d'anticipation, la voiture va prévenir et en fait, elle va couper petit à petit la climatisation, la radio, tout ça.
4: Mais c'est vrai, on termine en pédalant,
3: c'est-à-dire que ça ne va pas bloquer d'un coup, c'est progressivement. Alors c'est sûr, vous allez faire des choses. Ouais, un peu, ouais.
1: Alors, on attend avec impatience Monsieur Bonplan, Valère Coréard et toujours, évidemment, Yves Carin. Du coup, on achète quoi ? Comme voiture électrique.
4: Bah oui, Scara, du coup, on achète.
1: Mais non, mais c'est vrai.
4: Oui. D'abord, est-ce qu'il y a encore des aides pour acheter une voiture électrique aujourd'hui?
2: Oui, il y a même des aides pour des voitures électriques d'occasion. Quels que soient vos revenus, c'est 300 et quelques euros. Donc ça, c'est pas mal. Alors, 300 et quelques euros sur 20 000 euros, c'est pas mal.
4: Non, mais nous, on prend tout
2: beaucoup,
4: ici.
2: Mais on prend tout, mais il n'y a pas de petites économies. Donc c'est bien parce que faut vraiment, il faut voir que les concessionnaires et les agents et les marques, elles se retrouvent avec des voitures électriques d'occasion. Ça commence à être un vrai problème. Donc ça, c'est bien. Et puis, pour acheter des voitures électriques d'occasion, suivant vos revenus suivants, etc. Il y a plein d'aides. On va pas entrer dans le détail. On les trouve assez facilement sur Internet, mais il y a des aides, oui.
4: Bon, si on part sur du neuf et qu'on est décidé à aller sur l'électrique pour les raisons économiques, mais aussi écologiques. Donc, j'ai bien compris. On recharge à la maison. Ça, c'est le monde idéal. Ouais, tranquillement. Oui. Là, on a un kilowattheure qui est bas. Oui. Dans ces cas-là, ça vaut le coup. Est-ce qu'il y a des modèles vraiment intéressant d'un point de vue budgétaire, quoi, des entrées de gamme qui sont cool.
2: Oui, alors il faut savoir déjà que la majorité des voitures électriques sont achetées en leasing, LOA ou LLD, location avec option d'achat, d'accord, ou location longue durée. Donc vous les prenez pour 3 ou 5 ans. C'est ce qui fait d'ailleurs qu'on a des couleurs très chatoyantes, parce que vous achetez une couleur, une voiture, non mais c'est important ça. Vous achetez une voiture rouge, vous l'achetez à la revente, c'est compliqué parce que tout le monde n'aime pas le rouge. C'est pour ça qu'on a beaucoup de blanc, de noir, de gris. C'est passe-partout. Donc les voitures électriques, c'est bien, mais quand les concessionnaires elles les reprennent, il faut les... Donc voilà, c'est souvent en leasing, donc vous vous embêtez pas, vous la rendez. Si vous l'achetez, vous savez que vous allez perdre énormément les premières années, je l'ai dit, 60% en 5 ans, donc il faut la garder longtemps. Et puis, ça va dépendre de votre budget, mais surtout de votre utilisation. Si vous faites que des petits trajets quotidiens, par exemple, en Ile-de-France ou autour de Saint-Etienne ou Bordeaux, pas plus de 100 km par jour.
1: Vous restez dans votre ville, peu importe.
2: 100-150 km par jour, vous pouvez prendre n'importe quelle voiture, elle les fera. Si vous allez faire régulièrement des longs trajets, là, il va falloir ajouter quelques dizaines de milliers d'euros pour avoir une longue autonomie et un temps de recharge qui est court. Et c'est d'ailleurs le problème de la voiture électrique. Si vous achetez, vous avez, mettons, un budget, vous qui nous écoutez, de, on va dire, 15 000 euros pour acheter une voiture.
1: Oui.
2: Vous achetez une voiture thermique, que vous l'achetiez à 15 000 ou à 100 000, vous aurez le même usage, le même temps pour faire le plein et le même temps de trajet pour faire un Paris-Marseille, parce qu'à 130, on ne dépasse pas les 130 et n'importe quelle voiture y va. Pas avec une voiture électrique. Si vous avez peu d'autonomie et un temps de recharge très long, c'est pas la même utilisation suivant le prix de votre voiture électrique.
4: Ça, c'est noté. Alors, je fais une petite parenthèse. Le leasing social, il resterait des véhicules à pourvoir. Faut regarder parce que c'est intéressant.
2: Reste,
4: c'est selon les ressources, je crois qu'il en reste 20 000.
2: 16 880 euros par part fiscale.
1: Il est d'une précision, exactement.
2: Pour le leasing social.
4: Bon, donc il y en a encore. Ça veut dire qu'en fonction des revenus, on accède à un véhicule pour quoi? 150 euros, 200 euros par mois?
2: Ouais, 100 euros, un peu moins de 100 euros, pour les premiers. Ça, c'est vraiment bien. Alors, il faut savoir que c'est payer. En fait, quand vous achetez une voiture en leasing, vous payez le différentiel entre la voiture neuve et le prix estimé de revente au bout de 3 ans. En général, c'est 3 ans ou 5 ans. Et donc, l'État paye une partie de la voiture neuve, donc vous avez des mensualités qui sont moins fortes.
4: Rapidement, si on veut acheter d'occasion une voiture électrique, est-ce que c'est le bon moment? Parce qu'il y en a beaucoup. Oui. Et à quoi on doit faire attention?
2: Première chose, vous demandez le SOH, le State

0: of health, l'état de santé de la batterie. À moins de 70%, elle est plus utilisable pour une voiture. Et jusqu'à 4, si vous l'achetez à 80%, vous allez vous dire que votre batterie va perdre 1-2% par an dans 10 ans. Elle vaudra plus rien. Hein, faut le savoir. Et même pas en utilisation quotidienne, parce que vous allez avoir quelques dizaines de kilomètres d'utilisation et d'autonomie. Donc le SOH, c'est la première chose, l'état de la santé de la batterie.
1: On continue de parler voitures électriques avec vous, chers auditrices, chers auditeurs. Le standard, je vous le dis, est en train d'exploser. 0810 055 056. On a Patrick d'ailleurs qui a une question pour vous.
0: Ah, Patrick.
1: Juste après la nouveauté musicale, ça s'appelle Estelle. Te rencontrer encore, c'est ce qui va se passer avec vous, Yves Carat, tout au long de cette année.
0: Oui,
1: vous rencontrez encore.
0: Rencontrez-moi encore.
1: Bienvenue sur votre radio ici.

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2: Midi 25 sur votre radio Ici. Bienvenue dans votre nouveau rendez-vous. On vous doit bien ça. Nous parlions voiture électrique. Monsieur Valère Coréard et monsieur Yves Cara, qui est notre expert aujourd'hui, le porte-parole de Mobilité Club France, nous donnaient des bons tuyaux, des bonnes astuces. Quelle voiture électrique acheter? Et nous avons un auditeur qui a une question à vous poser, cher Yves Cara. Il nous vient de la ville de Nuel-les-Aubiers. On embrasse très fort Ici Poitou. Et il s'agit de Patrick. Bonjour Patrick.
5: Bonjour.
6: Bonjour Patrick.
2: Comment allez-vous, cher Patrick?
5: Très bien, très très bien.
2: Eh bien, vous m'envoyez ravi. Fortaise, je vous passe du coup Yves Cara, vous avez une question à lui poser.
5: Oui, j'aurais voulu savoir en ce moment quel véhicule acheter, si c'est thermique, diesel, hybride, quel est le meilleur en ce moment?
2: Voilà, quel véhicule en général, parce que c'est vrai qu'il n'y a pas d'électrique dans la vie. Hein. Moi, par exemple, je n'irai pas sur l'électrique. Oui. Et voilà, je vous tire la langue.
6: Pas encore, mais peut-être un jour.
2: Non,
6: pas encore.
2: J'ai trop peur. Mais non. C'est bête, hein, mais j'ai un peu peur que ça tombe en rade. Voilà, bon,
6: vous savez, les constructeurs savent plus quoi construire, les vendeurs savent plus quoi vendre et les acheteurs savent plus quoi acheter. Bon, on a un petit peu dans cette situation-là, on est pas mal. Hein. Mais Patrick, je dirais que ça dépend vraiment de votre usage. Est-ce que vous pouvez avoir une prise à domicile?
5: Oui, j'ai un garage.
6: Donc,
5: oui,
6: potentiellement, vous pouvez avoir une voiture électrique. Est-ce que vous faites souvent des très longs trajets, d'ailleurs une fois par semaine, plus de 300 kilomètres?
5: Je suis juste retraité, donc je n'ai plus de long voyage.
6: D'accord.
5: D'utilité tous les jours, quoi.
6: Eh ben, pour vous, je dirais qu'une voiture électrique d'occasion ne serait pas un mauvais plan, parce que vous allez la recharger chez vous à vraiment pas grand-chose, ça va vous coûter 3€ les 100 kilomètres, et puis des voitures électriques d'occasion, vous pouvez les négocier, parce qu'il y en a plein, donc vous pouvez les avoir pas trop cher. Pourquoi pas une électrique?
2: Eh ben voilà.
5: Oui.
2: Patrick, ça vous a convaincu ou je vous sens un peu dubitatif?
5: Non, j'aurais voulu savoir sur l'hybride rechargeable. Si c'est...
6: Alors, moi je suis fan de l'hybride rechargeable. Le problème c'est que c'est un peu plus cher quand même, parce que vous avez 4 à 500 kilos de batterie qu'il faut payer. Mais à l'usage, l'hybride rechargeable, pour vous, ce serait ce qu'il y aurait de plus fantastique. Vous allez rouler au quotidien en électrique, vous rechargez chez vous, et quand vous allez voir peut-être vos petits-enfants ou autres pour plusieurs centaines de kilomètres, vous êtes en thermique, ce serait l'idéal. Mais c'est un peu plus cher.
2: Merci beaucoup Patrick pour votre appel. Je me permets de prendre encore un auditeur parce qu'il y a énormément d'appels au 0810 055 056. Il s'agit de Baptiste. Bonjour Baptiste, bienvenue à vous.
7: Bonjour à tous.
6: Bonjour Baptiste.
2: On est ravis de vous accueillir dans l'émission. Vous êtes chauffeur de taxi, me semble-t-il.
7: Tout à fait. Taxi et transport de malades assis.
2: D'accord.
6: Et 100 000 km par an?
7: Oui, à peu près. Alors depuis que je suis à l'électrique, moins, puisque j'ai augmenté ma rentabilité.
2: Ah, d'accord. Alors vous vouliez nous parler justement de votre expérience avec les voitures électriques. Vous en avez deux, vous y connaissez bien du coup.
7: Ouais, j'ai des voitures de marque américaine connue. Ça fait 4 ans. Je roule donc entre 90 et 100 000 km par an. Il n'y a aucun inconvénient. Il n'y a que du positif. Hein.
2: Ah,
7: vraiment.
6: Vous êtes en Tesla, donc, on va le dire.
7: Moi, quand j'entends, quand vous dites il y a des trajets longs qui vont mettre plus de temps en électrique, faux. Ça, c'est faux.
2: D'accord. Pourquoi c'est faux?
7: Voiture. Mais parce que cette voiture, elle consomme très peu, elle est très efficiente. Moi, je fais des charges de 10 à 15, 20 minutes, mais maxi.
2: D'accord.
7: Et on va reprendre 80%. Là, aujourd'hui, réellement, sur autoroute, tu fais 500 km. Si je veux pas sur l'autoroute, tu fais 500
2: km. Mais cette voiture, elle est chère, ouais. Baptiste. Ah, on peut la nommer, non, chers amis. C'est une Tesla.
7: Elle a 47 000 € TTC.
2: Oh, bah, pardon. Excusez-moi. Je savais pas qu'on avait Monsieur Rothschild dans les fils.
7: Non, mais j'en parle tous les jours. Je porte 10 clients par jour. Tous les jours, j'en parle. Moi, je prends des électriques. Il faut arrêter de dire que Baptiste, y a des inconvénients, que c'est ci, que c'est ça.
2: Mais on adore cette faculté de convaincre, Yves Cara.
6: Baptiste, sur les longs trajets, vous n'avez pas de problème. Pourquoi? parce que vous avez un système de recharge dédié à Tesla. Vous sortez de l'autoroute, vous êtes sûr de trouver une borne libre et de forte puissance. C'est pas très cher parce qu'ils sont moitié prix. Ce qui n'est pas le cas avec des autres voitures qui ne peuvent pas utiliser ce réseau.
2: Et voilà, merci beaucoup, cher Yves Cara, pour votre expertise. Un gros bisou à vous. Cher Baptiste, vous l'avez vu, hein, c'est votre émission. Hein. Vous pouvez réagir quand vous voulez, nous laisser des messages vocaux, nous appeler, nous écrire. Ça se passe au 0810 055 056. C'est un appel gratuit. Pour l'heure, on va donner 200 euros.
6: Et
2: oui.
6: Ah bon ?
2: Mais oui, mais on est dans ça, Yves Cara. Alors non, vous.
6: Je ne sais pas, vous me regardez quand vous parlez. Donc
2: mais oui, parce que je suis totalement hypnotisée par vos expertises. Non, non, on va accueillir un auditeur, ou plutôt une auditrice, Alexandrine, bonjour, qui s'est inscrite sur le site ici.fr. Bonjour Alexandrine, bienvenue.
4: Merci.
2: On est ravis de vous accueillir. Vous êtes inscrite sur le site ici.fr et du coup, vous repartez avec 200 euros de coupons à dépenser dans une grande enseigne. Ça fait du bien en cette rentrée. Oh, vous êtes comédienne de théâtre.
4: Vous vous rendez pas compte à quel point.
2: Bah, je suis ravie et je vois que vous êtes comédienne de théâtre. Ça me parle un peu.
4: Oui.
2: Je voudrais embrasser très chaleureusement voilà toutes les comédiennes et toutes les comédiens de France. Le théâtre, il faut le soutenir en ce moment. Allez voir des pièces partout en France. On vous embrasse très fort, Alexandrine.
4: Merci beaucoup et belle journée à vous.
2: Bonne journée. Dans un instant, nous allons parler avec Pierre Fabin de l'âge de nos animaux, je crois. Et puis aussi, on va répondre à Sylvie qui nous demandait si c'était une bonne idée ou une arnaque, les mutuelles pour les animaux. Et puis, on va accueillir Nordine à table. Et là, on va parler vélo électrique. C'est du sport ou c'est de l'arnaque ? On verra ça dans un instant. Bienvenue dans votre nouveau rendez-vous. On vous doit bien ça sur votre radio ici.

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3: Midi 32 sur votre radio. Ici, on est en plein cœur de votre nouveau rendez-vous quotidien qui se nomme « On vous doit bien ça ». Ici, on parle de bons plans de vie quotidienne, d'arnaques à éviter. On parle de santé aussi, d'animaux. Bref, on est là pour vous rendre service parce qu'on vous doit bien ça. Nous sommes ensemble jusqu'à 13h. Je suis Enora Malagré et je suis avec Aude Razo, Valère Coréard, Pierre Fabin. Le vétérinaire de l'émission. J'ai tellement hâte parce qu'il va nous parler de l'âge de nos animaux qui va convertir en âge humain. Exactement. Ça, c'est tout à l'heure, j'ai hâte. Et puis le chouchou, je me suis battue pour l'avoir d'ordinateur.
4: Merci.
3: Notre coach sportif, bienvenue dans l'émission. C'est votre gentil, première avec nous aujourd'hui. Et dans un instant, on va parler du vélo électrique. Alors, est-ce que c'est du sport ou est-ce que ça fait nous des escrocs? Ben, on verra ça avec vous dans un instant. Mais pour l'heure, nous avons une auditrice qui posait une question à notre vétérinaire Pierre Fabin. Nous l'écoutons tout de suite.
5: Sylvie, je voulais savoir, est-ce qu'une mutuelle pour les animaux, c'est vraiment valable? Ça vaut le coup? Est-ce qu'on rentre dans notre argent? Merci, bonne journée.
3: Très bonne question, Sylvie, qui nous a laissé un message vocal au 0810 055 056. C'est notre WhatsApp, c'est gratuit. Pierre Fabin, bah alors?
4: Eh ben, c'est une très bonne idée, mais il y a beaucoup de conditions à valider pour d'accord. ça. Déjà, il faut savoir... l'assurance, c'est un business. Donc, oui. ils sont là pour gagner de l'argent. Donc, en fait, il va falloir... choisir son forfait en fonction de ce qu'on va vouloir couvrir, c'est-à-dire prendre une assurance pour couvrir les vaccins, qui sont une dépense qu'on va faire de toute façon, ça ne sert pas à grand-chose, ça va juste nous permettre de lisser la dépense sur l'année, mais on va perdre un petit peu d'argent dans ce cas-là. Donc pour moi, l'assurance, elle est utile uniquement pour les accidents et les maladies. Donc c'est ça le forfait qu'il faut souscrire, c'est le forfait accident-maladie. Et pourquoi on souscrit une assurance dans ces cas-là? Parce que les soins vétérinaires coûtent cher. Bien Il sûr. Faut savoir que... une opération, notamment en urgence, d'une torsion d'estomac, d'un corps étranger, c'est-à-dire qu'un animal a mangé une bêtise qui est en train de bloquer dans ses intestins, ou d'une fracture, on peut vite avoisiner des prises en charge à 2000 ou 3000 euros.
3: Ouais, non, c'est colossal.
4: Être, voilà, et il faut être capable de les sortir tout de suite. Donc pour tous les gens qui ont des animaux...
3: Ça, personne ne peut, je vous le dis tout de suite.
4: Il y a des gens qui peuvent, tous les gens qui ne peuvent pas sortir...
3: C'est 2000... que Valère Coréard qui peut, parce que grâce à ses bons plans, il est devenu millionnaire.
4: Donc si on n'a pas l'épargne pour sortir ça, et qu'on n'a pas envie d'être confronté à cette situation, de se poser la question: est-ce que je vais pouvoir avoir la meilleure prise en charge pour mon animal? Il faut souscrire une assurance pour son animal.
3: Une assurance,
4: c'est entre 15 et 40 euros par mois. D'accord. Ça va dépendre de plein de petits facteurs, notamment de l'âge à laquelle on va la souscrire. Plus on va souscrire l'assurance jeune, plus, moins elle sera chère dans ce cas-là. Donc, et en plus, n'attendez pas que vos animaux soient malades. Pour les...
3: Parce que
4: sinon, si votre animal est déjà malade, la clause va être exclue. C'est-à-dire que sa maladie ne sera jamais couverte. Et par rapport aux maladies, il faut savoir que sur certaines races, par exemple les bulldogs, qui ont systématiquement, je les adore, j'ai été éleveur de bulldogs, mais ils ont quand même systématiquement des petits problèmes à respirer, les problèmes respiratoires vont être exclus.
6: Et justement, est-ce que les tarifs sont différents selon l'animal, selon la race de l'animal?
4: Effectivement, oui. Donc en fait, selon l'âge où on va la prendre, selon l'animal, selon d'éventuelles pathologies qu'il a déjà. Donc en fait, quand on va avoir tout un questionnaire, parfois il y en a même qui demandent un examen vétérinaire avant la souscription de l'assurance pour justement caler le tarif à ce moment-là. Et pensez aussi à tout ce qui est franchise, parce qu'il y a des franchises sur ces assurances, des plafonds annuels à pas déplacer et des délais de carence, c'est-à-dire si notre animal va tomber malade dans le mois qui suit la souscription de l'assurance, ça ne sera pas pris en compte. Donc si votre animal commence à bricoler un peu, c'est pas le moment de la prendre. Ne la prenez pas, ça va pas être pris en compte.
3: Merci Pierre Favin, notre vétérinaire. On vous retrouve dans un instant pour parler de l'âge de nos animaux. On retrouve aussi notre cher Nordinata, mais pour l'heure, Ed Sheeran, Shape of You, sur votre radio Ici.

0: Shape of You.
1: Shape of You, Ed Sheeran sur votre radio ici.
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1: Il est midi 40, toujours en direct sur votre radio ici. On est ensemble jusqu'à 13h. Vous êtes chez vous, ce nouveau rendez-vous quotidien, c'est le vôtre. Il s'appelle On vous doit bien ça. On a parlé de beaucoup de choses depuis le début de l'émission, notamment de la voiture électrique. Vous pouvez réécouter hein, d'ailleurs en podcast l'émission sur ici.fr. Et puis dans cette émission, on vous donne des bons plans. On vous parle aussi sport grâce à notre coach sportif Nordine Attab. Et on va parler vélo électrique. C'est du sport ou c'est pas du sport, cette affaire?
4: J'ai envie de répondre par oui, ouais. Et non. C'est-à-dire que oui, si on a une grande nécessité physique, on peut avoir une pathologie, un certain âge, du mal à bouger. Mmh. Et là, en effet, bah, d'une manière ou d'une autre, ça va créer ou recréer du mouvement. Et non, si on est en forme, on n'a pas d'utilité à prendre un vélo électrique. Par contre, c'est là où je nuance, et Valère, tu peux me regarder comme ça,
1: c'est que si jamais
4: on vit sur du plat, il n'y a pas de nécessité. Il n'y a pas de nécessité. Si on vit en montagne, si on vit dans une zone rurale, oui, on est espacé de 5 à 10 kilomètres, et puis en plus, ça va recréer du lien social. Mmh. Si je prends, par exemple, les vélos. Aujourd'hui, les adultes, et notamment les gens, par exemple, certaines personnes qui viennent à ma salle, j'habite à Orléans, sur du plat, comme à Paris. Tu as des personnes qui utilisent le vélo régulièrement. Mais si on va bien physiquement, ce que je veux dire, c'est que les personnes, on peut utiliser la voiture, et si on se dit, bah tiens, je vais créer du mouvement avec le vélo électrique, et que derrière, au final, j'ai pas de nécessité, parce que mon premier moteur, ce sont mes jambes.
1: Mais même quand on met la petite vitesse, moi j'ai un vélo électrique, il y a 3 grosses vitesses, il y en a un où j'ai l'impression d'être en mob, on va pas se mentir, et le premier, j'ai quand même l'impression de faire un petit effort. Pas du tout, je me mens à moi-même.
4: C'est une histoire de petits pas, mais ce que je veux dire, c'est qu'à partir du moment où on va bien, ce que je veux dire, c'est que je vais poser une question, est-ce qu'on n'est pas en train d'aller vers la médiocrité? Le mouvement ne devrait pas être une option.
1: Nordine Attab, attention, ça ne rigole pas. Valère Correa.
5: Nordine, oui, non, moi j'ai 2 remarques. La première, c'est pour moi, le vélo à assistance électrique, ça permet de sauter le pas plus facilement et de se dire, je peux arriver en rendez-vous sans être trempé, je peux me déplacer à vélo sans quand je suis fatigué, et en même temps, je peux pousser sur mes jambes pour aller au-delà des 25 km/h. Et deuxième chose, quand tu as des enfants, même sur du plat, moi j'en ai 2, heureusement que j'ai l'assistance électrique sur le vélo cargo, sinon c'est insupportable.
4: Et pourquoi les enfants ne prendraient pas le vélo? Ce que je veux dire, c'est que
5: trop dangereux.
4: Non, alors dans ce cas-là, là on parle de culture, que ce soit par rapport à la douche. Pourquoi c'est pas les entreprises dans ce cas-là qui s'équipent correctement? C'est un ensemble qu'il faut voir. On règle pas le problème. Les enfants, je veux bien les trucs cargo, il y a pas de souci, mais les enfants demain, ça va être eux les ambassadeurs et les ambassadrices du mouvement. Et si demain on les met déjà dans des assistances électriques, quel message ils vont pouvoir envoyer demain à leurs propres enfants? Donc si l'enfant a un problème, par exemple qu'il est obèse ou autre et qu'il a une pathologie, là je suis d'accord avec toi. Ce que je veux dire, c'est que ça va créer un premier pas et on va pouvoir créer du mouvement pour aller après faire une sensibilité vers le sport. Faut pas se leurrer. Aujourd'hui, il y a beaucoup de personnes qui n'aiment pas le sport et le sport n'est pas une obligation. Mais par contre, si l'assistance électrique, que ce soit pour les adultes qui auraient besoin, je vais mettre ça au conditionnel, les enfants qui auraient besoin, mais un enfant, normalement, c'est un vélo classique, ou les seniors, j'adore le vélo électrique. Pourquoi? Parce que derrière, ça leur permet d'aller plus loin, plus longtemps, de maintenir, de favoriser le lien au social aussi, parce qu'il faut savoir qu'à partir du moment où on bouge moins, derrière, automatiquement, les relations sociales s'écroulent. Et le vélo électrique a un intérêt. Ça, c'est la première chose. Pour les personnes qui habiteraient dans la zone rurale.
1: Réagissez, les amis, 0810, 055, 056. Non, parce que moi, je trouve ça passionnant. Mais je bois vos paroles, je suis pas du tout d'accord avec tout, et c'est ça qui est super.
4: Mais en montagne, là, je rejoins Valère. Ce que je veux dire, c'est que c'est pas simple quand on prend du dénivelé tout de suite et qu'on arrive en sueur. Mais quand derrière, je vais cogner aux portes, ou on va cogner aux portes des entrepreneurs, des chefs d'entreprise derrière qui disent oui, mais le coût de la douche. Mais tout est lié. Ce que je veux dire, c'est que pourquoi ils ne paieraient pas directement des vélos électriques à leurs employés? Ça va favoriser le mouvement, le bien-être mental, bref, tout un ensemble qui serait positif. Donc derrière, attention à parler de sport avec une assistance électrique dans certains domaines, pour des sportifs, et je le vois notamment sur les personnes qui font du trail avec les vélos, tout ça. Derrière, ça leur permet d'enquiller davantage de côtes, c'est-à-dire qu'ils vont pouvoir faire plus de répétitions. Tu en parlais tout à l'heure, Valère, tu l'intègre à l'intérieur d'une préparation physique. Pourquoi pas? Mais il ne faut pas que le vélo électrique devienne le modèle unique. Juste avant de venir, vous savez ce que je suis parti faire? Je suis parti voir dans une grande surface de sport que je vais te taire le nom. Ouais. Aujourd'hui, c'est 50-50. Alors que le vélo électrique devrait
1: être 50-50.
4: De vente de vélo électrique. Aujourd'hui, vous allez dans un rayon, il y a autant de vélos.
1: Vous voulez dire qu'il y a autant de vélos pas électriques?
4: Exactement.
1: D'accord, qui se vendent, d'accord.
4: J'habite sur du plat. Comment ça se fait? Et demain, j'ai peur
1: que... remonté comme un coup.
5: Mais est-ce que ça démocratise le vélo? Moi, ma question, elle est là, parce que c'est quand même mieux pour l'écologie, c'est bon pour la santé,
4: mais
5: c'est
4: Valère,
5: quand même...
4: Parce qu'on pense aujourd'hui...
5: C'est une question, hein.
1: Excusez-moi, j'ai l'impression d'être au débat présidentiel.
5: Non, mais costaud, alors.
4: Mais lorsqu'on pense à demain, je veux bien que le message là, mais quel message on envoie demain? C'est-à-dire demain, après-demain, c'est ça qu'il faut penser. Dans 10 ans, dans 20 ans, 30 ans, derrière, toutes les assistantes, je suis désolé, à vélo musculaire, quand je passe, je me fais doubler. Wow. Jamais on me double avec un vélo électrique. Je compte les points dès que je double un truc électrique. C'est ça. Alors ça, c'est
1: mais
4: mon projet
1: de vie. Mais parce que vous, êtes Superman.
4: Non, mais ce que je veux dire, c'est que, attention, que ça puisse, par exemple, favoriser le mouvement par rapport à la voiture, c'est très bien. Parce qu'aujourd'hui, il y a 60% des Français qui utilisent leur voiture pour un trajet de 1 à 2 km.
1: Et, oui.
4: Et si le vélo électrique permet de bouger, oui. De créer davantage du mouvement, mais
1: là,
4: go,
1: voilà.
4: Mais derrière,
1: mais de... ouais.
4: Si on a la capacité, il ne faut pas que le vélo électrique soit l'objet unique.
1: Écoutez, le débat est ouvert, hein. Réagissez encore une fois.
4: Faut que je me calme, faut que je calme, Eleonora. Merci Valère.
1: 0,55, 0,55. Tout le studio était en apnée,
4: pardon,
1: chers
4: ça,
1: amis. Mais pas du tout, c'est ça qu'on aime chez vous. Vous êtes un passionné.
4: Ah oui, totalement.
1: Vraiment, on est ravis de vous accueillir dans la bande de On vous doit bien ça. Dans un instant, nous allons parler d'animaux avec notre vétérinaire Pierre Fabin. On va convertir l'âge de nos animaux en âge humain. Ma passion. Mais pour l'heure, un peu de musique avec Renaud et ce titre mythique. Oh, ça va calmer l'ordinateur.
4: Ça me fait du bien.
1: Mistral gagnant sur votre radio ici.

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0: Renaud, Mistral gagnant sur votre radio ici, dans On vous doit bien ça.
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0: Midi 49, encore une dizaine de minutes à passer dans votre bonne compagnie, pardon, j'en suis toute bouleversée, parce que ça débat très fort en antenne dans le studio de On vous doit bien ça, sur votre radio ici. On a parlé vélo électrique, donc Nordine vraiment est montée au créneau, non, ça n'est pas vraiment du sport, mais pour l'heure, nous adressons à notre vétérinaire préféré, monsieur Pierre Fabin. Alors, monsieur le vétérinaire, on va convertir l'âge de nos animaux en âge humain. Et je suis trop contente parce que moi j'ai deux chats et j'aimerais bien savoir quel âge ils ont en vrai.
3: Effectivement, voilà. Et c'est un sujet qui est beaucoup plus léger que du coup le débat précédent.
0: Ça va pas nous faire de mal.
3: C'est pas plus mal. Alors est-ce que vous avez une idée de comment on fait?
0: Bah, c'est plus 7.
3: Fois 7. Donc ça c'est une vieille croyance malheureusement. Je vais la détruire. Non, ça n'est pas vrai.
4: Mais moi j'arrête pas de compter, je fais fois 7 tous les ans.
3: On fait fois 7 et on pense que voilà, c'est l'histoire des 7 vies du chat, c'est un vieux calcul des années 50. En fait aujourd'hui on a des grilles de calcul qui sont beaucoup plus compliquées que ça. D'accord. Et en fait on les représente souvent sous forme de frise. Vous la voyez dans la salle d'attente du vétérinaire. Vous avez la frise, vous regardez quel âge a votre animal en âge réel, et ça convertit en âge humain. En fait ça se base sur ce qu'on appelle l'horloge épigénétique, c'est-à-dire le vieillissement de l'ADN des animaux, et aussi sur les étapes physiologiques de la vie de nos animaux, sur la puberté, sur l'âge adulte et le vieillissement de leurs organes. Mais en fait la première question qu'on doit se poser en parlant de tout ça, c'est pas juste un gadget, parce que tout le monde est content de convertir l'âge de son animal en âge humain, mais c'est vraiment très utile au jour le jour, pas juste pour faire une publication Instagram pour son anniversaire.
0: Même si on la fera quand même.
3: Même si on la fait avec, voilà. Clairement. On pourra la faire en disant, voilà, mon animal, il a 35 ans aujourd'hui.
0: Je vais le faire.
3: Voilà.
0: J'attends de savoir quel âge a mon animal. Il s'appelle Bruno, je l'embrasse. Oh, voilà. Je l'écoute tous les midis à la radio.
3: En fait, ça va surtout nous aider à pouvoir estimer leur espérance de vie, savoir jusqu'à quand ils vont vivre et à nous projeter sur leur santé. Voilà, quand on sait que notre animal il a 60 ans, on sait que c'est normal qu'il a un peu d'arthrose, qu'il a un peu les genoux qui craquent, oui, qu'il va falloir lui faire un bilan sanguin, ce genre de choses qui fait pas assez de vélo.
0: Voilà.
3: Voilà. Et justement, on a besoin de ces grilles pour s'en rendre compte. Alors, c'est pas du tout linéaire, c'est pas 7 ans tous les ans. La première année, ça explose. Un chien de 1 an ou un chat de 1 an, il est carrément dans sa puberté. Il a 15-16 ans et à 2 ans, un chat a 24 ans. Déjà. Exactement.
0: C'est
3: voilà, donc c'est pas du tout linéaire.
0: Attends, mais Bruno, il a 1000 ans.
3: Eh ben, quel âge a Bruno?
0: Voilà. Bruno, il a 9 ans.
3: Il a 9 ans, et ben, en âge humain, il a 52 ans. Aujourd'hui, c'est un quinquagénaire.
5: Il a connu Ramsès.
0: Ça va, 52 ans. Voilà. Il porte beau.
3: Et il y a une grande différence pour les chiens. Pour les chiens, ça dépend énormément de leur format. Un chihuahua vieillit beaucoup plus doucement qu'un dog allemand.
0: D'accord.
3: Si par exemple, on a un chihuahua et un dog allemand qui ont 8 ans, ils n'ont pas du tout le même âge. Un chihuahua, il a environ 50 ans. Et le dog allemand qui va faire plus de 50 kilos, il va avoir 75 ans.
0: Mais attendez, on la retrouve où, votre frise là,
3: sur Internet, très facilement. Vous tapez âge des animaux en âge humain et vous retrouvez ça.
0: D'accord.
3: Ça marche pour les chiens, pour les chats, on a des grilles pour les lapins. Et on peut même aller plus loin sur certaines autres espèces.
0: Sur les poneys, tout ça, tout
3: sur
0: ça.
3: Les poissons, voilà.
0: Sur les poissons.
3: Il y a des règles qui existent qui sont moins précises, mais même sur les poissons, ça existe.
0: Oh, wow. J'adore
5: cette
0: histoire. Je suis Bruno. Voilà. Bon Dieu. Merci Pierre Fabin.
3: Avec plaisir.
0: Oh, j'adore. Je vous demanderai l'âge de Brigitte, qui est ma deuxième chatte, elle a 4 ans. Ça sera hors antenne. Alors, dans quelques minutes, on vous redonne 200 euros de pouvoir d'achat. Et puis, on va accueillir une auditrice, Juliette, qui a envie de nous parler, parce que vous êtes très nombreux à réagir au standard 0810 055 056. A tout de suite sur votre radio ici.
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0: Quelle joie de vous retrouver chaque midi dans votre nouveau rendez-vous. On vous doit bien ça. C'est notre première semaine. C'était la semaine de rentrée. Donc, on espère que l'émission vous plaît. En tout cas, vous êtes très, très nombreuses et très nombreux à réagir sur le site ici.fr, au standard, au 0810 055 056. Comme l'a fait d'ailleurs Juliette, que nous accueillons avec joie, qui nous appelle de Château-Rouge. J'en profite pour embrasser très chaleureusement ici Berry. Bonjour Juliette, bienvenue.
6: Bonjour.
0: Comment allez-vous, chère Juliette?
6: Ça va, à peu près.
0: Oh, à peu près, que se passe-t-il?
6: Oh, avec l'âge, il y a des ennuis de santé.
0: Bah oui, j'imagine. Mais j'espère au moins qu'on vous fait un peu sourire en écoutant l'émission.
6: Oui, j'aime beaucoup.
0: Ah, bon, bah c'est déjà ça. Alors, Juliette, vous aviez un petit mot à nous dire?
6: Oui, je reviens sur les voitures électriques.
0: Vous faites bien, c'était le sujet de la première partie d'émission,
6: oui,
0: entre midi et midi 30.
6: C'est bien joli, les voitures électriques.
0: Oui.
6: Où va-t-on trouver l'électricité plus tard ? Certaines personnes ne veulent pas du nucléaire,
0: c'est
6: les
0: vrai.
6: Autres d'éoliennes et les autres de barrages. Où va-t-on trouver l'électricité ?
0: Mais c'est une très bonne question, Juliette. Non, mais c'est vrai, elle met les pieds dans le plat, si je puis me permettre. Bravo, Juliette.
3: Oui, c'est une
0: bonne... Il va falloir pédaler nous-mêmes, hein, à ce compte-là.
3: Vous avez raison de poser la question. Alors, il faut savoir qu'en France, on est quand même plutôt bien lotis, parce qu'on exporte notre électricité, et on en exporte beaucoup. En fait, c'est vrai qu'on a historiquement un gros parc nucléaire. On est le pays le plus nucléarisé au monde, en fait. C'est-à-dire, entre la population et le nombre de réacteurs. Et puis, on a quand même développé ce qu'on appelle les énergies renouvelables, les énergies alternatives. Donc, le sujet aujourd'hui se pose pas vraiment. Et puis, en vérité, il y a un autre sujet. C'est où va-t-on trouver le pétrole quand il n'y en aura plus? Il y en a quand même de moins en moins. C'est une ressource qui est limitée, en fait. Et on a un problème de souveraineté là-dessus. On l'a vu avec le détroit d'Hormuz il n'y a pas longtemps. On a quand même failli se retrouver bloqué.
4: Mais ça ne s'arrange pas.
3: Et ça ne s'arrange pas. Donc, vous avez raison de poser cette question. Mais on va dire que, au niveau, en tout cas, français, on est plutôt bien loti.
0: D'accord. Vous avez entendu, Juliette, vous êtes plutôt d'accord avec Valère, vous avez complètement le droit de dire non. Hein. Il est habitué.
3: Je me fais engueuler aujourd'hui.
6: Il faut penser aussi aux personnes qui auront besoin d'électricité pour se chauffer.
0: Je suis d'accord, exactement. Ça sera d'ailleurs... merci Juliette. Ça sera l'objet... Je m'adresse à ma rédactrice en chef, Aude Razo. Ça sera l'objet d'une autre émission grâce à vous, dis donc Juliette. Donc je vous remercie par deux fois.
6: Non, parce que c'est quand même inquiétant. Tout électrique, c'est bien joli, mais...
0: Ouais, je suis d'accord, soyons vigilants. Je vous embrasse très fort, Juliette, merci beaucoup d'avoir appelé. Prenez soin de
6: rien.
0: Vous.
6: À la prochaine fois.
0: Et nous allons accueillir le deuxième gagnant, puisque vous le savez, tous les jours, je booste votre pouvoir d'achat. C'est 200 euros qui partent tout de suite là, maintenant, si vous avez la bonne idée de vous inscrire sur ici.fr. Et c'est ce qu'a fait Benoît, qui habite à Vendin-les-Béthunes, dans le Pas-de-Calais. Bonjour, bienvenue Benoît.
5: Oui, bonjour.
0: Oh, la belle voix de Benoît, dis donc.
5: Merci.
0: Pardon, excusez-moi, c'est sorti tout seul, pardonnez-moi, c'était un petit peu osé. On embrasse d'ailleurs très chaleureusement ici Nord. Alors Benoît, vous êtes retraité, vous êtes papa de 4 enfants et vous êtes grand-père de 3 petites filles.
5: C'est ça, oui.
0: Que nous embrassons aussi. Et Benoît, vous êtes inscrit sur ici.fr et c'est gagné, Benoît.
5: Merci.
0: Bah oui, c'est toujours ça de prix en cette rentrée. Voilà, 200 euros, vous allez pouvoir dépenser dans une grande enseigne. Vous écoutez un petit peu l'émission ? On a besoin de vos retours, hein, chers auditeurs. Vous aimez ou pas du tout ?
5: Oui, moi j'aime bien, oui, ça me plaît. Oui.
0: Bon, tant mieux, on va continuer comme ça. Merci beaucoup, Benoît. Prenez soin de vous.
5: Eh bien, merci.
0: On est très, très heureux, vous savez, hein, de vous retrouver dans ce nouveau rendez-vous. On vous doit bien ça. Je voudrais vous dire que... Oui, parce que c'est déjà la fin de l'émission, c'est une catastrophe. On a tous envie de sangloter. J'en rajoute un peu. Le sujet de lundi, figurez-vous, ça sera les pâtes au cadmium. Et nous recevrons un expert, si j'articule, c'est encore mieux, qui travaille avec 60 millions de consommateurs. Gros dossier, hein, lundi, avec vous. Merci Aude Razo, merci Pierre Favin, merci Nordinata, qui a fait sa première avec nous aujourd'hui.
7: Qui dit je t'aime à Valère, juste après
0: Benoît. Oh, voilà. Ils sont trop mignons. Mais oui, Valère, Coréard. Et puis pour préparer cette émission, je remercie de tout mon cœur ma chère Céline à la réalisation qui m'a portée toute la semaine. C'était ma première semaine, c'était pas évident. Emma à la technique, Sadika au standard et Gwenaëlle à la préparation.

0: vous réveiller. The Police sur ICI, c'est vendredi. J'espère que tout va bien pour vous, à la maison, au boulot. Je suis ravi de vous retrouver ce vendredi matin.
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0: Bonjour Féline.
3: Bonjour Louis, bonjour à tous.
0: Nous sommes le vendredi 11 septembre et demain Céline Dion fait son grand retour sur scène à Paris. Premier concert d'une série de plusieurs concerts à la Plénitude Arena et forcément eh bien, ça nous ramène un petit peu à nos propres souvenirs. Alors ce matin avec Féline, eh bien, on recherche un auditeur qui
3: se souvient de son tout premier concert.
0: Avec quel artiste, tiens, vous êtes allé voir? Avec qui? Quel souvenir vous en avez gardé? Racontez-le nous ce matin. 0810 055 056.
3: Et puis ce matin dans l'actualité, on parle de ce père de famille à Toulouse qui a menacé de mort une enseignante. Il a été condamné hier à 6 mois de prison. Et puis la SPA alerte sur un nombre record d'abandons cet été, près de 10 000 animaux laissés dans les refuges.
0: Et pour vous accompagner ce vendredi jusqu'à 6h, Saveria au standard, Florent à la technique, Clément à la rédaction en chef et Féline, figurez-vous que ce matin nous avons un anniversaire.
3: Oh, c'est lequel?
0: C'est celui de Florent qui réalise l'émission.
3: Joyeux anniversaire Florent.
0: Bel anniversaire à Florent qui réalise l'émission. Ici, dès 5h, ça commence maintenant.
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0: Vendredi 11 septembre, excellent réveil, il est 5h. L'actualité à vos côtés, Féline. Un père de famille condamné pour avoir menacé de mort une enseignante près de Toulouse.
3: Il a été condamné hier à 6 mois de prison ferme et incarcéré dans la foulée. Selon plusieurs témoins, il a menacé de décapiter une enseignante de l'école où son fils est scolarisé, car cette maîtresse l'avait puni plus tôt dans la journée. Grégoire Bellière, c'est la stupeur et l'indignation dans cette école de la commune du Fauga, au sud de Toulouse.
4: Devant l'école Clément Ader, en plein cœur de cette paisible commune d'environ 2600 habitants, le même sentiment de choc revient chez tous les parents d'élèves.
5: C'est pas possible, où on va quoi? Je me dis, on vit dans un monde, ça fait peur quoi.
6: Choquant. Choquant, c'est des choses qui ne devraient pas arriver nulle part.
4: Après la stupeur, la vie suit son cours dans cette école et ce, même si des gendarmes assurent la sécurité devant l'établissement matin et soir. Par solidarité, le corps enseignant a fait valoir son droit de retrait lundi matin. Depuis, la maîtresse, victime des menaces, est en arrêt. Et là encore, les parents d'élèves tiennent à apporter leur soutien.
6: Tout ce qu'on a à dire, c'est un énorme soutien à la maîtresse qui a été agressée, rien de plus.
5: C'est une dame qui a toujours été très bien, enfin, il n'y a jamais eu de souci avec elle et je ne comprends pas pourquoi elle s'est fait agresser comme ça, quoi.
4: Une autre difficulté vient s'ajouter pour ses parents. Comment évoquer le sujet avec les enfants à la maison?
7: C'est vrai qu'elle me pose beaucoup de questions et c'est quelle maîtresse? J'ai entendu quelqu'un a été agressé, alors voilà, les mots ont été posés. Les maîtresses ont expliqué quand même aux enfants ce qui s'était passé, mais avec des mots adaptés.
8: Ben nous, il a 4 ans, donc ça, je pense que ça va être un peu tôt d'en parler, mais ça dépend de la maturité de l'enfant, mais c'est délicat d'aborder ces sujets avec eux. Même pour nous, on est tous choqués, donc en parler avec nos enfants.
4: Tous les parents n'ont qu'une hâte désormais, mais que la vie revienne à la normale et que l'enseignante puisse revenir travailler dans les meilleures conditions possibles.
3: Reportage signé Grégoire Bellière pour ICI Occitanie.
0: Près de 10 000 animaux abandonnés en France cet été.
3: Un record d'après la SPA qui parle d'une hausse historique des abandons. En juillet et en août, le nombre d'animaux arrivés dans les refuges a grimpé de 20% par rapport à l'été dernier et les refuges sont au bord de la rupture, Faustine Calmel.
9: Au refuge de Valérargue, dans le Gard, ils sont en ce moment 72, chats, chiens, chèvres, en attente de nouveaux maîtres. Après un été où les lieux se sont retrouvés surpeuplés, Anne-Caroline Dupuis est la responsable du centre.
10: Il a fait tellement chaud qu'on a eu très très peu de monde au niveau des adoptions. Beaucoup plus de prise en charge que de départ. Donc on a été assez saturé sur le refuge. Donc on a fait appel à nos familles relais pour les chatons. On a dû mettre des chiens ensemble dans les box pour pouvoir absorber les demandes urgentes. Ça nous frustre énormément de ne pas pouvoir prendre tout ce qu'on est censé prendre.
9: Le pire était depuis 15 ans qu'elle est là, dit-elle. D'autant que les demandes de prise en charge d'animaux maltraités se sont envolées, détaille Jacques Gauchy, le président de la SPA.
11: Nous avons eu presque 58% de plus de prise en charge suite à des réquisitions de maltraitance. Le propriétaire ne s'occupe pas bien de ses animaux, à cause de la chaleur peut-être, de la surpopulation qu'ils ont chez eux, à cause de l'âge de la personne propriétaire. C'est ce qui aussi a fait une augmentation l'organisation de la prise en charge.
9: Fin juillet, le Premier ministre a rencontré les défenseurs de la cause animale et promis une série d'actions, dont une enveloppe de 10 millions d'euros pour les associations locales de protection des animaux.
3: Mais un autre chiffre redonne un peu le sourire. Plus de 8000 animaux ont pu être adoptés cet été. C'est 17% de plus que l'an dernier. Un vaste coup de filet à l'échelle européenne pour un trafic de viande de cheval. 4 pays européens sont concernés. 24 perquisitions lancées en début de semaine. 7 d'entre elles en France, notamment dans le Gard, en Mayenne, en Sarthe ou dans la Gironde. Plus d'un millier de chevaux contrôlés et plus de la moitié d'entre eux sont français.
0: C'était il y a 25 ans, jour pour jour, l'attentat des tours jumelles à New York a choqué le monde entier.
3: Et on se souvient tous de ce qu'on faisait ce jour-là et de cette image de l'avion qui rentre dans une des tours. Mais un quart de siècle plus tard, que reste-t-il du 11 septembre 2001? Ces Belfortins n'ont pas oublié ces attaques du World Trade Center.
12: Ça reste dans le coin du cerveau et puis quand on veut aller dans les grosses villes, il y a une petite sonnette qui dit « non, vas-y pas, on sait jamais ». Je reste dans les petites villes, donc ça va.
13: On ne s'attend pas à quelque chose qui puisse se reproduire comme ça. Peut-être aussi ça peut être pire, aussi, on ne sait jamais. On fait avec.
14: C'est tellement inimaginable que, voilà, ça reste dans la mémoire, ça surpasse tout. On espère des jours meilleurs.
15: C'est tragique, mais bon, comme toutes les guerres qu'on a en ce moment, c'est tragique aussi. Il y a des êtres humains qui en prennent, toujours des innocents, quoi.
3: Et pour honorer les pompiers morts dans ces attentats, l'association des Pink Firefighters a prévu de gravir l'équivalent des 220 étages des tours jumelles en grimpant sur la colline de la Motte à Vesoul. En football, un scénario complètement fou pour le RC Lens. Les 100 et or ont arraché la victoire 3-2 hier soir pour leur premier match en Ligue des Champions contre le Slavia Prague. Les Lensois étaient pourtant menés 2-1 à l'entrée du temps additionnel. Et puis, début de la quatrième journée de Ligue 1 ce soir avec un beau choc. Rennes qui reçoit l'Olympique de Marseille. Coup d'envoi à 20h45. Et nous, Louis, on va se pencher sur la météo avec une belle journée qui nous attend.
0: Ouais, c'est un joli vendredi qui se prépare sur la quasi-totalité du pays. On conserve tout de même un léger voile nuageux sur le quart nord-ouest qui va s'estomper peu à peu, rassurez-vous, au cours de la journée. Ailleurs, c'est du soleil. Pour les températures, il fait plus frais, on le remarque déjà ce matin. Pour celles et ceux qui nous écoutent en voiture, 12 degrés de moyenne tout de suite à 5h06 en France. Pour les températures en milieu de matinée, elles vont monter progressivement. À Besançon, 14 degrés. Brest et Rennes en milieu de matinée, 15 degrés, Amiens 16, Limoges 17 degrés, Toulouse et Bayonne 18 degrés. Puis cet après-midi, pas de changement dans le ciel, on va conserver ce joli soleil et puis les maximales, elles, sont en hausse, une hausse légère, 23 la maximale dans le nord à Auxerre, 27 dans le sud cet après-midi à Toulon.
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0: 5h06, le réveil a sonné, le café est peut-être déjà servi. Alors on va partir du principe que ce vendredi, ça va, et Claudio Capéo justement là pour nous le chanter ce matin sur Ici. Bon réveil avec nous.

0: L'audio Capéo sur ici. Féline, vous ça va?
1: Eh oui, et vous Louis, ça va?
0: Bah ça va, mais écoutez, et si bah, tout le monde va bien et que vous aussi ça va bien chez vous, je crois qu'on peut y aller.
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0: Tous les jours à 5h25, vous avez rendez-vous avec l'histoire aux côtés de Stéphane Bern. Et ce matin, on va parler de la célèbre bande dessinée Tintin, direction la Loire, au château de Cheverny, un château qui a directement inspiré celui de Moulinsart dans Tintin, Féline.
1: Et oui, Hergé a repris sa façade presque à l'identique, mais il a supprimé les deux ailes du château pour créer la célèbre demeure du capitaine Haddock.
0: Alors comment Cheverny est-il devenu à Moulinsart? Réponse avec Stéphane Bern à 5h25 sur ICI.
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0: 5h11, vous avez rendez-vous tout de suite avec Catherine Quiquendon pour Ici, ça entreprend.
1: Et oui, avec l'arrivée d'un enfant, il y a souvent un achat important, l'arrivée du doudou, un carré de tissu, une petite peluche qu'on achète parfois en double au cas où.
0: Mais alors ce matin, Catherine, vous allez nous proposer une autre idée de doudou du côté de l'Alsace.
4: À Agno, dans le Bas-Rhin, au nord de Strasbourg, il y a un doudou tout chou.

0: 2020, j'ai été alitée pour menace d'accouchement prématuré. Et à ce moment-là, je me suis beaucoup intéressée à ce qui apaisait vraiment les bébés. Donc j'ai découvert à quel point l'odeur d'une maman peut être rassurante. Mais le vrai déclic, ça a été vraiment au moment de reprendre mon travail d'infirmière et de laisser mon bébé du coup à la crèche pour la première fois. Là, à ce moment-là, je trouvais aucun objet transitionnel qui permettait vraiment d'apaiser les séparations en maintenant le lien de manière facile et pratique. Alors, j'ai créé moi-même un prototype avec une partie amovible que j'imprégnais de mon odeur. Et c'est comme ça que le doudou sentimental est né.
1: Un doudou sentimental qui ressemble à un lapin avec deux grandes oreilles pour mieux l'attraper. C'est trop mignon. Et c'est mieux que le vieux t-shirt que l'on est tenté d'utiliser et qui est peu sécurisé. Il y a aussi un attache tétine et un anneau de dentition. Très utile tout ça. Il existe plusieurs modèles, Léonce, Margot, Octave et d'autres, fabriqués en Alsace, bien sûr. Pour le prix, comptez une quarantaine d'euros environ. Depuis le début, Stéphanie a vu naître plus de 3500 doudous. Une vraie réussite, dès le départ d'ailleurs. Ses 26 premiers doudous, cousus à la main après ses gardes, étaient partis en moins d'une minute. Stéphanie a décidé d'arrêter son métier d'infirmière pour se consacrer à son entreprise, Eléa Moi. Pourquoi ce nom? C'est un clin d'œil à sa fille Eléa, sans qui rien n'aurait commencé. Plus d'infos sur eleamoi.com. Merci à Ici Alsace pour cette idée pleine d'amour. Ici, ça entreprend. Eléa Moi pour un doudou avec l'odeur de maman et ou papa, mais rien qu'à moi.
2: Merci Catherine avec Ici Alsace. Mais à 5h13, il est l'heure, Féline, de quitter nos doudous.
3: Et oui, on part dans le Nord pour découvrir un Lidl Outlet, un supermarché où la marque brade tous ses invendus à des prix défiant toute concurrence.
2: Reportage à Lille à suivre dans moins d'une minute.
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2: Soyez les bienvenus ce vendredi matin, 5h14. On vous emmène faire vos courses dans un supermarché d'un genre nouveau.
3: Un Lidl Outlet. Il a ouvert hier à Marquette-les-Lilles dans la métropole lilloise et dès son ouverture, il a attiré une foule de curieux. Le principe est simple. Vous y retrouvez tous les invendus de Lidl à des prix cassés, jusqu'à 50% moins cher. Une manière pour l'entreprise de vider ses stocks rapidement. Et on y trouve de tout. Des tondeuses à gazon, des appareils de cuisine, des tapis de bain ou encore des vêtements. Bref, dans ce magasin de 625 mètres carrés, les clients peuvent trouver leur bonheur. Et Louise Adélaïde Boinard, cette formule séduit surtout ceux qui sont en quête de petits prix.
7: Le magasin est plein à craquer, tout comme les caddies des clients qui fouillent frénétiquement dans les bacs en métal.
8: On a acheté une colonne de salle de bain, des oreillers, des tondeuses pour les cheveux et pour se raser aussi, un peu de tout. On a même pris des casseroles, des plats, des feuilletous.
7: Bruno, Nadia et leur fille ramènent un coffre plein pour 80 euros.
8: De toute façon, tous les gens maintenant, ils recherchent ça, quoi. C'est ce qu'ils recherchent, les prix discount, et c'est ce qui va marcher le mieux, quoi. Et ça, à mon avis, c'est ce qu'ils ont compris, les distributeurs.
7: Virginie a aussi un budget ultra serré.
9: Et j'avoue que c'est hyper intéressant. En plus, j'ai une grande famille. Moi, j'ai 8 enfants. Donc, tout ce qu'on peut économiser, on peut le mettre ailleurs.
7: Elle lorgne sur un masseur de pied à 15 euros qu'elle n'aurait jamais acheté à prix plein.
9: J'ai une maladie un peu invalidante, la fibromyalgie. J'avoue que tout ce qui peut me soulager, je suis fan.
10: Ce genre de truc, c'est typiquement ce qu'on n'aurait pas acheté en temps normal.
9: Bah non, j'aurais pas acheté.
7: Véronique empile 5 tapis pour voiture dans son caddie. Avec son mari, ils sont devenus accros au magasin de déstockage dans la région.
11: On fait en Bersard, on fait Vambrochet, Marquette, Perrenchy, L'Homme. Tous les matins, on est parti.
7: Il y a 4000 magasins de déstockage non alimentaire en France.
3: Et il y a surtout 3 autres Lidl Outlet en France. Un à La Ciotat, près de Marseille, et 2 autres en région parisienne, à Drancy et à Saint-Pierre-du-Perray.
2: Merci Féline. 5h16 dans les coulisses TV ce matin. Tom Hanks nous raconte la Seconde Guerre mondiale. La star américaine est au cœur d'une nouvelle série documentaire diffusée ce soir sur RMC Découverte. On vous en dévoile les coulisses avec Patrice Gascoin dans moins de 5 minutes sur Ici. Et puis vous savez quoi? On va même aller plus loin ce matin, puisqu'on va poser nos valises ensemble à New York à la fin des années 70 avec cette basse, une basse qui s'installe tout doucement et la voix magnifique de Debbie Harris qui arrive juste ce qu'il faut, voilà, d'énergie pour commencer ce vendredi. Bon réveil avec nous.

0: 5h20 avec Blondie sur ici, Heart of Glass. La journée commence bien. Et tiens, si vous nous rejoignez à l'instant, ça tombe bien puisque c'est le moment de nous appeler au 0810 055 056. 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Avec Féline, on veut parler tout simplement à deux d'entre vous. 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
0: 5h21, on retrouve tout de suite Patrice Gascoin qui nous rejoint avec de nouveaux Coulisses TV. Et aujourd'hui, Patrice, vous nous parlez d'une série documentaire à voir sur la chaîne RMC Découverte avec la star américaine Tom Hanks.
3: Ce soir, Tom Hanks va vous parler d'un sujet qu'il passionne, la Seconde Guerre mondiale.
4: Quand j'étais petit, tous les adultes que je côtoyais avaient ceci en commun, comme un blanc dans leur vie. Un moment suspendu lors duquel tout leur avait semblé incertain et le temps à l'arrêt. Quand ils en parlaient, ils l'appelaient sobrement la guerre.
3: Pas de doute, Tom Hanks est le prof d'histoire dont on a tous rêvé. RMC Découverte a décroché la diffusion exclusive en France d'une série documentaire dont Tom Hanks assure la production exécutive ainsi que la narration. Ça s'appelle tout simplement « La Seconde Guerre mondiale avec Tom Hanks ». On n'est pas surpris de la qualité exceptionnelle de cette série qui débute ce soir sur RMC Découverte. On sait à quel point la star américaine est attachée à l'histoire avec un grand H. Lui qui a par exemple joué dans « Il faut sauver le soldat Ryan ». Alors je suis allé voir celui qui a négocié cette exclusivité française. Stéphane Salé de Choux, directeur général du pôle Entertainment RMC BFM TV, pour savoir si effectivement le rôle de Tom Hanks dans cette série documentaire a été décisif dans son choix de la diffuser sur RMC Découverte.
5: Tom Hanks, c'est celui qui porte la série dans toutes les interviews, dans toute la promotion qu'il a pu faire aux États-Unis, en Angleterre, en Australie, qui sont les trois premiers territoires qui ont diffusé cette série-là, et cette série-là a cartonné dans ces trois territoires-là. Il était vraiment celui qui a incarné la série, et après, dans le contenu, dans chaque épisode, il est celui qui va introduire, qui donne la thématique, qui pose les enjeux, et qui va également fermer chaque épisode, et qui crée des relances. Pour dire les choses autrement, s'il n'y avait pas eu Tom Hanks qui racontait cette série-là, nous ne serions pas positionnés, quand bien même, elle est très très bien racontée.
3: Qui dit Tom Hanks, présent dans cette série documentaire, dit finalement d'aller chercher aussi sa voix française. C'est ce que vous avez fait.
5: Oui, ça c'était une discussion avec les équipes éditoriales. On avait pléthore de choix pour trouver la bonne voix française qui allait raconter à la place de Tom Hanks américain la version française. Et le choix naturel était de travailler avec Jean-Philippe Puymartin, qui est la voix française de toute la filmographie de Tom Hanks, pour que les téléspectateurs français ne soient pas perturbés en disant c'est Tom Hanks, mais c'est pas à l'oreille la voix de Tom Hanks que je cherche à reconnaître. Donc c'était une parfaite cohérence.
3: C'est grâce à Stéphane Salé de Choux, le directeur général du pôle Entertainment RMC BFM TV, que vous allez découvrir ce soir sur RMC Découverte cette formidable série documentaire La Seconde Guerre mondiale avec Tom Hanks. Quant à nous, on se retrouve demain pour de nouvelles Coulisses télé avec un des membres du jury de The Voice Kids.
0: Belle journée, Patrice. À demain, 5h24. Tiens, Féline, est-ce que vous savez chanter ?
1: Eh oui, et j'ai d'ailleurs envie de chanter une chanson qui est de circonstance pour nos auditeurs.
0: Eh bien, allez-y, je vous en prie.
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0: Vous tenez bien, franchement. Eh ben bravo, vous m'avez surpris.
1: Eh bien, j'ai quand même envie de réveiller nos auditeurs en douceur.
0: Lui aussi, il sait chanter. Il est avec nous ce matin, c'est Soprano.

0: Ça réveille, Soprano avec DJ sur ici, vendredi 11 septembre. Soyez les bienvenus si vous nous rejoignez à l'instant. Avant les infos de 5h30, comme d'habitude, un petit peu d'histoire avant l'actu, aux côtés de Stéphane Bern. Et ce matin, on voyage au temps où un élégant château de la Loire allait perdre bien quelques mètres carrés en échange d'une postérité inattendue.
1: Vous connaissez sans doute le château de Moulinsart, somptueuse demeure du capitaine Haddock dans Tintin. Saviez-vous aussi que son modèle se trouve dans le Val-de-Loire, en version XXL. Avec sa symétrie parfaite et sa façade claire, ornée de bustes d'empereurs romains, le château de Cheverny est l'un des plus élégants de France. Élégant, sobre et raffiné, bref, tout l'inverse du capitaine Haddock.
2: Descends donc, Cro-Magnon, macrocéphale, ectoplasme !
1: Construit au XVIIe siècle, dans le plus pur style classique, il semble tout droit sorti d'un manuel d'architecture, tant ses proportions sont harmonieuses. Avec une particularité de taille, près de 400 ans après sa construction, il continue d'être habité par la même famille. Autant dire qu'à l'époque, quand on bâtissait une petite maison de famille, c'était du solide.
3: Et mes gencives, c'est du béton.
1: En 1922, le grand-oncle des actuels propriétaires a un projet novateur. Ouvrir le château au public pour en partager l'histoire. Au début des années 40, alors qu'Hergé cherche la demeure idéale pour Archibald Haddock,
4: prisonnier de Brest,
1: capitaine de bateau et meilleur ami de Tintin, il s'inspire directement de l'élégante sobriété de Cheverny pour créer celui de Moulinsart qui apparaît dans 10 des 24 albums des aventures de Tintin.
5: Milou, tu vas m'attendre ici le temps que je tire ceci au clair.
1: À une différence près. Hergé réduit drastiquement la taille du château en supprimant les deux pavillons extérieurs. En somme, il lui coupe les ailes. L'avantage quand on visite Cheverny, c'est qu'on retrouve Moulinsart, mais sans avoir à subir les jurons du capitaine Haddock.
2: Montre-toi donc, diplodocus !
1: Qui supporterait mal de voir autant d'inconnus se balader dans sa demeure.
0: Ça fait du bien de se replonger à quelques instants dans les aventures de Tintin. Tiens, après les infos, je vous parlerai d'une autre aventure, celle de Sam, une femelle perroquet star de TikTok, disparue près de Cambrai et finalement retrouvée dans un lycée. Je vous explique tout ça en détail à 5h40, puisque tout de suite, il est 5h30, voici l'actualité en France et dans le monde en 90 secondes. C'est avec vous, Féline Leloir-Duhaut.
6: Une nouvelle reconstitution prévue début octobre dans l'affaire Jubilard. Après les aveux de Cédric Jubilard début juillet, la justice veut connaître les circonstances de la mort de Delphine Ossaguel. Une étape décisive avant le procès en appel qui se tiendra en mai 2027 en première instance. Cédric Jubilard avait été condamné à 30 ans de prison. 4 personnes interpellées dans le Var et en région parisienne dans le cadre d'une enquête pour séquestration sur fond de crypto-monnaie. Le 20 avril dernier, dans le Finistère, 3 adultes et 2 enfants de la même famille ont été séquestrés dans leur maison. Le père de famille actif dans le milieu des crypto-monnaies était absent au moment des faits. Les 4 suspects, tous originaires de la région parisienne, ont entre 18 et 37 ans. Ils sont déjà tous connus de la justice. Un mois après l'interdiction du démarchage téléphonique en France, les signalements explosent. Plus de 16 000 recensés auprès de la répression des fraudes, soit près du double qu'avant. Depuis le 11 août, le démarchage téléphonique est par principe interdit, sauf accord explicite du consommateur. Les entreprises risquent une amende jusqu'à 375 000 euros. 5 départements toujours en risque élevé pour les feux de forêt aujourd'hui. L'Aude, les Bouches-du-Rhône, le Gard, l'Hérault et les Pyrénées-Orientales. Il l'était déjà hier. Et puis une nouvelle victoire pour les basketteuses françaises. Elles se sont qualifiées hier soir pour la première fois de leur histoire pour les demi-finales de la Coupe du Monde. Très large victoire contre la Chine. 90 à 61. Demain, les Bleus vont affronter l'Allemagne, le dernier rempart avant la finale.
0: Dans l'info du jour, Féline, c'est une mauvaise nouvelle pour les amateurs de pommes.
6: Attendez-vous à payer votre cidre ou votre jus de pomme plus cher dans les prochains mois. La récolte de pommes cette année est catastrophique selon les producteurs. Ils annoncent une baisse de 30% de volume par rapport à l'an dernier. Édouard Marguier, c'est bien sûr une des conséquences des canicules et de la sécheresse cet été.
7: Les 9000 hectares de vergers subissent la sécheresse. Ils risquent de donner moins de 200 000 tonnes de pommes à cidre et à jus. un tiers de moins par rapport à l'an dernier.
8: On va être dans une récolte historiquement basse, peut-être la plus basse des 15 ou 20 dernières années.
7: Jean-Paul Benassi est le directeur de l'interprofession des cidres de France, qui représente 15 000 personnes.
8: Quand on dit moins 30%, c'est en supposant que les pluies vont revenir à la normale, donc que ça va permettre aux fruits qui sont encore dans les arbres de grossir. Donc si on continue à avoir un déficit de pluie, ça ne sera pas vraiment le cas et on risque d'avoir une récolte encore plus mauvaise.
7: Un litre de jus de pomme ou de cidre est vendu en moyenne autour de 2 euros. Pour lui, cette chute de production doit se traduire par une hausse des prix lors des prochaines négociations avec la grande distribution.
8: Elle est un petit peu inévitable, oui, puisqu'il va y avoir moins de fruits pour pouvoir rémunérer de façon correcte les producteurs de fruits.
7: Et vous l'évaluez à combien cette hausse de prix pour le consommateur au final ?
8: Très très difficile à dire aujourd'hui.
7: Tous les fruits et légumes sont concernés. L'INSEE prévoit pour ce secteur agricole une baisse de production globale de 4%.
6: Et la récolte des pommes en France va s'étaler jusqu'au mois de décembre. Et nous, Louis, on va s'intéresser au beau soleil, à la belle journée qui nous attend.
0: C'est un joli vendredi, on les aime, hein, ceux-là. Sur la quasi-totalité du pays, un joli soleil. On conserve tout de même un léger voile nuageux sur le quart nord-ouest qui va s'estomper peu à peu au cours de la journée. Pour les températures, il fait plus frais, on le ressent bien. Avec des températures tout de suite à 5h33, autour des 12-13 degrés de moyenne en France. Pour celles et ceux qui nous écoutent déjà en voiture sur la route du boulot, vous l'avez remarqué. Pour les températures, ensuite, elles vont monter progressivement au cours de la journée. En milieu de matinée, à Besançon, on relèvera 14 degrés, à Brest et Rennes, 15 degrés, Amiens, 16 degrés, Limoges, 17, Toulouse et Bayonne, 18 degrés ce matin. Pour les maximales, ce vendredi, on flirte au-dessus des 20 degrés, 23, la maximale dans le nord à Auxerre. C'est un petit peu plus chaud, bien entendu, dans le sud, avec 27 degrés au meilleur de la journée à Toulon.

5h34, on commence doucement, tiens, allez, à remettre un petit peu la machine en route. C'est peut-être le dernier jour de la semaine pour vous, on est ravis de vous accompagner. Voici un petit peu de groove justement pour vous ambiancer, une basse qui réveille, juste ce qu'il faut et la journée peut se lancer. Voici pour vous The Brother Johnson, allez, coupe d'ici avec Stomp. Bon réveil et bon vendredi.

0: avec The Brother Johnson à l'écoute d'ici 5h38. Dans 5 minutes, c'est pas vrai, c'est votre rendez-vous anti-arnaque.
1: Et une consigne ce matin, ne donnez jamais d'informations sur les bijoux et autres objets précieux que vous gardez chez vous.
0: C'est bien noté de notre côté et rendez-vous à 6h moins quart avec votre chronique C'est pas vrai.
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0: Féline, c'est le moment de notre duel, notre bataille des auditeurs. On accueille tout de suite Jean-Claude qui nous vient des Hautes-Pyrénées. Bonjour Jean-Claude.
4: Oui, bonjour Louis, bonjour Céline.
1: Bonjour Jean-Claude.
0: Jean-Claude, vous êtes cuisinier.
4: Bonjour. Je suis...
0: Vous êtes cuisinier.
4: Oui, voilà, je suis cuisinier, je vais au travail.
0: Ah, vous partez au boulot de bonne heure. On a aussi Eddy qui est un lève-tôt, Eddy qui nous écoute dans le Var. Bonjour Eddy.
5: Bonjour Louis et Céline.
1: Bonjour Eddy.
0: Une jolie passion du côté d'Eddy, les plantes.
5: Moi je suis un fanat de plantes et j'habite à côté du jardin des Méditerranées au le Rayol Canadel.
0: Génial. Et une question pour vous départager tous les deux, Jean-Claude et Eddy. Une question en tour de lecture, une histoire qui se termine bien à retrouver sur notre site ici.fr. Mardi, figurez-vous, Sam, c'est une femelle perroquet du Gabon, s'est envolée à Cobry, près de Cambrai, alors que sa propriétaire la promenait avec un harnais. Inquiète, sa famille eh bien, a placardé des affiches partout, lancé des appels. Heureusement, Sam a finalement été repéré saine et sauf dans les locaux du lycée de la commune. Mais figurez-vous que Sam n'est pas un perroquet tout à fait comme les autres. Puisqu'elle parle, elle danse, elle mange à table. Et c'est une vedette sur les réseaux sociaux, notamment sur TikTok. Alors à votre avis, combien de personnes sont abonnées à ce fameux perroquet star de TikTok ? Jean-Claude, il me faut un chiffre.
4: Alors je vais dire 5000 personnes.
0: 5000 personnes. Et là, la cote, le perroquet.
4: 5000.
0: Eddy, vous pensez à quel chiffre ?
5: Je vais dire 6000 personnes.
0: 6000 personnes pour Eddy. Et nous avons notre arbitre aujourd'hui, ce vendredi. Mais avant, Féline, on a oublié de dire le cadeau du jour.
1: Et oui, et le cadeau d'ailleurs pour l'un d'entre vous, ce sera le poste de radio parfait qui vous suivra partout. Il se recharge à l'énergie solaire, il a le Bluetooth, il fait lampe torche. Bref, il est parfait, la seule fonction qu'il n'a pas encore, c'est de faire le café.
0: Et la bonne réponse est la suivante, c'est...
1: 200 000 abonnés, une véritable star.
0: 200 000 abonnés, c'est donc Eddy qui repart ce matin avec sa radio ici.
5: Je suis super content, merci beaucoup.
1: Bravo Eddy, bravo Jean-Claude aussi.
0: Eddy, quand vous serez dans le jardin, merci. Voilà la radio toujours à vos côtés. En plus, figurez-vous qu'elle se recharge même à l'énergie solaire. Comme ça, vous êtes tranquille.
5: Bah, je vous remercie tous les deux et merci pour tous les matins. Vous me régalez.
0: Ah bah c'est gentil. Et puis on va se retrouver toute l'année, Eddy. C'est un vrai plaisir d'être avec vous au quotidien du lundi au vendredi. Je vous fais un petit clin d'œil affectueux. Jean-Claude, passion montagne du côté des Hautes-Pyrénées. Vous avez gravi quel col,
4: oui.
0: Tiens.
4: Ouf, quasiment tous.
0: Ah ouais, donc.
4: Quasiment tous, le Tourmalet, l'Aspen, le Néouvien, tout l'Espagne.
0: Le plus dur.
4: Et je rejouerai pour avoir la radio pour les petites montagnes.
1: Bien sûr.
0: Bah, j'aime cet état d'esprit. Le plus dur, c'est lequel, tiens, par exemple ?
4: Alors là, c'est compliqué. Bon.
0: La plus belle vue, alors. La plus belle vue.
4: Le pic d'Aneto.
0: Le pic d'Aneto pour le plus dur. Et la plus belle vue.
4: J'ai pas entendu, excusez-moi.
0: La plus belle vue.
4: C'est partout beau, c'est magnifique, surtout l'Espagne, c'est magique. C'est le Sobrave.
1: Allez, oh, on a noté avec Louis, on pourra y aller pour nos prochaines vacances.
0: Voilà. Je suis pas sûr, vous voulez que je meure.
4: Je peux vous y amener.
1: Avec plaisir.
0: Merci Jean-Claude pour cette jolie carte postale ce vendredi matin. On vous souhaite à tous un bon week-end.
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0: Chaque matin, on découvre une initiative qui marche quelque part en France et qui pourrait eh bien donner des idées ailleurs. Ce matin, une commune a décidé eh bien de faire disparaître les panneaux publicitaires de ses rues, Féline.
1: Oui, et plutôt que de laisser les emplacements vides, elle a choisi d'y installer des œuvres d'art.
0: Eh bien voilà, une belle idée. Alors à quoi ressemblent justement ces rues sans publicité ? Robin Bernot est allé voir sur place et vous raconte à 5h55. Et puis, nous sommes le vendredi 11 septembre. Demain aura lieu le premier concert de Céline Dion, ici à Paris. Et ce matin, avec Féline, eh bien, on avait justement envie de faire appel à vos souvenirs.
1: Et oui, on voudrait retrouver un auditeur qui se souvient de son tout premier concert. D'ailleurs, Louis, quel est votre premier concert ?
0: C'était en Corse et c'était un concert de Yannick Noah. Mais
1: ça,
0: j'étais petit.
1: Ça, c'est un beau souvenir.
0: Et vous ?
1: Moi, c'était un concert de Laurie, évidemment.
0: Ah, oh, bah c'est ça.
1: Évidemment.
0: C'est chouette aussi, Laurie. Vous avez quel âge ?
1: J'avais 6 ans, je pense. Quelque chose comme ça.
0: Et vous, à quel âge vous avez fait votre premier concert ? Racontez-le-nous, 0810 055 056. Tiens, peut-être que lui, vous l'avez vu aussi en concert. C'est K.O.D. qui nous rejoint ce matin avec cette chanson, forcément.
1: Chacun sa route.
0: Voilà, ça rime un peu avec le week-end. Chacun sa route, c'est sûr ici.

0: KOD, chacun sa route à l'écoute d'ici 5h47. Place tout de suite à votre rendez-vous anti-arnaque.
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0: Aude Razo, votre message ce matin, il ne faut jamais donner d'informations sur les bijoux ou les objets précieux qu'on a chez soi.
3: Oui, ça paraît assez évident dit comme ça, mais ça ne l'est pas toujours. Je vous raconte l'histoire de Christian, c'est un auditeur, il m'a contacté parce qu'il a failli tomber dans un piège extrêmement bien ficelé. Tout commence avec un coup de fil. Un homme appelle, il se présente comme le responsable antifraude d'une enseigne de vente et d'achat d'or où notre auditeur Christian justement a acheté des lingots d'or. L'homme raconte à Christian qu'il risque d'être cambriolé. Pourquoi ? Parce que ses données ont fuité, son adresse, son achat de lingots, le montant, il y a danger, il lui fait remplir un formulaire soi-disant de pré-plainte où il lui demande aussi de préciser quel bijou, combien d'argent il a chez lui. Christian le fait, l'homme sait beaucoup de choses, il a l'air sérieux.
0: Sauf que cet homme-là, du coup, c'est un escroc, mais comment est-ce que Christian, lui, l'a compris ?
3: C'est la deuxième étape de l'arnaque qui lui met la puce à l'oreille. Le voilà maintenant au téléphone avec un gendarme, un faux gendarme, vous l'aurez compris, qui lui dit qu'un agent va carrément venir chez lui, à domicile, pour bien localiser ses objets de valeur. Bon, c'est là que Christian trouve que la ficelle est quand même un peu grosse et il a un excellent réflexe, écoutez bien, il appelle lui-même la gendarmerie. Et là, les vrais gendarmes lui disent que le monsieur qu'il vient d'avoir au téléphone est inconnu au bataillon. Deuxième très bon réflexe, Christian appelle l'enseigne où il a acheté de l'or et pareil, le soi-disant responsable antifraude n'existe pas. Ne donnez jamais d'informations sur vos objets précieux et retenez bien, un policier ou un gendarme ne se déplace jamais à domicile pour récupérer des objets de valeur et il ne demande jamais de bijoux, d'argent, de cartes bancaires ou de codes confidentiels.
0: Bien entendu, merci beaucoup Aude Razo et bien sûr on retrouve votre chronique C'est pas vrai directement sur notre site internet ici.fr, page C'est pas vrai, 5h49. On se réveille avec la dernière chanson du monde ce matin. Florent Pagny, à l'écoute d'ici. Merci d'être avec nous. Et dans quelques instants, c'est une initiative qu'on va découvrir en France avec des panneaux publicitaires remplacés par des œuvres d'art.
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0: Florent Pagny avec la dernière chanson du monde à l'écoute d'ici. Chaque matin, on découvre une initiative qui marche quelque part en France. Et celle-ci est pour le moins originale. Trouvez-vous qu'il y a trop de pubs, tiens, sur le bord des routes? Eh bien, à force de les voir, une commune a décidé de mettre en place une idée assez étonnante et qui change d'ailleurs le paysage de la commune. Elle a décidé de remplacer ses panneaux publicitaires par des œuvres d'art, Robin Bernot.
1: À Bouc-Bel-Air, entre Marseille et Aix-en-Provence, la mairie a décidé de faire retirer plusieurs panneaux publicitaires.
2: Je trouve que c'est bien d'en retirer parce qu'il y en a trop, quoi.
1: Vous voyez ces panneaux publicitaires au bord des routes, ceux qui vous annoncent un fast-food dans deux ronds-points ou un magasin de meubles à moins de 5 minutes? Eh bien, à l'entrée de la ville, sur ce grand axe routier, la publicité est devenue trop présente. C'est en tout cas le constat de Lilia, fleuriste, qu'a rencontré notre reporter Fabien Ledu.
3: Regardez devant chez moi combien de panneaux j'ai. Vous commencez par exemple ici, Total, un panneau. Là, on est à la Mounine, 2-3 panneaux. Vous montez en face de la boulangerie, il y a 2 panneaux. Ça cache la visibilité, le panorama. Il y a trop de panneaux.
1: Alors, face à cette situation, la mairie a d'ores et déjà décidé de faire retirer 14 panneaux publicitaires. Elle annonce également la réalisation d'une cartographie précise de tous les affichages présents sur son territoire. Objectif, vérifier que les panneaux sont conformes à la réglementation, mais aussi réduire la pollution visuelle et les incitations à consommer. Écoutez Mathieu Pietri, le maire d'hiver droite de Bouc-Bel-Air.
4: L'idée, c'est d'enlever notamment les grands panneaux publicitaires, les 4x3, et on installe en lieu et place des œuvres d'art, des reproductions, quelque chose de différent de l'ultra-consommation que nous offrent aujourd'hui ces panneaux.
1: Sur place, les habitants rencontrés par Ici Provence semblent plutôt séduits par la mesure. Ici, ça marche, mais vous, qu'en pensez-vous? Écoutez l'avis d'Adrien.
2: Je trouve que ça gâche un peu l'image de la France, hein, les paysages, etc. Et ça dénaturalise complètement les villes et tout, quoi.
1: Cela veut-il dire que nous sommes trop exposés à la publicité, parfois même sans nous en rendre compte?
2: C'est, en vrai, j'ai envie de te dire, c'est le monde dans lequel on vit en ce moment, quoi. Enfin, le 21e siècle, quoi. Et je pense qu'il y en a vraiment beaucoup trop. Même là, on le voit sur Snapchat maintenant, c'est devenu... il y a plein de pubs, faut payer un abonnement pour ne pas avoir de pub, quoi. Donc c'est un peu trop, quoi.
1: Alors supprimer ces panneaux, pourquoi pas, mais n'oublions pas qu'ils permettent aussi aux commerçants locaux de se faire connaître, eux qui ne disposent pas des mêmes moyens que les grandes enseignes. Alors, plutôt que de tout supprimer, pourquoi ne pas chercher un juste équilibre, moins de panneaux, mais toujours une place pour les commerces de proximité.
0: Robin Bernot avec Fabien Ledu, 5h55. Allez, on fait un bond ensemble dans les années 80, direction la gare Saint-Lazare, figurez-vous. On est dans un café de quartier avec Vivian Sauvage qui a eu l'idée de cette chanson en quelques minutes, accompagnée par Jean-Claude Capillon. Voici pour vous la petite lady à l'écoute de votre radio.

0: Fabien Savage avec la petite lady à l'écoute de votre radio ici, 5h57. On recherche un auditeur qui, Féline,
1: qui nous raconte son premier concert.
0: Et c'est Fabien qui est avec nous du Nord. Bonjour Fabien.
2: Bonjour.
0: Fabien, votre premier concert, racontez-nous.
2: Alors mon premier concert, c'était le groupe AA en 85.
0: À Lille, et le groupe AA, bien évidemment, c'est ça. Racontez-nous, Fabien, qu'est-ce que vous vous souvenez de ce concert ?
2: Je me rappelle qu'on était plus de 7000 personnes dans une salle.
1: Oui.
2: C'était la grande, je ne sais plus le nom de la salle.
0: Ouais.
2: Et il y avait tellement de monde, on a eu tellement chaud qu'ils ont pris, des bornes à incendie pour nous arroser tellement on avait chaud.
0: Ah oui, donc en plus il faisait très chaud, mais c'est un bon souvenir.
2: Ah, c'est un souvenir. C'est mon premier concert tout seul que, bah voilà.
1: Et vous aviez quel âge ?
2: En 87, j'avais 15 ans.
0: 15 ans pour le premier concert de Fabien qui allait voir AA en 87 à Lille. Il est à 5h59. Merci à tous d'avoir été là. À 6h, vous avez bien entendu rendez-vous avec l'actualité de vos régions. À 6h30, vous allez retrouver Féline Le Loir du Haut pour
1: l'info en français dans le monde en 90 secondes.
0: Bien entendu. Et tout de suite, voici les équipes d'ici matin qui sont là ce vendredi. Je vous souhaite à tous une belle journée qui commence ici.
3: Merci. À lundi, Louis. Bonjour à tous. Bonjour. Bonjour Marie d'Orsay.
1: Bonjour Marc, bonjour tout le monde.
3: Ça va ce matin ?
1: Fait froid ?
3: Non, je pensais au Limoujo, moi surtout.
1: Ah, mais oui, ça va très bien.
3: Ouais, ça va, sinon on prend une raclée quand même.
1: Oui, mais je suis orléanaise maintenant, vous savez.
3: Ah oui, là c'est pratique, hein, du coup. Je parle de Limoges.
1: Vous n'étiez pas perdante, dans tous les cas.
3: Voilà, je taquine Marie d'Orsay, qui est originaire de cette belle ville, cette belle gare. Hein.
1: Et
3: pourquoi je la taquine ? La plus belle gare de France, c'est tout ce qu'ils ont en même temps, donc, évidemment. Et pour,
1: Je ne me laisserai pas avoir par vos provocations, Marc. Les Septors l'ont emporté face à Limoges hier soir en handball.
3: J'ai intérêt à faire gaffe à mes pneus de vélo.
1: Oui.
3: Les crever dès la fin de l'émission. Bon, on reparle de ce match, le score, on va voir ça dans le journal dans quelques secondes.
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3: Bonjour à tous, bonne fin de semaine ici avec nous, il est 6h.
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3: Et on vous retrouve Marie d'Orsay pour le point sur l'actu locale. Un cambriolage qui vire au drame dans le Montargois.
1: Un couple de sexagénaires a été agressé mercredi matin très tôt dans sa maison de Corbeil-en-Gâtinais. Information révélée par nos confrères de la République du Centre, confirmée par votre radio ici Orléans. Les deux victimes de 62 et 64 ans ont été frappées et l'épouse a été violée, Thomas Cognac.
5: D'après les premiers éléments recueillis par les gendarmes, trois individus cagoulés et gantés ont pénétré mercredi vers 4h du matin chez ce couple de Corbeil-en-Gâtinais qui vit dans une maison à l'entrée de la commune. Le mari est bien connu dans le secteur, il dirige une entreprise de couverture et de charpenterie et il est en train de passer la main. Lors de l'agression, lui et son épouse ont été violemment frappés, sans doute avec des objets. De l'argent leur a été dérobé et la femme a été victime d'un viol par l'un des cambrioleurs qui a ensuite pris la fuite avec ses complices. Le parquet de Montargis a ouvert une enquête en flagrance pour vol avec arme et viol aggravé dans la commune. L'affaire s'est vite ébruitée. On est tous sous le choc, nous a confié un ami du couple. Les gendarmes ont passé la journée de mercredi sur les lieux à chercher des indices. Le couple agressé a lui été hospitalisé.
1: Et les trois cambrioleurs sont toujours activement recherchés. Un très grand excès de vitesse contrôlé par les gendarmes du peloton motorisé de Beaune-la-Rolande vendredi dernier. Ils ont interpellé un motard qui roulait à 206 km/h sur une route limitée à 80 sur la commune d'Orville au nord de Puiseaux. Son permis lui a été retiré sur le champ, la moto placée en fourrière. Les dépistages d'alcool et de stupéfiants étaient négatifs. Les pompiers mobilisés toute la journée à Orléans dans le cadre de la mobilisation nationale du milieu depuis le début de la semaine. Le syndicat national dans le Loiret organise un rassemblement de 9h à 17h place du Martrois pour aller à la rencontre de la population alertée sur la situation des sapeurs-pompiers. Ils réclament plus de moyens humains, financiers et matériels pour assurer leur mission après un été éprouvant à combattre les feux de forêt.
3: L'été a aussi été intense au CHU d'Orléans.
1: Le plan blanc activé dès le mois de juin pour faire face à l'afflux de patients pendant les canicules, c'est l'un des nombreux dossiers sur le bureau du directeur général de l'établissement arrivé en janvier dernier. Et parmi ces dossiers, et la gestion financière du CHU orléanais. Le nouveau directeur lance une opération transparence sur le sujet, Vincent Géraldo.
6: Oui, l'approche est complètement différente. On voit que la communication est quand même meilleure que son prédécesseur. Mais voilà, on a quand même ce sentiment d'un directeur qui arrive pour faire des économies, ça c'est clair. Bon, elles sont ciblées sur les réorganisations de services, avec notamment le pôle personnes âgées, avec des suppressions de postes, des réorganisations de services dans n'importe quel service. En fait, ils veulent rouvrir des lits, effectivement, mais avec le personnel constant. Et vous avez quand même des équipes qui sont quand même déjà en souffrance. Et du coup, là, rajouter des lits, alors ce qui est très bien, on n'est pas contre, nous, l'augmentation des lits, au contraire, parce qu'on en a quand même fermé pas mal ces dernières années, mais avec le personnel qui va avec.
1: Et vous l'aurez remarqué, ce n'était pas Vincent Géraldo, c'est Dorine Lemasson, la représentante CGT de l'hôpital d'Orléans, qui nous parlait de ce nouveau directeur, qui, lui, ne s'était pas exprimé jusque-là dans les médias. Il est notre invité ce matin pour parler de la situation du CHU d'Orléans. Il sera avec nous en direct à 7h45. Midi, dernier cara pour les candidats à la reprise de Duralex. Le délai accordé par le tribunal de commerce d'Orléans pour les dépôts de dossiers touche à sa fin. Officiellement, il y a au moins 3 candidats au rachat de la verrerie de la Chapelle Saint-Mémin en redressement judiciaire depuis le 1er juin, dont le cofondateur de l'entreprise Apivor, basé à Chevilly, toujours dans le Loiret. Le point sur les candidats connus et les échéances à venir sur ici.fr.
3: Il n'y en a que 2 en France.
1: L'une à Bordeaux, l'autre à Orléans. Une micro-crèche, pas tout à fait comme les autres, a ouvert dans la cité joannique, tout près du tribunal. C'est logique, puisqu'elle appartient à l'ordre des avocats du barreau d'Orléans. Ils et elles sont prioritaires pour y déposer leurs enfants. Une façon d'attirer de nouveaux avocats en les aidant dans la garde de leurs enfants. Reportage avec les Boutchou. Dans votre info d'ici, ce sera à 6h30. Il vise le titre de meilleur apprenti de France. Raphaël Almeida dos Santos, élève du campus horticole de la Mouillère à Orléans, s'apprête à participer au week-end à la finale du prestigieux concours dans la catégorie aménagement paysager. Patricia Pourrez est allée à rencontrer ce jeune homme de 17 ans quelques jours avant son départ.
7: Dans un carré de sable, la truelle à la main, Raphaël Almeida dos Santos s'entraîne avant l'épreuve qui l'attend ce dimanche. À partir d'un plan, il va devoir en moins de 8 heures aménager un jardin avec des bordures en pierre, un muret, des plantes vivaces et un palmier.
8: Donc en premier, il y a le dallage. Donc moi, je commencerai par cette partie. Ensuite, je ferai le muret. Et ensuite, je terminerai par les chaînettes et les plantations et l'installation du gazon.
7: Après avoir obtenu son bac pro l'an passé, le jeune homme est aujourd'hui en première année de BTS. Pour devenir aménageur paysager, c'est le métier dont il rêve depuis toujours.
8: Depuis petit, grâce à mon grand-père, qui avait un jardin fait et entretenu par des paysagistes. Partir de rien, d'aménager, créer et d'entretenir les espaces, leur donner vie.
7: Un travail beaucoup plus technique qu'il n'y paraît. D'ailleurs, pour le concours, il faut toujours avoir un mètre dans sa poche.
8: On a des cotes altimétriques, planimétriques à respecter. Donc c'est d'être le plus proche de ces cotes-là. L'entraînement, ça a été avec le prof, il m'a tout bien expliqué. J'ai pu échanger avec lui sur les manières de faire, les cotes, etc. Donc aucun stress, tout va bien.
7: Le campus La Mouillère décroche régulièrement des titres de meilleur apprenti de France pour ses élèves. Le dernier en aménagement paysager, c'était en 2023.
1: La finale prévue donc ce week-end dans le Var. Il y a un son et lumière géant à l'intérieur de la cathédrale Sainte-Croix d'Orléans. Le spectacle Luminescence, 45 minutes pour retracer l'histoire de l'édifice, a lieu du 25 au 23 décembre et la billetterie est ouverte du 25 septembre au 23 décembre, évidemment. La billetterie est ouverte sur le site de l'Office du Tourisme d'Orléans et dans la boutique de l'Office du Tourisme Place du Martroi. Comptez de 15 à 45 euros pour y assister. Tous les détails sont sur le site internet aussi d'ici Orléans, votre radio partenaire de l'événement. Et puis ça va danser dans les rues d'Orléans aujourd'hui et demain. Le festival Hop Hop Hop investit la ville avec une trentaine d'artistes, du rock à l'électro en passant par la folk ou le hip-hop. Il reste des places, la billetterie, elle est en ligne sur le site de l'événement.
3: Les Septors, vainqueurs à Limoges donc hier soir.
1: Après une première journée de Star League positive à domicile la semaine dernière, les handballeurs de Saran confirment à l'extérieur en battant l'équipe de stature européenne. Victoire 30 à 28. Les Septors sont actuellement premiers du classement de Star League. Ce n'est que la deuxième journée, mais c'est toujours à noter.
3: C'est beau, ouais.
1: Prochain match le 18 septembre face à Nîmes au Palais des Sports d'Orléans. Et puis en football, une nouvelle recrue à l'USO, Théo Dika arrive au poste de latéral gauche. Formé à l'OL, passé par le Grasshopper de Zurich, il évoluait l'an dernier en 3e division dans le championnat belge. Une signature de dernière minute suite à la grave blessure à la cheville de Johan Obiang, indisponible plusieurs semaines.
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3: Oui, ça rime avec gris. Eh bien, oui, aujourd'hui, ce vendredi, ça va être gris, je vous le dis. Hein. On le rappelle sur votre radio locale ici, Orléans, à 8h08. Il y a parfois eu quelques gouttes ce matin chez nous dans le Loiret et le Loiret-Cher. Quelques gouttes, hein, entre autres, sur la Beauce, hein, aux alentours de Châteaudun aussi. Bon, ça va se dégager normalement avec des éclaircies cet après-midi, mais la tendance du jour restera quand même plutôt le gris, hein, nous dit Météo France. On n'a pas chaud encore, hein. On a à peu près 10-11 degrés hein, dans le Loiret et le Loiret-Cher actuellement. C'est plus frais encore. Campagne, vous vous en doutez. Et pour les maximales cet après-midi, on attend 23 pour tout le monde. Arthenay, Vendôme, Orléans, Pithiviers, Montargis et Gien. Peut-être un petit peu plus dans le Loiret-Cher avec 24 à Romorantin. Pour le week-end, ça sera plus chaud et assez beau demain et dimanche. Il y aura peut-être du brouillard demain matin. Ce sera peut-être un peu costaud au réveil. Et on aura certainement pour ce week-end 25-26 degrés hein, pour les maximales. Ça va remonter donc.
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3: Ici Orléans, l'avenir appartient à ceux qui se lèvent tôt. Oui, mais l'avenir est peut-être fatigant, du coup. C'est vendredi, on s'accroche et on se réveille avec le tube génial de Stevie Wonder.

0: Quand je l'entends chanter comme ça, j'ai l'impression qu'il fait la, je trompe la. Vous voyez ce que je veux dire? Stevie Wonder, avec Part-Time Lover pour nous réveiller ce vendredi matin à 6h13 ici.
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0: Bon, à cette heure-ci, est-ce que vous êtes en train de courir? Pas pour rattraper le retard et courir dans tous les sens, non, courir dans le vrai sens du terme pour faire du sport. Il y en a qui font des séances costauds très tôt le matin avant d'aller bosser. Ça les met bien hein, pour le reste de la journée. Courir, est-ce qu'il faut le faire tranquillement ou très intensément? On va voir ça en détail. Ça va être intéressant, la réponse de notre Toubib. On l'écoute dans quelques secondes ici.
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0: Bonjour à tous et bonjour à vous, docteur Gérald Kerzek. Vous êtes de retour ici pour votre conseil santé à 6h15 et ce vendredi, nous nous intéressons ensemble à notre activité physique. On le sait, c'est bon de se bouger, mais entre une séance de sprint intense et une heure de vélo tranquille, quelle est la meilleure solution, docteur?
7: Bonjour à toutes et à tous. La question est un peu entre sprint et endurance, quelle est la meilleure solution? Une nouvelle étude publiée dans une grande revue médicale qui apporte un début de réponse. Cette étude est assez fascinante car elle s'intéresse à ce qui se passe à l'intérieur de notre corps, au niveau moléculaire, au niveau des cellules, après un effort. Et les résultats sont très parlants. En fait, ce sont des chercheurs de l'université de Rockefeller qui ont comparé deux types d'exercices chez des hommes jeunes en bonne santé. D'un côté, 90 minutes de cyclisme à intensité modérée et de l'autre, 6 sprints de 30 secondes, mais à fond. Ils ont analysé les changements dans le sang immédiatement après l'effort et résultat, les sprints dans le sang immédiatement après l'effort avaient produit plus de 200 métabolites, ces petites molécules impliquées dans le métabolisme. Et sur les protéines produites, il y avait 30 protéines protectrices contre le diabète de type 2 ou l'obésité. Bref, les sprints en activaient plus que l'exercice modéré qui, eux, n'en produisaient que 3. C'est un écart considérable.
0: Alors, si on résume, docteur, donc les sprints sont bien plus efficaces pour la santé cardio. On doit tous se mettre à en faire, alors, des sprints?
7: Ces résultats sont fascinants, mais ils ne signifient pas qu'un sprint de quelques secondes ou quelques minutes remplace les bienfaits d'une activité régulière. L'un n'est pas à la place de l'autre. L'étude montre une réponse moléculaire immédiate, mais il reste à démontrer comment cela se traduit en bénéfice à long terme. L'essentiel, c'est que l'exercice modéré reste extrêmement précieux. Le sprint, c'est un outil supplémentaire, pas une solution miracle. Et les experts recommandent d'ailleurs d'incorporer des périodes d'effort plus intense dans une activité qu'on aime déjà. Par exemple, marcher vite ou en montée pendant une courte période pour revenir ensuite à un rythme de marche tranquille. Ou alors faire des intervalles plus rapides sur un vélo stationnaire ou alors en natation. L'idée, c'est de varier les intensités sans forcément faire des sprints de compétition. Et bien sûr, vous consultez votre médecin avant de changer radicalement votre intensité. Il y a une autre méthode moi que je pratique, c'est la méthode 5-12-30 sur un tapis. C'est marcher à 5 km/h, 12% d'inclinaison pendant 30 minutes. Et de temps en temps, je fais des pointes avec une inclinaison à 14% et une vitesse un peu plus élevée à 6 km/h. Et vous avez le palpitant qui va s'accélérer aussi. Bref, l'idée, c'est de faire du fractionné. Donc, les sprints sont très efficaces pour activer les protéines protectrices, mais ça ne remplace pas votre activité régulière. Allez, d'ici là, portez-vous bien.
0: Bon, pour tester sa forme, il faut sprinter, on l'a bien compris. Et pour tester ses amitiés, il suffit parfois de sortir un jeu de société. Et là aussi, ça peut être sportif avec la mauvaise foi. À Orléans, Justine adore jouer. Ça a même changé sa vie, vous allez voir. On vous la présente dans Les gens d'ici dans 3 minutes, juste après un duel au soleil.

0: Il fait le vœu d'un duel au soleil. C'était Dao pour commencer ce vendredi ensemble. Nous, on fait le vœu d'écouter le tout nouveau single de Benabar. Et ça va se réaliser dans 3 minutes. C'est bien ça. Et ça sera juste après vous avoir présenté celle qui est arrivée à Orléans sans connaître personne. Et elle a trouvé tous ses amis autour d'une table en s'amusant. C'est Justine qu'on vous présente maintenant dans Les gens d'ici avec Vincent James.
1: Justine, 39 ans et amatrice de jeux de société.
2: Comment c'est arrivé dans votre ville, jeux de société ?
1: J'ai déménagé, je suis arrivée à Orléans et j'ai essayé de trouver des assos qui me plaisent et qui me donnent envie de créer du lien parce que je n'étais pas du coin. Et j'ai découvert une asso de jeux de société qui s'appelle le coffre à jeux. Et j'y ai trouvé plein de potes depuis. Ce sont tous mes amis qui viennent de là, enfin une grande partie. Mmh. Et avec une ludothèque aujourd'hui plus de 300 jeux. Donc ça permet de ne pas les acheter forcément et de pouvoir les tester en association.
2: Et alors du coup c'est quoi ? C'est des jeux qui durent 20 minutes ? C'est des jeux qui font 6 heures ?
1: Alors il y a tout, vraiment on peut avoir des tout petits jeux d'ambiance, des jeux où on enchaîne très rapidement les parties, on va pouvoir jouer avec des gens qui n'aiment pas forcément le jeu de société aussi.
2: Et vous Justine, c'est quoi votre petite Madeleine de Proust là ? C'est du jeu de 20 minutes ou du jeu de 6 heures ?
1: Ah les deux, ça dépend vraiment des contextes, il y a des très bons jeux comme Saw Clover qui sont des tout petits jeux d'ambiance et qui vont aller très vite.
2: Ah vous me parlez chinois mais ok.
1: Et à côté de ça je suis capable de faire du jeu de rôle sur plusieurs heures, même des après-midi complets ou des week-ends complets. Le jeu de société c'est comme tous les loisirs, ça fait découvrir qui est vraiment la personne avec qui vous jouez. On apprend plein de choses sur une personne en jouant.
2: C'est vrai que moi quand je perds je suis très mauvais joueur.
1: Ben voilà, on a les deux. On a des gens qui jouent vraiment juste pour jouer, on a des gens qui jouent pour gagner. Il y a des profils de joueurs très différents. Et après, il y a des types de jeux qui emmènent ou pas à la folie. Voilà, il y a des jeux qui n'aident pas en amitié. Ça arrive aussi.
2: Et alors vous, c'est quoi ? Vous êtes quel type de joueuse ?
1: Moi, ça dépend. Je suis vite frustrée quand il y a quelque chose que je comprends pas du tout dans un jeu, que j'arrive pas du tout à.
2: Quand on vous explique les règles ?
1: Non, pendant le jeu, ouais. Si j'arrive pas à faire ce que je veux et que je comprends pas pourquoi, ça peut être hyper frustrant. Après, j'espère être une joueuse agréable. Il y a encore des gens qui jouent avec moi, c'est plutôt bon signe. A priori, c'est qu'ils n'ont pas tous fermé la porte, donc normalement, c'est que ça va à peu près.
2: Et c'est quoi votre tout premier souvenir ? Je sais pas, parce que généralement, quand on commence les jeux de société, c'est le jeu de dames, c'est le puissance 4.
1: Bah, quand j'ai commencé à jouer aux jeux de société, c'était avec ma famille, j'étais vraiment toute petite, et en effet, les jeux de la maison, c'était le Scrabble, le Monopoly, le. Alors, on avait un puissance 4, on avait un 10 de chute, les trucs qui sont un peu perdus aujourd'hui, et on avait un Richesse du Monde. Ou un destin, voilà, qui sont déjà des relatifs gros jeux. Voilà. Mmh. Un peu moins comme le Monopoly, où on dure pendant des heures et des heures, mais on arrête la partie parce qu'on n'en peut plus.
2: Alors, est-ce qu'on est d'accord que le Monopoly, c'est trop long ? Est-ce qu'on l'établit 20 fois pour tous ?
1: On peut. Après, on n'a jamais testé. Ils ont fait 1000 Monopoly maintenant avec plein de thématiques. J'ai jamais essayé. Il y a des jeux qui durent très longtemps qui sont un peu plus sympas que ça pour les joueurs un peu hardcore comme nous. Mais voilà, il y a des jeux très longs, c'est pas un problème. Il faut qu'il y ait quelque chose, qu'il se passe quelque chose et que ce soit, comment dire, stimulant. Voilà. C'est pas forcément le fait que le jeu soit long qui est problématique. Il faut qu'il se passe quelque chose. Que ce soit agréable quoi.
0: D'avoir entendu ça, ça me donne envie de faire un Skyjo, un Skijo, je sais pas comment on le dit ça.
1: Skyjo,
0: s'il vous plaît. On adore l'English. J'adore ce jeu aussi. Bon allez, on passe à un domaine où il n'y a pas besoin de règles, où chacun y met son style tonné. On passe à la danse car c'est le thème du tout nouveau single de Benabar que voici ici pour commencer ce vendredi. Ben ouais, on danse en l'écoutant à 6h24. Bienvenue.
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0: Ici Orléans, il est de retour avec Elle Danse, Benabar, dernier extrait de son album Le Soleil des Absents, qu'on commence à connaître, puisqu'il y avait Reste-t-il du Bonheur, en duo avec Obispo, hein, qu'on écoutait aussi ces derniers temps. Benabar nous aide à commencer la journée. Est-ce qu'on va avoir envie de danser ici pour ce vendredi? On va tout savoir maintenant avec notre horoscope et Catherine Viguier qu'on retrouve avant les infos.
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0: Et justement, sur la route, au travail ou à la maison, comment va se passer notre journée? On va tout savoir ici tout de suite avec vous. Catherine Viguier, il y a 3 signes pour qui ça va bien se passer aujourd'hui.
9: Pour les vierges, les balances et les scorpions.
10: Bélier, une personne recherche le dialogue, alors essayez, ne dites pas non de suite.
11: Taureau, plein feu sur votre vie amoureuse avec de bonnes surprises en vue.
12: Gémeaux, prendre du temps avec votre élu de cœur, vos enfants, sans quoi écrivez un roman.
13: Cancer, de bonnes choses, sécurisantes, au fond, vous ne vous trouvez pas si mal.
14: Lion, c'est votre mental qui va primer, et puis vous voyez du pays en étudiant, en voyageant.
15: Vierge, la nouvelle lune vous apporte un nouveau souffle, vous respirez.
16: Balance, durant plusieurs semaines, votre côté adaptable sera très valorisé.
17: Scorpion, et voilà que Vénus, la petite bénéfique, débarque chez vous et c'est trop bien.
18: Sagittaire, sans doute allez-vous confier quelque chose que vous n'avez jamais dit.
19: Capricorne, il faut profiter de cette journée, elle sera belle, dépaysante.
9: Verseau, de la chance dans votre vie professionnelle et des échanges avec des gens éloignés.
16: Poisson, saisissez les occasions de vous ouvrir à d'autres horizons.
2: Et pour nous tous, de la chance pour chaque signe, on est heureux.
0: Merci Catherine.
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0: On espère que vous allez bien, bonne fin de semaine avec nous dans le Loiret, le Loiret-Cher. Ce vendredi, on commence ici avec Marie Dorsay, qui est de retour pour les infos. Pascal va nous rejoindre aussi dans un peu moins de 20 minutes. Il va nous proposer de faire la fête du stade qui aura lieu à Orléans-la-Source. C'est ce week-end, il y aura plein de choses organisées et un match de nos footballeurs de l'USO. On va tout vous expliquer, si vous avez emmené les enfants faire du poney et du trampoline, il y aura de quoi faire.
4: Et du château gonflable.
0: Et du château gonflable, surtout, c'est ça. Et puis avant, on va retrouver la Minute Sport, Marie. On va partir à Saran, où nos basketteuses peuvent viser les paniers, enfin même le haut du panier.
4: Exactement, les basketteuses de Saran retrouvent la Nationale 2. Elles étaient promues dans la division la saison dernière. Ça s'est très bien passé. On fait le point tout à l'heure dans la Minute Sport. Ça sera dans une dizaine de minutes.
0: Bon réveil à tous avec Ici Orléans. Il est 6h30 à la une ce matin, Marie.
4: Et il a voulu prendre le temps d'évaluer la situation et d'échanger avec les équipes avant d'accepter notre invitation. Et il y a de gros dossiers sur le bureau du directeur général du CHU d'Orléans arrivé en janvier dernier. L'endettement de l'établissement, le recrutement de personnel après un été caniculaire et le déclenchement du plan blanc. Sébastien Vial, directeur du CHU d'Orléans, est l'invité de la rédaction ce matin à 7h45. 8 heures pour tenter de remporter le titre de meilleur apprenti de France. Un étudiant du campus orléanais de la Mouillère participe au prestigieux concours ce week-end dans le Var, catégorie aménagement paysager. On est allé le rencontrer.
6: L'entraînement, ça a été avec le prof, il m'a tout bien expliqué. J'ai pu échanger avec lui sur les manières de faire, les codes, etc. Donc aucun stress, tout va bien.
4: Priorité aux enfants d'avocats, une micro-crèche vient d'ouvrir à Orléans, tout près du tribunal, pour faciliter la vie des avocats du barreau. C'est très rare dans la profession. Reportage sur place après le point sur l'actualité en France et dans le monde avec Féline Leloir-Duhaut tout de suite.
20: Un père de famille condamné hier à 6 mois de prison pour avoir menacé de mort une enseignante près de Toulouse. Il a été incarcéré juste après sa condamnation, selon plusieurs témoins. Il a menacé de décapiter cette enseignante de l'école où son fils est scolarisé à cause d'une punition. Il a reconnu les faits à l'audience. Près de 10 000 animaux abandonnés en France cet été, un record d'après la SPA qui parle d'une hausse historique des abandons. En juillet et en août, le nombre d'animaux arrivés dans les refuges a grimpé de 20% par rapport à l'été dernier. C'était il y a 25 ans, les attentats du 11 septembre 2001 aux États-Unis. Beaucoup se souviennent des images des avions qui rentrent dans les tours jumelles à New York. Une cérémonie d'hommage se tient aujourd'hui sans Donald Trump. Le président se rendra au Pentagone, lui aussi touché par un avion ce jour-là. En tout, près de 3000 personnes ont été tuées dans ces attaques. Les conditions ne sont plus réunies pour continuer cette aventure. Les mots d'Edgar Gros-Piron sur son profil LinkedIn. L'ancien champion olympique quitte son poste de président du comité d'organisation des JO de 2030 dans les Alpes. Un abandon qui semblait inéluctable après des mois de crise au sein de la gouvernance de ces Jeux. Un président par intérim doit être nommé ce lundi. En football, un scénario complètement fou pour le RC Lens. Les Sang et Or ont arraché la victoire 3-2 hier soir pour leur premier match en Ligue des Champions contre le Slavia Prague. Les Lensois étaient pourtant menés 2-1 à l'entrée du temps additionnel.
21: Et on rappelle que Lens compte un Orléanais hein, dans son équipe, oui. Florian Thauvin, évidemment, qui a marqué un but hier. On va à la crèche maintenant ce matin dans l'info d'ici, une micro-crèche plus précisément, un peu particulière, puisqu'elle appartient à l'ordre des avocats du barreau d'Orléans. Elle est située juste à côté de ses locaux, tout près aussi du palais de justice, car ce sont bien les avocats qui sont prioritaires pour y déposer leurs enfants afin de faciliter les problèmes de garde. Un argument aussi pour attirer de nouveaux professionnels et il y en a besoin. François Guéroux s'est rendu sur place voir à quoi ressemblait cette nouvelle structure.
22: Mathis, ce midi, qu'est-ce que tu manges ? Du poulet avec du riz et des courgettes. Et toi, un gratin de mozzarella avec des légumes. Est-ce que c'est bon ? Non, du poulet.
23: 110 mètres carrés, une capacité de 10 places, tout proche du palais de justice. La micro-crèche des avocats d'Orléans a ouvert le 31 août avec 4 salariés et des horaires élargis de 8h à 19h. Une façon de renforcer l'attractivité du barreau d'Orléans, estime le bâtonnier Maître Antoine Volé.
24: C'était le souci d'offrir un service supplémentaire pour de jeunes avocats qui voudraient venir s'installer à Orléans pour leur faciliter la vie professionnelle. Je crois qu'on est assez pionnier puisqu'en fait le premier précédent c'est le barreau de Bordeaux et ça doit remonter à 3-4 ans maximum.
23: La gestion a été déléguée à une société privée qui opère déjà sur 2 micro-crèches à la Chapelle Saint-Mémin et Marigny-les-Usages. Le responsable Florian Perdrizot.
25: L'emplacement est magnifique. Moi, je cherchais à me développer sur Orléans. C'est très compliqué, surtout en hypercentre, notamment en superficie, en accès et en faisabilité du projet. Donc là, c'était une très bonne opportunité.
23: Et si les avocats sont prioritaires, d'autres parents peuvent prétendre avoir accès à cette micro-crèche, notamment les professionnels du droit au sens large, greffiers, huissiers, notaires, etc.
21: Actuellement, la micro-crèche accueille 6 enfants, mais les 10 places seront pourvues dès le mois de janvier. 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
0: On se couvre en ce moment le matin avec la fraîcheur. Oh oui. Eh bien, le ciel va faire pareil. Il va se couvrir. On le rappelle sur votre radio locale ici, Orléans, à 7h25. On a peut-être eu quelques petites, trop rares gouttes de pluie même, on pourrait dire, sur la Beauce et aux alentours de Châteaudun. Hein. Bon, on va avoir de la grisaille pour se réveiller quand le jour va se lever. Après, ça devrait s'éclaircir un petit peu, surtout cet après-midi. Mais la tendance du jour, ça va rester le gris malgré tout. Hein. Même s'il y a quelques éclaircies, je le disais, hein, faut se couvrir. On n'a pas chaud encore ce matin avec 11 degrés en ce moment en moyenne dans la région. Et pour les maximales, ça commence à grimper un petit peu. On attend 23, hein, donc presque 2 degrés de plus par rapport à hier. 23 cet après-midi à Arthenay, Vendôme, Orléans, Pithiviers, Montargis et Gien. Et les rebelles, c'est les habitants de Romorantin qui auront 24. Un petit degré de plus hein, en Sologne, certainement cet après-midi. Pour le week-end, ça sera plus chaud et assez beau hein, demain et dimanche. Peut-être un peu de brouillard demain matin. Il faudra faire attention en prenant le volant assez tôt sur nos routes. Et il fera encore plus doux. Hein, on devra avoir certainement 26-27 pour les maximales dimanche après-midi.
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0: Ici Orléans, bon, la musique veille pour ce vendredi matin. Elle nous réveille même pour commencer la journée. Je sais, c'est vendredi. Alors on parle un petit peu comme ça. Et on y va calmement avec
3: avec Julien Doré.

0: Ici Orléans à 7h-20, oui, écoutez Julien Doré, on adore, mais faire Paris-Seychelles, c'est pas du tout le programme de la suite de cette émission. Non, on va plutôt faire un tour en Alsace en partant de Saran dans la Minute Sport. Marie Dorsay, on met à l'honneur les basketteuses saranaises qui repartent au combat.
1: Oui, avec le début de la Nationale 2, 4e division française, elles sont attendues donc en Alsace demain soir sur le parquet de Weyersheim. Promues la saison dernière, les saranaises avaient terminé 5e de leur poule. Cette année, elles veulent confirmer et pourquoi pas aller plus haut, Vardon-Rosac.
2: Et pour ça, l'USM Saran s'est renforcé pendant la période estivale. Deux secteurs privilégiés, à la main et dans la raquette, en allant chercher des joueuses expérimentées qui ont connu le niveau supérieur. Cette année, la poule des Saranaises, sur le papier, est plus homogène que la saison dernière. Alors qu'il s'apprête à disputer sa 4e saison au club, l'entraîneur Morgan Langlois veut jouer les premiers rôles avec son équipe.
3: Dans l'idéal, c'est toujours d'aller le plus haut possible. Moi, en tant que compétiteur et coach, je vais viser obligatoirement la première place. Après, est-ce que ça sera faisable sur toute l'année? Il y a que les chiffres et les matchs qui diront le résultat, mais on est sur une continuité à essayer de faire le mieux possible, en tout cas.
2: L'USM Saran devra quand même faire le dos rond sur ce début de championnat. La préparation estivale a été perturbée par les épisodes de canicule et surtout, l'effectif compte pas mal de blessés. Il faudra attendre quelques semaines pour qu'il soit au complet.
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0: Après les basketteuses saranaises, ça va être encore assez sport pour la suite de cette émission. Je vous préviens, avec nos chiens à la maison, comment ça se passe quand on veut leur faire une petite beauté, quand on veut leur faire une manucure? C'est souvent très compliqué. On va en parler ici tout de suite avec notre vétérinaire.
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0: Et ici, ce vendredi à 6h42, c'est le moment de prendre soin de nos animaux de compagnie. Et alors là, on passe à un gros sujet. L'entretien et le toilettage de notre chien passent aussi par la coupe de ses griffes. Compliqué hein, comme dossier, c'est une vraie source d'angoisse pour beaucoup. Alors on a besoin de votre aide pour que ça se passe bien, Pierre Fabin. Vous êtes notre vétérinaire ici. Comment on peut couper les griffes de son chien sans lui faire mal et sans que ça se passe mal?
10: Alors la grande peur qu'on peut tous avoir, c'est de couper trop court et de faire saigner, bien évidemment. Et contrairement à nos ongles humains, la griffe du chien contient une veine et un nerf en son centre qu'on appelle la pulpe. Et si vous touchez cette veine, c'est extrêmement douloureux et ça saigne énormément et ça peut traumatiser votre animal. Sur un chien aux griffes blanches ou claires, c'est très facile. Vous regardez la griffe à la lumière et vous verrez un petit triangle rose à l'intérieur. C'est la veine. Il faut couper la partie blanche bien avant le rose. Le vrai défi, c'est la griffe noire où on ne voit absolument rien. La technique sécurisée, c'est de ne jamais couper d'un seul coup net. Il faut grignoter la pointe de la griffe petit bout par petit bout, millimètre par millimètre.
0: Et comment savoir à quel moment il faut s'arrêter quand on fait ça? Il y a un repère visuel pour nous guider, donc?
10: Eh oui, il faut observer la tranche de la griffe à chaque petite coupe. Au début, le centre de la griffe coupé est sec et d'aspect un peu crayeux et blanchâtre. Plus vous avancez vers la veine, plus l'aspect du centre va changer. Dès que vous voyez apparaître un petit point noir brillant un peu mou au milieu, on s'arrête immédiatement. Ce petit point, c'est l'extrémité de la pulpe qui protège la veine. Si vous coupez plus, ça va saigner. Vous utilisez toujours une pince guillotine spéciale pour chien, car un coupe-ongle humain, ça écrase et ça fait mal. Mais si vous allez trop loin et que ça saigne, ne paniquez pas non plus. Comprimez simplement le bout de la griffe avec une compresse et rassurez-vous, il ne veut pas se vider de son sang par là.
0: Enfin, souvent, il nous voit arriver hein, quand même le toutou. Hein. Certains paniquent que dès qu'on sort le coupe-griffe, ils ne veulent pas se laisser manipuler. Comment on fait avec eux dans ces cas-là?
10: Alors, il faut essayer de déconstruire leur peur par étapes. Ne sortez pas la pince pour faire les quatre pattes d'un coup. Le premier jour, vous massez les coussinets en lui donnant une petite friandise. Le lendemain, vous sortez le coupe-griffe, vous le laissez renifler et vous donnez une friandise. Le troisième jour, vous tapez doucement le bout de la pince contre sa griffe sans couper et vous donner une friandise. Il doit associer cet objet à quelque chose de très positif. Et une autre astuce géniale, c'est le tapis de léchage. Vous tartinez un support en silicone avec du fromage frais ou de la pâtée et vous le collez sur une vitre. Et pendant qu'il est totalement hypnotisé à lécher son tapis, vous pouvez tranquillement manipuler ses pattes. Et là, on fait une patte par jour dans le calme.
0: Bon, et nous, ce qu'on va couper ce matin pour le moment, c'est la routine du week-end. On va sortir, on va en profiter et on va faire la fête avec les footballeurs orléanais et la fête du stade à Orléans-la-Source. En quoi ça consiste? Ça commence quand? Quel sera le programme? J'ai encore plein d'autres questions à poser à Pascal Hernandez qui va tout nous expliquer sur cette fête juste après le tube d'Abba maintenant.

0: On écoute Abba pour commencer la journée ici, hein, ensemble, en ce vendredi matin à 7h10. Et on se prépare bientôt à revivre les plus grands tubes, hein, du mythique groupe au Zénith d'Orléans. Bonjour Pascal Hernandez.
1: Bonjour Marc, bonjour Marie, bonjour tout le monde.
2: Bonjour Pascal.
0: Il y a un beau tribute pour Abba qui se prépare pour deux semaines.
1: Le 23 septembre, ça va être absolument divin. C'est le répertoire d'Abba un petit peu modernisé, on va dire. Avec chanteuses, des danseuses.
0: Voilà, très bien.
1: Ouais, j'ai l'impression de faire Pascal Sevran, les chanteuses, les danseuses. La chance aux chansons du groupe Abba.
0: Oh, on l'est bien. Et on va être bien pour gagner ses places aussi, hein, avec Nathanaël Bruni à la radio, dans le Grand Jeu de Loire. Vous pouvez remporter vos billets pour ce concert événement. C'est entre 11h et midi. Les dernières places, c'est à gagner tout à l'heure d'ailleurs, ici.
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0: Bon, Pascal, on vous retrouve pour les 3+. Vous avez des bons plans à nous donner et des idées pratiques. On commence d'ailleurs avec un beau geste pour sauver notre patrimoine régional.
1: Et en même temps, l'occasion de gagner un petit peu d'argent. C'est le nouveau jeu à gratter de la Française des Jeux, Mission Patrimoine, décliné en plusieurs versions, qui est à disposition en ce moment et avec lequel vous pouvez gagner jusqu'à 1 500 000 euros. Un graphisme qui s'inspire de vitraux, donc ça fait penser pourquoi pas à Notre-Dame. Et donc pour chaque ticket acheté, 1,86€ correspondant au prélèvement qui serait normalement revenu à l'État va aller à la Fondation du Patrimoine, dont Stéphane Bern, on le sait bien, est le parrain. Donc il y a plusieurs tirages, notamment celui du 18 septembre, c'est-à-dire vendredi dans une semaine, juste avant les Journées Européennes du Patrimoine. Donc n'hésitez pas, c'est l'occasion de rappeler que ce loto du patrimoine a permis de lancer 500 chantiers, de réparer entre guillemets plus de 1000 sites en France et plus de 380 millions d'euros ont été récoltés. Ouais, donc, Mission Patrimoine, nouveau jeu pour préserver le patrimoine local.
0: On va faire la fête ce week-end à la source, au stade, Pascal.
1: La fête du stade, donc demain, toute la journée, à l'occasion du match de Ligue 3 USO FC Versailles, avec donc plusieurs animations dans le stade de la source, notamment une initiation exceptionnelle au football freestyle. Vous y connaissez en football freestyle?
0: Alors, jongler avec un ballon, non.
1: Ça, c'est freestyle?
0: Non, déjà toucher un ballon, je suis pas doué. Alors, oui, c'est freestyle. Oui, ça peut, avec moi, ça peut être freestyle.
1: Avec des structures gonflables qui seront à disposition pour les plus jeunes d'entre nous, le billet de match donne accès au stade, au match et à toutes les animations, la fête du stade, donc c'est la source. Et ça commence demain matin dès 11h15. Donc.
0: Et la fête des places à gagner, ça se passe ici, puisqu'on aura des invitations à vous offrir, hein, dans cette émission avant 9h, vous verrez. Et puis, quel beau prénom. On termine avec le concert de Marc Lavoine.
1: Et oui, Marc Lavoine qui sera dans quelques semaines au Palais des Congrès des Comètes. L'annonce vient de tomber, c'est un vrai succès, Marc Lavoine, hein, qui ne se dément pas. 4 avril, dimanche 4 avril à 19h, vous pouvez réserver des places. Et il chantera évidemment des extraits de son dernier album qui sort là ces jours-ci, dont on connaît le tout premier single, c'est Occupé avec Patrick Fiori. Vous connaissez?
0: Il est occupé celui-là.
4: J'étais occupé à toute autre chose. J'étais occupé.
0: Très années 80, ouais.
1: Et tout l'album est comme ça. Hein,
0: en c'est plus, ce
1: donc, oh là là, c'est bien ça. Marc Lavoine, 4 avril, dimanche 4 avril, 19h, Comète, Palais des Congrès.
0: Allez, c'est noté. Merci beaucoup, Pascal. Et à 6h52, on commence la journée ensemble. On le sait, le vendredi, pas toujours simple de quitter la couette et l'oreiller et de se motiver, hein, pour aller bosser. Alors, pour vous réveiller, maintenant, on a le tube qui va vous faire du bien avec le Bandolero. Maintenant, voici le Paris Latino. On espère que vous allez bien. Bon petit déj ici.

0: Ici Orléans, vous vous souvenez de ça? Le Paris Latino avec Bandolero, c'était l'hymne de la Starac 2 à l'époque où Nolwenn Leroy avait gagné. Vous vous souvenez de ça peut-être?
1: Oui, tout à fait. On regardait la Starac à l'époque. Oui. Ça me rappelle plutôt les années 80, mais bon.
0: Oui, pour ce grand tube, évidemment. Mais j'avais une transition. Hein, c'est pour ça que je le disais. Mais non, mais pas de problème. Non, mais je vais assumer que j'ai dit une bêtise il n'y a pas très longtemps. J'ai annoncé que ça allait être Lara Fabian, la directrice de la Star Academy.
1: Oui.
0: J'avais quelques échos de quelques connaissances qui disaient qu'elle avait été reçue par la production. Et ben finalement, voilà, ça m'apprendra à vouloir dire que j'ai une exclue. C'est pas du tout Lara Fabian.
1: C'est un peu vérolé, votre histoire.
0: Voilà. Elle a été reçue hein, par la prod, mais elle a refusé.
1: C'est Quentin
0: Mosimann, effectivement, qui avait déjà gagné la Star Academy, qui est venu nous voir d'ailleurs à Orléans et dans l'Orléanais hein, pour le set électro et au Cocorico électro aussi. Bon, on en reparlera évidemment, parce que souvent il y a des Orléanais hein, qui participent à ce télécrochet. On va retrouver les stars du rire tout de suite, comme moi, elles disent des bêtises, vous allez voir, et elles ont envie de faire une petite soirée entre amis pour ce week-end. On va en parler, hein. Qu'est-ce qu'on raconte quand on est entre amis au resto? On va en parler ici tout de suite avec leur meilleur sketch avant les infos.
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0: Et juste avant les infos, ici ce vendredi à 6h58, on se demande comment on peut décompresser après le gros rush de la rentrée. D'après vous et vos copines, Fred Ballard, le dîner de filles, c'est l'idéal pour se lâcher et tout envoyer valser en fait.
8: C'est quoi vos dîners entre neufs? C'est dîner, on crache sur vous et puis on rentre chez nous et puis tout est normal, tu vois.
9: Voilà, c'est un peu le même principe que la cocotte minute, hein, quand on y pense. Quand ça crache, c'est qu'on est au bout du process. Donc il faut que ça sorte hein, pour éviter que ça implose. Et c'est à ça que servent les copines, leur confier notre bonheur d'être en couple.
8: Je me rends compte que je me plains énormément de mon mec, ça me fait un bien, je vous remercie. Oh là là, moi j'ai toujours adoré faire ça. Parce que tu sais, tu craches, tu rentres chez toi, t'es ah, je t'aime. Voilà. Bah oui, mais on avait besoin de ça, c'est cathartique, ça nous fait trop de bien, tu vois.
9: Ah bah oui, on voit bien, merci Nora Hamzaoui. Du coup, maintenant, les garçons savent que plus il y aura de dîners de filles et plus belle sera leur vie. Un précepte dont ils devraient s'inspirer parce que, visiblement, eux aussi ont besoin de cracher leur fiel.
10: Les filles, je vous ai beaucoup observé, vraiment beaucoup. Il y a plein de trucs très énervants que vous faites au quotidien, mais comme on vous aime et qu'on a peur de vous, on n'ose pas vous le dire. Il y a un truc que vous adorez faire, c'est nous raconter chaque matin le rêve de merde que vous avez fait pendant la nuit. T'es insupportable. Et c'est toujours des rêves de merde. Jamais vos meufs vont vous réveiller pour vous dire « J'ai rêvé qu'on faisait un plan à trois avec ma sœur. » Jamais. Non, c'est toujours « J'ai rêvé que je nageais dans du pain d'épices. »
9: Voilà, bah, grâce à Kéron, on sait maintenant ce que se racontent les garçons dans leur dîner de mecs, nos rêves épicés de filles au bout du rouleau. Comme quoi, pour mettre du piment dans le couple et du fun dans le mois de septembre, rien ne vaut un bon vieux rêve comico-érotique.
0: Bon, on va se calmer un petit peu, il est trop tôt, hein, ceci dit Fred. On va passer du fantasme au factuel maintenant, avec votre journal.
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0: Soyez les bienvenus, bon début de journée, bon réveil ici avec nous, il est 7h.
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0: Et on vous retrouve Marie Dorset pour le point sur l'actu locale. Il n'était pas encore venu dans nos studios depuis son arrivée en janvier.
12: La priorité du nouveau directeur général du CHU d'Orléans, c'était d'évaluer la situation au sein de l'établissement, un hôpital mis à rude épreuve. Cet été, le plan blanc a été déclenché en juin pour prendre en charge les urgences liées à la canicule et assurer la continuité des soins. Alors pour quel bilan? On pose la question ce matin à Sébastien Vial à 7h45. Il est invité de la rédaction d'Ici Orléans. d'Orléans. Sur son bureau, plusieurs autres dossiers importants, à commencer par les finances du CHU dans le rouge depuis plusieurs années. Le directeur lance d'ailleurs une opération transparence sur le sujet, Vincent Giraldo.
11: Oui, car le tout dernier chiffre connu du déficit de l'hôpital d'Orléans remonte à 2024. À l'époque, il était question d'un montant de 50 millions d'euros, un chiffre non consolidé et contesté aujourd'hui par Sébastien Vial. Cette année-là, le déficit était finalement d'un peu plus de 36 millions d'euros. Il a continué de baisser l'an dernier pour atteindre 25 millions d'euros, mais cela reste très important, trois fois plus que la moyenne des autres hôpitaux de France. Voilà la conclusion des derniers comptes de l'hôpital présentés tout récemment, en juin dernier, lors d'un conseil de surveillance. L'objectif, c'est donc de continuer de réduire ce déficit pour descendre sous la barre des 20 millions d'euros en 2026. Pour cela, Sébastien Vial ne le cache pas, il faudra faire encore davantage des économies et dans le même temps augmenter les recettes en ouvrant des lits. Le CHU d'Orléans devrait voir arriver 10 nouveaux médecins dans les semaines à venir et une trentaine d'infirmières supplémentaires doivent être recrutées.
12: Et on fait le point donc avec Sébastien Vial, nouveau directeur du CHU d'Orléans, invité de la matinale d'ici Orléans ce matin en direct avec nous à 7h45. Les pompiers loirétains toute la journée sur la place du Martroi à Orléans. Aujourd'hui, le syndicat national des sapeurs-pompiers dans le département organise un rassemblement de 9h à 17h pour rencontrer les habitants et les alerter sur la situation du secteur. Depuis mardi, l'intersyndicale de la profession appelle les soldats du feu ainsi que les personnels administratifs et techniques de toute la France à se mobiliser pour réclamer plus de moyens après un été éprouvant sur le front des interventions. Une saison qui a montré que le secteur est arrivé à la limite de ses capacités, nous a confié cette semaine le vice-président du syndicat dans le département.
0: Une violente agression pendant un cambriolage près de Montargis.
12: Très tôt, mercredi matin, trois hommes cagoulés et gantés se sont introduits chez un couple de Corbeil en Gâtinais. Ils ont dérobé de l'argent et surtout frappé les deux sexagénaires. L'épouse, elle, a même été violée. Une enquête est en cours pour vol avec arme et viol aggravé. Les trois suspects se sont enfuis. Ils sont toujours activement recherchés. Il était pressé de se rendre à un rassemblement de motards. Il se retrouve sans permis et sans moto. Un homme contrôlé à 206 km/h sur une route limitée à 80, vendredi au nord de Puiseau, intercepté par le peloton de Beaune-la-Rolande. Sa moto a été placée donc à la fourrière. Dernier appel pour Duralex, les candidats à la reprise de la verrerie de la Chapelle Saint-Mémin en redressement judiciaire depuis le 1er juin dernier ont jusqu'à midi aujourd'hui pour déposer une offre. Le tribunal de commerce d'Orléans a accordé un délai supplémentaire cet été et officiellement, il y a toujours au moins trois candidats sur les rangs, Patricia Pourez.
13: Oui, trois candidats qui ont profité du délai accordé par les juges pour affiner leur offre. C'est le cas du groupe stéphanois Carlessimo, spécialisé dans la fonderie et la transformation de métaux. En juillet dernier, son PDG avait confié à Ici Orléans vouloir investir 5 millions d'euros pour relancer Duralex. A-t-il mis plus sur la table? Pour combien d'emplois sauvés sur les 243 actuels? C'est top secret, répond aujourd'hui l'intéressé. Autre candidat toujours en lice, Cédric Meston, bien connu sur l'Orléanais pour avoir lancé la marque de steak végétaux à Pivor et son usine à Chevilly. C'est lui aussi qui a sauvé Tupperware France en 2025. Il aurait le soutien de la région et de la métropole d'Orléans, d'autant qu'il serait prêt à conserver le principe d'une SCOP à la tête de Duralex. Enfin, le dernier candidat est un mystérieux groupe familial basé à Hong Kong et détenu par un franco-iranien. Depuis trois ans, il multiplie les rachats dans le secteur du luxe et de la mode. Son dernier gros coup, c'est la reprise de l'enseigne Bouchara, mais en conservant seulement un tiers des effectifs.
12: Et le tribunal de commerce d'Orléans doit examiner les offres de reprise le 17 septembre, soit jeudi prochain. Les juges pourraient se laisser quelques semaines supplémentaires de réflexion pour désigner un éventuel repreneur à Duralex.
0: Une micro-crèche pour aider les professionnels du droit à Orléans.
12: Ouverte récemment par l'ordre des avocats du barreau de la cité joannique, tout près du palais de justice. Ils sont prioritaires. Les magistrats, les greffiers, les huissiers peuvent aussi y déposer leurs enfants. Une structure quasiment inédite en France, créée pour attirer de nouveaux avocats. Car il y a des besoins, explique la vice-bâtonnière Maître Laure Moirot.
14: Il y a besoin d'un renouvellement, puisqu'il y a des confrères qui soit arrêtent la profession, soit partent en retraite, avec une activité judiciaire qui continue d'augmenter de façon exponentielle d'année en année, notamment l'activité pénale et l'activité du centre de rétention administrative. Donc un besoin effectivement de renforcer les équipes et de cueillir dans notre barreau des nouveaux avocats.
15: Pouvoir bénéficier d'une telle structure, ça peut jouer.
14: Oui, ça nous a été remonté notamment par des jeunes avocates au féminin, le fait d'être déchargé de cette problématique de trouver une place en crèche ou une assistante maternelle, ça peut être éventuellement un facteur déterminant dans leur prise de décision et leur choix d'arriver sur le barreau d'Orléans. C'est pour ça qu'on a pu discuter avec notre gestionnaire de la crèche et obtenir des horaires plus adaptés aux problématiques judiciaires et notamment ouverts de 8h jusqu'à 19h le soir, ce qui permet une plus grande latitude.
12: Et la microcrèche gérée par une société privée peut accueillir 10 enfants maximum. Toutes les places devraient être pourvues d'ici le mois de janvier. Il se sent prêt à quelques jours de la grande finale des meilleurs apprentis de France. On est allé rencontrer le candidat du campus horticole La Mouillère à Orléans, catégorie aménagement paysager. Âgé de 17 ans, il participe au prestigieux concours ce week-end dans le Var pour tenter de ramener le titre déjà remporté par le site Loiretain en 2023. Reportage en préparation donc avec Raphaël Almeida dos Santos dans votre Info d'ici, ce sera à 7h30.
0: Et puis, Marie...
12: On parle de hand, Marc, oui, les Septors sont premiers de Star League à l'issue de la deuxième journée du championnat de l'élite du handball français. Et leur victoire sur le parquet de Limoges hier soir à 30-28, les handballeurs saranais continuent leur très beau début de saison. Prochaine rencontre au Palais des Sports d'Orléans le 18 septembre. Une nouvelle recrue à l'USO, le latéral gauche Théo Dika arrive au sein de l'équipe de foot orléanaise pour remplacer Johan Obiang, blessé à la cheville et absent plusieurs semaines. L'USO actuel 8e de Ligue 3 joue demain contre Versailles, un match animé par la fête du stade toute la journée. C'était pas du tout un match amical, c'en est un par contre pour l'Orléans-Loiret Basket ce soir, avant dernier match de préparation face au Champagne Basket au complexe sportif de Neuville-aux-Bois. L'OLB qui séduit de plus en plus de supporters, le club enregistre un nouveau record d'abonnés pour la saison à venir, un peu plus de 1200 vendus.
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12: Pascal, quelle est la météo du jour qui nous attend ?
1: Il y a quelques nuages en ce moment au-dessus de nous. Alors c'est une couverture nuageuse très, très légère. Hein. Ça devrait se décanter assez rapidement. Rien à voir avec l'écharpe nuageuse très dense que le Berry notamment, ou encore le Limousin, ou encore l'Auvergne connaissent. Nous, c'est très light. Voilà,
0: on va finir par s'en débarrasser quand même.
1: Mais ouais. Oui, bon. Dans, le soleil qui revient dès le milieu de la matinée, tout l'après-midi évidemment. Les températures sont, ce matin au moment où on se parle, supérieures à celles d'hier. 9 à Romorantin, on avait 5 hier matin.
0: 4 degrés de plus, c'est toujours ça de prix, voilà. C'est vrai.
1: Vous pouvez mettre une écharpe quand même, qu'elle soit nuageuse ou pas. Bon, on s'en fiche, 13 degrés à Orléans et dans l'après-midi, on ira jusqu'à 24, 25, 26 degrés, donc c'est plus qu'hier.
0: Ouais, c'est ça.
1: Quelques exemples, Pithiviers, Beaugency, Sully-sur-Loire, Châteauneuf, 24, ou encore Gien, Montargis, 25 et un petit 26 pour Blois et Orléans cet après-midi. Oui.
0: Bon, ça remonte et ça va continuer pour ce week-end ?
1: Oui, alors ça sera un peu gris quand même en fin d'après-midi aujourd'hui. Grisaille qu'on retrouve demain matin sur l'ensemble de la région, mais là aussi ça va se décanter. Le soleil est au rendez-vous tout au long du week-end. On ira jusqu'à 29 degrés pour dimanche.
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0: C'est l'événement, bien sûr, elle est en concert à Paris, Céline Dion est de retour. On vous prépare une émission spéciale ce soir entre 22h et minuit ici, on écoutera ses plus grands tubes et on s'y met déjà, évidemment, pour l'événement et son retour sur scène. La voici avec Pour que tu m'aimes encore, bon réveil. J'ai compris.

0: D'entendre parler, venez nous rejoindre, venez faire un petit peu de radio et de télé avec nous. 02 38 53 25 25 à l'heure du petit-déj. On a déjà des cadeaux à vous offrir. Vous allez pouvoir faire du shopping hein, ce matin encore. On a une belle carte, Pascal.
1: Oui, la carte qui permet d'acheter ce que vous voulez dans les grandes enseignes qu'on connaît bien, grande distribution, des enseignes pour se faire plaisir, de la culture, etc. On peut acheter, je ne sais pas, vous avez envie d'un pot de fleurs, par exemple, c'est possible aussi.
0: Un pot de fleurs, ah, oui. J'ai pas pensé à ça.
1: C'est un pot de fleurs dans la vie, c'est joli, une plante verte.
0: Il faut les arroser, vu les températures, on fait gaffe quand même. Hein. Mais bon, pourquoi pas, de toute façon, il y a 90 enseignes, donc vous aurez le choix. Pour dépenser cette carte cadeau de 30 euros. Pour jouer avec nous, c'est facile hein, pour le jeu, Pascal.
1: 02 38 53 25 25, c'est le numéro. Il s'agit de découvrir une décennie. On vous donne les indices à vous d'identifier cette fameuse décennie.
0: Et là, c'est un indice avec une série qui correspond à cette décennie. J'adore cette réplique.
2: J'adore quand un plan se déroule sans accroc.
0: J'adorais cette série avec Hannibal et la réplique culte. Hein. Enfin, quoique mon préféré dans la série, c'était Looping, quand même, qui était complètement fêlé. L'Agence Tourisque, est-ce que vous l'avez la décennie hein, c'était diffusé à la télé à quelle époque? 02 38 53 25 25. Inscrivez-vous, Juliette, vous répondez maintenant et on va vous aider. Si vous n'avez pas trouvé, on aura d'autres indices à vous donner. Bonne chance.
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0: Et pour bien commencer la journée, hein, on démarre ce vendredi ici avec notre édito à 7h15.
1: Avec David Ossiou qui revient donc sur l'événement culturel de ce week-end, la venue de Céline Dion. C'est demain le premier de ses 16 concerts parisiens. Et c'est vrai qu'elle a un contact très particulier avec son public. David.
6: 16 concerts en 5 semaines et à la veille du premier, forcément une question, est-ce que Céline Dion sera physiquement capable de tenir ce marathon? On va le savoir très bientôt, mais il y a quelque chose qu'elle a réussi déjà, ses retrouvailles avec son public. Alors tout le monde n'est pas fan, il faut quand même reconnaître l'immense chanteuse et puis son rapport qu'elle entretient avec ses fans. Parce qu'il faut voir ce qui se passe depuis plus d'une semaine, depuis son arrivée, tous les jours. Des dizaines de personnes l'attendent, parfois pendant des heures. Certains reviennent même plusieurs jours de suite, et pas forcément pour décrocher un selfie. Hein. Dans la presse, il y a quelques jours, une fan expliquait très simplement « Je ne cherche même pas à la prendre en photo, je veux juste la voir ». Céline Dion, elle pourrait parfaitement sortir par une porte dérobée, monter dans sa voiture et disparaître. Mais non, elle s'arrête, elle parle, elle plaisante, elle accorde quelques secondes, voire plusieurs minutes, à celles et ceux qui l'ont attendu tout un après-midi. Et parfois le Graal, elle chante avec eux. Mais quelle star fait ça aujourd'hui? Peut-être aussi que la maladie a changé ce rapport. On a découvert une Céline Dion vulnérable, on a vu son combat pour retrouver sa voix, son corps, la scène, et finalement cette fragilité l'a peut-être rendue encore plus proche de ceux qui la suivent depuis des années. Alors demain, évidemment, on écoutera sa voix, avec 16 concerts en 5 semaines, on regardera aussi si son corps tient, mais le lien avec le public, lui, n'a visiblement jamais lâché, à Paris ou ailleurs, les fans iront où Céline ira.
1: David Ossiou pour mon œil, avec donc les concerts de cet automne, et puis il y en a d'autres au printemps, puisqu'elle a ouvert des locations. Je crois que Marie, vous avez eu la chance.
0: Ah bah, elle ira. Une.
7: Alors, ça a été très compliqué. pas moi qui ai eu la place, mais effectivement, j'ai une copine qui m'amène. On croise les doigts. Qu'elles soient encore en forme au mois de mai.
0: Bon, c'est au mois de mai, donc c'est pas tout de suite.
7: Non.
0: Pour le coup. Hein, alors...
7: Mais elle aurait le temps de se roder comme ça.
0: Et puis nous, on a déjà le temps de se mettre dans l'ambiance. C'est surtout là où je voulais en venir. Hein, puisque ce soir, il y a une spéciale. Céline, entre 22h et minuit, on réécoutera ensemble ses plus grands tubes. Pour le moment, vous nous rejoignez sur la page Facebook d'ici Orléans. Hein. Côté météo, il y a déjà Mathieu qui est avec nous. Bonjour les Issiens. J'adore Mathieu. Il habite à Saint-Florent-le-Jeune. Il a 10 degrés sur le thermomètre ce matin. Et on a tous de la grisaille. On peut le confirmer pour Mathieu, hein, Pascal, il n'y a pas de jaloux. Hein.
1: Voilà, couverture nuageuse assez légère malgré tout, qui devrait se décanter dans le courant de la matinée, avec donc le soleil qui reviendra, et on ira jusqu'à 24 à 26 degrés dans l'après-midi, c'est-à-dire plus qu'hier.
0: Bon, et puis pour le week-end, on va avoir encore un peu plus chaud. Hein.

la météo, vous allez voir. On va y revenir ici ensemble, juste après 7h30. Continuez de nous appeler, là on joue dans 3 minutes, on a une carte cadeau de 30 euros à vous offrir au 02 38 53 25 25, continuez de nous passer un petit coup de fil, on va jouer ensemble avec la décennie du jour à trouver, ça sera juste après Cendrillon et le grand tube de Jean-Louis Aubert, de Louis Bertignac et toute la bande de Téléphone qui nous réveille à l'heure du petit-déj ici. Cendrillon.

0: Cendrillon qui nous réveille ce vendredi à 7h22 avec le groupe Téléphone. Bah justement, vous allez utiliser vos téléphones, c'est pas mal.
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0: Et la première à nous avoir appelé pour notre jeu de la décennie à trouver, c'est vous, Marie. On vous accueille au 02 38 53 25 25. Vous habitez à Donnery. Bonjour Marie.
3: Bonjour Marie.
4: Bonjour
3: Marie.
4: Bonjour à tous.
0: Bon, Marie, est-ce que vous avez besoin de faire des achats du shopping en ce moment ?
4: Eh bien oui, des petits achats pour les enfants pour la rentrée des classes. Par exemple, un survêtement pour le foot.
0: Ah oui, ça c'est pas mal. En plus, la carte cadeau est valable entre autres chez Decathlon et Kiabi, donc ça tombe bien. Alors, on joue ensemble avec la décennie à trouver. On a donné un premier indice il y a 10 minutes avec un extrait de l'agence Tourisque avec Hannibal qui adore quand un plan se déroule sans accroc. Ça, c'est le premier indice sonore. Maintenant, Marie, écoutez bien, on en a un deuxième local.
5: Ça s'est passé durant cette décennie, Marie. C'est la création de la confrérie de l'authentique Pithiviers.
0: Ah, génial.
5: Et voilà, une confrérie qui est créée pour défendre, évidemment, et promouvoir les deux grandes versions de cette spécialité locale. Vous les connaissez.
0: Du beurre et des amandes, quand même, un peu aussi.
4: Beurre et des amandes, oui, c'est ça.
5: Pithiviers feuilleté, le Pithiviers glacé. Voilà.
0: Ah, c'est le feuilleté qu'on adore. Hein.
5: Oui, bien sûr. Voilà. En quelle décennie, donc, cette confrérie a-t-elle été créée ?
0: Est-ce que vous avez la décennie du jour, Marie ? On vous écoute.
4: Eh bien, les années 80.
0: Mais voilà, évidemment. Et alors, est-ce que vous avez le nombre d'épisodes de l'agence Tourisque ?
4: Alors, je ne sais pas, parce que j'en ai regardé beaucoup, et moi-même, je suis née dans les années 80. Donc
0: tellement été rediffusé. Il y en a eu 98, avec Looping, que j'adorais dans la série.
6: Ah bah, c'est dommage, à deux près,
0: c'est perdu.
5: Et un clin d'œil à nos amis de Pithiviers, des amateurs de Pithiviers, c'était le 4 juillet 82 pour la création de la confrérie.
0: Bon, bah, c'est parfait. Allez, la carte cadeau de 30 euros hein, à dépenser dans les plus grandes enseignes, c'est gagné pour vous. Bravo ce matin, Marie.
4: Super, merci beaucoup.
0: Et on parlait du Pithiviers. Tiens, le sujet fil rouge du jour, c'est la nourriture, Pascal.
5: Exactement. Est-ce que vous mangez sainement ? Est-ce que prendre de l'âge, ça veut dire nécessairement manger sainement ?
0: On ne mange plus de Pithiviers à partir d'un certain âge.
5: Je ne sais pas si, Marie, vous faites attention à ce que vous mangez. Bon, vous êtes jeune.
4: On essaye de faire attention. C'est vrai que le Pithiviers est un petit peu gras quand même. Hein.
0: Et fondant surtout en bas du ventre. Hein. C'est ça.
5: Il faut se faire plaisir quand même. Et voilà.
0: Ouais, voilà. En tout étant raisonnable. Mais vous, bien manger, c'est vraiment une activité au quotidien, vous faites très attention, Marie, ou pas ?
4: Alors, très attention, c'est compliqué, mais on essaye de faire attention quand même, équilibré sur la journée.
0: Comme Pascal, vous adorez le chocolat et la pâte à tartiner, c'est ça ?
4: Exactement.
5: C'est terrible.
0: Pascal Hernandez qui dit en rantaine, la pâte à tartiner, faut pas la manger avec du pain, ça fait grossir. Allez Marie, bravo, en tout cas c'est gagné. On vous remercie d'avoir été avec
4: beaucoup.
0: Nous, à bientôt.
5: À bientôt,
4: au revoir.
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0: Et à 7h25, ici, on retrouve Vincent James.
5: On va rester dans l'univers du sucré avec la personne qu'il a rencontrée ici, ça marche, avec Vincent James. C'est l'occasion de mettre en avant ceux qui lancent des initiatives qui fonctionnent. Et c'est vrai qu'être entrepreneur très jeune, c'est possible. La preuve, il est dans un bel endroit, Vincent James, où il est question de biscuits, mais aussi de Cotignac. Cotignac, le bonbon d'Orléans. Ouais.
7: Bonjour Antoine de la Poterie.
8: Bonjour Vincent.
7: Vous êtes le président de la biscuiterie moderne à La Haye-en-Val, une biscuiterie qui a fait faillite en octobre dernier, que vous avez fait renaître de ses cendres. Qu'est-ce qui vous a donné envie de reprendre cette biscuiterie ?
8: Alors nous, on était installés à la biscuiterie moderne depuis un an et demi avec la maison Gouchot, donc qui fabrique le fameux Cotignac d'Orléans. Jean-Michel, donc l'ancien dirigeant, m'avait accueilli au sein de la biscuiterie moderne pour pouvoir redémarrer la production. Et un an après, malheureusement, la biscuiterie moderne fermait ses portes. J'avais pour projet de redonner vie encore à nouveau à un savoir-faire, donc le savoir-faire de biscuitier avec les macarons lait de coco, les rochers et les palets pur beurre.
7: Mais vous êtes tout jeune, vous auriez pu. Vous êtes encore en études, je crois.
8: Oui, c'est ça, je fais en parallèle mes études, donc sur Paris.
7: La biscuiterie, elle employait 7 personnes, vous avez réussi à sauvegarder tous les emplois.
8: Alors, on a sauvegardé une partie des emplois, avec donc Jean-Michel, donc l'ancien dirigeant de la biscuiterie moderne, Nicolas, donc qui était le pâtissier de la biscuiterie moderne, Carole, qui était au conditionnement, et après on a embauché d'autres collaborateurs pour compléter l'équipe.
7: C'est quoi votre objectif avec la biscuiterie moderne ?
8: Nous, notre objectif, donc avec la maison Gouchot, donc qui fabrique le Cotignac d'Orléans, comme avec la biscuiterie moderne, c'est de préserver un savoir-faire, une économie locale, pour ne pas perdre tous ces savoir-faire qu'on a dans chaque région de France.
7: À votre avis, qu'est-ce qu'elle représente, cette biscuiterie moderne, pour les habitants de l'Haye-en-Val et des alentours ?
8: Je pense que les habitants de l'Haye-en-Val sont fiers d'avoir un savoir-faire local. Il n'y en a pas beaucoup dans le coin, et c'est vrai que la biscuiterie moderne existe depuis 1962, donc Donc beaucoup de Laillois, beaucoup de Loiretains connaissent bien cette biscuiterie.
7: Sur place, vous nous l'avez dit, vous fabriquez le Cotignac, le bonbon orléanais, et aussi 14 références de palais. Est-ce que vous allez encore développer d'autres recettes? Et ça va être quoi vos circuits de distribution?
8: Alors là, le but, c'est vraiment de conserver les recettes originales de la biscuiterie moderne et du Cotignac d'Orléans. Bien sûr, on va innover. Là, pour le Cotignac, je vous le dis en avant-première, mais on va sortir un Cotignac à la poire d'olivier, collaboration avec Covifruit. Donc ça va sortir bientôt. Donc des petites innovations comme ça, qui restent assez exceptionnelles. Et pour la biscuiterie moderne, oui, le but va être de garder, de stabiliser le savoir-faire qui existe, tout en innovant, bien sûr.
7: Merci Antoine de la Patrie.
8: Merci à vous, Vincent.
5: Donc Vincent James, tous les matins, avec une initiative intéressante. Tout à l'heure, il sera aussi avec nous, comme il l'est chaque jour, entre 10h et 10h30, depuis la fête de la Sange, au parc du château de Sully-sur-Loire.
0: Bon, et nous, pour le moment, ce qu'on va chasser, c'est les toutes dernières infos à 7h30.
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5: 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Vous pouvez réagir, nous apporter votre témoignage. Qu'est-ce que vous mangez pour rester en forme et notamment pour cet automne? 02 38 53 25 25.
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0: Ici Orléans, bon début de journée à tous. Il est 7h30 dans l'info du Loiret ce matin, Marie.
15: Une femme violée chez elle à Corbeil-en-Gâtinais mercredi matin. Trois hommes ont cambriolé sa maison avant de l'agresser. Son mari a également été frappé. Une enquête est ouverte, les suspects toujours en fuite. Après un été caniculaire et alors que l'établissement est très endetté depuis plusieurs années, on fait le point avec le nouveau directeur du CHU d'Orléans ce matin. Sébastien Vial est notre invité dans un quart d'heure. On parlera notamment de l'ouverture de lits prévue cette année. Bonne nouvelle, mais il faut que tout suive, préviennent les syndicats.
16: Vous avez quand même des équipes qui sont quand même déjà en souffrance et du coup, là, rajouter des lits, alors ce qui est très bien, on n'est pas contre nous, l'augmentation des lits, au contraire, parce qu'on en a quand même fermé pas mal ces dernières années, mais avec le personnel qui va avec.
15: On fait le point en détail avec le directeur du CHU dans un quart d'heure. Et puis un Loiretain en lice pour la finale du meilleur apprenti de France ce week-end dans la catégorie aménagement paysager. On est allé le voir juste avant son départ, vous l'entendrez après le point sur l'actualité en France et dans le monde en 90 secondes, tout de suite avec Féline Leloir-Duhaut.
17: Plus de 200 événements musicaux annulés cet été partout en France à cause de la canicule. Un chiffre du Centre National de la Musique dévoilé par France Culture. Des annulations liées à la chaleur, aux incendies et aux orages. Un quart de ces annulations concernent des festivals, dont certains très importants comme Solidays. L'ensemble des pertes financières est estimé à 22 millions d'euros. Aujourd'hui, 5 départements toujours en risque élevé pour les feux de forêt. L'Aude, les Bouches-du-Rhône, le Gard, l'Hérault et les Pyrénées-Orientales. Ils l'étaient déjà hier. Une nouvelle reconstitution prévue début octobre dans l'affaire Jubilard. Après les aveux de Cédric Jubilard début juillet, la justice veut connaître les circonstances de la mort de Delphine Ossaguel, une étape décisive avant le procès en appel qui se tiendra en avril et en mai 2027. En première instance, Cédric Jubilard avait été condamné à 30 ans de prison. La direction des finances publiques va faire l'objet d'un contrôle de la CNIL dans les prochains jours. Après le piratage massif cet été et le vol des données de 700 000 contribuables, La CNIL effectuera aussi un contrôle à l'ANTS, l'Agence nationale des titres sécurisés qui gère les pièces d'identité. Une nouvelle victoire pour les basketteuses françaises. Elles se sont qualifiées hier soir pour la première fois de leur histoire pour les demi-finales de la Coupe du Monde. Très large victoire contre la Chine, 90-61. Demain, les Bleus vont affronter l'Allemagne, le dernier rempart avant la finale. Et puis, début de la quatrième journée de Ligue 1 ce soir avec un beau choc. Rennes qui reçoit l'Olympique de Marseille. Coup d'envoi à 20h45.
15: Dans l'info d'ici à 8h32 ce matin, on part à la rencontre d'un jeune Loiretain qualifié pour un prestigieux concours, celui des meilleurs apprentis de France. Raphaël Almeida dos Santos, 17 ans, élève au campus horticole de la Mouillère à Orléans, participe à la finale ce week-end dans le Var, catégorie aménagement paysager. Ils seront 30 candidats en tout. Patricia Pourrez est allée voir le Loiretain avant son départ.
10: Dans un carré de sable, la truelle à la main, Raphaël Almeida dos Santos s'entraîne avant l'épreuve qui l'attend ce dimanche. À partir d'un plan, il va devoir en moins de 8 heures aménager un jardin avec des bordures en pierre, un muret, des plantes vivaces et un palmier.
18: Donc en premier, il y a le dallage. Donc moi, je commencerai par cette partie. Ensuite, je ferai le muret. Et ensuite, je terminerai par les chaînettes et les plantations et l'installation du gazon.
10: Après avoir obtenu son bac pro l'an passé, le jeune homme est aujourd'hui en première année de BTS. Pour devenir aménageur paysager, c'est le métier dont il rêve depuis toujours.
18: Depuis petit, grâce à mon grand-père, qui avait un jardin fait et entretenu par des paysagistes, partir de rien, d'aménager, créer et d'entretenir des espaces, leur donner vie.
10: Un travail beaucoup plus technique qu'il n'y paraît. D'ailleurs, pour le concours, il faut toujours avoir un mètre dans sa poche.
18: On a des cotes altimétriques, planimétriques à respecter. Donc, c'est d'être le plus proche de ces cotes-là. L'entraînement, ça a été avec le prof, il m'a tout bien expliqué. J'ai pu échanger avec lui sur les manières de faire, les cotes, etc. Donc, aucun stress, tout va bien.
10: Et le professeur, c'est Aurélien Gallon, formateur passionné qui, chaque année, pousse des jeunes à passer des concours. Et ce n'est pas pour faire de la figuration.
19: Je suis un peu un compétiteur, j'ai fait beaucoup de sport pour gagner. Donc, j'ai rarement fait des concours pour perdre. Donc, voilà, j'y vais plutôt aussi pour le pousser au maximum. Et après, pour l'école, c'est aussi une image. Hein, voilà. Et des montées en compétences et une valorisation de l'école par le fait que on entraîne nos meilleurs jeunes vers le haut, hein, on tire toujours vers le haut.
10: Et ce dimanche, Aurélien sera bien évidemment aux côtés de son poulain pour la finale.
19: Ouais, juste encourager de loin qu'on n'a pas le droit de parler pendant l'épreuve, hein, mais je serai pas très loin pour l'encourager dans toute la journée.
10: Le campus La Mouillère décroche régulièrement des titres de meilleur apprenti de France pour ses élèves. Le dernier en aménagement paysager, c'était en 2023.
15: Une rencontre avec le finaliste Loiretain des meilleurs apprentis de France à retrouver sur ici.fr. Pascal, est-ce qu'on prend une petite laine ce matin? Oui, encore.
5: Oui, même si les températures sont supérieures à celles d'hier, à la même heure. On a une dizaine de degrés en Sologne, on a 13 déjà dans l'Orléanais, donc c'est plutôt très correct pour la saison. Ça va monter, hein, ça va monter en puissance x2. Par exemple, à Orléans, on passe de 13 à 26 dans l'après-midi, avec un soleil généreux, même si c'est vrai, de nouveau, les nuages reviennent en fin de journée et pourraient nous occuper une partie de la soirée. Mais c'est vraiment une affaire de nuances. Si vous êtes à Châteauneuf, par exemple, ou encore à Pithiviers, si vous êtes à Main-sur-Loire, on ira jusqu'à 25 degrés, par exemple, dans l'après-midi.
0: Bon, et les températures seront presque stables pour ce week-end?
5: Oui, peut-être un ou deux degrés de plus pour ce samedi, et puis encore un petit en plus pour la journée de dimanche. Ce sera un petit peu humide et nuageux demain matin, mais même chose qu'aujourd'hui, ça va se décanter au fil des heures. Voilà. Et puis un joli dimanche en perspective.
0: Bon, et pour le moment, tout se passe bien sur nos routes et dans les transports. Hein, pour les trams et les trains, tout va bien dans la métropole orléanaise. Si ça changeait, soyez des zones dangereuses ou des accidents, vous nous prévenez. Ici, on fait la route ensemble. 02 38 53 25 25.
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0: Avant d'aller bosser, la seule réunion qu'on adore, c'est le moment où nos oreilles siègent en petit comité avec la musique pour nous réveiller, bien sûr, en ce vendredi matin à 8h25. Hein. Voici le tube paisible et tranquille de Julien Clerc.

0: trompette, ah,
1: ça
0: y est,
1: c'est reparti.
2: Le tic de la trompette.
0: Jean-Michel Trompette, bonjour.
2: Vous pouvez pas vous arrêter, hein, c'est incroyable.
0: Julien Clerc nous réveille ici ce vendredi à 8h20.
2: Il est venu nous voir il y a quelques mois, c'était à Blois, au Jeu de Paume, c'était au mois de mars dernier. C'est toujours intéressant, Julien Clerc sur scène.
0: Évidemment, c'était l'événement. Et autre événement de ce vendredi, cette fois, c'est le retour de Mylène Farmer. On va écouter son tout nouveau single dans les 10 prochaines minutes.
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0: Et pour le moment, on fait les gourmands à 8h20. Voici notre rendez-vous des meilleures saveurs du Loiret et du Loiret-Cher. Et on le fait avec vous et Natacha, Pascal.
2: Avec ici Orléans, on accueille Natacha Bichard. Bonjour Natacha.
5: Bonjour Pascal, bonjour à tous.
2: Direction Château Renard aujourd'hui.
5: Et oui, au verger de la Bernière avec Benoît. Bonjour Benoît.
6: Bonjour.
2: Bonjour Benoît.
5: Alors Benoît, à Château Renard, on peut venir cueillir nos pommes et nos poires. C'est ça.
6: Alors, uniquement les pommes. Hein. Les poires sont pas, on les fait pas en cueillette libre service. On fait uniquement la pomme. Toutes les variétés de pommes que l'on a, donc au fur et à mesure qu'elles arrivent à maturité de cueillette, on fait la cueillette libre service. Donc c'est sur une période de 2 mois, de début septembre jusqu'à fin octobre.
5: Parce que là, il y a combien de variétés concrètement, Benoît, en ce moment dans les vergers?
6: Alors à l'heure actuelle, j'ai 3 variétés en cueillette libre service. Donc la Golden Précoce, la Royal Gala et la Belle de Boscope.
5: D'accord.
6: La semaine prochaine, on aura la Reinette Grise du Canada. Et après, j'ai d'autres variétés à venir à partir du 20 septembre à peu près.
5: D'accord. Donc, on suit bien la saisonnalité chez vous, Benoît. Ce verger, il existe depuis longtemps, non?
6: Alors, le verger a été créé en 1958 par mon grand-père. Quand il a racheté l'exploitation, c'est lui qui a planté avec ses fils le verger. Et puis, il n'a cessé de grandir jusqu'en 2015, et depuis 2015, on est plutôt en diminution de surface. Suite à la conjoncture, on diminue les surfaces pour orienter surtout la vente sur la vente directe.
5: Donc c'est important de venir vous soutenir et de cueillir chez vous, Benoît. Il y a aussi un magasin à la ferme dans lequel on peut trouver d'autres produits.
6: Tout à fait. Sur l'exploitation, donc on a un magasin de vente directe avec bien sûr nos pommes et nos poires. Mais en plus, on fait, on a nos jus, parce qu'on fait nos propres jus de pommes. Et en plus, on a des produits qui viennent d'autres producteurs. Donc, des légumes, du vin, du fromage, tous des produits régionaux.
5: Super. On peut venir directement aux quels horaires, Benoît, chez vous?
6: Alors, pour la cueillette libre-service, c'est de tous les après-midi de 14h à 18h30.
5: D'accord.
6: Sauf le dimanche. Et pour le magasin, c'est du lundi au samedi. De 9h à 12h30 et de 14h30 à 19h.
5: Eh ben super, merci beaucoup Benoît. On retrouve toutes ces infos sur votre page Facebook si on veut être au courant. Les vergers de la Bernière, et on n'hésite pas à venir cueillir nos pommes. Merci beaucoup Benoît.
6: C'est moi qui vous remercie.
2: Bonne journée, au revoir. Natacha, au revoir. Il se pourrait qu'on se retrouve très vite.
5: Ah, ça se pourrait.
2: Espèce d'intuition comme ça.
5: Vous êtes très doué en intuition en plus, Pascal.
2: À bientôt.
0: Bon, et côté intuition, je crois pour ma part ce matin que notre prochaine interview va être très écoutée.
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0: Je le pense car c'est sa première interview sur notre antenne depuis son arrivée à la tête du CHU d'Orléans et nous avons beaucoup de choses à lui demander avec l'été caniculaire, l'endettement de l'hôpital et le manque de moyens. On va faire le point ce matin, vous l'avez compris, avec le nouveau directeur général du CHU d'Orléans. Il est notre invité ici tout de suite.
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0: Plusieurs centaines d'euros hein, ce matin, Marie-Lise. C'est vraiment un très très beau cadeau.
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0: Merci de nous rejoindre ici à Orléans, il est 8h moins le quart. Marie Dorcel, les dossiers sont nombreux et denses sur le bureau du directeur général du CHU d'Orléans. Il a pris ses fonctions, on le rappelle, en janvier dernier. Et il est notre invité pour la première fois ici ce matin.
8: Bonjour Sébastien Vial.
9: Bonjour.
8: Votre premier été au CHU d'Orléans marqué par un enchaînement de canicules et le déclenchement du plan blanc. Quel est le bilan là, en septembre, de cette période sous tension que nous venons de vivre?
1: Alors, on n'a pas complètement terminé le bilan, hein, mais globalement, effectivement, ça a été une phase assez lourde, hein, pour nos soignants, puisque notamment sur la première phase avant la période du 14 juillet, on a eu un surplus d'activité. C'est 150 hospitalisations en quelques jours supplémentaires qui se sont ajoutées à l'activité normale. Il a fallu pousser les murs, il a fallu effectivement déclencher le plan blanc, rappeler des personnels, mais moi je tiens à souligner, je l'ai écrit récemment à l'ensemble des personnels, il y a eu une mobilisation extraordinaire et voilà, on a montré qu'on était au rendez-vous par rapport à cet événement.
8: Personnel a fait face, est-ce que le bâtiment a fait face aussi? Il y avait la grande question de la clim dans les établissements hospitaliers. Bah,
1: on a une grande chance, hein. On a un établissement qui est neuf, il a 10 ans, mais enfin il est extrêmement récent par rapport à la moyenne des hôpitaux en France, entièrement climatisé. Je dis pas que ça ou là, il y a pas quelques petits soucis, et en fonction de l'exposition solaire, il a pu faire chaud dans certains services, mais quand même l'intégralité de l'hôpital est rafraîchie. Notre inquiétude s'est plutôt portée sur le secteur de nos EHPAD où on a été plus en difficulté.
8: Et il y a un témoignage qui a fait beaucoup de bruit cet été, celui de Ninoane Dupieux, une Orléanaise de 85 ans qui a passé 6 jours, 5 nuits sur un brancard aux urgences. C'est un exemple terrible du manque de moyens de l'hôpital en général, pas forcément du CHU d'Orléans.
1: Alors, c'est un parcours qui est effectivement assez atypique, hein. C'est pas si fréquent que ça arrive. Évidemment,
8: on
1: est extrêmement ému par rapport à ça. Après, moi, j'ai envie de dire, ça ne fait que confirmer la stratégie qu'on porte, c'est-à-dire il faut réouvrir des lits, il faut qu'on ait un peu plus de moyens pour le post-urgence. Après, je rappelle que les urgences, c'est le résultat aussi de ce qui se passe avant les urgences. Nous, il faut qu'on trouve des solutions d'aval. Donc là, on va mettre en place des lits supplémentaires. Donc la semaine prochaine, on ouvre une deuxième unité polyvalente de prise en charge des patients post-urgence. Donc 20 lits vont ouvrir, 5 lits de surveillance continue aussi, et la patiente que vous citez aurait pu relever notamment de ce type de lit. On a des lits de spécialité aussi, puisque en fonction des pathologies, il faut ouvrir des lits de spécialité. Donc au total, c'est près de 42 lits supplémentaires qu'on ouvre entre la mi-septembre et les vacances de la Toussaint.
8: Et est-ce qu'il y aura le personnel recruté pour aller avec ces lits supplémentaires?
1: Bien sûr. Il n'est pas imaginable, et si on attend justement les sorties d'école et la période estivale, c'est parce qu'on attend un renforcement de nos équipes. Donc là, globalement, c'est près de 45 recrutements liés à l'ouverture des lits, et on essaye de se mobiliser, mais l'hôpital, il faut sur la même période arriver à regrouper l'ensemble des compétences médicales, des compétences paramédicales, pour arriver à ouvrir des lits, puisqu'il s'agit pas que faire du chiffre, mais il faut aussi s'assurer de la qualité de nos prises en charge dans ces lits nouveaux.
8: Donc deux nouveaux lits et 45 recrutements d'ici la fin de l'année?
1: D'ici les vacances de la Toussaint, les recrutements sont déjà réalisés.
8: Et comment est-ce qu'on finance ça alors que la situation financière du CHU, on le sait, est très compliquée depuis plusieurs années? Le dernier chiffre que nous avions, c'était 2024, 50 millions d'euros de déficit. Où est-ce qu'on en est aujourd'hui?
1: Alors, 2024, c'était en réalité 36,6 millions d'euros de déficit pour le CHU. Sur la clôture de l'année 2025, qu'on a arrêté mi-juin 2026, puisqu'il y a toujours 6 mois de décalage pour s'assurer de la fiabilité des chiffres, donc on clôture à moins 25 millions d'euros. Et l'objectif pour l'année 2026, et on tiendra ce cap, d'être en dessous des 20 millions de déficit.
8: Mais alors, comment on fait ces économies-là, tout en ouvrant des lits et en recrutant du personnel?
1: Aujourd'hui, on a un fonctionnement à l'activité. Donc, les lits supplémentaires, c'est de l'activité supplémentaire. J'ai fait un premier chiffrage, ça vaut ce que ça vaut, mais on estime à peu près 9 millions de recettes supplémentaires liées à l'ouverture de ces lits. Donc, vous voyez bien qu'il y a quand même... c'est la stratégie. C'est-à-dire qu'aujourd'hui, on a des charges qui sont importantes par rapport à cet hôpital, et on peut faire plus d'activités. Si je compare avec la période d'avant Covid, on a fermé 150 lits et qu'on n'a pas réouvert depuis le Covid. Donc, il faut absolument qu'on retrouve retrouve le niveau d'activité d'avant Covid et ça nous permettra de retrouver notre équilibre financier
8: à
1: notamment.
8: À quelle échéance est-ce que vous espérez retrouver cette activité d'avant Covid?
1: Écoutez, là c'est déjà une première étape. Après, comme je l'ai dit tout à l'heure, les recrutements ils sont extrêmement liés aux sorties d'école. Donc les sorties d'école ont lieu au mois de juillet et au mois de décembre. On va essayer probablement de réouvrir quelques lits encore supplémentaires en début d'année prochaine. Et puis après, on a aussi d'autres sujets. Là, je vous parle surtout des lits d'hospitalisation complète, mais on peut avoir aussi une offre ambulatoire qui est moins coûteuse en nombre de personnel, mais qui permet de... l'évolution des prises en charge médicales fait qu'on a aussi beaucoup de prises en charge ambulatoires qu'il faut développer.
8: Beaucoup de dossiers donc sur votre bureau, Sébastien Vial. Merci beaucoup d'avoir été notre invité ce matin. Je rappelle que vous êtes le nouveau, depuis le mois de janvier, directeur général du CHU d'Orléans. Bonne journée.
1: Merci de votre accueil.
0: Ici Orléans, vous souhaite la bienvenue, il est 8h10, c'est l'événement, Mylène Farmer est de retour avec son 13e album qui sortira le 30 octobre, on espère que ça va lui porter chance, hein. Et on l'écoute tout de suite son nouveau single ce matin, voici des LOL et des quoi ici.

0: Des LOL et des quoi, vous avez reconnu sa voix, même si vous ne connaissez pas encore par cœur ce nouveau tube. C'était Mylène Farmer que nous avons écouté ici ensemble à quasiment 8h05. Elle est de retour, Pascal. Faut attendre un petit peu pour la sortie de l'album, par contre.
1: Le 30 octobre, c'est la sortie d'Egrégor. Egrégor, c'est le titre de l'album. Egrégor est un mot français qui signifie un esprit de communion autour d'un même objectif.
2: Il a bossé, celui-là. Ah
1: ouais, j'ai des lettres.
2: Le compte est bon. Non, c'est pas ça.
1: Avec un film promotionnel qui parlera de l'univers de cet album qui sera présenté 3 jours avant, le 27 octobre, dans de nombreux cinémas. Si vous voulez avoir l'illustration de la musique de Mylène Farmer, une heure de film pour découvrir cet album, le 27 octobre au Pâté d'Orléans à titre d'exemple, et donc 3 jours plus tard, le 30 octobre, la sortie de l'album.
0: Ouais, il sera projeté au Pâté Orléans dans la plus grande salle du multiplex, la salle numéro 2. Et il reste des places si vous voulez y aller pour donc assister à cette projection événement autour de l'album de Mylène Farmer. Et il reste toujours une place sur nos réseaux sociaux. Vous êtes les bienvenus pour participer à nos bulletins météo. On fait un petit coucou ce matin à Bernadette qui est en Touraine ce matin. Ah, j'ai des problèmes de santé, j'ai dû me déplacer à l'hôpital de Tours, mais je vous écoute et je participe à vos bulletins météo. Il fait 12 degrés ce matin à Tours. Surtout, prenez soin de vous, la vie mérite d'être vécue. On vous embrasse très fort, Bernadette. Merci pour votre message, on pense fort à vous et merci d'avoir participé à la météo. Bon, on a 12 degrés à Tours, c'est quasiment la même chose à Orléans, Pascal.
1: Oui, 13 degrés, 12,5 à Blois, ça va monter en puissance au fil de la matinée, on a quand même quelques nuages, ça devrait se décanter à la mi-journée, et puis de nouveau une couverture nuageuse un peu plus dense en fin de journée, jusqu'à 26 degrés aujourd'hui.
0: Qu'est-ce que ça va donner ce week-end? Allez, petit suspense, ceci ne va pas beaucoup évoluer, je vous le dis d'avance, mais la météo, on y reviendra en détail juste après le journal de 8h. En attendant, qu'est-ce qu'on mange ce matin pour le petit-déj, Pascal? On évite peut-être les choses trop caloriques, c'est ça l'idée?
1: Oui, l'idée est de savoir si vous faites attention à ce que vous mangez, notamment dans l'objectif de bien vieillir. Est-ce que, avec le temps qui passe, vous êtes un peu plus regardant sur ce que vous mangez?
0: Je crois, quand même.
1: Mon expérience personnelle
0: vous
1: me
0: montre... Vous qui avez perdu 20 kilos, vous pouvez le dire.
1: Effectivement, j'ai arrêté de manger des pâtes à tous les repas, par exemple. Ça peut aider. C'est la question qu'on vous pose. On traitera de ce sujet entre 9h et 10h avec notre invité nutritionniste, Marie-Blanche sur Facebook, puisqu'on vous pose la question depuis quelques jours sur Facebook, vous dit oui, bien sûr, il faut faire attention à ce qu'on mange pour bien vieillir, mais il faut faire aussi un petit peu de sport, et vous avez raison, l'exercice physique, c'est important. Georges nous dit, c'est l'un des éléments qui permet de rester en bonne santé que de bien manger, mais ça ne compte pas. Vous connaissez le proverbe, on creuse, ça tombe avec ce qu'on mange. Ouais. Et vous avez raison, Georges, continue à réagir et on vous attend aussi au téléphone 02 38 53 25 25.
0: Tiens, en parlant de nourriture, on va retrouver le moule à gaufres du capitaine Haddock tout de suite, puisque Stéphane Bern nous emmène à Moulinsart ce matin. C'est dans quelques secondes.
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0: Et ce vendredi matin, à votre avis, juste un mot, les infos de 8h, que se passait-il au temps où un élégant château, un château d'ici, un château de la Loire, allait perdre quelques mètres carrés en échange d'une postérité inattendue? Et la réponse, on la découvre avec vous et votre voyage dans le temps, Stéphane Bern.
11: Vous connaissez sans doute le château de Moulinsart, somptueuse demeure du capitaine Haddock dans Tintin. Saviez-vous aussi que son modèle se trouve dans le Val-de-Loire, en version XXL. Avec sa symétrie parfaite et sa façade claire, ornée de bustes d'empereurs romains, le château de Cheverny est l'un des plus élégants de France. Élégant, sobre et raffiné, bref, tout l'inverse du capitaine Haddock.
12: Descends donc, Romagnon, macrocéphale, ectoplasme !
11: Construit au XVIIe siècle, dans le plus pur style classique, Il semble tout droit sorti d'un manuel d'architecture, tant ses proportions sont harmonieuses. Avec une particularité de taille, près de 400 ans après sa construction, il continue d'être habité par la même famille. Autant dire qu'à l'époque, quand on bâtissait une petite maison de famille, c'était du solide.
5: Et mes gencives, c'est du béton.
11: En 1922, le grand-oncle des actuels propriétaires a un projet novateur. Ouvrir le château au public pour en partager l'histoire. Au début des années 40, alors qu'Hergé cherche la demeure idéale pour Archibald Haddock, capitaine de bateau et meilleur ami de Tintin, il s'inspire directement de l'élégante sobriété de Cheverny pour créer celui de Moulinsart qui apparaît dans 10 des 24 albums des aventures de Tintin.
13: Milou, tu vas m'attendre ici le temps que je tire ceci au clair.
11: À une différence près, Hergé réduit drastiquement la taille du château en supprimant les deux pavillons extérieurs. En somme, il lui coupe les ailes. L'avantage, quand on visite Cheverny, c'est qu'on retrouve Moulinsart, mais sans avoir à subir les jurons du capitaine Haddock.
14: Montre-toi donc, diplodocus !
11: Qui supporterait mal de voir autant d'inconnus se balader dans sa demeure.
0: On s'en doutait qu'il allait caser des répliques au maximum. Hein. Merci Stéphane. Et notre Moulinsart local prépare son week-end vénitien qui aura lieu dans 15 jours. On salue les équipes là-bas, évidemment. On reparlera de cet événement. Et en attendant le bal, c'est Marie qui entre dans la danse. La danse des infos maintenant, c'est le journal.
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0: Juste avant le week-end, on termine la semaine ensemble. Bonjour à tous, bienvenue.
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0: Il est 8h et on vous retrouve, Marie Dorset, pour le point sur l'actu locale. Un cambriolage qui vire au drame dans le Montargois.
16: Un couple de sexagénaires a été agressé mercredi matin, très tôt, dans sa maison de Corbeil en Gâtinais. Information révélée par nos confrères de la République du Centre et que nous sommes en mesure de confirmer ce matin. Les deux victimes de 62 et 64 ans ont été frappées et l'épouse a été violée, Patricia Pourrez.
17: Les faits se sont produits mercredi, vers 4h du matin. Trois individus, cagoulés et gantés, ont pénétré chez ce couple de Corbeil en Gâtinais qui vit dans une maison à l'entrée de la commune. Le mari est bien connu dans le secteur, il dirige une entreprise de couverture et de charpenterie. Il est d'ailleurs en train de passer la main. Lors de l'agression, lui et son épouse ont été violemment frappés, sans doute avec des objets, de l'argent leur a été dérobé. Un cambriolage assez classique qui a ensuite dérapé. La femme a été victime d'un viol par l'un des cambrioleurs qui a ensuite pris la fuite avec ses compagnons. Le parquet de Montargis a ouvert une enquête en flagrance pour vol avec arme et viol aggravé. Dans la commune, l'affaire s'est vite ébruitée. On est tous sous le choc, nous a confié un ami du couple. Les gendarmes ont passé la journée de mercredi sur les lieux à chercher des indices. Le couple de victimes, lui, a été hospitalisé.
16: Et les trois cambrioleurs sont toujours activement recherchés. 206 km/h sur une route limitée à 80. Un motard interpellé par les gendarmes vendredi dernier sur la commune d'Orville, au nord de Puiseau. Son permis a été confisqué, sa moto amenée à la fourrière.
0: De nouvelles ouvertures de lits au CHU d'Orléans.
16: 20 dès la semaine prochaine, dans une nouvelle unité polyvalente post-urgence. 5 en plus de surveillance continue et une quinzaine dans les services de spécialité d'ici les vacances de la Toussaint. Annonce ce matin du directeur de l'établissement, arrivé en janvier dernier. Sébastien Vial était notre invité pour la première fois en direct. Des lits en plus nécessaires au CHU, surtout après la canicule de l'été. Alors si les syndicats ne se font pas trop d'illusions sur les projets du nouveau dirigeant. Dorine Lemasson, représentante CGT à l'hôpital d'Orléans, note tout de même une approche différente par rapport à son prédécesseur.
18: Oui, oui, l'approche est complètement différente. Hein. On voit que la communication est quand même meilleure que son prédécesseur. Mais voilà, on a quand même ce sentiment d'un directeur qui arrive pour faire des économies, ça c'est clair. Bon, elles sont ciblées sur les réorganisations de services, hein, avec notamment le pôle personnes âgées, avec des suppressions de postes. Des réorganisations de services dans n'importe quel service, en fait. Ils veulent rouvrir des lits, effectivement, mais avec le personnel constant. Et vous avez quand même des équipes qui sont quand même déjà en souffrance, et du coup, là, rajouter des lits, alors ce qui est très bien, hein, on n'est pas contre, hein, nous, l'augmentation des lits, au contraire, parce On en a quand même fermé pas mal ces dernières années, mais avec le personnel qui va avec.
16: Et Sébastien Vial, le directeur du CHU, assure que 45 personnels vont être embauchés en plus, donc d'ici les vacances de la Toussaint. 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Les pompiers mobilisés toute la journée à Orléans dans le cadre de la grève nationale lancée cette semaine et jusqu'au 20 octobre. Le syndicat national dans le Loiret organise un rassemblement de 9h à 17h, place du Martrois, pour alerter les citoyens sur leur situation. Ils réclament plus de moyens humains, financiers et matériels pour assurer leur mission après un été éprouvant à combattre les feux de forêt. Midi, dernier cara pour les candidats à la reprise de Duralex. Le délai accordé par le tribunal de commerce d'Orléans pour les dépôts de dossiers touche à sa fin. Officiellement, il y a au moins 3 candidats au rachat de la verrerie de la Chapelle Saint-Mémin en redressement judiciaire depuis le 1er juin. On fait le point dans votre info d'ici, ce sera à 8h30.
0: Une nouvelle micro-crèche un peu particulière vient d'ouvrir à Orléans.
16: Tout près du tribunal, et c'est logique puisqu'elle appartient à l'ordre des avocats du barreau d'Orléans. Ils et elles sont prioritaires pour y déposer leurs enfants afin de faciliter les questions de garde. C'est aussi un argument pour attirer de nouveaux professionnels. François Guérou s'est rendu sur place voir à quoi ressemble cette nouvelle structure.
15: Mathis, ce midi, qu'est-ce que tu manges ? Du poulet avec du riz et des courgettes. Et toi, un gratin de mozzarella avec des légumes. Est-ce que c'est bon ? Non, du poulet.
19: 110 mètres carrés, une capacité de 10 places, tout proche du palais de justice. La micro-crèche des avocats d'Orléans a ouvert le 31 août avec 4 salariés et des horaires élargis de 8h à 19h. Une façon de renforcer l'attractivité du barreau d'Orléans, estime le bâtonnier Maître Antoine Vollet.
20: C'était le souci d'offrir un service supplémentaire pour de jeunes avocats qui voudraient venir s'installer à Orléans pour leur faciliter la vie professionnelle. Je crois qu'on est assez pionnier puisqu'en fait le premier précédent c'est le barreau de Bordeaux et ça doit remonter à 3-4 ans maximum.
19: La gestion a été déléguée à une société privée qui opère déjà sur 2 micro-crèches à la Chapelle Saint-Mémin et Marigny-les-Usages. Le responsable Florian Perdrizo.
21: L'emplacement est magnifique. Moi, je cherchais à me développer sur Orléans. C'est très compliqué, surtout en hypercentre, notamment en superficie, en accès et en faisabilité du projet. Donc là, c'était une très bonne opportunité.
19: Et si les avocats sont prioritaires, d'autres parents peuvent prétendre avoir accès à cette micro-crèche, notamment les professionnels du droit au sens large, greffiers, huissiers, notaires, etc.
16: Et pour le moment, la micro-crèche accueille 6 enfants, mais les 10 places seront pourvues dès le mois de janvier. Reportage et informations à retrouver sur la page Facebook d'ici Orléans. Il vise le titre de meilleur apprenti de France. Raphaël Almeida dos Santos, élève du campus horticole de la Mouillère à Orléans, s'apprête à participer ce week-end à la finale du concours dans la catégorie aménagement paysager. Pour ça, il s'est préparé avec son enseignant Aurélien Gallon, qui sera sur place et qui, au-delà du prestige, estime que ce concours permet de montrer le savoir-faire des jeunes sur des métiers beaucoup plus techniques qu'on ne le pense.
22: Pour moi, déjà personnellement, je trouve que c'est important de guider et de pouvoir entraîner des jeunes qui sont motivés par ce métier. Et moi, je me retrouve aussi un petit peu à travers ça. Et c'est un métier qui demande aujourd'hui beaucoup de compétences, de savoir aussi. Le métier de jardinier aménageur paysager a beaucoup évolué avec ces dernières années. Il y a des compétences sur l'électricité, dans la maçonnerie, dans l'eau, il y a beaucoup de choses à faire. Aussi, avec un petit peu le dérèglement climatique, on l'a encore vu cet été, où là aussi, on est aussi nous, précurseurs, et on doit être acteurs de ces faits-là, de ces changements-là. En tant qu'aménageur de l'espace, on se doit aussi de prendre ça en compte.
16: La finale du concours prévue ce week-end dans le Var. Un son et lumière géant à l'intérieur de la cathédrale Sainte-Croix d'Orléans. Le spectacle Luminescence, 45 minutes pour retracer l'histoire de l'édifice. C'est du 25 septembre au 23 décembre et la billetterie est ouverte sur le site de l'Office de Tourisme d'Orléans et dans la boutique de l'Office de Tourisme, place du Martrois.
0: Ils l'ont fait, les Raptors vainqueurs à Limoges hier soir.
16: Ben oui, après une première journée de Star League positive à domicile la semaine dernière, les handballeurs de Saran confirme à l'extérieur en battant l'équipe de stature européenne, victoire 30 à 28. Et les Raptors sont actuellement premiers du classement. Prochain match pour la troisième journée de Star League, ça sera le 18 septembre face à Nîmes au Palais des Sports d'Orléans.
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16: Et le soleil commence à apparaître derrière les nuages, Pascal.
2: Les nuages s'en vont, si bien que les températures sont en train de baisser par rapport à il y a une heure ou une heure et demie. On en est à 8 degrés en remontant hein, au lieu de 9. Bon, c'est
0: faire de... Mais dis donc, ça baisse beaucoup ça. C'est l'info à donner ça.
2: Mais
0: oui.
2: le matin, vous savez mieux que personne, vous levez tôt. Sortez tôt, un degré de différence, on le ressent.
0: Ouais, puis parfois il fait plus chaud dans la nuit qu'au petit matin, c'est vrai.
2: Exactement, et ça va monter jusqu'à 24, 25, 26 degrés, puisque le soleil va s'imposer dans l'après-midi. Cela dit, en fin d'après-midi, on aura de nouveau des nuages qui vont nous accompagner une partie de la soirée, peut-être une partie de la nuit, si bien qu'on aura de l'humidité demain matin. Avec donc pour ce week-end, ça vous intéresse peut-être samedi
0: et dimanche? Évidemment, alors du brouillard demain matin et après, qu'est-ce que ça va donner?
2: Du soleil. Ah. Soleil, 26, 27 degrés pour l'après-midi de ce samedi, et on va monter jusqu'à 28, 29 pour l'après-midi de dimanche, et ça sera là aussi ensoleillé.
0: Je sens que Pascal va passer un très bon week-end. Dès qu'il fait 30 degrés.
2: M'enduire de crème solaire. Je vais offrir mon corps au dieu soleil.
0: N'en jetez plus, hein, s'il vous plaît. Allez, de la musique maintenant.
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0: En voilà un autre qui s'enflamme ce matin pour Karine. C'est Laurent Voulzy, bon réveil.

0: connais pas du tout, hein, ce tube de Laurent Voulzy. À mon avis, ça va être un succès. J'ai du pif hein, pour ça. Voulzy nous réveille pour commencer ce vendredi ici à 8h12.
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0: Et les bonnes habitudes alimentaires, est-ce que vous les connaissez aussi? Venez nous le dire sur la page Facebook d'ICI Orléans et au standard 02 38 53 25 25. Est-ce que, en prenant de l'âge, on fait attention à ce qu'on mange, Pascal? Pour vous, oui, ça, c'est vérifié. Pour moi, par contre, il faudra que je révise un peu les classiques.
3: Bah, vous manquez peut-être de protéines, cher Marc. Parce que rappelons que vous ne mangez pas de viande.
0: Que des brocolis à la vapeur.
3: Des protéines végétales, mais les protéines animales, ça peut être très utile. C'est le propos qu'on va tenir tout à l'heure avec notre invité entre 9h et 10h, qui est nutritionniste et qui nous rappellera les bons gestes à accomplir pour rester en forme. Que nous dit Florence? Florence nous dit que oui, pour bien vieillir, il faut bien manger, mais il faut faire aussi de l'activité physique et organiser des projets. Donc là, c'est la psychologie qui rentre en compte aussi, se fixer des objectifs.
0: C'est notre projet.
3: Qu'est-ce que nous dit Marie-Blanche? Oui, bien sûr, un peu de sport aussi. Marie-Blanche fait un peu de marche, mais attention aux quantités dans l'assiette, c'est le plus important. Surtout quand on aime cuisiner, on se laisse un peu déborder. On remplit l'assiette.
0: Mais j'arrive pas à manger qu'une seule chips, hein. C'est le problème, Marie-Blanche. J'arrive pas.
3: Bon, on vous en accorde deux.
0: Ça termine beaucoup plus mal que ça. Mais
3: sur Facebook, vous continuez à réagir, évidemment, puisque les témoignages que j'ai lus figurent sur la page Facebook d'Orléans avec la question qu'on vous a posée, c'est pas très français, qu'on vous a posée il y a quelques jours.
0: C'est vendredi, on fait ce qu'on peut.
3: Vous pouvez continuer à témoigner. Et puis, appelez-nous 02 38 53 25 25. On attend vos témoignages.
0: Allez, n'hésitez pas à réagir, évidemment, et on en parle à 9h. À la radio, vous

0: À compter les pièces, je crois, Pascal.
1: Les pièces jaunes, les pièces en or, les bijoux qu'on peut avoir chez soi. Aude Razo pour le rendez-vous qui s'appelle « C'est pas vrai », vous nous alertez, vous lancez un message. Il ne faut jamais donner d'informations sur les bijoux et les objets précieux qu'on peut avoir chez soi. C'est bien ça, Aude?
2: Oui, ça paraît assez évident dit comme ça, mais ça ne l'est pas toujours. Je vous raconte l'histoire de Christian, c'est un auditeur, il m'a contacté parce qu'il a failli tomber dans un piège extrêmement bien ficelé. Tout commence avec un coup de fil. Un homme appelle, il se présente comme le responsable antifraude d'une enseigne de vente et d'achat d'or où notre auditeur Christian justement a acheté des lingots d'or. L'homme raconte à Christian qu'il risque d'être cambriolé. Pourquoi ? Parce que ses données ont fuité, son adresse, son achat de lingots, le montant, il y a danger. Il lui fait remplir un formulaire soi-disant de pré-plainte où il lui demande aussi de préciser quel bijou, combien d'argent il a chez lui. Christian le fait, l'homme sait beaucoup de choses, il a l'air sérieux.
1: Sauf que c'est évidemment un escroc. Aude, dites-nous comment Christian a compris le subterfuge.
2: C'est la deuxième étape de l'arnaque qui lui met la puce à l'oreille. Le voilà maintenant au téléphone avec un gendarme, un faux gendarme, vous l'aurez compris, qui lui dit qu'un agent va carrément venir chez lui, à domicile, pour bien localiser ses objets de valeur. Bon, c'est là que Christian trouve que la ficelle est quand même un peu grosse et il a un excellent réflexe, écoutez bien, il appelle lui-même la gendarmerie. Et là, les vrais gendarmes lui disent que le monsieur qu'il vient d'avoir au téléphone est inconnu au bataillon. Deuxième très bon réflexe, Christian appelle l'enseigne où il a acheté de l'or et pareil, le soi-disant responsable antifraude n'existe pas. Ne donnez jamais d'informations sur vos objets précieux et retenez bien, un policier ou un gendarme ne se déplace jamais à domicile pour récupérer des objets de valeur et ils ne demandent jamais de bijoux, d'argent, de cartes bancaires ou de codes confidentiels.
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0: Bon, pas besoin de se déplacer, vous restez à domicile hein, pour la météo. Vous nous rejoignez par contre sur la page Facebook d'ICI Orléans avec vos téléphones dans la cuisine, vous faites chauffer le café et vous nous laissez un petit mot pour nous dire combien vous avez si le ciel est dégagé. C'était couvert quand je me suis réveillé il y a à peu près une heure avec 13 degrés sur le thermomètre. Nous dit Daniel qui habite à Ingré. Bonne journée à tous, bon petit déj. Bon, pour les températures, on commence à s'habituer hein, c'est encore frais ce matin, Pascal. Et normalement, le soleil devrait se montrer si ce n'est pas déjà fait.
1: Oui, c'est ça, ce matin, il sera avec nous et puis il nous quitte un tout petit peu en fin de journée avec davantage de nuages, un petit peu d'humidité mais pas de précipitations. Les températures jusqu'à 26 degrés au cœur de l'après-midi aujourd'hui.
0: Bon, très bien, continuez hein, laissez vos messages bien sûr hein, sur la page Facebook d'ICI Orléans, on les lit jusqu'à 9h. 8h17, on va vous présenter Justine. Vous allez voir, elle est arrivée à Orléans en ne connaissant personne. Elle s'est assise autour d'une table et elle s'est fait plein d'amis. Justine, comment elle a fait? On vous la présente dans 3 minutes avec Vincent James dans Légende ICI. Ça sera après Madonna.

0: préférés, on les écoute ici toute la journée. La preuve avec Madonna ce vendredi matin à 8h21. Et ça va continuer dans un instant avec Gérald Palmas.
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0: Nous sommes contents de vous retrouver hein, de l'autre côté de la radio et de la télé. On vous souhaite un bon réveil, bon courage si vous êtes sur la route ou déjà au travail hein, avec Marie et Pascal. On est aussi contents de retrouver Vincent James maintenant.
3: Vous connaissez le dicton qui s'assemble se ressemble. Vincent qui est un peu tout fou, est en quête de personnes qui lui ressemblent un tout petit peu. C'est ce qu'il fait pour sa rubrique qui s'appelle Les gens d'ici.
0: Et alors ce matin, il nous présente celle qui est arrivée à Orléans sans connaître personne. Et elle a trouvé tous ses amis d'un coup autour d'une partie de cartes, je crois hein. C'est Justine qu'on vous présente maintenant dans Les gens d'ici.
4: Justine, 39 ans et amatrice de jeux de société.
5: Comment c'est arrivé dans votre ville, jeux de société ?
4: J'ai déménagé, je suis arrivée à Orléans et j'ai essayé de trouver des assos qui me plaisent et qui me donnent envie de créer du lien parce que je n'étais pas du coin. Et j'ai découvert une asso de jeux de société qui s'appelle le coffre à jeux. Et j'y ai trouvé plein de potes depuis. Ce sont tous mes amis qui viennent de là, avoir une grande partie. Mmh. Et avec une ludothèque de aujourd'hui plus de 300 jeux. Donc ça permet de ne pas les acheter forcément et de pouvoir les tester en association.
5: Et alors du coup, c'est quoi ? C'est des jeux qui durent 20 minutes ? C'est des jeux qui font 6 heures ?
4: Alors, il y a tout. Vraiment, on peut avoir des tout petits jeux d'ambiance, des jeux où on enchaîne très rapidement les parties. On va pouvoir jouer avec des gens qui n'aiment pas forcément le jeu de société aussi.
5: Et vous, Justine, c'est quoi votre petite Madeleine de Proust là ? C'est du jeu de 20 minutes ou du jeu de 6 heures ?
4: Ah, les deux, ça dépend vraiment des contextes. Il y a des très bons jeux comme Soul Clover qui sont des tout petits jeux d'ambiance et qui vont aller très vite.
5: Ah, vous me parlez chinois, mais ok.
4: Et à côté de ça, je suis capable de faire du jeu de rôle sur plusieurs heures, même des après-midi complets ou des week-ends complets. Le jeu de société, c'est comme tous les loisirs, ça fait découvrir qui est vraiment la personne avec qui vous jouez. On apprend plein de choses sur une personne en jouant.
5: C'est vrai que moi, quand je perds, je suis très mauvais joueur.
4: Ben voilà, on a les deux. On a des gens qui jouent vraiment juste pour jouer. On a des gens qui jouent pour gagner. Il y a des profils de joueurs très différents. Et après, il y a des types de jeux qui emmènent ou pas à la
5: folie.
4: À la folie, voilà. Il y a des jeux qui n'aident pas en amitié. Ça arrive aussi.
5: Et alors, vous, c'est quoi ? Vous êtes quel type de joueuse ?
4: Moi, ça dépend. Je suis vite frustrée quand il y a quelque chose que je comprends pas du tout dans un jeu, que j'arrive pas du tout à.
5: Quand on vous explique les règles ?
4: Non, pendant le jeu, ouais. Si j'arrive pas à faire ce que je veux et que je comprends pas pourquoi, ça peut être hyper frustrant. Après, j'espère être une joueuse agréable. Il y a encore des gens qui jouent avec moi, c'est plutôt bon signe. A priori, c'est qu'ils ont pas tous fermé la porte. Donc, normalement, c'est que ça va à peu près.
5: C'est quoi votre tout premier souvenir ? Je sais pas, parce que généralement, quand on commence les jeux de société, c'est le jeu de dames, c'est le puissance 4.
4: Bah, quand j'ai commencé à jouer aux jeux de société, c'était avec ma famille. J'étais vraiment toute petite. Et en effet, les jeux de la maison, c'était le Scrabble, le Monopoly, le. Alors, on avait un puissance 4, on avait un 10 de chute, les trucs qui sont un peu perdus aujourd'hui. Et on avait un Richesse du Monde. Ou un destin, voilà, qui sont déjà des relatifs gros jeux. Voilà. Mmh. Un peu moins comme le Monopoly, où on dure pendant des heures et des heures, on arrête la partie parce qu'on n'en peut plus.
5: Alors, est-ce qu'on est d'accord que le Monopoly, c'est trop long ? Est-ce qu'on l'établit une bonne fois pour tous ?
4: On peut. Après, j'ai jamais testé. Ils ont fait 1000 Monopoly maintenant avec plein de thématiques, j'ai jamais essayé. Il y a des jeux qui durent très longtemps qui sont un peu plus sympas que ça pour les joueurs un peu hardcore comme nous. Mais voilà, il y a des jeux très longs, c'est pas un problème. Il faut qu'il y ait quelque chose, qu'il se passe quelque chose et que ce soit, comment dire, stimulant. Voilà, c'est pas forcément le fait que le jeu soit long qui est problématique. Il faut qu'il se passe quelque chose. Que ce soit agréable, quoi.
0: Bon, bah, à défaut de tomber sur la bonne carte en jouant, ça me donne envie de faire un Sky Joe, ça. J'adore ce jeu. Vous avez déjà testé ?
3: À quoi ?
0: Un Sky Joe. Vous jamais testé, ça ?
3: Bah non, non.
0: Les jeux de cartes, non ? Pas
3: ah,
0: plus
3: non,
0: que
3: non,
0: ça.
3: Non, Sky
6: on
3: Joe.
6: Vous apprendra à jouer Pascal.
3: Ah, bah oui, oui.
0: Il fait que du Scrabble, avec tous les dicos qu'il a offert dans 100% question sur France 5 à l'époque. Il fait que ça.
3: C'est
0: bon,
3: ça.
0: On tombe sur le bon tube, par contre, Madrague de Palmas.

0: Est-ce que c'est pas lui qui nous a laissé tomber ici ce vendredi? On pourrait se poser la question à 8h27. Pascal, on n'entend plus parler de lui.
1: Bah oui, c'est dommage. Dernier album paru en 2023, qui n'a pas trop marché, c'est vrai. 2016, le précédent, La beauté du geste, qui était très réussi, mais on prend plaisir à retrouver De Palmas. Heureusement qu'il y a la radio pour ça. Heureusement qu'on est là, dit-il modestement.
0: C'est ça, ouais, on est tombé sur la bonne chanson pour se réveiller ce matin avec Gérald De Palmas. Donc, allez, vous restez avec nous. Le point sur l'actu local, c'est à 8h30 ici.
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0: Ici Orléans, on a envie de savoir, quasiment 8h30, est-ce que vous avez fini le petit déjeuner? Est-ce que vous avez été raisonnable ce matin? Qu'est-ce que vous allez manger ce midi aussi? Venez nous le dire sur la page Facebook d'Ici Orléans et au 02 38 53 25 25. Hein, je vous pose la question puisque ce matin, il est question de notre alimentation, Pascal.
1: Les études montrent qu'il y a un lien évidemment entre ce qu'on mange évidemment et la santé qu'on peut avoir. Il faut être très prudent et avec le temps, avec l'âge, on peut être un peu plus précautionneux. En tout cas, c'est ce que disent les médecins et peut-être ont-ils raison. Est-ce que pour bien vieillir, il faut bien manger. C'est la question qu'on vous pose sur Facebook, notamment la page d'Ici Orléans. Bernadette vous dit oui, mais effectivement, il ne faut pas manger n'importe quoi. Il faut avoir des repas équilibrés. Tout à l'heure, avec notre invité, on essaiera de décrypter ce qu'il faut manger, on va dire plat par plat, ou en tout cas, moment de la journée par moment de la journée. On rappellera ce dont le corps a besoin, peut-être des protéines, même sûrement, peut-être quelques protéines animales ou végétales, des glucides, des lipides. Les sucres, ce n'est pas totalement mauvais. Si ce sont des sucres naturels dans les fruits, par exemple, ça peut faire partie des bonnes résolutions. Manger plus de fruits, 5 fruits et légumes par jour, je crois que vous êtes adepte de ce genre de choses. Et peut-être même pour quelques personnes de votre entourage, Marc.
0: C'est important. On essaie de le faire et de le rappeler aux enfants régulièrement, qui ont encore plus de mal que moi, pour le coup. Bon, allez, est-ce que vous êtes raisonnable? Et si vous avez des questions, posez-les dès maintenant au standard. Donc, on vous attend pour participer à l'émission à la radio à 9h.
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11: Marc Yvan.
0: Il est 8h30. Marie, bientôt du nouveau au CHU d'Orléans.
11: Des lits et du personnel en plus, annonce ce matin du directeur général de l'établissement arrivé depuis janvier. L'objectif à moyen terme, c'est de revenir au niveau d'activité avant Covid. On a aussi parlé avec Sébastien Vial du bilan de l'été caniculaire qu'a connu l'hôpital. Son interview est à réécouter sur ici.fr. Une crèche pour les enfants des avocats d'Orléans. Elle a ouvert il y a peu afin de faciliter la vie de ses professionnels et en attirer de nouveaux.
12: Ça nous a été remonté notamment par des jeunes avocates. Le fait d'être déchargée de cette problématique de trouver une place en crèche ou une assistante maternelle, ça peut être éventuellement un facteur déterminant dans leur prise de décision et leur choix d'arriver sur le barreau d'Orléans.
11: Un reportage sur place à retrouver sur la page Facebook d'Ici Orléans. Et puis quel candidat pour la reprise de Duralex en redressement judiciaire? Ils ont jusqu'à midi pour déposer leur dossier. On fait le point après le tour de l'actualité en France et dans le monde avec Féline Leloir-Duhaut.
13: Il a menacé de mort une enseignante d'une école près de Toulouse. Un père de famille condamné hier à 6 mois de prison ferme. Il a été incarcéré immédiatement. Selon plusieurs témoins, il a menacé de décapiter cette professeure après que son fils a été sanctionné. 4 personnes interpellées dans le Var et en région parisienne dans le cadre d'une enquête pour séquestration sur fond de crypto-monnaie. Le 20 avril dernier, dans le Finistère, 3 adultes et 2 enfants de la même famille ont été séquestrés dans leur maison. Les 4 suspects, tous originaires de la région parisienne, ont entre 18 et 37 ans. Ils sont déjà connus de la justice. C'était il y a 25 ans, jour pour jour, les attentats du 11 septembre 2001 aux États-Unis. Beaucoup se souviennent des images des tours jumelles à New York. Une cérémonie d'hommage se tient aujourd'hui sans Donald Trump. Le président se rendra au Pentagone, lui aussi touché par un avion ce jour-là. En tout, près de 3000 personnes ont été tuées dans ces attaques. Les conditions ne sont plus réunies pour continuer cette aventure. L'ancien champion olympique olympique Edgar Gros-Piron quitte son poste de président du comité d'organisation des JO de 2030 dans les Alpes. Un abandon qui semblait inéluctable après des mois de crise au sein de la gouvernance de ces Jeux. Un président par intérim doit être nommé lundi. Près de 10 000 animaux abandonnés en France cet été, un record d'après la SPA qui parle d'une hausse historique des abandons. En juillet et en août, le nombre d'animaux arrivés dans les refuges a grimpé de 20% par rapport à l'été dernier. 8h32 sur votre radio ici.
11: Le dernier appel pour Duralex dans votre info d'ici à 8h32 ce matin. Les candidats à la reprise de la verrerie de la Chapelle Saint-Mémin en redressement judiciaire depuis le 1er juin ont jusqu'à aujourd'hui midi pour déposer leur offre. Le tribunal de commerce avait déjà établi une première échéance pour le dépôt des candidatures le 6 août dernier. Avant d'accorder un délai supplémentaire, cette fois-ci c'est la bonne. Et officiellement, il y a toujours au moins 3 candidats sur les rangs, Patricia Pourrez.
14: Oui, 3 candidats qui ont profité du délai accordé par les juges pour affiner leur offre. C'est le cas du groupe stéphanois Carlessimo, spécialisé dans la fonderie et la transformation de métaux. En juillet dernier, son PDG avait confié à Ici Orléans vouloir investir 5 millions d'euros pour relancer Duralex. A-t-il mis plus sur la table? Pour combien d'emplois sauvés sur les 243 actuels? C'est top secret, répond aujourd'hui l'intéressé. Autre candidat toujours en lice, Cédric Meston, bien connu sur l'Orléanais pour avoir lancé la marque de steaks végétaux à Pivor et son usine à Chevilly. C'est lui aussi qui a sauvé Tupperware France en 2025. Il aurait le soutien de la région et de la métropole d'Orléans, d'autant qu'il serait prêt à conserver le principe d'une scope à la tête de Duralex. Enfin, le dernier candidat est un mystérieux groupe familial basé à Hong Kong et détenu par un franco-iranien. Depuis 3 ans, il multiplie les rachats dans le secteur du luxe et de la mode. Son dernier gros coup, c'est la reprise de l'enseigne Bouchara, mais en conservant seulement un tiers des effectifs.
11: Le tribunal de commerce d'Orléans doit examiner les offres le 17 septembre, ça sera jeudi prochain donc. Les juges pourraient se laisser quelques semaines de réflexion supplémentaire pour désigner un éventuel repreneur à Duralex. Dossier complet à retrouver sur la page Facebook d'Ici Orléans. Et Pascal, c'est encore du beau temps au programme aujourd'hui.
1: Oui, le ciel se dégage petit à petit. Il était un peu nuageux en première partie de matinée. Ça va mieux. Dans l'ensemble, en tout cas, on peut avoir quelques nuages élevés, mais le soleil parvient à percer les nuages. Et donc, le soleil sera assez imposant toute la journée. De nouveau, une couverture nuageuse en fin de journée. Pas de précipitations, temps sec, température de 24 à 25 degrés. Peut-être un joli 26 si vous êtes à Châteaudun, Vendôme, par exemple. 26 aussi pour Orléans et Blois. 25 à titre d'exemple à Main-sur-Loire ou encore à Nogent-sur-Vernisson et Loris.
15: Bon, alors, un petit peu de nuages pour la fin de la soirée, qui pourrait nous donner de l'humidité demain matin, peut-être?
1: Exactement, qui sera plaquée au sol, cette humidité, ça peut donner quelques brouillards en Sologne, notamment pour demain matin, c'est le signe que l'anticyclone est là, hein, ça bloque tout ça à basse-couche, et puis avec le soleil, il y a un petit effet sympa. Soleil, donc, demain après-midi, température jusqu'à 28, et peut-être même jusqu'à 29 pour dimanche, là aussi un dimanche ensoleillé.
15: Bon, sur nos routes, vous êtes tranquille pour le moment, hein, c'est comme le ciel, c'est en train de se dégager, il y a très très peu de ralentissements hein, dans l'Orléanais actuel. Si ça changeait, on fait la route ensemble, vous le savez. Hein. 02 38 53 25 25. Et actuellement, bah écoutez, tout va bien dans la métropole, hein, dans les transports aussi.
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15: Ici Orléans, honnêtement, qui a pensé à élever des lamas en Ardèche plutôt que de faire la réunion avec son patron en arrivant au bureau à 9h? Allez, on le sait, le vendredi, on a plutôt hâte d'être tranquille, à profiter du beau temps et faire un barbecue avec les amis ou la famille. Mais bon, pour le moment, il faut se réveiller et se motiver, et on est sûr d'y arriver maintenant avec un énorme tube. Voici le Canadien, il y a 6 ans, on l'écoutait en boucle, hein, son tube Blinding Lights. Voici The Weeknd pour commencer ce vendredi ici.

0: C'est parfait ça, pour vous accompagner sur la route du travail, juste avant d'aller bosser ce matin à 9h20, on écoutait The Weeknd avec Blinding Lights. Ah, il y a encore plein de choses à écouter avant 9h ensemble, avec ce matin, le nouveau single de Bernard Lavilliers, Pascal.
1: On le découvre aujourd'hui, l'album sortira le 23 octobre, l'album s'appelle Rite Cruel, c'est le grand retour de Bernard Lavilliers, on n'est jamais déçu avec Lavilliers, et le titre qu'on va écouter dans un instant, ça s'appelle Coriace.
0: Bon, ça sera dans, allez, 5 minutes, et pour le moment, on vous souhaite la bienvenue. C'est le retour de la Minute Sport, Marie Dorsay. Et ce matin, nous mettons à l'honneur les basketteuses de Saran qui repartent au combat.
2: Avec le début de la Nationale 2, 4e division française, elles sont attendues en Alsace demain soir sur le parquet de Weyersheim. Promues la saison dernière, les Saranaises avaient terminé 5e de leur poule. Et cette année, elles veulent confirmer, voire aller plus haut, Arnaud Rozac.
3: Et pour ça, l'USM Saran s'est renforcé pendant la période estivale. Deux secteurs privilégiés, à la main et dans la raquette, en allant chercher des joueuses expérimentées qui ont connu le niveau supérieur. Cette année, la poule des Saranaises, sur le papier, est plus homogène que la saison dernière. Alors qu'il s'apprête à disputer sa 4e saison au club, l'entraîneur Morgane Langlois veut jouer les premiers rôles avec son équipe.
4: Dans l'idéal, c'est toujours d'aller le plus haut possible. Moi, en tant que compétiteur et coach, je vais viser obligatoirement la première place. Après, est-ce que ça sera faisable sur toute l'année? Il n'y a que les chiffres et les matchs qui diront le résultat, mais on est sur une continuité à essayer de faire le mieux possible en tout cas.
3: L'USM Saran devra quand même faire le dos rond sur ce début de championnat. La préparation estivale a été perturbée par les épisodes de canicule et surtout, l'effectif compte pas mal de blessés. Il faudra attendre quelques semaines pour qu'il soit au complet.
2: Et la Minute Sport à retrouver dès maintenant sur votre application ici. Et dès maintenant aussi, c'est notre jeu sport. On vous invite à une journée particulière au Stade de la Source demain, Marc.
0: Ouais, c'est ça, ça va être la fête du stade. Et on a deux invitations à vous offrir dès maintenant. Soyez le premier ou la première à faire un petit coucou à Juliette. 02 38 53 25 25. Faut être rapide hein, pour notre jeu sport. On va faire la fête, je crois, à partir de 10h demain matin, Pascal.
1: Avec plusieurs animations, plusieurs ateliers, notamment du freestyle, football freestyle, avec Nicox, qui est quadruple champion de France, figurez-vous, qui sera là pour initier les plus jeunes. Ça, c'est pour la fin de matinée. Et puis, il y a des structures gonflables, ça va être formidable.
0: Là aussi, ça va être freestyle dans les structures gonflables, oui, hein, je pense.
1: Ça sera un peu perturbé, peut-être, un peu agité. Et puis donc, on pourra se nourrir, on peut boire un coup. Voilà, c'est vraiment la fête du stade dans tous les sens du terme.
0: Allez, n'hésitez pas. Moi, mon coup de cœur sur place, ça sera l'avenue de la charcuterie musicale. Si vous êtes déjà allé au Cocorico Electro, ils sont sur place là-bas, ils se mettent dans une caravane et il y a un quiz avec plein de musique. Ne ratez pas la fête du stade, c'est à 10h demain et juste après, à 14h45, il y aura le match de l'USO qui va affronter le FC Versailles. On vous invite pour les deux, 02 38 53 25 25, top départ pour récupérer vos places.
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0: Ici Orléans, bonne matinée avec nous. Vous le savez, toute la journée, on écoute vos chansons préférées. La preuve, dans un instant, il y aura The Cure. Mais pour le moment, Pascal, on a une nouveauté.
1: C'est donc le retour de Bernard Lavilliers. L'album sort le 23 octobre. Le titre de l'album, c'est Rite Cruel. Et là, c'est Coriace. Un extrait qui veut bien dire ce qu'il veut dire. Écoutez, résistance, ça a toujours été son credo.
0: C'est clair.
1: Plus que jamais, peut-être, avec ce nouvel album. 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

0: Léon, 9h moins le quart, on écoutait Bernard Lavillier qui est de retour, c'est son tout nouveau single. Quel âge il a maintenant?
1: Il aura 80 ans en octobre. C'est quand l'octobre? 7 octobre.
0: Très bien.
1: C'est bientôt.
0: Et il vient bientôt nous voir en concert?
1: Le 22 mai, j'ai failli mélanger les dates. 22 mai de l'année prochaine, c'est un samedi, grande tournée. C'est toujours une réussite, hein, Lavillier sur scène, c'est toujours très élégant avec ses musiciens.
0: Ça sera où? Aux Zénith d'Orléans?
1: Oui, aux Zénith d'Orléans, exactement.
0: Allez, parfait. Le retour de Lavillier ce matin avec son nouveau single qu'on a écouté ici ensemble. Allez, on s'occupe de votre week-end. En attendant d'aller au Zénith, on va aller faire la fête du stade à Orléans-la-Source avec les joueurs de l'USO et celui qui est invité, celui qui a réussi à être le premier à nous appeler au standard. Bonjour Nicolas.
2: Bonjour.
0: Vous nous appelez au 02 38 53 25 25. Vous habitez à Semois. Quel est le programme du week-end, Nicolas?
2: Bon, un peu de sport, un peu de fête locale et puis voilà. Ça va.
0: C'est quoi la fête locale?
2: On va peut-être aller faire un tour à la Motte où il y a une petite fête de la Tartatin.
0: Ah oui, juste devant l'esplanade des Sœurs Tatin en plus, hein, au niveau du canal, hein, du bassin du canal. Très bien, pour la fête de la Tartatin, la Motte Beuvron demain et dimanche. Je vois que les gourmands sont au rendez-vous ce matin, je ne suis pas le seul. Et puis Nicolas, écoutez bien. Ben oui, bien sûr, on adore les bons plans gourmandises. Et écoutez bien, on vous invite pour la fête du stade.
1: La fête du stade, c'est demain au stade de la Source à Orléans. Ça commence dès le matin avec des ateliers, des animations. C'est pour toute la famille, notamment une initiation exceptionnelle au football freestyle avec Nicox qui est quadruple champion.
0: Jongler avec des ballons, c'est fort. Ça.
1: Un truc de dingue. Ouais. Une grande chasse au trésor qui vous est proposée. Et puis des quiz, des jeux d'ambiance, vraiment de quoi s'amuser.
0: Eh bien parfait, c'est gagné. Vous allez la vivre avec nous cette fête du stade, Nicolas. Il y a plein de choses à vivre ce week-end. Bravo.
2: C'est très gentil. Merci beaucoup à vous. Et puis continuez comme ça.
0: Vous allez souvent. Voir les joueurs de l'USO.
2: Ouais. On y va, ouais. Enfin, moi, plus au beau temps. Après, les enfants, ils sont moins regardants, mais
0: Oui.
2: Et puis, en espérant qu'ils calent pas à la quatrième ou cinquième place cette année.
0: C'est ça. Bon, on l'espère, hein, parce qu'il y a la fête qui commence à dimanche, voilà. Qui commence à 10h demain, et après, à 14h45, si je mets tout dans le bon ordre, il y aura le match USO Versailles. En tout cas, c'est gagné. Nicolas, merci de soutenir nos footballeurs, et bonne journée d'avance.
2: Merci à vous aussi, au revoir.
0: Au revoir Nicolas. Et tout de suite, grand tube des années 80 à 9h-10, hein, on commence la matinée avec Robert Smith qui était en concert à Paris pour Rock en Seine il y a quelques jours. Oh dites donc, c'est la fin de l'émission, faut pas que je cale quand même. Voici The Cure donc.

0: C'est chouette ça, pour commencer la journée. C'est culte, évidemment, à 9h10.
1: C'est Cure, c'est pas culte,
0: ici,
1: c'est Cure.
0: On écoutait les Cure, en effet, avec Boys Don't Cry. Après les hommes qui ne pleurent pas, soi-disant, c'est ce que dit en tout cas Robert Smith, nous on va retrouver les hommes qui vont ambiancer les foules. Tenez, ce matin on découvre le premier festival hip-hop d'Orléans. Et le programme, c'est maintenant avec vous, Sébastien Doucet, bonjour.
2: Oui, bonjour et bonjour tout le monde. Orléans s'apprête effectivement à frissonner au rythme de la toute première édition du festival Fire Flame, un projet hip-hop dont le rappeur orléanais Doucet a longtemps rêvé et qui verra enfin le jour le samedi 19 septembre au Zénith d'Orléans.
3: C'est une idée que j'avais, que j'ai toujours. Oui, en fait. Puis j'en ai commencé à parler avec des potes, avec qui justement je fais le festival aujourd'hui. Je leur ai exposé un peu l'idée que j'avais. On a décidé de le faire ensemble. On a fait ce qu'il fallait pour rencontrer le maire. On lui en a parlé. Il a tout de suite compris déjà l'idée, la démarche, les enjeux. Il a adhéré et voilà, let's go.
2: Et cette première édition, comment avez-vous programmé les artistes? On cherche toujours une programmation idéale.
3: Mmh. Écoute, en tout cas, moi, ce que j'ai fait, c'est que j'ai surtout appelé des collègues de travail. Avec l'équipe avec laquelle je bosse, on a essayé de trouver le juste milieu entre ce qu'on aimerait avoir et ce qui serait pertinent à inviter pour une première édition. Et ça a donné donc la liste qu'on a là.
2: Les historiques et puis la nouvelle génération également. Bah, on commence par un historique. Merci de nous dire comme ça à chaque fois quelques petits mots sur chacun des artistes d'Océ. La Fouine, tout d'abord, historique, bah ouais.
3: Ouais, La Fouine, c'est un taulier du rap français. Hein. C'est, voilà, il fait partie des têtes, des leaders de ce mouvement. Et c'est un honneur pour moi et un plaisir aussi. De le recevoir et qu'il accepte d'être présent pour la première édition de ma fête.
2: En gros, c'est ça. De ma fête d'anniversaire. Ouais, c'est une bonne fête d'anniversaire. Un petit d'Orléans qui avait fait forte impression dans l'émission La Nouvelle École sur Netflix. Mm-hmm. Yorcy,
3: ouais, exactement. C'est ça. On fait partie des rares personnes, justement, issues de la ville, des rares artistes rap, en tout cas, issus de la ville, à avoir une rayonnance nationale. Donc pour moi c'est évident qu'il doit faire partie de cette aventure là, surtout pour la première. Symboliquement c'est fort, ça se fait à Orléans, on est des enfants d'Orléans et donc ça pouvait pas se faire autrement, il est obligé d'être là.
2: Bien sûr. Tiff également, qui a la particularité d'avoir aussi, donc il donne pas mal de concerts, mais mm-hmm, qui joue aussi avec des vrais musiciens.
3: Avec des musiciens, voilà. Ouais, exactement. Ben voilà, tu vois, pour la teneur du show, pour moi c'était important aussi qu'un artiste comme lui vienne justement apporter cette richesse-là à l'événement.
2: Toute la culture du hip-hop, donc Timar également, qui nous vient de Créteil, des étoiles montantes du hip-hop français.
3: Ouais, donc Timar, étoile montante, très talentueux. Ouais, voilà, c'est clairement l'une des nouvelles sensations que le public rap aime, que les jeunes aiment. Et je pense qu'il va faire beaucoup, beaucoup de bien à l'événement. Et ouais, en fait, c'est ça, c'était mélanger des noms certifiés, des plumes certifiées, avec des artistes montants, mais qui ont déjà assez de rayonnance pour.
2: Et puis un dernier nom, Genesio, pour du rap mélo, c'est-à-dire mélodique.
3: C'est bon, ça.
2: Tout est parfait, il manque juste un nom.
3: J'espère.
2: Il manque un nom.
3: Ah ouais, quel nom?
2: Doucet.
3: Mais moi je suis là dans tous les cas. Moi je suis là, c'est mon événement, donc je suis là, je serai là. Dans tous les cas, je ferai partie des murs, il manque aucun nom.
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2: La Fouine, mais aussi Tiff, Timar et le jeune Orléanais Yorcy en tête d'affiche de ce festival Fire Flame le samedi 19 septembre de 18h à minuit au Zénith d'Orléans.
0: Bon, c'est noté, merci beaucoup Sébastien. Après ce festival, il y en a une aussi qui va être festive et qui a prévu un bon flow, c'est la météo. Et bon, même si on n'a pas chaud ce matin pour les rimes, hein, c'est quand même agréable. Avec 12 degrés à Blois, nous dit Marie-Laure qui nous a rejoint sur la page Facebook d'ici Orléans. Si jamais vous voyez encore des nuages, ça ne va pas durer, on peut le dire.
1: Ça va se dégager dans le courant de la matinée et puis de nouveau quelques nuages en fin d'après-midi, mais c'est le soleil qui domine jusqu'à 26 degrés aujourd'hui.
0: Et c'est peut-être un temps à aller faire du sport, ça, on va en parler avec notre toubib.
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0: C'est le retour de notre conseil santé et ici ce vendredi à 9h05. Bonjour Gérald Kerzek, avec vous ce matin docteur, on s'intéresse à notre activité physique. On le sait, il faut se bouger, mais entre une séance de sprint intense ou une heure de vélo tranquille, quel est le meilleur pour nous docteur?
7: Bonjour à toutes et à tous, la question est un peu entre sprint et endurance, quelle est la meilleure solution? Une nouvelle étude publiée dans une grande revue médicale qui apporte un début de réponse. Cette étude est assez fascinante car elle s'intéresse à ce qui se passe à l'intérieur de notre corps, au niveau moléculaire. moléculaire au niveau des cellules après un effort. Et les résultats sont très parlants. En fait, ce sont des chercheurs de l'université de Rockefeller qui ont comparé deux types d'exercices chez des hommes jeunes en bonne santé. D'un côté, 90 minutes de cyclisme à intensité modérée et de l'autre, 6 sprints de 30 secondes, mais à fond. Ils ont analysé les changements dans le sang immédiatement après l'effort. Et résultat, les sprints dans le sang immédiatement après l'effort avaient produit plus de 200 métabolites, ces petites molécules impliquées dans le métabolisme. Et sur les protéines produites, il y avait 30 protéines protectrices contre le diabète de type 2 ou l'obésité. Bref, les sprints en activaient plus que l'exercice modéré qui, eux, n'en produisaient que 3. C'est un écart considérable.
0: Donc pour le cardio, c'est mieux de sprinter. On doit tous s'y mettre à en faire, alors du coup, docteur ?
7: Ces résultats sont fascinants, mais ils ne signifient pas qu'un sprint de quelques secondes ou quelques minutes remplace les bienfaits d'une activité régulière. L'un n'est pas à la place de l'autre. L'étude montre une réponse moléculaire immédiate, mais il reste à démontrer comment cela se traduit en bénéfice à long terme. L'essentiel, c'est que l'exercice modéré reste extrêmement précieux. Le sprint, c'est un outil supplémentaire, pas une solution miracle. Et les experts recommandent d'ailleurs d'incorporer des périodes d'effort plus intenses dans une activité qu'on aime déjà. Par exemple, marcher vite ou en montée pendant une courte période pour revenir ensuite à un rythme de marche tranquille. Ou alors faire des intervalles plus rapides sur un vélo stationnaire ou alors en natation. L'idée, c'est de varier les intensités sans forcément faire des sprints de compétition. Et bien sûr, vous consultez votre médecin avant de changer radicalement votre intensité. Il y a une autre méthode, moi, que je pratique, c'est la méthode 5-12-30 sur un tapis. C'est marcher à 5 km/h, 12% d'inclinaison pendant 30 minutes. Et de temps en temps, je fais des pointes avec une inclinaison à 14% et une vitesse un peu plus élevée à 6 km/h. Et vous avez le palpitant qui va s'accélérer aussi. Bref, l'idée, c'est de faire du fractionné. Donc, les sprints sont très efficaces pour activer les protéines protectrices, mais ça ne remplace pas votre activité régulière. Allez, d'ici là, portez-vous bien.
0: Merci beaucoup, docteur. Merci à vous de nous avoir regardé ce matin à la télé avec ici Centre-Val-de-Loire.
1: 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Qu'est-ce qu'on gagne alors ?
0: Lundi, ça va sprinter pour gagner un livre sur la carrière de Céline Dion, un pavé. Je ne vous raconte pas, c'est un dictionnaire sur la carrière de Céline qui s'appelle « Album par album ». Vous en doutez, on va détailler toute sa carrière. Vous saurez tout sur Céline qui est de retour. Il y a une spéciale à la radio ce soir, entre 22h et minuit d'ailleurs, à l'occasion de son premier concert à Paris qui est donné demain, hein, on le rappelle. Allez, bonne journée à tous, à lundi, salut. Et puis évidemment, allez, à la radio, on reste ici ensemble. On est bien pour commencer ce vendredi. Et on se retrouve à 9h tout de suite pour le point sur l'actu locale.
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0: Et juste avant 9h pour ce vendredi ici, on fait le petit débrief du petit déjeuner. Tenez, ce matin, vous avez mangé quoi depuis que vous êtes réveillé, Pascal ?
1: Des petits gâteaux, gâteaux secs avec du café, quelques noix. Les noix, c'est bon.
0: Ah,
1: voilà.
0: Ça, il connaît les bonnes astuces maintenant pour pas prendre du poids. Hein. Il est bon, hein, le Pascalou. Bon, faut être raisonnable quand on mange, hein, Pascal, surtout à nos âges.
1: Bah oui, est-ce que bien manger, ça donne un bon vieillissement du corps, de l'organisme ? La réponse est oui, mais qu'est-ce qu'on doit manger ? Avec Agnès Bernardon, dans quelques minutes, on va essayer de détailler les apports quotidiens qui sont nécessaires et comment mieux vieillir en mangeant peut-être un peu mieux, avec des portions peut-être plus raisonnables, mais sans se priver. L'idée, c'est pas non plus...
0: De toute façon, s'il n'y a plus de plaisir, après, il n'y a plus de morale et c'est pas bon pour la santé non plus. Hein, donc, c'est
1: exactement. L'art est la manière de bien manger dans un instant.
0: Allez, ça sera juste après le journal.
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0: Bonjour à tous, on commence ce vendredi ensemble, il est 9h. Orléans, on vous accueille Marie Dorset pour le point sur l'actu locale. L'été a été une période assez lourde pour nos soignants.
12: Les mots du directeur général du CHU d'Orléans. Après les canicules à répétition et le déclenchement du plan blanc dès le mois de juin au sein de l'établissement, des équipes en sous-effectif dénoncent les syndicats. Eh bien, il va y avoir des recrutements rapidement, a assuré Sébastien Vial sur notre antenne ce matin.
13: On va mettre en place des lits supplémentaires. Donc la semaine prochaine, on ouvre une deuxième unité polyvalente de prise en charge des patients post-urgence. Donc 20 lits vont ouvrir, 5 lits de surveillance continue aussi, et on a des lits de spécialité aussi, puisque en fonction des pathologies, il faut ouvrir des lits de spécialité. Donc au total, c'est près de 42 lits supplémentaires qu'on ouvre entre la mi-septembre et les vacances de la Toussaint.
12: Et est-ce qu'il y aura le personnel recruté pour aller avec ces lits supplémentaires ?
13: Bien sûr, il n'est pas imaginable, et si on attend justement les sorties d'école et la période estivale, et c'est parce qu'on attend un renforcement de nos équipes. Donc là, globalement, c'est près de 45 recrutements liés à l'ouverture des lits.
12: Et on a aussi parlé avec le directeur du déficit du CHU. Objectif 20 millions pour 2026. Pour atteindre l'équilibre financier, il faut revenir au niveau d'activité d'avant Covid, nous a dit le directeur. Interview de Sébastien Vial, à réécouter et à revoir sur ici.fr et sur votre application ici. Les soldats du feu Loire-Étain, toute la journée sur la place du Martrois à Orléans. Le syndicat national des sapeurs-pompiers dans le département organise un rassemblement de 9h à 17h pour rencontrer les habitants et les alerter sur la situation du secteur. Depuis mardi, l'intersyndicale de la profession appelle les soldats du feu et les personnels administratifs et techniques de toute la France à se mobiliser donc pour réclamer plus de moyens après un été éprouvant sur le front des interventions.
0: Trois candidats toujours sur les rangs pour Duralex.
12: Ils ont jusqu'à midi aujourd'hui pour déposer leur offre de reprise de la verrerie de la Chapelle Saint-Mémin en redressement judiciaire depuis le 1er juin. Un délai supplémentaire a été accordé cet été par le tribunal de commerce. Il étudiera les offres le 17 septembre, c'est la semaine prochaine. Parmi les potentiels repreneurs, le cofondateur de l'entreprise Apivor, basée à Chevilly, toujours dans le Loiret. On fait le point sur les candidats connus et les échéances à venir sur ici.fr. Une micro-crèche pour aider les professionnels du droit à Orléans, ouverte par l'ordre des avocats du barreau de la cité joannique, tout près du palais de justice. Ils sont prioritaires, ces avocats, mais les autres magistrats, greffiers, huissiers peuvent aussi y déposer leurs enfants. Une structure quasi inédite en France, créée pour attirer de nouveaux avocats, car il y a des besoins, explique la vice-bâtonnière Maître Laure Moirot.
14: Il y a besoin d'un renouvellement, puisqu'il y a des confrères qui soit arrêtent la profession, soit partent en retraite, avec une activité judiciaire qui continue d'augmenter de façon exponentielle d'année en année, notamment l'activité pénale et l'activité du centre de rétention administrative. Donc un besoin effectivement de renforcer les équipes et de cueillir dans notre barreau des nouveaux avocats.
15: Pouvoir bénéficier d'une telle structure, ça peut jouer.
14: Oui, ça nous a été remonté notamment par des jeunes avocates au féminin, le fait d'être déchargé de cette problématique de trouver une place en crèche ou une assistante maternelle, ça peut être éventuellement un facteur déterminant dans leur prise de décision et leur choix d'arriver sur le barreau d'Orléans. C'est pour ça qu'on a pu discuter avec notre gestionnaire de la crèche et obtenir des horaires plus adaptés aux problématiques judiciaires et notamment ouverts de 8h jusqu'à 19h le soir, ce qui permet une plus grande latitude.
12: Et cette micro-crèche gérée par une société privée peut accueillir 10 enfants maximum. Toutes les places devraient être pourvu d'ici le mois de janvier. Il espère bien ramener le titre à la maison. Un élève du campus horticole de la Mouillère à Orléans participe ce week-end à la finale du meilleur apprenti de France, catégorie aménagement paysager. Un élève loiretain l'a déjà remporté, c'était en 2023.
0: Les Septors sont premiers de Star League.
12: À l'issue de la deuxième journée du championnat de l'élite du handball français et de leur victoire sur le parquet de Limoges hier soir 30 à 28, les handballeurs saranais continuent leur très beau début de saison. Prochaine rencontre avec autant de succès, on l'espère, au Palais des Sports d'Orléans. Donc, ça sera le 18 septembre. Une nouvelle recrue à l'USO, le latéral gauche Théo Dika arrive au sein de l'équipe de foot orléanaise pour remplacer Johan Obiang, blessé à la cheville et absent plusieurs semaines. L'USO actuel, le 8e de Ligue 3, joue demain contre Versailles, un match animé par la fête du stade toute la journée. L'Orléans-Loiret Basket continue, lui, sa préparation. Avant-dernier match amical ce soir face au Champagne Basket, ça se passe au complexe sportif de Neuville-aux-Bois. L'OLB qui s'est de plus en plus de supporters. Le club enregistre un nouveau record d'abonnés pour la saison à venir. Un peu plus de 1200 abonnements vendus. Et puis, c'est un spectacle qui a déjà conquis 2 millions de personnes dans le monde. Luminescence arrive à Orléans. Un son et lumière sur mesure dans la cathédrale Sainte-Croix. C'est du 25 septembre au 23 décembre. La billetterie est déjà ouverte. Ça se passe sur le site de l'Office de tourisme d'Orléans.
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12: Est-ce qu'il fait encore frisquer, Pascal ?
1: Oui, vaut mieux se couvrir. C'est le conseil du petit matin. Ça met du temps à monter, mais c'est vrai que le soleil ayant fait de jolies apparitions depuis quelques quarts d'heure, bah ça va progresser en termes de température.
0: On a 14 à Orléans, ça va ?
1: C'est pas mal, ouais, c'est bien. Mal. Voilà. Et donc dans l'après-midi, on aura 25, peut-être 26 degrés. Où est-ce que vous êtes ? Vous êtes à Pithiviers, par exemple, ou encore à Sully-sur-Loire, vous êtes à Nogent-sur-Vernisson, à Gien-Montargis, 25 degrés au cœur de l'après-midi. Et donc pour Blois et Orléans, 26. Voilà pour aujourd'hui avec du soleil. Il y a quand même quelques nuages qui arrivent en fin de journée.
0: Et alors ils vont nous enquiquiner demain matin, du coup ?
1: Oui, voilà, une petite humidité, peut-être quelques nuages bas. Bon, mais ça ne va pas durer. Ça va se décanter, le soleil est au rendez-vous. Demain, on gagne 1 degré, on sera aux alentours de 27, et peut-être même pour dimanche, alors que le soleil sera toujours présent, 28, voire 29 degrés. Est-ce que ça roule bien là en ce moment ?
0: Oui, il n'y a aucun problème sur nos routes ce matin. Ça se passe très bien aussi pour les trains et les trams dans la métropole orléanaise. Si ça changeait, on fait la route ensemble, évidemment. De toute façon, vous participez à l'émission dès maintenant. 02 38 53 25 25. Si vous voyez des choses importantes sur nos routes et si vous voulez réagir à l'émission de Pascal, c'est le même numéro qu'il faut composer. Allez, je vous embrasse. À lundi pour débarrer la semaine ensemble.
1: Merci Marc. Bon week-end.
0: Bon week-end, salut.
1: Ciao.
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1: On est ravis de vous accompagner, merci d'être là. Chaque jour, un thème du quotidien qu'on évoque avec vos réactions, vos témoignages et puis l'expertise de nos invités aujourd'hui. On a quelques conseils à vous donner pour essayer de mieux vieillir en mieux mangeant. Est-ce que c'est la condition sine qua non ? Oui, mais pas uniquement, c'est ce que disent vos réactions. Marie-Blanche sur Facebook nous a laissé ce message. Oui, bien sûr, il faut mieux manger pour mieux vieillir, mais aussi faire un petit peu de sport. Mais c'est vrai que quand on a envie de cuisiner, nous dit Marie-Blanche, on a tendance à remplir les assiettes, forcément. Catherine, manger, oui, mais avec modération, parce qu'à mon âge, nous dit-elle, le corps veut des légumes, mais le moral réclame du chocolat et des viennoiseries. On en connaît d'autres, Catherine, il n'y a pas de problème. Florence nous dit, oui, bien sûr, ça fait partie des secrets pour bien vieillir, mais l'activité physique, c'est important aussi. Et puis, avoir des projets. Vos témoignages sont vraiment intéressants. Continuez à nous les laisser. Vous pouvez nous appeler 02 38 53 25 25 pour illustrer ce que nous dira dans un instant notre invité, ici Orléans.
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1: La musique qui nous accompagne évidemment, celle de... Bah vous avez reconnu quand même, vous avez reconnu Diana Ross, l'introduction est identifiable, Upside Down, ici Orléans.

0: Diana Ross, qu'on adore évidemment. Pour débuter cette émission Upside Down, d'autres surprises dans un instant. La musique, on l'aime et puis on aime, puisqu'on est tous les jours à vos côtés, vous donner des conseils.
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0: Ici Orléans, avec ce matin notre thématique des bonnes résolutions en termes de nutrition et plus généralement un art de vivre adapté à cette rentrée quelques jours après la fin de l'été. Agnès Bernardon, qui est nutritionniste à Châteauneuf-sur-Loire, est notre invitée ce matin. Bonjour Agnès.
3: Bonjour Pascal.
0: Merci d'être là. On a posé la question aux auditeurs sur Facebook. Est-ce que manger sainement, ça permet de mieux vieillir? Bah, la réponse est oui, un avis général. Vous qui êtes aux premières loges avec les personnes qui viennent vous voir, c'est sûr que pour bien vieillir, il faut bien manger, on est d'accord.
3: C'est évident et c'est bien que les gens en aient conscience.
0: L'idée dans cette émission, c'est évidemment de savoir comment bien manger, mais aussi que manger pour cette rentrée, pour aborder effectivement les prochaines semaines de façon positive. D'abord, est-ce qu'il faut identifier ce qu'on a mangé cet été? Est-ce qu'on peut faire un bilan de la façon qu'on a eu de manger pendant les vacances? Oui, c'est nécessaire.
3: Oui, c'est toujours intéressant. Là, j'ai revu beaucoup de mes patients et en fait, je vois bien qu'en fait, ils ont tous d'ailleurs bien vu qu'en fait, c'était pas idéal, qu'il y a des repas qui sont un petit peu décousus, on boit un peu plus d'alcool, on va manger des glaces, des sucreries. Là, il a fait très chaud, donc les personnes ont mangé beaucoup, beaucoup de crème glacée, des boissons parfois aussi, des boissons sucrées. Donc, c'est vrai. Et puis, du coup, il y a eu aussi peu d'activité physique. Donc, du coup, je dirais que parfois, quand les personnes reviennent de vacances, c'est mieux. Et là, cette année, c'est moyen. Parce qu'il y a beaucoup, on voit qu'il n'y a vraiment pas eu d'activité physique et qu'il y a eu vraiment une alimentation qui était plutôt décousu.
0: Même si certains d'entre nous ont fait un peu de sport ou ont fait un petit peu d'activité physique, peut-être que ce n'est pas la majorité des gens.
3: L'adaptation, oui.
0: Donc ça veut dire qu'il y a un travail d'adaptation, justement, se remettre dans l'équilibre, la régularité.

0: des nouveaux plats qu'on pourrait faire, des courses peut-être un petit peu différentes. Ça peut être bien, pendant qu'il fait encore beau, d'aller encore au marché avec les enfants ou les petits-enfants, d'aller voir un petit peu ce qu'il y a comme légumes et fruits de saison. Ce sont des choses comme ça qui sont intéressantes.
1: Vos avis, vos témoignages, 02 38 53 25 25, qu'est-ce que vous avez décidé de faire en termes de nutrition, d'alimentation pour cette rentrée, ce mois de septembre? Vous pouvez intervenir, 02 38 53 25 25. Agnès Bernardon, on se retrouve dans un instant. Mais bon, la musique nous rappelle que l'été n'est pas totalement fini et voici un décor qu'on adore. Le bruit de l'eau, le bruit des vagues, la plage, un peu de crème sur le corps. Écran total ou pas? Bah, ce week-end, ça peut être utile. Hein. On l'a dit tout à l'heure, le soleil est plus que jamais présent. Écran total, nouveauté, Benjamin Biolay, ici en l'air.

0: Ici Orléans, Benjamin Biolay, avec ce titre extrait de la réédition de son tout dernier album, en édition augmentée, comme on dit, ça s'appelle Écran Total. Benjamin Biolay qui vient nous voir le 7 octobre prochain au Jeu de Paume à Blois, c'est un mercredi 20h, des places de concert que vous pouvez acheter. Et maintenant, bien sûr, on va se retrouver dans un instant, la musique revient, mais on va surtout évoquer l'univers de la nutrition, de l'alimentation, avec des conseils pour rester en forme en cet automne avec notre invité, ici Orléans.
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4: Avec Ici Orléans, il est question de notre alimentation ce matin avec notre invitée Agnès Bernardon, qui est nutritionniste à Châteauneuf-sur-Loire. Agnès, on évoquait les bonnes résolutions de ce mois de septembre. On peut continuer à en prendre, évidemment, mieux s'alimenter, prendre soin de sa santé, c'est important. Et parmi les initiatives qu'on peut tenter, il y a celle, effectivement, de créer son propre potager. Vous confirmez que c'est une bonne idée, oui?
5: Oui, je pensais à ça et je me disais que finalement je vois beaucoup de personnes qui me disent, enfin, puis pas qu'elles, moi je le vois aussi, que les fruits et les légumes ont énormément augmenté avec tout ce qui s'est passé cet été. Et ça peut être intéressant de se dire de pourquoi je ne ferais pas un potager. Alors bon, on peut pas tout faire non plus et puis il faut un peu d'expérience, mais c'est bien de se lancer, pourquoi pas, quand on a un peu de jardin, et essayer de faire des courgettes, des tomates, enfin des choses, parce que finalement, ça pousse quand même quand on n'est pas un spécialiste, et ça peut permettre d'avoir des fruits et des légumes de bonne qualité, et de ne pas aller les acheter, en fait, c'est toujours intéressant.
4: Quel type de légumes, un petit peu tout, ce qui apporte des vitamines, du fer, faire une sorte de panachage en termes de légumes?
5: Ben, tout ce qu'on a envie de faire, déjà, ça peut être intéressant, et puis après, il y a des choses qui poussent plus ou moins facilement, mais c'est facile de faire des courgettes, c'est facile de faire des tomates, c'est facile de faire des radis, on peut faire des pommes de terre, on peut faire aussi des épinards, enfin, il y a plein de choses. Les courges, alors cette année, les courges, avec la chaleur, ça n'a pas été terrible.
4: Ah.
5: Je crois que dans les jardins, ça va être compliqué, mais pourquoi pas cultiver quelques courges aussi. Il y a beaucoup de courges qu'on peut manger à cette saison-là qui va arriver à l'automne, et ça se cultive assez facilement.
4: Très bien. Donc ça, c'est une première initiative. L'autre décision qu'on peut prendre, c'est de mieux dormir. L'importance du sommeil pour attaquer l'automne en forme, hein, c'est important.
5: Alors, comme il a fait très très chaud cet été, le sommeil a été très abîmé chez beaucoup de personnes. Et c'est important de reprendre des habitudes, de se coucher peut-être plus tôt, et puis d'essayer d'avoir un meilleur sommeil. Alors après, au niveau de l'alimentation, qu'est-ce qui peut jouer sur le sommeil? C'est déjà avoir des repas le soir qui sont plutôt légers. Éviter de manger des gros repas le soir. Et ensuite, le magnésium est très important pour dormir correctement. Donc éviter les carences en magnésium. Alors après, bon, il y a des compléments alimentaires qui sont intéressants. Il faut savoir encore lesquels prendre. Mais déjà, avoir une alimentation... dans le magnésium... On trouve le magnésium plutôt dans des
4: végétaux,
5: ouais. On trouve ça dans les céréales semi-complètes.
4: Soir, on peut en prendre, oui.
5: Alors, oui, ça va dépendre de ce que l'on cherche. Quand on veut perdre du poids, il vaut mieux pas. Mais sinon, pas.
4: Ouais.
5: Après, dans tout ce qui est fruits oléagineux aussi.
4: Les noix,
5: voilà, les noisettes. Amandes.
4: Donc ça, le soir, c'est très bien. Et pour s'endormir. Et pour la défense de l'immunité, hein, c'est ça
5: Oh oui, bah déjà tout ça, il y a des bons acides gras dedans, il va y avoir aussi du sélénium, il va y avoir tout un tas d'oligo-éléments en fait, il y a beaucoup de minéraux en fait dans les fruits oléagineux.
4: Donc ça, le sommeil, on verra la semaine prochaine avec l'un de nos invités comment gérer notre sommeil, on aura quelques conseils de ce point de vue-là. On va se retrouver dans un instant, Agnès Bernardon, on va évoquer l'activité physique notamment, et puis on reviendra sur les nutriments qui sont indispensable pour notre santé. À tout de suite. Avec Ici Orléans, vos témoignages aussi sont les bienvenus. Si vous souhaitez intervenir, nous dire ce que vous préférez manger le matin, par exemple, 02 38 53 25 25. À tout de suite. C'est Juliette qui est au téléphone et c'est Elton John qui chante Ici Orléans.

0: musique de Mamie Blue dans quelques minutes avec Nicoletta, Nick Kershaw pour les années 80, Isabelle Adjani également.
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0: C'est l'heure de notre agenda, votre Ici Express avec des idées de sortie dans le Loiret. Pour les prochains jours, danse polar et afro dance hall au programme. Ce samedi, demain, à Loris, le spectacle de danse qui s'appelle Danse à Bulle est présenté à 20h30 à la salle Blanche de Castille, un rendez-vous familial pour lequel on peut participer à partir de 10 ans. Les portes ouvrent 30 minutes avant la représentation. La réservation est obligatoire. La danse dans Danse à Bulle, c'est le titre de ce spectacle, 20h30. À Loris, donc ce samedi. Dimanche, les amateurs de suspense sont rendez-vous à la Ferté-Saint-Aubin. Vous connaissez sûrement ce bel événement qui s'appelle Loiret Crime. Le château de la Luzière accueille la 5e édition de Loiret Crime, le salon du polar, du thriller et du roman noir, avec la possibilité de rencontrer des auteurs, avec des dédicaces, des tables rondes programmées de 10h à 17h30, avec une tombola qui va terminer le week-end. C'est donc ce dimanche, château de la Luzière, Loiret Crime à la Ferté-Saint-Aubin. Et puis lundi, on va commencer la semaine en musique au centre d'animation sociale des Karmas Orléans, un cours d'essai pour tenter l'Afro Dance Hall destiné aux débutants. À partir de 12 ans, c'est en soirée, 19h30 à 21h. Tenter l'expérience, pourquoi pas, une nouvelle danse, nouvelle musique. Orléans, donc, au centre d'action sociale des Karmas.
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0: Avec Ici Orléans, il est question d'alimentation, de nutrition ce matin avec notre nutritionniste que vous connaissez. C'est Agnès Bernardon que vous retrouvez à Châteauneuf-sur-Loire. Pour bien manger, pour se sentir bien en cette rentrée, évidemment, il faut faire un petit peu de sport, en tout cas de l'activité physique. Donc il faut y aller tranquillement si on en a peut-être perdu l'habitude, hein, vous êtes d'accord ?
3: C'est ça, je pense qu'il faut faire attention à son corps, ne pas faire de mal à son corps et prendre soin de son corps. C'est ce qu'on peut observer aussi quand on voit les gens vieillir. Et donc du coup, faire toujours des choses, certes, qui vous mobilisent, hein, évidemment. C'est le lèche-vitrine, ça ne dépense pas beaucoup d'énergie.
0: On marche
3: ça
0: un peu,
3: ne muscle pas énormément. Voilà. Donc une bonne marche, bien rapide, pourquoi pas du vélo. Il y a des choses que l'on peut faire, de la natation. Enfin, puis après, le sport qu'on aime aussi. Mais il faut éviter de ne pas trop... abîmer son corps et forcer de trop quand on sent que son corps ne peut pas.
0: Donc c'est-à-dire que si on n'a pas couru depuis des mois, voire des années, c'est pas forcément une bonne idée que de se remettre à courir. On peut faire une transition avec la marche, et puis si la marche se passe bien, ultérieurement on peut se remettre à courir.
3: Oui, tout à fait.
0: Alors, respecter son corps à l'entrée de l'hiver, mais qu'est-ce que vous appelez respecter son corps ? C'est-à-dire savoir quels sont nos besoins, ne pas le malmener, ne pas le forcer, mais en même temps l'obliger à bouger.
3: Oui, c'est ça. C'est en fait faire des activités douces, c'est important, en fait. Et ne pas malmener son corps, c'est important parce qu'on va aussi rentrer dans une période un peu d'hibernation où on a besoin, en fait, de prendre soin de soi.
0: Alors, les nutriments indispensables, qu'est-ce qu'il faut manger ? Les protéines, c'est important, les protéines, Agnès ?
3: Alors, bien sûr, c'est toujours mon leitmotiv de penser à manger suffisamment de protéines, donc des protéines animales, mais aussi des protéines végétales. Donc, c'est important d'avoir à chaque repas des protéines, donc qu'on va avoir dans la viande, donc la viande blanche, la viande rouge si l'on veut, d'avoir dans le poisson, d'avoir dans les œufs, dans le fromage, dans les produits laitiers, il y a aussi des protéines. Et puis ensuite, ben tout ce qui est protéines végétales, donc dans le mélange de céréales et de légumes secs, on a un peu de protéines aussi dans le soja. Enfin voilà, il y a des protéines un peu partout, mais encore faut-il en mettre suffisamment.
0: Les lipides, est-ce qu'il faut les éliminer ? Quand on parle lipides, on pense gras, graisse. Il ne faut pas les éliminer, évidemment.
3: Alors, les graisses que l'on va avoir dans les plats préparés, les graisses que l'on va avoir dans les fritures, toutes ces graisses qui sont industrielles, celles-ci ne sont absolument pas utiles. Par contre, on a besoin d'avoir du vrai bon beurre, une petite portion de vrai bon beurre d'une vache qui mange de l'herbe, c'est indispensable. On va avoir besoin de manger des huiles, donc première pression à froid, qui n'ont été ni raffinées ni désodorisées, donc des huiles d'olive, de l'huile de noix. Là, ça va être la saison, on va avoir envie de manger de l'huile de noix. Si on veut une huile qui est un petit peu moins onéreuse, on va prendre de l'huile de colza. On a aussi des producteurs dans notre région, donc d'huile de colza également. On a aussi des producteurs d'huile de cameline, qui est une toute petite graine, qui fait des huiles très riches en acides gras oméga-3. C'est une huile qui est fragile, qui se prend en petite bouteille, mais en prendre une cuillère à café tous les soirs, c'est excellent pour la santé.
0: Le soir plutôt
3: Plutôt le soir, c'est mieux.
0: Midi, ouais. On va aborder dans un instant les glucides. Faut-il s'en débarrasser ou pas ? À tout de suite, ici Orléans. La musique tout début des années 70 avec Mamie Blue. Vous avez reconnu l'introduction. Nicoletta, ici Orléans.

0: Ici Orléans, on ne peut pas s'empêcher de chanter le gospel, Mamie Blue, Nicoletta bien sûr, titre à l'origine en italien, et Nicoletta en a fait un joli succès, gros succès. On reste ensemble avec Nick Kershaw, avec Isabelle Adjani, avec Gaëtan Roussel dans quelques minutes, ici Orléans.
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0: Agnès Bernardon, nutritionniste à Châteauneuf-sur-Loire, est notre invitée ce matin pour quelques conseils afin de bien attaquer l'automne qui arrive d'un point de vue de notre alimentation. On a parlé des protéines tout à l'heure, des lipides aussi, on va parler des glucides, les sucres. On dit souvent que les glucides créent quelques difficultés en termes de santé, de maladie. Est-ce qu'il faut complètement les éliminer ou pas?
3: Alors, il faut surtout pas complètement les éliminer. Dans les glucides, il y a plusieurs types de glucides. Vous avez les sucres que l'on va avoir dans les sodas, dans les glaces, qu'on va avoir dans les petits gâteaux, qu'on va avoir dans les bonbons. Donc, ceux-là ne sont vraiment pas nécessaires pour nous. Par contre, le sucre des fruits va être intéressant. On va avoir aussi, évidemment, de l'amidon, dans les féculents et dans les légumes secs. Donc ces sucres-là, en fait, c'est aussi ceux qui nous apportent de l'énergie. Et il ne faut pas oublier que le cerveau a besoin de sucre pour fonctionner correctement. Et également, pour avoir suffisamment, se muscler suffisamment et ne pas perdre ses muscles, c'est bien de manger des protéines, mais il faut aussi une charge de glucides, en fait, qui vont permettre une sécrétion d'insuline qui va permettre de fabriquer des muscles. Donc on a besoin d'avoir un peu de glucides. Après, je pense que c'est intéressant d'avoir le midi une portion de féculents, donc soit sous forme de légumes secs, soit sous forme donc de céréales ou un peu des deux. Pourquoi pas des pommes de terre aussi, mais c'est un petit peu différent. Ça fait partie en fait de la portion à avoir avec des légumes, avec des protéines dans un repas. Et puis ça vous permettra de tenir aussi et de ne pas avoir trop faim l'après-midi, donc de ne pas grignoter.
0: Ce qui veut dire que le grignotage est à bannir complètement. Quel est le problème du grignotage quand on grignote? Est-ce que d'abord le goûter est considéré comme un grignotage?
3: Non, quand il est bien construit, il n'y a pas de problème. Un goûter avec un fruit, avec justement des fruits oléagineux, avec... Bon, ça peut être aussi pour les enfants du pain avec du chocolat. Ça peut être, enfin, il y a possibilité de faire des choses comme ça, du pain, du beurre avec de la confiture. Enfin, un enfant, il peut manger ça.
0: Mmh. Mais pour un adulte, qu'est-ce qu'on prend au goûter?
3: Aussi ça.
0: La même chose. En retour, mon enfant.
3: Pourquoi ça, pas? Ouais. Bah, ça peut être une façon de manger de la confiture. Il y a des gens qui sont très frustrés, donc je leur dis, vous le mangez pas le matin. Plutôt à 4 heures. Ça peut être une solution. Bon, peut-être pas tous les jours non plus, mais sinon les adultes, je leur dis de manger des amandes, de leur manger des noix, de casser des noix et de manger des noix, ça va être la saison, de manger des noisettes, de manger des noix de cajou, de manger tous ces fruits oléagineux, de manger un fruit, ça peut être aussi une solution, c'est un petit peu ce que je mets en général, au goûter, après de manger aussi un peu de chocolat noir, pourquoi pas.
0: C'est bien ça, mais du vrai chocolat noir.
3: Du vrai chocolat noir à 80% de cacao, oui.
0: 70, c'est bien ou pas?
3: 70, c'est faut pas descendre plus bas. Vous remarquerez que quand vous mangez un carré de 70, vous allez y retourner beaucoup plus qu'un carré de 80.
0: Ah, carrément?
3: Vous remarquerez, moi ça me le fait. 70, je vais retourner en manger un deuxième ou un troisième, alors que 80, un me suffit.
0: 80, on adore, et pas uniquement côté musique. Agnès, on se retrouve dans un instant avec vos conseils. Vous êtes nutritionniste à Châteauneuf-sur-Loire. À tout de suite, ici Orléans.
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0: La décennie 80, justement, avec Nick Kershaw, The Riddle, années 80, années 70, le groupe ABBA a marqué son époque. 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

0: La musique avec Ici Orléans, chanson qu'on n'a pas oubliée, qu'on aime, Isabelle Janine, en quelques minutes, Gaëtan Roussel aussi, Michael Jackson également. Et puis, on est de bons conseils, on essaie en tout cas au quotidien dans nos émissions.
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0: Avec Ici Orléans, on vous donne des conseils ce matin pour attaquer cet automne qui ne va pas tarder. D'un point de vue de l'alimentation, avec Agnès Bernarderon, qui est nutritionniste à Châteauneuf-sur-Loire. On en vient aux micronutriments dont on ne peut pas se passer. De quoi s'agit-il? Qu'est-ce que c'est un micronutriment?
3: Alors, ce sont des petits nutriments, en fait, dont on ne peut pas se passer effectivement. Ce sont les vitamines, les minéraux, les oligo-éléments. Voilà, les acides gras aussi d'ailleurs. Et en fait, il est indispensable d'en consommer parce que c'est eux qui vont permettre toutes les réactions du corps. Vous ne pouvez pas digérer des protéines, ou vous ne pouvez pas digérer des lipides, ou vous ne pouvez pas digérer des glucides si vous n'avez pas de vitamines, si vous n'avez pas de minéraux, de oligo-éléments. Donc, il y a plusieurs oligo-éléments et minéraux très importants. Évidemment, c'est important aussi de se gorger de tout ça à l'entrée de l'hiver, parce qu'ils vont aussi jouer sur notre immunité, sur notre santé et notre forme pour l'automne et l'hiver. La vitamine C fait partie des choses intéressantes. Il faut savoir que la vitamine C, elle est à son maximum 5 jours avant la maturité totale d'un fruit. Donc, il y a beaucoup de fruits qui ne contiennent pas beaucoup de vitamine C. Quand ils sont notamment cueillis verts. Les kiwis apportent de la vitamine C. Puis après, c'est bien de manger des végétaux crus, parce qu'il y aura toujours un petit peu de vitamine C aussi. Notamment, là, en ce moment, il va y avoir les raisins. Bon, après, on aura les agrumes dans quelques temps. Donc ça, ce qui apporte quand même un peu de vitamine C. Après, il ne faut pas hésiter non plus, si on a besoin, d'en prendre. Mais il ne faut pas prendre n'importe quoi. La vitamine C, ça peut être aussi catastrophique quand on prend des compléments qui ne vont pas. Donc là, il faut se faire conseiller. La vitamine D est extrêmement importante. Donc, on va la trouver dans le jaune d'œuf et on va la trouver dans tout ce qui est graisse animale. Mais ça ne suffit pas. Alors, il y a aussi qu'on la fabrique avec le soleil, mais ce n'est pas forcément suffisant. Il faut faire doser absolument son taux de vitamine D dans le sang.
0: Il faut le demander. Trop bas.
3: Il est souvent très bas. Oui. Les normes qui sont données ne sont pas idéales. Ce ne sont pas forcément des normes santé. Donc, c'est important de les faire valider, enfin, de les faire doser et puis ensuite de regarder ce que l'on fait.
0: Dans les vitamine D, il y a plusieurs variétés. Il y en a une qui est la D3, c'est ça, je crois.
3: On dose la D2 et la D3.
0: En fait. Oui, c'est ça. Mais en tant que complément alimentaire, parce que si on en manque, c'est plutôt la D3 qu'il faut prendre. Hein. C'est la meilleure. Et puis les oligo-éléments, on trouve ça dans quoi, précisément, alors
3: tout ce qui va être non raffiné. Alors, je ne suis pas trop adepte de tous les produits complets, parce que s'ils ne sont pas bio, vous avez aussi tous les pesticides avec. Et puis, les gens qui ont des intestins fragiles avec des aliments complets peuvent avoir mal au ventre. Donc, je suis plus pour le semi-complet ou le non raffiné, mais comme par exemple du pain fait avec de la farine type 80, qui n'est pas vraiment qui n'est pas raffiné, mais qui n'est pas non plus complète. Donc là, on va avoir encore des minéraux, puis après, on a des minéraux dans les végétaux. Dans tous les végétaux, on va avoir des minéraux et des oligo-éléments, et puis aussi, toujours, on arrive dans les légumes secs aussi, et puis dans les fruits oléagineux.
0: On va se retrouver dans un instant avec d'autres conseils. On parle de notre alimentation pour retrouver la forme en cette fin d'été, début d'automne. A tout de suite, ici Orléans. Si vous êtes dans un état proche de l'Ohio, les conseils qu'on peut vous donner aujourd'hui peuvent vous intéresser. J'imagine, en tout cas, on fait tout pour Ohio. On se souvient de ce tube. Isabelle Adjani, ici Orléans.

0: Ici Orléans, Gainsbourg à la manœuvre de ce titre. Ohio, Isabelle Adjani, ici Orléans.
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0: nouveauté avec Ici Orléans. On adore Gaëtan Roussel, vous le savez sûrement. Michael Jackson dans un instant à peine.
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0: Avec Ici Orléans, on termine notre émission avec Agnès Bernardon, qui est nutritionniste à Châteauneuf-sur-Loire. Les repas types, quels sont-ils? On prend dans l'ordre le petit déjeuner, il ne faut pas le sauter, pas de jeûne intermittent en se privant de manger entre le repas de la veille au soir et le repas du midi. Qu'est-ce qu'on prend pour le petit déjeuner, Agnès?
3: Alors, le petit déjeuner, sauf pour les gens qui ne peuvent pas manger, parce que pour X raisons le matin, bon... À ce moment-là, je leur mets pas de petit déjeuner, mais c'est quand même mieux d'avoir un petit déjeuner et puis de sauter le repas du soir s'il y avait un repas à sauter. Le petit déjeuner, c'est prendre un petit déjeuner plutôt protéiné, où on va manger soit des protéines, donc des œufs ou du fromage ou de la viande froide ou du jambon ou du poisson, enfin voilà. Du pain, mais un pain qui tient bien au corps, pas de la baguette toute blanche. Pourquoi pas un morceau de beurre, une boisson chaude. Sans sucre. Il faut éviter d'avoir du sucre le matin au petit déjeuner. Et on peut manger un fruit aussi.
0: À midi, qu'est-ce que vous le conseillez? Là, on peut y aller, hein, sans problème.
3: Alors, à midi, ben, ça peut être bien d'avoir une crudité avec de l'huile, parce que ça permet de manger de l'huile, d'avoir une crudité en entrée qui va permettre aussi d'avoir une sécrétion d'enzymes pour mieux digérer la suite du repas. Ensuite, d'avoir, ben, ce qu'on disait tout à l'heure, une protéine animale, c'est bien. Un petit peu de féculents, et puis des légumes, beaucoup de légumes, ça c'est important. Ou après, ça peut être des légumes secs avec des céréales et des légumes si on ne veut pas manger de protéines animales à ce repas-là. Mais enfin, il faudra quand même avoir à un moment donné des protéines animales quand même, sous une certaine forme.
0: Et puis le soir, on ne revient pas sur le goûter puisqu'on l'a déjà évoqué tout à l'heure, donc le soir, plutôt léger, on a
3: plutôt compris. Léger, plutôt une viande blanche, plutôt du poisson, ça peut être bien. Des poissons gras, c'est le moment de manger des sardines, du maquereau, du flétan, du hareng.
0: Le soir. Ça crée pas de difficultés de digestion?
3: Normalement non. Bon. Normalement non. Avec des légumes, là pour le coup, alors ça peut être un potage, ça peut être les légumes qu'on a envie de manger. Et puis on peut manger si on veut un produit laitier, mais attention pas trop. Et puis après, alors les fruits, je ne donne pas. Les gens font comme ils veulent. Les fruits, c'est avant, pendant ou en dehors des repas, en fonction de comment on les tolère. Il n'y a pas de règle. Je n'ai pas trouvé de règle vraiment scientifique, hein, vraiment prouvée par rapport à ça.
0: Voilà ce qu'on pouvait dire ce matin sur l'art et la manière de bien se nourrir, bien s'alimenter pour affronter l'automne. Et surtout pour capitaliser une forme d'énergie, parce qu'on en a besoin. Merci Agnès Bernardon, on vous retrouve à Châteauneuf-sur-Loire. À bientôt.
3: À bientôt.

0: On est bien avec vous chaque matin, ici Orléans, avec la musique qui nous fait du bien, elle aussi. Rendez-vous avec Grand Corps Malade, nouveauté d'ici quelques instants. Adèle aussi, Dalida également. Et puis nous serons depuis la fête de la Sange et ses préparatifs avec Vincent James, notre baladeur, après 10h.
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0: Fête de la Sange à Suy-sur-Loire, bien sûr, nouvelle édition donc ce week-end. 10h les infos. On retrouve Marie Dorcet. Bonjour Marie.
2: Bonjour Pascal, bonjour à toutes et à tous. 42 ouvertures de lits et 45 recrutements de personnel au CHU d'Orléans d'ici les vacances de la Toussaint. C'est ce que nous a indiqué ce matin le directeur général de l'établissement. Après un été sous tension à cause de la canicule, 150 hospitalisations supplémentaires enregistrées rien qu'avant le 14 juillet. Le CHU est toujours en déficit de 25 millions d'euros. Objectif remonté à 20 millions pour l'année 2026. Interview de Sébastien Vial à réécouter en intégralité sur votre application ici. Une violente agression pendant un cambriolage près de Montargis. Très tôt mercredi matin, trois hommes cagoulés et gantés se sont introduits chez un couple à Corbeil-en-Gâtinais. Ils ont dérobé de l'argent et surtout frappé les deux sexagénaires. L'épouse a, elle, été violée. Une enquête est ouverte pour vol avec arme et viol aggravé. Les trois suspects se sont enfuis. Ils sont toujours activement recherchés.
0: Les pompiers du Loiret appelés à la mobilisation aujourd'hui.
2: Place du Martroi à Orléans depuis 9h ce matin et jusqu'à 17h. Le syndicat national dans le Loiret veut échanger avec les habitants, leur expliquer la raison de la grève en cours depuis mardi et jusqu'au 20 octobre pour demander plus de moyens. Dernier appel pour Duralex, les candidats à la reprise de la verrerie de la Chapelle Saint-Mémin en redressement judiciaire depuis le 1er juin jusqu'à midi aujourd'hui pour déposer une offre. Le tribunal de commerce d'Orléans a accordé un délai supplémentaire cet été. Officiellement, il y a toujours au moins 3 candidats sur les rangs. On fait le point sur notre site internet. Une nouvelle micro-crèche vient d'ouvrir à Orléans, tout près du tribunal. Et c'est logique puisqu'elle appartient à l'ordre des avocats du barreau d'Orléans. Ils et elles sont prioritaires pour y déposer leurs enfants afin de faciliter les questions de garde. Un argument pour attirer de nouveaux professionnels dans la cité joannique.
0: Les Sceptors vainqueurs à Limoges hier soir.
2: Score final 30-28 et la première place pour les handballeurs de Saran au classement. C'était la deuxième journée de Star League. Prochaine rencontre pour les Loiretains, ce sera le 18 septembre à domicile. Et puis ça va danser dans les rues d'Orléans. Aujourd'hui et demain, le festival Hop Hop Hop investit la ville avec une trentaine d'artistes du rock à l'électro, en passant par la folk ou encore le hip-hop. Il y en a pour tous les goûts et il reste des places à retrouver en ligne sur le site de l'événement.
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2: Et il va faire beau pour aller danser et écouter de la musique, Pascal.
0: Ben oui, regardez-moi ce soleil, c'est incroyable. Les nuages qu'on avait ce matin, tôt ce matin en tout cas, sont dissipés. Ça va rester en l'état une bonne partie de la journée. L'anticyclone est là, des températures qui vont progresser, elles aussi, tranquillement. Dans l'après-midi, 24, 25, 26 degrés. Si vous êtes, par exemple, à Vitry, si vous êtes à Vienne-en-Val, à Courtenay, à Artenay, à Pithiviers, à Main-sur-Loire, 24 pour Montargis, pour Gien notamment, ou encore à Beaugency, 25 et on ira jusqu'à 26 pour Romorantin, Blois et Orléans notamment. Pour ce week-end, ça peut vous intéresser, un petit peu de grisaille, puisque en fin de journée, aujourd'hui, des nuages arrivent, la transition avec demain est très logique, on peut avoir quelques humidités et donc des grisailles en matinée, mais le soleil revient généreusement au cours de la journée, 27 degrés ce samedi, jusqu'à 28-29 pour dimanche. Bon week-end, Marie. Merci.
2: À lundi, Pascal. Bon week-end.
0: Volontiers. Ça roule très correctement, même plutôt bien pour le moment. Si ça évolue, si vous êtes témoin d'un problème, vous savez comment faire. Vous nous alertez, puis on en parle à l'antenne. 02 38 53 25 25. On fait la route ensemble, comme à chaque fois. Donc.
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0: Ici, ça marche chaque matin avec notre baladeur qui évolue dans le Loiret à la recherche des initiatives, des événements qui fonctionnent sur le Loiret. Vincent, vous êtes avec nous ce matin et vous marquez un arrêt à Suy-sur-Loire dans le parc du Château. Vincent, bonjour. Oui,
4: bonjour Pascal, bonjour à tous. C'est dans ce parc qui a organisé la fête de la Sange, 29e édition. Vraie fête de la nature, fête de la chasse, des traditions qui commence du coup maintenant. L'occasion de découvrir des stands associatifs comme la légendaire association mycologique de Suy-sur-Loire qui s'intéresse aux petits champignons de la forêt, mais aussi l'équipage de la Fauconnerie Val-de-Loire ou encore le Festival international des trompes. Bref, que du bon, Pascal. Le top de l'événement, le top départ, c'est en 30 minutes. Il y a des scolaires qui sont en train d'arriver.
0: Oui,
4: Ouais, bah, il va y en avoir 600 en tout. Tiens, vous, Pascal, c'est quand votre dernière balade en forêt?
0: Oh, bah, c'était dans le courant de l'été. C'était pas en France, c'était en Allemagne.
4: Voilà. Oh, allons, bon bah, j'espère que vous êtes régalés. En tout cas, oui. Ce matin, on va se régaler parce qu'on va aussi avoir évidemment, tout plein de gens importants, notamment un sonneur de trompe qui sera avec nous d'ici une quinzaine de minutes.
0: On attend ça avec impatience. À tout de suite, Vincent James.
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0: Dalida avec nous, on n'oublie pas le souvenir de Dalida au quotidien avec ses chansons, ses grands classiques. Jennifer prépare d'ailleurs un album entier consacré à ces titres-là. Salma Yassalama, ici Orléans.

0: Dalida avec ici Orléans, Salma et Salama. On continue en musique, Grand Corps Malade, le retour avec son nouveau titre. Juste après, Vincent James.
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0: La fête de la Sange, c'est un événement qui vous attend dès aujourd'hui jusqu'à dimanche dans le parc du château de Sully-sur-Loire. Chaque année, Vincent, on peut le dire, c'est plus de 30 000 visiteurs qui viennent comme ça, en touristes. Est-ce que vous avez des chiffres plus précis que cela, Vincent?
3: Ouais, 30 000 l'année dernière, mon bon Pascal, mais cette année, on attend entre 35 000 et 40 000, alors qu'il y a des scolaires qui sont juste en train d'apprendre à jouer de la trompe de chasse juste à côté de nous. Bonjour Mathieu Texera.
4: Bonjour.
3: Président du comité de la Sange, voilà 12 ans que vous êtes en poste. Pourquoi c'est un vrai succès populaire, cette fête de la Sange?
4: Parce que je crois que c'est le regroupement de la ruralité. On a des chasseurs, des pêcheurs, on a des gens qui viennent se promener, on a des scolaires aujourd'hui, on les entend. Voilà, c'est toute cette ruralité qui se retrouve à la fête de la Sange, c'est la fête de la rentrée.
3: Démonstration de chasse aux faucons, pêche de silure, festival international des trompes, brocante le dimanche. Est-ce que vous avez un petit favori dans toutes ces listes d'activités?
4: Alors moi, j'ai pas de favori, il y en a pour tous les goûts, chacun peut trouver les chaussures à son pied.
3: Sully-sur-Loire, c'est connu quand même pour être très dynamique, de par le parc du château de Sully, qui accueille beaucoup d'événements. Cette année, vous avez encore pu vous appuyer sur une belle équipe de bénévoles.
4: Oui, c'est vrai que Sully-sur-Loire, c'est une ville très festive. Très festive, il y a beaucoup d'animations, il y a une équipe de bénévoles sur Sully-sur-Loire et ses alentours qui est importante. La fête de la Sange, c'est une centaine de bénévoles qui œuvrent à la réussite de cet événement.
3: Et alors du coup, vous y êtes pris combien de temps à l'avance pour l'édition de cette année?
4: La fête de la Sange, c'est une année. On se laisse en général 15 jours après la fête de la Sange pour souffler et on repart plein pot pour la nouvelle édition.
3: Bon, est-ce qu'il y a quand même un moment que vous attendez plus particulièrement là, dans tout ce qui va se passer jusqu'à tout du long du week-end?
4: Moi, j'attends le sourire des gens. C'est ça que j'attends. Tous les événements sont beaux. On a des choses et des événements, des manifestations qui sont belles. Il faut juste savoir ce qu'on attend. Et moi, ce que j'attends en tant que président et coprésident avec mon collègue Christophe Léveillé, c'est le sourire des gens.
3: Merci à Mathieu Texera, président du comité de la Sange, d'avoir été avec nous. Vous souhaitez une bonne fête.
4: Merci et puis à bientôt.
3: Oui, à bientôt. Nous, on va continuer en mode sonneur de chasse. En tout cas, on va apprendre Pascal à sonner la trompe. Ça sera d'ici quelques instants. Tiens, Guillaume, vous pouvez nous faire un petit tease, là, coup de trompe. Attention, c'est parti. Pascal, je vous retrouve dans quelques minutes.
0: Vous avez 3 minutes pour faire aussi bien, ça va être compliqué, mais je sais que vous êtes coriace, donc on vous retrouve juste après ce titre qui est une vraie réussite. C'est le retour de Grand Corps Malade. Écoutez, ça s'appelle Le Prochain Rêve. Il n'est pas tout seul, il y a Stilto avec lui, Stilto qu'on connaît bien depuis quelques mois. Faut que tu m'aimes, c'était elle, ici Orléans.
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0: Tilto, donc, pour la voix féminine, Grand Corps Malade aussi, pour ce titre, Le Prochain Rêve, qui vous rentre dans la tête, et on a du mal à s'en défaire, mais tant mieux. Les chansons qu'on aime, elles sont là, on revient dans un instant aussi avec Vincent James, bien sûr, avec donc la fête de la Sange qui se prépare à Sully-sur-Loire.
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3: Ce week-end, c'est la 29e fête de la Sange. Elle ouvre ses portes dans quelques minutes. Vincent James est là, bien sûr. Et donc, il y a une ambiance musicale avec la trompe qui sonne, c'est ça, Vincent?
4: Ouais, tout à fait, Pascal. Il va y avoir un festival de trompe qui va animer tout le week-end. Et je suis avec Guillaume Volé. Bonjour, Guillaume.
5: Bonjour.
4: Sonneur depuis combien de temps, d'ailleurs?
5: Eh bien, là, j'ai 37 ans. J'ai commencé à l'âge de 8 ans.
4: Qu'est-ce qui vous a mis le pied à l'étrier? Parce que c'est quand même un instrument un petit peu particulier.
5: Je suis originaire de Forêt d'Orléans. Et un ami de mes parents qui chassait à cours m'a emmené. J'ai bien aimé. J'avais 5 ans. Et puis, un jour, il m'a dit, t'aimes la chasse à cours? Bah, t'es obligé. Faut sonner. Et puis après, il m'a emmené au cours de trompe. Et puis, j'ai accroché.
4: Donc, vous avez tellement accroché que vous en êtes champion de France, champion international?
5: Voilà, à l'âge de 18 ans, donc j'ai remporté le championnat de France et international le même soir. Et puis ensuite, j'étais à nouveau champion international en 2015, 17, 18 et 19.
4: Et alors pourquoi, qu'est-ce que vous venez faire, vous, votre objectif là, avec votre stand ici à la fête de la Sange?
5: Eh ben, c'est de présenter l'instrument, le faire connaître, le faire découvrir. Aujourd'hui, vendredi, on a les scolaires.
4: Vous avez eu beaucoup de succès, là. Il y a une vingtaine de minutes, vous leur avez joué un petit joyeux anniversaire.
5: Voilà, c'était l'anniversaire de Charlotte. Alors, je lui ai fait un petit joyeux anniversaire. Et après, ils ont tous voulu essayer. Donc, on a des petites embouchures en plastique pour qu'ils puissent apprendre les premiers sons.
4: Bon, ben, fantastique, en tout cas. Je crois que vous allez aussi jouer avec vos enfants aujourd'hui.
5: Alors, mes enfants aujourd'hui sont à l'école, mais demain, par contre, il va y avoir des différents concours lors du championnat de la Fédération des Trompes. Et dimanche, je vais jouer avec eux en trio. On a une épreuve en trio à 13h30.
4: Ce festival international de chasse cette année, vous y participez pas parce que vous l'avez déjà gagné trop de fois? Vous laissez la place aux autres?
5: Oh, bah, c'est quand même beaucoup de travail tout au long de l'année. Donc, à un moment, on lâche. Et puis, bon, bah, il faut aussi juger les différentes épreuves. Et puis, aujourd'hui, moi, mon credo, c'est l'enseignement.
4: C'est quoi l'épreuve phare de ce festival?
5: Alors, ça va être demain soir. Il y a une très belle épreuve du championnat de France.
4: Et alors du coup ça consiste en quoi? Vous êtes, on est 12, on est tout seul, c'est un solo?
5: Alors là il me semble qu'il y a 70 personnes d'inscrites en solo, c'est individuel.
4: Ah ouais, et 70 solos de corps de chasse?
5: Voilà, ça c'est pour le haut niveau, hein. C'est tous les personnes prétendantes au championnat de France. Et donc jusqu'à la finale qui sera le soir, ils auront 3 morceaux et il y aura 12 finalistes samedi soir, suivi du championnat international. Voilà.
4: Et alors est-ce qu'ils vont jouer le joyeux anniversaire que vous avez joué ce matin?
5: Je suis pas certain que ça soit prévu, mais on sait jamais.
4: Pour vous, ça représente quoi, là, cette 29e édition de la fête de la Sange? Pour vous, c'était obligatoire d'être ici?
5: Oui, c'est obligatoire. Moi, j'enseigne la trompe de chasse à Loris. Cet instrument, ça fait partie du Loiret, ça fait partie de la France. Même d'ailleurs, c'est très franco-français comme instrument. Bien sûr, il y a des étrangers qui sonnent. Et puis, bah, voilà, de pouvoir faire découvrir. Les gens adorent cet instrument. On n'est pas obligé de chasser pour sonner de la trompe. Enfin, voilà, beaucoup de gens apprécient.
4: Vous nous dites que vous avez une école du côté de Loris déjà. Elle s'appelle comment? Et vous avez combien d'élèves?
5: Alors, cette école s'appelle Détrompez-vous. Voilà, donc
4: un petit jeu de mots là.
5: Oh, légèrement, voilà. Et donc, autour d'une cinquantaine d'élèves par an. Après, je vais sur avril, mai, juin. Je me déplace un peu dans toute la France et puis un peu à l'étranger pour faire des stages sur des week-ends, ce qu'on appelle des masterclass. Quoi.
4: Ça va coûter combien un instrument pareil là? Vous avez le corps de chasse sur vous là?
5: Alors la trompe de chasse que j'ai là, ça c'est l'instrument qui...
4: Trompe de chasse. Je dis corps depuis tout à l'heure.
5: C'est pas grave, on a l'habitude. En fait, le corps de chasse existe. Hein, c'est en mi bémol, c'est plutôt pour les musiques militaires. Et la trompe de chasse, c'est en ré pour ceux qui connaissent. Et donc mon instrument là, c'est 4 800 €, mais il y a une guirlande en argent massif avec un vrai travail d'orfèvre.
4: Faut pas vous la faire voler, hein.
5: Non, c'est ça. Et puis les instruments, les premiers prix, c'est autour de 450 € maintenant.
4: Vous nous faites un petit bruit là pour mon Pascalou qui est dans son bureau.
5: Eh ben, je vous fais le lancer pour le lancement de la fête de la Sange.
4: C'est parti, Pascal. Je vous la dédicace celle-ci. Elle est pour vous.
3: Génial.
4: Pascal Hernandez, Pascal, Pascal, Pascal Hernandez, Pascal.
3: Quel talent.
4: Allez, je vous dis à tout à l'heure, et puis après on passe sur une ferme pédagogique. On va aller rencontrer Red Bull, le taureau.
3: Volontiers, merci. Drôle d'animal, ce Vincent James. On est ensemble, en musique. Skyfall, évidemment. Adèle, ici Orléans.

0: La douceur, l'émotion et la puissance d'Adèle et Skyfall, ici Orléans. Ça sera Gérard Berliner dans les années 80 avec Louise dans quelques instants. Texas aussi avec nous. 10h24 déjà.
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0: 29e fête de la Sange qui ouvre ses portes dans quelques minutes. Vincent James s'est en balade du côté donc de Sully-sur-Loire à cette occasion. Et je crois que vous êtes avec des animaux de la ferme, via une ferme pédagogique, Vincent, c'est bien ça?
3: Ouais, la ferme du bonheur en classique hein, de cette fête de la Sange. 5e fois que je couvre l'événement et à chaque fois, eh bien, je vais lui claquer une bise. Bonjour Fabrice.
4: Bonjour à tous.
3: Merci d'être avec nous. Vous êtes accompagné d'une cinquantaine de bestiaux, des poules aux moutons, en passant par Red Bull, votre taureau. Qu'est-ce que ça représente pour vous de participer à cette fête de la Sange?
4: Eh ben nous, participer à la fête de la Sange, l'avantage c'est qu'on peut faire voir nos animaux qu'on a récupérés pour cause de maltraitance ou abandon et montrer un petit peu à un public tous les animaux de la ferme qui peuvent être présents lors de cette manifestation.
3: Justement, j'allais vous demander, toutes vos bêtes, elles viennent d'où, Fabrice?
4: Alors, en majorité des gens qui sont soit décédés, les enfants nous les ont donc confiés parce qu'ils ne pouvaient pas les garder, ou des gens qui les maltraitaient, malheureusement, sur décision de justice, nous récupérons ces animaux.
3: Pour le coup, Fabrice, là je vous ai vu vous balader, vous étiez avec un chien qui m'a terrifié dès que je vous ai vu avec. C'est quoi comme type de chien?
4: Alors ce chien, il s'appelle Nitro, c'est un malinois.
3: Il parle bien son nom. Hein.
4: C'est un chien qui a été donc retiré pour cause de maltraitance sur une personne qui ne leur donnait pas les soins qu'il fallait.
3: D'accord. Vous avez aussi Red Bull, votre taureau. Est-ce que c'est lui qui récolte le plus d'applaudissements au niveau des scolaires qui sont là aujourd'hui?
4: Alors ça ne sera pas les applaudissements, ce sera surtout les photos, parce que les enfants et les gens qui sont là ne voient pas des animaux aussi gros et aussi imposants avec des grandes cornes.
3: Oui, c'est vrai que c'est quelque chose. Et puis, alors vous, c'est incroyable votre installation. Vous êtes venu en caravane, vous êtes prêt à tenir en siège là, le château de Sully. Là, vous allez dormir sur place pour les deux prochains jours.
4: Donc là, on est là pendant 4 jours pleins et nous faisons une installation bien avant de façon à ne pas stresser les animaux pour qu'ils soient en place. Et comme ça, nous pouvons les surveiller jour et nuit. Comme ça, nous sommes sur place et nous profitons de la vue et de l'ambiance du château.
3: Oui, puis ce qui est cool, c'est que vous êtes un petit peu à l'ombre. Hein. Vous êtes au fond du parc, c'est l'endroit habituel où vous vous trouvez. Vous, est-ce que de temps en temps, vous arrivez à vous libérer un petit peu de temps justement pour aller assister à des démonstrations?
4: Alors la chance que nous avons, c'est que nous avons pas mal de bénévoles, et les bénévoles étant avec nous et nous donnant un grand travail, je les remercie par avance, nous permettent de pouvoir un peu se véhiculer dans la fête de la Sange pour voir différentes activités et différentes commémoration, chose comme ça.
3: Vous aimez bien le corps de chasse, là? On a découvert ça ce matin, non? De la trompe de chasse.
4: Ouais, trompe de chasse, on connaît, oui. On entend tous les ans, il y a un festival et tout, c'est super.
3: Bon, ben, formidable en tout cas. Et vous, il y a quelque chose que vous attendez particulièrement dans les activités proposées?
4: Le maximum de monde pour qu'on puisse profiter de ce beau week-end de la fête de la Sange.
3: Bon, ben, formidable en tout cas. Fabrice, hein, qui nous a fait la gentillesse de nous répondre. Le nom de votre ferme, la ferme du bonheur?
4: La ferme du bonheur.
3: Où ça?
4: La commune de Bray-Saint-Aignan.
3: Allez, c'est noté, Fabrice, merci d'avoir été avec nous. En tout cas, voilà, Pascal, j'ai tout fait pour essayer de vous motiver. Vous n'avez plus qu'à vous bouger, là. Il va falloir traverser la Loire.
0: Puis en plus, il y a la ferme du bonheur, on aurait tort de se priver. C'était une chanson de Claude François dans les années 60 aussi.
3: Vous m'apprenez quelque chose. Quel homme de culture vous faites.
0: Merci, mon Vincent. On vous retrouve lundi, ailleurs,
3: ouais,
0: bien sûr.
3: Ciao, ciao. Mais oui, je serai du côté de la briqueterie de la Bretagne. De la Bretèche, je crois. Oui, je crois que c'est ça. La dernière briqueterie du Loiret. Voilà, je serai là-bas.
0: Bon, prenez un GPS d'ici là pour repérer les lieux. Merci Vincent. Ciao, ciao.
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0: Un énorme succès à l'époque en 82, Louise bien sûr avec Gérard Berliner tout en émotion. On est ensemble pour notamment, et c'est le moment, vous donner quelques idées de sortie pour ce week-end.
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0: C'est votre agenda, votre Ici Express, avec demain soir, Bousy la forêt, une séance de cinéma en plein air, un film qui s'appelle C'est quoi cette mamie? C'est une comédie projetée à 21h au stade, situé derrière la mairie, si vous avez envie de vous détendre. En plus, on aura eu une journée plutôt chaude, donc il fera bon, effectivement. C'est l'histoire d'une tribu de 7 demi-frères et sœurs qui doit quitter un grand appartement juste avant la rentrée. Chacun part en vacances pour l'été avec ses parents respectifs. Et c'est là que les choses se corsent. Une comédie de 2019, avec notamment Chantal Latsou. C'est donc à Bousy-la-Forêt, séance en plein air. C'est quoi cette mamie? Donc 21h demain. Dimanche, place au livre et à la création avec le festival qui s'appelle Les Muses. C'est au domaine Parenthèse de Chambon-la-Forêt. Tout au long de l'après-midi jusqu'à 18h, vous allez pouvoir rencontrer les auteurs. Il y aura donc des séances de dédicaces, il y aura un atelier manga et une lecture. Et puis un marché d'artisans locaux. C'est donc au domaine Parenthèse de Chambon-la-Forêt ce dimanche de 13h à 18h. Et puis lundi, la maison des associations d'Orléans organise l'exposition qui s'appelle Femmes d'ailleurs, à travers des œuvres d'art contemporains. C'est une expo qui explore différentes représentations de la féminité. Expo accessible de 9h à 19h rue Sainte-Catherine à Orléans. Vous connaissez évidemment la maison des associations. Bon week-end donc.
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0: Avec le rendez-vous des bons plans saveurs, Natacha Bichard nous rejoint dans quelques minutes. Il sera aussi question de jardinage avec Vincent Bordeaux. Ça fait partie des temps forts de la demi-heure qui arrive. Michel Delpech est là aussi.
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0: Delpech avec Pour un flirt au cœur des années 70 avec les chemises col pelle à tarte. Et puis, les jolis vêtements colorés comme on les aimait, Delpech pour vous, ce matin avec Ici Orléans.

0: Un joli titre d'arrière-saison qui fait penser au soleil, et au printemps et pourquoi pas à l'automne aussi. Pour un flirt avec donc Michel Delpech. Texas dans un instant, Julien Lib pour ce qui est des nouveautés des titres de cette année autrement. Et là, avec Natacha, on parle cuisine bien sûr.
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0: Avec ici Orléans, on accueille Natacha Bichard. Bonjour Natacha.
3: Bonjour Pascal, bonjour à tous.
0: Direction Château Renard aujourd'hui.
3: Et oui, au verger de la Bernière avec Benoît. Bonjour Benoît.
4: Bonjour.
0: Bonjour Benoît.
3: Alors Benoît, à Château Renard, on peut venir cueillir nos pommes et nos poires, c'est ça?
4: Alors, uniquement les pommes. Hein. Les poires, sont pas, on ne les fait pas en cueillette libre-service, on fait uniquement la pomme. Toutes les variétés de pommes que l'on a, donc au fur et à mesure qu'elles arrivent à maturité de cueillette, on fait la cueillette libre-service, donc c'est sur une période de 2 mois, de début septembre jusqu'à fin octobre.
3: Ben cela, il y a combien de variétés concrètement, Benoît, en ce moment dans les vergers?
4: Alors, à l'heure actuelle, j'ai 3 variétés en cueillette libre-service, donc la Golden Précoce, la Royal Gala et la Belle de Boscope.
3: D'accord.
4: La semaine prochaine, on aura la Reinette Grise du Canada, et après, j'ai d'autres variétés à venir à partir du 20 septembre à peu près.
3: D'accord, donc on suit bien la saisonnalité chez vous, Benoît. Ce verger, il existe depuis longtemps, non?
4: Alors, le verger a été créé en 1958 par mon grand-père. Quand il a racheté l'exploitation, c'est lui qui a planté avec ses fils le verger. Et puis, il n'a cessé de grandir jusqu'en 2015. Et depuis 2015, on est plutôt en diminution de surface. Suite à la conjoncture, on diminue les surfaces pour orienter surtout la vente sur la vente directe.
3: Donc c'est important de venir vous soutenir et de cueillir chez vous, Benoît. Il y a aussi un magasin à la ferme dans lequel on peut trouver d'autres produits.
4: Tout à fait. Sur l'exploitation, donc on a un magasin de vente directe avec bien sûr nos pommes et nos poires. Mais en plus, on fait, on a nos jus parce qu'on fait nos propres jus de pommes. Et en plus, on a des produits qui viennent d'autres producteurs. Donc des légumes, du vin, du fromage, tous des produits régionaux.
3: Super, on peut venir directement aux quels horaires, Benoît, chez vous?
4: Alors pour la cueillette libre-service, c'est de tous les après-midi de 14h à 18h30.
3: D'accord.
4: Sauf le dimanche. Et pour le magasin, c'est du lundi au samedi de 9h à 12h30 et de 14h30 à 19h.
3: Eh ben super, merci beaucoup Benoît. On retrouve toutes ces infos sur votre page Facebook si on veut être au courant. Les vergers de la Bernière, et on n'hésite pas à venir cueillir nos pommes. Merci beaucoup Benoît.
4: C'est moi qui vous remercie.
0: Bonne journée, au revoir. Natacha, il se pourrait qu'on se retrouve très vite.
3: Ah, ça se pourrait.
0: Une espèce d'intuition comme ça.
3: Vous êtes très doué en intuition en plus, Pascal.
0: À bientôt.
3: À bientôt.
0: Ici à Orléans, et la musique qui nous fait du bien. Je vous le dis, mettez ça très fort, ça monte en puissance. Tout au long du morceau, on est à la fin des années 80 avec Charlene Spiteri. Ça vous dit quelque chose, évidemment. Texas. Et I Don't Want Lover, ici à Orléans, avant de retrouver dans quelques minutes Vincent Bordeaux pour le rendez-vous jardinage.

0: Texas avec ici Orléans, on écoutera Julien Libre dans quelques minutes avec une nouveauté, et puis France Gall entre autres. 10h45, on va s'intéresser à cette région du sud-est de la France où il y a d'autres choses qui marchent, parce que chez nous ça marche, mais là-bas aussi ça marche.
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0: Est-ce que vous trouvez qu'il y a trop de publicité sur les bords des routes? À force de les voir, c'est vrai qu'on finit parfois par ne plus vraiment les le remarquer. Alors, ces panneaux occupent, c'est vrai, une place importante dans notre paysage. On peut aussi considérer qu'on peut les remplacer, ou en tout cas en faire autre chose. Dans le sud-est, Robin-Bernot, avec Fabien Ledu, il y a une initiative intéressante qu'on voulait souligner ce matin.
3: À Bouc-Bel-Air, entre Marseille et Aix-en-Provence, la mairie a décidé de faire retirer plusieurs panneaux publicitaires.
4: Je trouve que c'est bien d'en retirer parce qu'il y en a trop, quoi.
3: Vous voyez ces panneaux publicitaires au bord des routes, ceux qui vous annoncent un fast-food dans deux ronds-points ou un magasin de meubles à moins de 5 minutes? Eh bien, à l'entrée de la ville, sur ce grand axe routier, la publicité est devenue trop présente. C'est en tout cas le constat de Lilia, fleuriste, qu'a rencontré notre reporter Fabien Ledu.
5: Regardez devant chez moi combien de panneaux j'ai. Vous commencez par exemple ici, Total, un panneau. Là, on est à la Mounine, 2-3 panneaux. Vous montez en face, la boulangerie, il y a 2 panneaux. Ça cache la visibilité, le panorama. Il y a trop de panneaux.
3: Alors, face à cette situation, la mairie a d'ores et déjà décidé de faire retirer 14 panneaux publicitaires. Elle annonce également la réalisation d'une cartographie précise de tous les affichages présents sur son territoire. Objectif, vérifier que les panneaux sont conformes à la réglementation, mais aussi réduire la pollution visuelle et les incitations à consommer. Écoutez Mathieu Pietri, le maire d'Hiver Droite de Bouc-Bel-Air.
6: L'idée, c'est d'enlever notamment les grands panneaux publicitaires, les 4x3, et on installe en lieu et place des œuvres d'art, des reproductions, quelque chose de différent de l'ultra-consommation que nous offrent aujourd'hui ces panneaux.
3: Sur place, les habitants rencontrés par ICI Provence semblent plutôt séduits par la mesure. Ici, ça marche, mais vous, qu'en pensez-vous? Écoutez l'avis d'Adrien.
4: Je trouve que ça gâche un peu l'image de la France, enfin les paysages, etc. Et ça dénaturalise complètement les villes et tout, quoi.
3: Cela veut-il dire que nous sommes trop exposés à la publicité, parfois même sans nous en rendre compte?
4: C'est, en vrai, j'ai envie de te dire, c'est le monde dans lequel on vit en ce moment, quoi. Enfin, le 21e siècle, quoi. Et je pense qu'il y en a vraiment beaucoup trop. Même là, on le voit sur Snapchat maintenant, c'est devenu... Enfin, il y a plein de pubs, il faut payer un abonnement pour ne pas avoir de pub, quoi. Donc c'est un peu trop, quoi.
3: Alors, supprimer ces panneaux, pourquoi pas? Mais n'oublions pas qu'ils permettent aussi aux commerçants locaux de se faire connaître, eux qui ne disposent pas des mêmes moyens que les grandes enseignes. Alors, plutôt que de tout supprimer, pourquoi ne pas chercher un juste équilibre? Moins de panneaux, mais toujours une place pour les commerces de proximité.
0: Une idée inspirante comme celle qu'on évoque chaque matin dans ce rendez-vous. Ailleurs qu'ici, ça marche. Robin Bernot, à retrouver aussi sur ICI, votre application ICI. En l'occurrence, c'était un reportage d'ICI Provence. Julien Libre. Je cherche

0: les jours à vos côtés, ici Orléans, Julien Libre est l'un des tubes de ces derniers mois, ça s'appelle Autrement. Si seulement et si maman si, bah oui, France Gall dans un instant. Vincent Bordeaux nous rejoint aussi pour quelques conseils, des astuces qui fonctionnent côté jardin. Ça sera tous au jardin dans un instant.
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0: Avec Ici Orléans, Vincent Bordeaux est avec nous. Vincent, bonjour.
11: Bonjour Pascal.
0: C'est le rendez-vous tous au jardin avec des conseils concernant nos extérieurs. Et en l'occurrence, on aimerait savoir, parce que tout au long de ces dernières semaines, on l'a vu en juillet, entre autres, il y a eu beaucoup de soleil, il y a eu une sécheresse très forte et nos arbustes ont souffert de cette situation. Qu'est-ce qui marche pour leur redonner, alors que l'automne est sur le point d'arriver, leur redonner un peu de vie? De l'eau, évidemment, peut-être.
11: Alors, déjà. Oui, il y avait de l'eau, mais parfois ça n'a même pas suffi parce que certaines plantes n'aiment pas la sécheresse atmosphérique sur de longue durée. Donc les feuilles brûlent, alors parfois elles repousseront au printemps, on se dit bon, c'est pas très grave, mais oui, le mal est quand même fait et la plante souffre à chaque fois parce que on va en avoir d'autres, des sécheresses, donc il va falloir quand même s'adapter. Et si la plante, à chaque fois on est là, faut lui donner à la perfusion, un petit peu d'eau, soit à l'arrosoir, ou bon, ça va être un peu compliqué. Donc, moi, j'ai fait le choix, en tout cas dans mon jardin, c'est ce qui n'a pas survécu ne survivra pas les autres années.
0: Ah oui.
11: Donc, je laisse mourir. J'ai sauvé un petit peu, j'ai fait un petit effort quand même, on peut pas tout laisser tout crever. J'ai fait un petit effort, mais bon, j'avais déjà adapté par rapport à des espèces adaptées à la sécheresse ou qui n'ont pas besoin de besoin spécifique. Et ce qui meurt, meurt. Et je remplacerai par des espèces qui seront adaptées. Voilà. Donc c'est dommage. Oui, ça fait des trous, ça fait on est triste. C'est les plantes qu'on aime bien.
0: Bah
11: c'est
0: oui.
11: Mais c'est aussi se laisser du temps pour avoir un beau jardin plus tard, sans être dans le ah oh là là mon Dieu qu'est-ce que je vais faire, ah bah oui mais mes plantes elles souffrent, et puis avoir un beau jardin
0: oui,
11: aussi parce que sinon vous allez fournir beaucoup d'efforts et à la fin il y aura peu d'effets. Donc c'est vraiment dommage.
0: Merci vraiment, cher Vincent. Les questions des auditeurs auditrices, c'est demain samedi entre 9h et 10h au 02 38 53 25 25. N'hésitez pas à nous appeler dès le début de l'émission. Et nous, on se retrouve lundi et entre-temps sur ici.fr. Merci Vincent.
11: À bientôt, au revoir.
0: Comme promis, France Gall, si maman si, avant de retrouver Tanel, évidemment, avec le jeu de Loire, j'allais dire le grand jeu. Mais non, c'est le jeu de Loire spécial à bas.

0: aussi.
1: Qui sur les en France Gall, si maman si, Mamma Mia, serait-on tenté de dire, les tubes du groupe ABBA. Nathanaël Bruni, bonjour.
2: Bonjour Pascal Hernandez, bonjour à tous.
1: Le répertoire du groupe ABBA à l'honneur le 23 septembre au Zénith, dans un concert.
2: Alors un concert exceptionnel, on nous en dit beaucoup de bien, ça a tourné un petit peu de partout dans le monde. Hein. Mania, Ziaba, Tribute, effectivement, ils sont très nombreux sur scène. L'anecdote qui me fait rire, c'est qu'ils travaillent même leur accent, vous voyez, pour que ça colle parfaitement ABBA, les costumes, etc. Il y a de super retours et effectivement, il y a encore quelques places. Appelez-nous 02 38 53 25 25 si vous voulez repartir avec ces deux places pour ce concert le 23 septembre. Et puis vous pouvez aussi vous inscrire pour la semaine prochaine. Ils ont bien bossé. On a récupéré des plancha Moulinex.
1: Ah, très bien.
2: Ouais, plancha Moulinex à offrir, une par jour à gagner la semaine prochaine dans le jeu de Loire.
1: On peut déjà s'inscrire aussi
2: bien
1: pour lundi.
2: Bien sûr. Je rappelle une deuxième fois le numéro 02 38 53 25 25. Et en attendant, on va jouer ensemble dans quelques minutes, les amis.
1: Un quiz avec des questions de culture générale. Merci, Nathanaël. Merci à tous. Bon week-end, Pascal Hernandez. On se retrouve avec l'équipe d'ici matin. Ça sera lundi dès 6h.
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2: Merci de nous avoir rejoints. En tout cas, merci de passer cette matinée en notre compagnie. Soyez tous les bienvenus sur votre radio locale. Ici Orléans. Lydie Lay est avec nous ce matin. Bonjour Lydie.
4: Bonjour.
2: Pour un flash complet, on va y arriver, les pompiers du Loiret qui vont au contact de la population aujourd'hui.
4: Oui, c'est le cas à Orléans depuis 9h ce matin et jusqu'à 17h. C'est un rassemblement en plein centre, place du Mar 3. Un moment d'échange pour expliquer la raison de la grève nationale qui a débuté mardi et qui va durer jusqu'au 20 octobre avec différentes actions ici et là. Les pompiers qui réclament, vous le savez, plus de moyens, surtout après l'été caniculaire et ses différents incendies.
2: Et des moyens supplémentaires, il va y en avoir à l'hôpital d'Orléans.
4: D'ici les vacances de la Toussaint. Le directeur du CHU assure que 42 lits vont être ouverts, dont 20 dans une nouvelle unité polyvalente de prise en charge des patients post-urgence. Et pour assurer ces ouvertures, il y aura aussi du personnel supplémentaire. 45 recrutements dans les semaines à venir. Là aussi, Sébastien Vial, le directeur du CHU d'Orléans, était l'invité ici à Orléans ce matin. Interview que vous réécoutez sur ici.fr et l'application ici. Dans le Montargois, une violente agression s'est produite mercredi matin à Corbeil-en-Gâtinais, un couple de sexagénaires agressés à son domicile. Ils ont été frappés, l'épouse a été violée par l'un des trois malfaiteurs qui se sont enfuis avec de l'argent, qui sont toujours activement recherchés. L'enquête a été confiée à la gendarmerie.
2: Dernier jour, Lydie, pour les candidats à la reprise de Duralex.
4: À la verrerie de la Chapelle-Saint-Mémin, qui est en redressement judiciaire depuis le 1er juin. Ces candidats ont jusqu'à midi pour déposer leur offre. Le tribunal de commerce d'Orléans a accordé cet été un délai supplémentaire et officiellement il y a toujours au moins trois candidats qui sont sur les rangs. En sport, les handballeurs de Saran qui pointent à la première place de la première division après deux journées de championnat. Ils se sont imposés, les Septors, 30 à 28 hier soir à Limoges. La prochaine rencontre ce sera à domicile le 18 septembre. Et puis au bout du suspense, le Racing Club de Lens en foot, les 100 et or qui se sont imposés face au Slavia Prague en marquant deux fois dans le temps additionnel et ils peuvent dire merci véritablement à leur capitaine l'Orléanais Flotovin.
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4: Et nous on dit merci à Monsieur Météo.
2: Monsieur Météo a bien bossé.
4: Madame aussi.
2: Aujourd'hui, monsieur et madame, tous ceux qui s'en occupent, là, on les remercie, c'est bien joué. Effectivement, si on regarde par la fenêtre, on voit du ciel bleu. Bon, ce sera globalement le programme du jour, effectivement. Quelques nuages cet après-midi, mais ça devrait pas bien être méchant. J'ai l'impression que de jour en jour et depuis une semaine, on annonce de la pluie et des nuages, et puis finalement, on est plutôt bien servi. Il y a le reliquat d'été, là, qui se poursuit, on en profite, c'est cool. Sympa, avec des températures qui remontent, là, cet après-midi, légèrement supérieures à hier. On va grimper autour de 25, 26, 27 degrés par endroit. Pour ce week-end, samedi, après un ciel très ensoleillé le matin, quelques voiles nuageux arriveront l'après-midi, mais voyez-vous, ce sera à peu près comme aujourd'hui, avec des températures encore plus hautes demain, entre 26 et 28 degrés, puis ça va même monter dimanche, autour de 29 degrés. L'automne ne veut pas venir. On reste en été, encore un petit peu libre. Côté circulation, écoutez, ça va bien pour le moment. N'hésitez pas, si vous êtes témoin de quoi que ce soit, on est là pour ça, à nous appeler. On s'en fera le relais. Puis pour les trains, il n'y a pas de souci non plus. Hein, du côté de la SNCF, Lydie, on dit à tout à l'heure.
4: À midi, tout à l'heure, Nathanaël.
2: Pour un journal complet.
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2: Allez, c'est le moment, les amis, de nous appeler au 02 38 53 25 25. Vous le savez, depuis la rentrée, c'est le jeu de Loire. Entre 11h et midi, un bon moment à passer ensemble, ou on joue, en fait. Vous nous appelez au 02 38 53 25 25 et je teste votre culture générale. Mais on fait ça, voilà, un good vibes, un tranquille. Et puis en plus, si ça se passe bien pour vous et que vous gagnez des points, un maximum de points, vous repartez avec un beau cadeau. Je rappelle que cette semaine, c'est un spectacle exceptionnel. Mania Ziaba Tribute a gagné le 23 septembre prochain du côté du Zénith d'Orléans. C'est un spectacle assez exceptionnel. Les places, elles coûtent bonbon, hein. 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
2: Allez, on va démarrer l'heure avec ceux à qui on va rendre hommage le 23 septembre prochain par Mania Ziaba Tribute. On va écouter The Winner Takes It All. 02 38 53 25 25. Je vois que les lignes sonnent et ça fait plaisir. Je vous souhaite bonne chance, les amis. On s'écoute tranquillement l'intro et puis on se retrouve juste après.

0: s'y voit déjà le 23 septembre au Zénith d'Orléans et à cet hommage Abba par Manias et Abba Tribute. On écoutait le vrai Abba là, cela dit c'était de When It Takes It All à l'instant sur ici Orléans. Hein, qu'on serait bien au Zénith d'Orléans, Claude, le 23 septembre.
1: Oui, bonjour Nathanaël.
0: Bonjour, bonjour, ce serait sympa cette petite soirée hommage au groupe Abba. Claude, vous m'appelez d'Orléans, c'est ça?
1: Oui, Orléans. Bon, oui.
0: Abba, vous écoutiez beaucoup ou c'était pas...
1: Ah, c'est culte, bien sûr.
0: Ça vous rappelle des souvenirs.
1: C'est très chouette, ouais.
0: Alors, cher Claude, je vous propose qu'on joue ensemble. On va tester votre culture générale. On va le faire en mode good vibes, hein, comme je le dis. Hein, on se prend pas la tête, on essaye d'être bon, mais le principal, c'est de passer un bon moment ensemble. À la clé, quand même, je le rappelle, c'est 2 places, 70 euros chacune. Vous serez très bien placés, en plus, lors de ce spectacle. Donc, je vous souhaite quand même de repartir avec ces places. Le principe, on commence à le connaître. 4 questions, 2 choix de bonnes réponses, et puis les 60 secondes chrono. Hein, Claude, où il faut se concentrer un petit peu plus.
1: Oui,
0: et puis,
1: là, c'est beaucoup plus compliqué, là, quand même.
0: C'est un peu plus difficile, mais voilà, si c'était facile tout le temps, ce serait pas rigolo. Hein, et puis, on aurait du mal à vous départager, en plus, moi. Comment je fais? Alors, Claude, on va y aller sur cette première question. Quelle écrivaine, on cherche une écrivaine, née dans le Cher, a remporté le prix Femina en 1910 avec Marie-Claire. S'agit-il, pardon, de Marguerite Audoux ou de Colette? Vous avez 5 secondes. Il y a un musée aussi à son nom.
1: Colette?
0: Non.
1: Ah, c'est Marguerite.
0: Ouais, non. Marguerite Audoux, c'est la locale, née à Sansoin, orpheline devenue couturière, et Marguerite Audoux qui a connu un immense succès, ouais, avec Marie-Claire.
1: Ah oui.
0: Colette, elle est plutôt du côté de la Bourgogne. Elle est née là-bas. Bon, ça fait 0 point pour cette première question, qui n'était pas des plus faciles, je vous l'accorde. On va lancer cette sorte de cri de la savane. On écoute. Vous l'entendez, ce cri étrange qui ressemble à s'y méprendre à un rire, et ce rire, entre guillemets, de la hyène tachetée exprime, eh bien, à votre avis, la soumission ou le stress, ou bien la joie? Vous avez 5 secondes.
1: Plutôt le stress.
0: Ouais, c'est ça. Bien joué. La soumission, le stress, c'est-à-dire que c'est pas du tout ce à quoi ça ressemble. C'est pas du tout qu'elle rigole, c'est pas du tout qu'elle est contente, mais c'est plutôt qu'elle est stressée, en fait, quand elle rigole comme ça.
1: Elle est comme moi.
0: Ouais, c'est ça, en ce moment. Faut vous détendre. La hyène et Claude, on se détend. Tranquillement. Dans le Loiret, laquelle de ces deux communes existe? Coudroy ou Goudroy? Avec un G.
1: Non, avec un C. Coudroy.
0: Ouais, bien joué. Vous connaissez, ouais, c'est pas au hasard. Ça vous dit quelque chose?
1: J'ai déjà entendu le nom.
0: Un village du Gâtinais, effectivement. Oui, 291 habitants. Pardonnez-moi, j'ai un petit chat dans la gorge. Ouais, ça va mieux. Alors, on va lancer cette danse de 1993. Danse de 1993 qui peut-être vous dit quelque chose. C'est devenu un phénomène mondial. Est-ce que c'est la Macarena de Los Del Rios ou des Gypsy Kings? Vous avez 5 secondes.
1: Non, c'est les Macarenos.
0: Alors, c'est-à-dire Los Del Rios? C'est ça que vous voulez dire, hein?
1: Ouais, oui,
0: j'en conclue que c'est ça. Ouais, bon, c'est bon. Je vous l'accorde. Oui, ça se mélange dans votre cerveau. Mais je sais que vous pensiez à Los Del Rios. C'est bien joué.
1: Oui, voilà.
0: C'est effectivement une bonne réponse avec ce fameux tube. Vous connaissez la Corée, Claude? Parce qu'il y a une chorégraphie là-dessus. Attention, il y avait un truc élaboré là-dessus, je me souviens. J'étais incapable de la suivre personnellement, mais c'était un carton, évidemment, en 93. Ça vous fait 3 points, Claude? C'est bien, vous démarrez bien.
1: C'est bien. Ben, ça va être compliqué, là, je le sens.
0: On va juger sur pièce. On va y aller 60 secondes avec donc un maximum de bonnes réponses. Et on va commencer par cette question. Quel grand mammifère a été domestiqué par l'homme il y a des millénaires, plus de 3000 ans?
1: Un grand mammifère?
0: Grand mammifère domestiqué.
1: Le cheval.
0: Quel petit mammifère aux longues oreilles réputé pour se reproduire vite? Longues oreilles qui se reproduisent. Oui, tout à fait. Quel est l'élément le plus abondant de l'univers? L'élément le plus abondant. Non, c'est l'hydrogène.
1: L'hydrogène.
0: Ouais, il y a encore plus d'hydrogène que d'eau. Quel grand rapace se nourrit de charognes? celui qu'on connaît plus.
1: Le vautour.
0: Ouais, il tourne autour des Charonnes, c'est ça. Quel saint, évêque d'Orléans au 5e siècle, a donné son nom à une collégiale de la ville?
1: Sainte-Verte?
0: Non, c'est Saint-Aignan.
1: Saint-Aignan. Ah, Saint-Aignan, bah oui.
0: Quelle commune du Cher a inspiré l'école du Grand Maulne d'Alain Fournier?
1: Je sais pas.
0: C'est Épineuil-le-Fleuriel, c'était dur ça. Quel philosophe autour du discours de la méthode et du « je pense donc je suis » aidé en 1596? Vous l'aviez celui-ci ou pas?
1: Non.
0: Je pense donc je suis, c'est Descartes. Alors, c'est pas non plus horrible, vous avez 6 points.
1: C'est pas foufou, comme vous dites.
0: Ouais, c'est pas foufou, mais c'est pas dégueu non plus, des fois je le dis. Claude, vous avez 6 points. 6 points, c'est tout à fait honnête, c'est tout à fait raisonnable. Et encore une fois, la semaine dernière, je crois que j'ai

0: C'est beau et c'est parfait pour passer cette fin de matinée ensemble avec ce soleil et ce beau temps là à l'extérieur. Alain Souchon qui nous accompagnait avec Quand je serai KO. Allez, c'est Serge qu'on va retrouver. Serge, deuxième candidat ce matin, qui habite la Chapelle Saint-Mémin. Bonjour Serge, bienvenue.
1: Bonjour Nathalie.
0: Bonjour, bonjour, ravi de vous retrouver en direct sur l'antenne d'ici Orléans, cher Serge. Vous allez tenter votre chance, peut-être repartir avec ses places pour aller applaudir Magnaz. Yaba Tribu, toujours fan d'Abba, Serge?
1: Ah oui, je suis fan d'Abba, oui.
0: Écoutez Serge, on va essayer
1: de faire le maximum.
0: Faire le maximum, c'est surtout vous en fait qui allez faire le maximum. Moi, je vais essayer de vous poser correctement les questions et d'articuler correctement, cher Serge, ce qui n'est pas toujours gagné. Hein. Et puis, c'est comme ça. Et puis, je rappelle quand même rapidement les règles. Donc, 4 questions, 2 choix de réponse, et puis ensuite les 60 secondes, un maximum de bonnes réponses.
1: Voilà.
0: Allez, cher Serge, je vous propose de commencer par cette première question, et on part du côté de Sancerre. Sancerre, la cité perchée du Cher, est-elle plus proche de Bourges ou de Cosne-Cours-sur-Loire? Vous avez 5 secondes.
1: De Cosne.
0: Alors, j'avais Bourges ou Cosne-Cours-sur-Loire. Donc vous me diriez quoi, vous?
1: Cosne-Cours-sur-Loire.
0: Oui, c'est ça, c'est une bonne réponse. C'était bien ça que vous me disiez au départ. Très bien. Effectivement, c'est beaucoup plus proche. 13,4 km alors que Bourges est à 40 bornes. Ça n'a rien à voir. Bien joué, bon feeling. On lance ce tube de 1979. We don't need no education. Est-ce que là déjà ça vous dit quelque chose? Et puis surtout ce passage. Écoutez. Un tube de 1979, est-ce que c'est Pink Floyd ou Genesis? Vous avez 5 secondes.
1: Pink Floyd.
0: Oui, bien joué. Vous voyez que ça vous disait quelque chose. Et puis

0: Pour l'anecdote, l'histoire est folle d'ailleurs dans ce titre, parce que les enfants que vous entendez chanter étaient élèves dans une école, et en fait leur professeur les a fait enregistrer en secret, quoi, un petit peu cette piste. Les directeurs d'établissement n'étaient absolument pas au courant, et ils faisaient ça un petit peu en douce, parce que sinon le directeur de l'établissement n'était pas d'accord, il n'était pas content du tout que ses enfants fassent ça. Alors le prof les a emmenés en cachette enregistrer, c'est rigolo, quoi. Et quand on voit ce que ça donne quand même, c'est incroyable. Bon, félicitations, ça vous fait 2 points. Quel écrivain, troisième question, quel écrivain et académicien né à Orléans en 1859 a donné son nom à une rue de la ville? C'est Henri Lavedan ou Anatole France? Vous avez 5 secondes.
1: Henri Lavedan.
0: Ouais, c'était au hasard ou vous l'aviez?
1: Non.
0: Ça vous disait quelque chose?
1: Hasard, mais...
0: Comment il s'appelle, votre chien? Il est à côté, juste à côté.
1: Ah, c'est Olaf.
0: Bah alors Olaf, qu'est-ce qui se passe?
1: Ah oui, il a fait de la voix.
0: Alors 3 points, très bien. Ça fait déjà un carton plein là pour l'instant. On va aller sur cette quatrième question. C'est parti. De films comiques français des années 70 avec Louis de Funès, Les Aventures de Rabbi Jacob. Le compositeur de ce titre qu'on entend là, c'est Vladimir Kosma ou c'est Ennio Morricone? 5 secondes.
1: Vladimir Kosma.
0: Oui, vous avez raison. Parce que Ennio Morricone, c'est pas du tout le même style. Hein. C'est plutôt la flûte, c'est plutôt les westerns.
1: Oui.
0: Hein, ça n'a rien à voir. Bien joué. Un thème qui accompagne la fameuse danse acidique de Louis de Funès dans la rue. Serge, est-ce qu'il nous aurait pas fait un petit 4 points celui-ci? Bien joué, dis donc. C'est bien ça, bravo. Vous démarrez bien. Il vous faut faire 3 points pour battre Claude. C'est faisable. On va voir ce que ça donne. Cher Serge, je vous propose qu'on y aille maintenant avec cette première question. Quel grand plantigrade passe l'hiver à hiberner?
1: Non, je passe.
0: C'est l'ours, cher ami. Quel volcan emblématique se trouve au Japon?
1: Je passe.
0: C'est le mont Fuji. Quel château royal se trouve près de Paris, symbole du règne de Louis XIV?
1: Versailles.
0: Oui, tout à fait. Quelle monnaie née en 1999 est aujourd'hui utilisée par une vingtaine de pays d'Europe?
1: Le franc?
0: Ben non, c'est l'euro, cher ami. C'est l'euro. Quelle commune du Cher, sur le Cher, est un centre de la métallurgie? Connu pour ça. Repôle, Saint-Florent-sur-Cher. Quelle est la plus longue frontière terrestre du monde? Entre quel pays?
1: La Chine.
0: Et quel autre pays? Parce que c'est entre 2 pays, du coup. Bon, de toute façon, c'est pas le bon secteur, c'est entre le Canada et les États-Unis. On va passer à la question suivante. Quelle commune de l'Indre, voisine de Châteauroux, fut le siège d'une puissante abbaye bénédictine?
1: Ça, c'est pointu.
0: Non, c'est Déol, c'est pointu, ça c'est patrimoine. Ah. Quel acte. Bon, je ne vais pas continuer le questionnaire. Alors écoutez, autant vous m'avez régalé, Serge, sur la première partie, avec carton plein, 4 points. Ça s'est moins bien passé sur la deuxième, Serge.
1: Ah oui.
0: Ouais. Le plantigrade qui passe l'hiver à hiberner, en plus il est grand, effectivement, c'est l'ours, hein, c'est bien connu. Ah, le volcan, vous voyez le mont Fuji au Japon? Vous voyez ce très joli volcan assez emblématique?
1: Oui, mais...
0: Mais bon, c'était pas. Faut que ça vienne après, faut que ça remonte au moment de la question. Et puis Versailles, bien joué. L'euro aussi, l'euro, c'est dommage. L'euro, effectivement, c'est la monnaie qu'on utilise dans une vingtaine de pays d'Europe, dont chez nous, bien entendu. Serge, ce sera pas pour cette fois-ci.
1: Ben non, tant pis.
0: Mais c'était.
1: Mais
0: faut réessayer. Puis à un moment donné, ça va marcher. Serge, merci beaucoup de votre participation. Merci de votre bonne humeur, de votre état d'esprit. Bon. Et puis je vous dis à très bientôt. Je vous souhaite un bon week-end du côté de la Chapelle.
1: Ben, ou de même. Hein,
0: c'est gentil.
1: Puis, ils annoncent de la chaleur pour dimanche. Alors,
0: c'est l'été ce week-end, Serge. On va être tranquille. Ça va être bien dans le jardin. On va pouvoir se promener. Ça va être parfait. Ouais. Profitez bien. Au revoir.
1: Voilà. Bon week-end à vous.
0: Eh ben merci beaucoup et à bientôt, Serge. Merci d'avoir joué avec nous. Suite de la musique, c'est Zazie qui s'y colle, son nouveau single, peu importe, et puis vous, on vous attend au standard 02 38 53 25 25.

0: Zazie, très belle chanson, peu importe à l'instant sur ICI Orléans, 11h28, belle matinée. Je rappelle que vous jouez ce matin au Jeu de Loire pour repartir avec un spectacle assez exceptionnel qui s'appelle Maya, The Abba Tribute, les amis. Spectacle, hommage, vous l'aurez compris, à ce groupe culte Abba. C'est le 23 septembre prochain, ils sont prêts, toute l'équipe est prête, ils sont très nombreux sur scène, des costumes, une mise en scène assez incroyable, ils tournent partout dans le monde. Ce spectacle, il est de passage à Orléans le 23 septembre prochain, appelez-nous 02 38 53 25 25 si vous voulez assister à ce fabuleux spectacle le 23 septembre. Et puis en plus, ce qui est cool, c'est qu'on joue ensemble, on teste votre culture générale, on passe un bon moment, c'est le Jeu de Loire quoi. On se quitte quelques instants, Johnny sera là avec Gabriel, et puis il y a aussi des idées de sortie d'activité qui arrivent. Ce sera ICI Express, excellente journée avec nous, 11h29.
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0: bouche. Allez, c'est toujours efficace, qu'est-ce que vous voulez que je vous dise, moi. Johnny Hallyday avec Gabriel, à l'instant sur ICI Orléans. 11h33, il est temps de vous donner quelques idées de sortie d'activité ICI Express.
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0: Demain, à Valoriciel, spectacle de danse dans sa bulle, qui est présenté à 20h30, salle Blanche de Castille. Valoris, ce rendez-vous familial est accessible à partir de 10 ans et les portes ouvriront 30 minutes avant la représentation. Et la réservation, attention, est obligatoire. Sinon, dimanche, les amateurs de suspense sont rendez-vous à la Ferté-Saint-Aubin. Le château de la Lusière accueille la 5e édition de Loire et Crime. Le salon du polar, du thriller et du roman noir. Rencontre avec les auteurs, bien sûr, dédicaces et tables rondes sont programmées de 10h à 17h30, avant une tombola qui clôturera le week-end. Puis enfin lundi, on commencera la semaine en musique au Centre d'Animation Sociale des Carmes à Orléans. Un cours d'essai d'Afro Dancehall pour ceux que ça tente, destiné aux débutants et intermédiaires. C'est à partir de 12 ans et c'est proposé de 19h30 à 21h, les amis.
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0: Ah, pour elle, les choses sérieuses démarrent demain, en tout cas à Paris, avec plus de 20 concerts là jusqu'au printemps prochain. Céline Dion, qu'on va réécouter, réentendre beaucoup sur notre antenne, évidemment, dans les mois qui arrivent. Et puis ça, c'est à la BO de Titanic, bien sûr. My Heart Will Go On. Céline Dion, 11h34. Et puis après, nouveau candidat, Jeu de Loire.

0: vie, elle la chantera sur scène. Hein. À Paris, cette chanson, c'est obligatoire. Céline Dion avec My Heart Will Go On, à l'instant sur ici, en lien en bande originale du film Titanic, bien sûr. Et je rappelle effectivement que Céline Dion est sur scène à partir de demain, à Paris, et pour, je crois, plus de 26 dates. Quelque chose comme ça, ça court jusqu'au printemps prochain. Nous, on va jouer, les amis.
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0: On va jouer avec Nicole qui est avec nous. Bonjour Nicole.
3: Oui, bonjour Nathanaël.
0: Bonjour, je suis ravi de vous accueillir en direct sur l'antenne.
3: Merci.
0: Vous habitez Orléans, c'est ça? Vous n'êtes pas loin de nous. Comment ça va Nicole ce matin?
3: Ça va, on verra après. Hein.
0: Avec cette météo radieuse.
3: Ça va quand même.
0: Température agréable, c'est bien. Et puis, sur un malentendu, la matinée pourrait bien se passer pour vous, Nicole, parce que vous pourriez repartir avec ces deux places pour...
3: Ça serait bien.
0: Ah ouais, carrément. Banyaz, Yaba Tribute. Vous aussi, j'imagine, Nicole, que vous avez beaucoup écouté Abba, comme tout le monde.
3: C'est bon.
0: Tellement culte, ça.
3: C'est bien.
0: Écoutez, on va voir ce que ça donne, Nicole.
3: Oui.
0: Quatre questions, deux choix de réponses, et puis ensuite les 60 secondes chrono avec un maximum de bonnes réponses.
3: Oui, c'est ça.
0: Mm-mm. On va commencer, Nicole, si vous le voulez bien, avec ce petit château, petit château Renaissance du Loir-et-Cher. Un petit château Renaissance du Loir-et-Cher qui se situe à Cheverny, qui est surnommé le plus petit des châteaux de la Loire. S'agit-il de Trousset ou de Montreuil-Belay? 5 secondes.
3: Trousset.
0: Ouais.
3: Je sais pas.
0: Au hasard?
3: Oui, bah,
0: bien joué. Moi j'ai appris ça effectivement en préparant ces questions. Puis c'est vrai que comme à Cheverny, il y a aussi le château de Cheverny, ça lui fait peut-être aussi un petit peu d'ombre, hein, c'est normal. Mais il y a un autre château effectivement à Cheverny qui est le château de Trousset et qui est effectivement tout petit et qui est surnommé le plus petit des châteaux de la Loire. Voilà.
3: D'accord.
0: C'est bien joué ça, Nicole. On part sur un point, c'est bien.
3: Oui.
0: On va lancer cette musique, c'est parti. Bon, ça dit quelque chose à tout le monde. On l'a tous entendu,
3: oui,
0: quand on regardait la télé, une musique de course-poursuite, un peu hein, course-poursuite comique. Elle est associée au générique de Benny Hill ou de Mr Bean? 5 secondes.
3: Benny Hill.
0: Bah oui, bien sûr.
3: Bah oui.
0: Le Yakety Sax, ça s'appelle, qui a été enregistré en 1963 par le saxophoniste Boots Randolph. Voilà, pour info. Eh ben, ça vous fait un deuxième point. Ouais.
3: Ouais. On a encore quelques-uns.
0: Oui, encore quelques-uns. Ce n'est pas encore terminé. Quelle commune du sud du Cher a donné son nom à un vin rouge d'appellation réputée et aussi à son gris? C'est Châteaumeillan ou c'est Mentou Salon? 5 secondes.
3: Oh là. Allez,
0: Mentou Salon. Ouais. Mais ouais. Non, c'était Châteaumeillan. Vignoble de Châteaumeillan au sud du Cher qui donne un vin rouge et un gris donc réputé. Mentou Salon, lui, est un blanc du nord du Cher.
3: Ah, ouais, bon.
0: On lance ce générique télé.

0: Est-ce que ça vous parle? Est-ce que ça vous dit quelque chose?
1: Non, pas plus que ça, non.
0: C'était un carton dans les années 80, si bien même que je crois que c'est l'un des rares... instrumentaux utilisés pour les séries télé, qui est arrivé numéro un des billboards, mais tout titre confondu. Vous voyez, ça a cartonné dans les classements, alors que c'était une simple musique de série. Série quand même très connue. La série, c'était Miami Vice ou K2000? 5 secondes.
1: K2000.
0: C'est vrai?
1: Non, pas
0: support. Ah oui, avoir plus qui était fan. Autant Miami Vice, je regardais pas, mais K2000, j'étais absolument fan. Et non, ce n'est pas la musique de K2000. C'est bien la musique de Miami Vice, Nicole.
1: Ah ouais, je connaissais pas. Ouais,
0: mais c'est étonnant parce que pour être une musique qui a cartonné autant aux charts et au billboard, on la connaît assez peu, quoi. C'est ça qui est. Écoutez, Nicole, on est middle. Moi, j'aime bien dire ça, middle. Hein, on est sur un 2 sur 4. D'accord.
1: Oui, mais quand même.
0: Je rappelle qu'il y a 6 points à battre.
1: Oui, mais...
0: c'est faisable, Nicole.
1: Et les autres sont quand même plus difficiles. Hein.
0: Alors, on va voir ce que ça donne, Nicole. Si on se concentre, pas forcément. Vous allez voir, d'ailleurs, avec les premières questions que je vais vous poser. 60 secondes chrono avec un maximum de bonnes réponses. Et on va commencer par cette question. Concentrez-vous bien. Quel pont aqueduc romain se trouve dans le sud de la France, dans le Gard?
1: Milo.
0: Non, pont aqueduc romain, c'est beaucoup plus ancien, c'est le pont du Gard. Quelle est la capitale de l'Islande?
1: Moi, je passe.
0: C'est Reykjavik. Oui. Quel rapace nocturne porte des aigrettes sur la tête et ne fait pas de bruit quand il vole?
1: Non, je sais pas.
0: C'est le hibou, c'est un rapace nocturne. Quelle étoile est la plus proche de la Terre? Facile comme question. Quelle étoile est la plus proche de la Terre? Logiquement. Quelle est l'étoile la plus proche de la Terre?
1: Ah bon, je sais pas moi.
0: C'est le Soleil.
1: Dis donc.
0: Le Soleil, c'est une étoile. Quelle est la capitale de la Lituanie? Question géo.
1: Je sais pas.
0: C'est Vilnius. Quelle rivière? Bon. Nicole.
1: Oui,
0: bon. Nicole, déjà, vous étiez très cool. Déjà, moi, j'ai adoré votre état d'esprit. J'ai adoré passer ce moment. Effectivement, alors, autant la première partie, c'était plutôt bien. 2 points sur 4, c'était tout à fait honorable. Et la deuxième partie, ça a été plus compliqué. On est d'accord, le pont du Gard, ça vous parle?
1: C'est ça le problème, ouais.
0: Le problème, c'est qu'on est au moment de jouer, quoi. C'est quand on joue, quoi.
1: On veut toujours aller beaucoup plus vite, et puis voilà, ça va pas.
0: L'important, c'est de tenter, Nicole. Déjà, c'est cool de nous avoir appelé. C'est cool d'avoir passé ce moment avec nous. Et puis, j'espère que vous retenterez votre chance. Merci beaucoup de votre participation.
1: Pourquoi pas?
0: Merci,
1: d'accord,
0: Nicole.
1: Merci beaucoup. Bonne journée.
0: Merci. Bonne journée à vous. On enchaîne tout de suite avec M. Pokora. Je crois que c'est lui qu'on va accueillir. Et puis, notre prochain candidat aussi dans quelques instants. Jeu de Loire avec, je le rappelle, ce concert, hommage à Ama, Manias, Yaba Tribute. Ce sera le 23 septembre prochain au Zénith d'Orléans. M. Pokora avec, quand même. C'est très joli, ça. Alors...

0: Pokora, avec quand même à l'instant sur ici Orléans. 11h48. Véronique est avec nous. Bonjour Véronique.
1: Bonjour, bonjour. Oui, bonjour Nathanaël.
0: Vous êtes la dernière candidate cette semaine qui va tenter de repartir avec ses places là pour Ziaba, Abba Tribute Mania, le spectacle du 23 septembre. Comment ça va du côté d'Olivet, Véronique?
1: Bah écoutez, très bien, avec le beau temps, tout va bien. Hein.
0: Ça doit être trop sympa. Vous êtes loin de la promenade des Moulins? Je suis fan de cette balade. À chaque fois qu'on parle d'Olivet, je
1: parle. Tout à côté.
0: C'est vrai, vous êtes tout à côté. Ouais, vous êtes bien.
1: Ouais.
0: Oh, ça doit être trop bien. Il y a un petit peu de flotte qui est revenue ou pas?
1: C'était compliqué cet été.
0: Bon, je vous souhaite qu'il y en ait un petit peu plus là dans les semaines qui arrivent. Véronique, on va donc jouer ensemble. En plus, vous aimez jouer, vous, hein, vous aimez les jeux de société, notamment visiblement.
1: Bah écoutez, oui, j'aime bien, mais bon, là c'est une toute première. Hein.
0: Ah, bah, écoutez,
1: donc on va voir ce que ça donne. Hein.
0: Bah, oui, mais il faut tenter, il faut, faut bien commencer un jour. Et on va y aller crescendo, on teste tranquillement sa culture générale. Le principal, c'est de passer un moment cool ensemble, Véronique. Et puis si en plus vous gagnez, voilà, bah, ça sera. Ce sera parfait. Je rappelle la règle très rapidement. 4 questions, 2 choix de réponse et puis les 60 secondes chrono avec un maximum de bonnes réponses. Et on va y aller, Véronique, tout de suite avec cette première question. Quel château Renaissance du Loir-et-Cher, entre Chambord et Cheverny, abrite un musée du mariage? C'est Ville-Savin ou c'est Gizeux? Vous avez 5 secondes. Musée du mariage.
1: Vous me rappelez les...
0: C'est dommage, c'est trop tard. Ville-Savin, Ville-Savin ou Gizeux, vous auriez dit Gizeux, j'ai l'impression.
1: Oui.
0: Oh, c'était Ville-Savin.
1: Oui.
0: On n'a pas trop de regrets.
1: Bon, bah, c'était,
0: c'était Ville-Savin, ouais, le château de Ville-Savin, bâti au XVIe siècle et qui conserve un musée du mariage et
1: okay.
0: aussi de superbes communs. Voilà, pour info. On va lancer eh bien, ce logo sonore dans lequel on va entendre un rugissement, mais on va l'écouter en entier ce logo, écoutez bien. Et le lion là, ça nous a marqué quand même quand on allait au ciné, un rugissement entendu au début de milliers de films, c'est le logo de la MGM, et sachez que ce lion avait un surnom, puisqu'il a été, c'est un vrai lion qui a été enregistré, et son surnom était connu, s'agissait-il de Léo ou de Simba? 5 secondes.
1: Simba.
0: Non, c'était un piège. Non, Simba, c'est le roi lion. C'est le roi lion de Walt Disney. Il n'y a pas de débat. On ne va pas lui retirer ce titre. Non, il s'agissait de Léo. Et d'ailleurs, une pensée aussi pour notre collègue Léo, animateur aussi ici sur ici Orléans. Un prénom de lion. Tiens, un tigre, mon Léo. Enfin, un lion, en l'occurrence. Non, c'était Léo. C'était Léo. C'était pas Simba.
1: Bon.
0: Mais je comprends que vous ayez répondu Simba, c'est normal, effectivement, ça y faisait penser. Question actu maintenant, c'est en ce moment d'ailleurs à Orléans, et cet automne, et vous avez tous les détails sur ici.fr. À Orléans, en ce moment, il y a une billetterie d'un grand spectacle son et lumière qui est projeté à l'intérieur de la cathédrale Sainte-Croix, et ce spectacle, ça va démarrer, là, dans pas longtemps. Quel est son nom? C'est Luminescence ou c'est Luminaria? Vous avez 5 secondes. On en parle.
1: Luminescence.
0: Beaucoup. Ouais, bien joué, on en parle beaucoup sur antenne en ce moment. Bien joué. Luminescence, c'est l'événement de cette fin d'année. Hein. Orléans, ça va être incroyable. Hein. D'ailleurs, je ne sais pas si vous avez vu déjà quelques images.
1: Ouais. Quand il tourne, ça doit être très, très beau. Voilà, oui,
0: ça transforme l'intérieur des bâtiments. C'est féerique, c'est magnifique. Quatrième question, on va lancer ce générique de film. Ça vous dit quelque chose, Sam?
1: Vaguement, oui.
0: Une comédie de 84 où une équipe attrape des fantômes à New York, c'est SOS Fantôme ou c'est Retour vers le futur? Vous avez 5 secondes.
1: Oh, SOS Fantôme.
0: C'est dur ça, oh, c'est dur. Bien joué. Allez, un point, bravo, effectivement. Ghostbusters, écoutez. Eh ouais. Énorme carton, hein, ce tube de 1984, Ghostbusters. Bien joué, ça vous permet de récupérer un deuxième point, chère Véronique. On va partir avec 2 points dans la deuxième partie.
1: Ouais, ça part mollement quand même. Hein.
0: Ça part, c'est pas foufou, comme effectivement je viens de le dire. Cela dit, on est middle, et on a, je le rappelle, 6 points à rattraper. Ce qui fait que si vous donnez effectivement 5 bonnes réponses, bah voilà, c'est gagné et c'est faisable, Véronique. On se concentre sur cette deuxième partie, la première question est la suivante. Quel ouvrage permet au bateau de franchir un dénivelé sur un canal? 5 secondes.
1: On n'a je passe.
0: Oh, bah, c'est l'Écluse, c'est l'Écluse.
1: Oh, bah oui, je suis...
0: Quelle est la capitale de l'Albanie? Vous passez, hein, oh, si vous n'avez pas.
1: Non, ça me vient pas.
0: C'est Tirana. On l'a, non, mais bon, faut que ça remonte. Quel métal lourd, autrefois utilisé dans les canalisations, a pour symbole PB? PB.
1: Le plomb.
0: Oui, bien joué. Quel sport oppose deux équipes de 15 joueurs autour d'un ballon ovale?
1: Le rugby.
0: Complètement. Encore une capitale, celle de l'Estonie cette fois-ci.
1: Riga?
0: Non, Tallinn, on n'était pas loin. Oh. Quelle commune du Cher, en Sologne, possède une église et un château?
1: Une église et un château? Non, Souvigny en Sologne, non?
0: Très connue, l'église et le château de Blancafort. Quel mammifère marin peut vivre plus de 200 ans? Plus de 200 ans, incroyable.
1: La baleine?
0: Ouais, je vous l'accorde. Baleine boréale. Ah, vous étiez à ça. Bah, ça va pas être suffisant. On est à 5 points.
1: C'était combien ?
0: 5 points, 5 points, 5 points,
1: bon,
0: 5 points. Il y avait 2 points à faire en plus, Véronique. Je suis désolé, ce sera pas pour...
1: Je vais essayer une prochaine fois.
0: Je compte sur vous, Véronique. L'important, voilà, c'est que vous participiez et qu'on passe ce moment ensemble. Merci de votre participation, en tout cas, Véronique.
1: Okay. Merci beaucoup, Nathanaël. Bon week-end.
0: Et bon week-end, surtout. Profitez bien d'Olivet et des environs. On va retrouver Claude dans quelques instants. On va la féliciter parce que c'est elle qui va repartir avec ses billets là pour aller applaudir Mania, Ziaba Tribute. Ce sera le 23 septembre prochain. En attendant, on marque une petite pause. Coq Robin, juste après, avec Just a Round the Corner au programme. À tout de suite.
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0: quand on écoute ça, on plonge dans les années 80 direct, hein, 1987 pour être précis. Cock Robin, Just Around the Corner, à l'instant sur ICI Orléans. Est-ce que Claude est avec nous? Bonjour.
1: Oui, Nathanaël, je suis revenu.
0: Eh ben, je vous félicite, Claude, c'est vous qui avez gagné, bravo.
1: Merci, j'y croyais vraiment pas, hein, avec 6 petits points.
0: Mais oui, je vous l'avais dit, on a eu des gagnants avec 6 points la semaine dernière. Et, voilà, c'est prouvé une fois de plus, avec 6 points, on peut gagner, Claude. Et vous allez repartir avec ces places pour aller applaudir Mania Ziaba Tribute le 23 septembre prochain au Zénith d'Orléans. Profitez bien de ce concert.
1: Oui,
0: Claude.
1: Ben merci beaucoup à tous ICI Orléans, hein, surtout. Merci à vous tous.
0: Avec grand plaisir. Merci Claude, merci de votre participation et faites comme Claude, inscrivez-vous au Jeu de Loire 02 38 53 25 25. On a des planches à Moulinex à vous offrir, une par jour, hein, qui partira la semaine prochaine. On se quitte quelques secondes les amis.
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0: Félicitations à Claude, bienvenue à tous sur votre radio locale. Ici Orléans. On retrouve Lydie Lahaye pour un journal complet. Bonjour Lydie.
3: Bonjour Nathanaël, bonjour à tous.
0: L'été a été compliqué pour les soignants de l'hôpital d'Orléans.
3: Oui, avec les canicules à répétition, davantage d'hospitalisations face à un manque de personnel chronique. En effet, ça n'a pas été simple. Mais en cette rentrée, le directeur du CHU, Sébastien Vial, promet des embauches et des ouvertures de lits rapidement également pour les patients.
4: On va mettre en place des lits supplémentaires. Donc la semaine prochaine, on ouvre une deuxième unité polyvalente de prise en charge des patients post-urgence. Donc 20 lits vont ouvrir, 5 lits de surveillance continue aussi. Et on a des lits de spécialité aussi, puisque bah, en fonction des pathologies, il faut ouvrir des lits de spécialité. Donc au total, c'est près de 42 lits supplémentaires qu'on ouvre entre la mi-septembre et les vacances de la Toussaint.
3: Et est-ce qu'il y aura le personnel recruté pour aller avec ces lits supplémentaires?
4: Bien sûr. Il n'est pas imaginable. Et si on attend justement les sorties d'école et la période estivale, et c'est parce qu'on attend un renforcement de nos équipes. Donc là, globalement, c'est près de 45 recrutements liés à l'ouverture des lits.
3: Sébastien Vial, directeur du CHU d'Orléans, était notre invité ce matin. L'interview que vous réécoutez sur ici.fr et l'application ici. Un couple de sexagénaires entrepreneurs à Corbeil ont gâtiné dans le Montargois, agressé chez eux mercredi matin, frappé par 3 individus. L'épouse a été violée par l'un d'entre eux. Les 3 malfaiteurs se sont enfuis en dérobant également de l'argent.
0: Les pompiers du Loiret à la rencontre du public aujourd'hui à Orléans.
3: Ils sont place du Martroi. Le rassemblement est prévu jusqu'à 17h. Ils expliquent la raison de la grève, qui est lancée depuis le début de la semaine. Grève nationale qui va durer jusqu'au 20 octobre. Les pompiers qui réclament plus de moyens, surtout après l'été caniculaire et les incendies. Alors que le prix des énergies fossiles, gaz, pétrole continue de grimper, une centaine de territoires en France viennent d'être sélectionnés dans le programme Territoire d'électrification. C'est l'un des volets du plan qu'avait présenté en avril dernier le Premier ministre Boris Allier.
5: Saint-Dizier, Cholet, Suresnes, La Réunion ou l'île d'Oléron, ces 109 territoires, près de 7000 communes en tout, seront comme des laboratoires de l'électrification selon le ministère de l'Énergie. Ces communautés de communes seront prioritaires pour obtenir les aides du plan d'électrification, 10 milliards d'euros par an d'ici 2030, et elles auront le soutien d'un référent de l'ADEME, l'Agence de la Transition écologique, pour trouver des moyens de réduire leur dépendance au gaz et au fioul, favoriser l'installation de pompes à chaleur ou de bornes de recharge pour les véhicules. Dans les agglomérations comme Bordeaux, Lyon, Nancy ou Strasbourg, il s'agira de développer les réseaux de chaleur et, si possible, dans certaines communes, mettre le réseau de gaz hors service. Ces territoires doivent être le moteur d'une électrification qui, pour le moment, peine à décoller.
3: Explication de Boris Allier.
0: Un nouveau joueur à l'USO Foot.
3: Théo Ndika, latéral gauche, il a 26 ans, il a été formé à l'Olympique Lyonnais. Il jouait l'an dernier en 3e division dans le championnat belge. L'USO qui jouera demain à la Source contre Versailles. Ce sera la 6e journée de la Ligue 3. En Ligue des Champions, Lens a remporté son premier match hier soir. 3-2 à Prague contre le Slavia. Et merci au capitaine Florian Thauvin, l'Orléanais, auteur du 2e but, qui a été élu homme du match hier soir.
6: Félicitations à l'équipe. On a eu du mental ce soir. On sortait d'une période un peu difficile. Et je pense que réagir comme on l'a fait aujourd'hui, ça va nous faire beaucoup de bien. C'est comme ça qu'on crée ce supplément d'âme pour une saison. Je pense que c'est le trophée de toute l'équipe parce qu'on s'est battu comme des lions jusqu'au bout, on n'a rien lâché. On a été récompensé avec cette victoire, donc ça fait plaisir. C'est un état d'esprit, c'est ce qu'on aime dans le football. Il y a eu des revirements de situation, tous ceux qui sont entrés, ils ont fait le boulot, ils se sont battus, ils ont créé des différences et ils nous ont fait un bien fou. Donc non, franchement, c'est une grande satisfaction ce soir.
3: Voilà, et puis handball aussi, on a le sourire. Saran est en tête de la Star League, la première division. Incroyable, après deux journées de championnat, deux matchs, deux victoires, Saran s'est imposé à Limoges 30-28 et rejouera à domicile le 18 septembre.
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0: On est pas mal.
3: On est bien.
0: On est bien, bien, bien. Je vérifie, moi je vois pas de nuages. Hein. Ciel bleu effectivement actuellement là dans la région. C'est conforme à ce que nous avait annoncé Météo France. Météo France qui nous annonce, quand même quelques nuages cet après-midi, mais ça devrait être assez discret. Les températures ne baissent pas, hein. Ça veut pas. Et ça remonte même un petit peu par rapport à hier. Entre 24 et 25 degrés au programme. Sachez que demain samedi, ce sera un ciel très ensoleillé le matin, un petit peu moins l'après-midi, mais on aura grosso modo le même type de temps et des températures qui seront un petit peu plus élevées, autour de 27-29 degrés ce week-end. On retrouve tout de suite Enora Malagré. À tout à l'heure, Lydie. 17h.
3: À tout à l'heure.
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3: Bonjour à tous, il est midi 5 sur votre radio Ici. Bienvenue dans votre nouveau rendez-vous. Ici, on parle bon plan, vie quotidienne, arnaque à éviter, santé, sport aussi. Vous allez voir, nous sommes là pour vous rendre service parce qu'on vous doit bien ça et c'est le titre de ce nouveau rendez-vous sur votre radio Ici. Nous sommes en chambre jusqu'à 13h et j'ai du mal à articuler. Nous sommes ensemble jusqu'à 13h, je suis Enora Malagré et voici la bande qui m'accompagne, Aude Razo, Madame Anti-Arnaque. Coucou.
8: Coucou Enora, c'est normal ce vendredi.
3: Eh oui, c'est la fin de la
8: on
3: semaine.
8: Tendu.
3: Allez, courage à toutes et à tous d'ailleurs. Valère Coréard et ses bons plans conso. Bonjour Valère.
9: Salut Enora, bonjour à toutes et tous.
3: Pierre Fabin, notre merveilleux vétérinaire. Bonjour Pierre.
10: Bonjour, bonjour à tous.
3: Et Nordine Attab, mon chouchou. Notre coach sportif. Je l'adore parce que je le mets très mal à l'aise quand je dis ça. Bonjour Nordine.
11: Bonjour Enora.
3: Alors aujourd'hui, nous allons parler d'un sujet éminemment sérieux, important, le carburant. On va vous aider à baisser la facture. On sait à quel point ça vous préoccupe. On va aussi parler d'adoption d'animaux, de sport sans pression, bref, un joli programme pour vous rendre service parce qu'on vous doit bien ça. Appelez-nous ou laissez-nous un vocal, c'est gratuit, sur notre WhatsApp 0810 055 056, nous sommes là pour vous. Et puis, laissez-nous des messages vocaux sur ce WhatsApp comme l'a fait, écoutez cette merveille, Isia aujourd'hui.
12: Bonjour docteur Pierre, moi j'aimerais bien faire vétérinaire, est-ce que tu peux m'apprendre ?
3: Bon bah là, moi, vous m'avez perdu.
9: C'est le message le plus mignon de la Terre.
3: Oh. Je suis en fonte des neiges. C'est donc pour vous, docteur Pierre Fabin.
9: Eh ben oui, on va essayer de répondre à Isia ce matin, parce que c'est pas facile
3: ben
9: de devenir vétérinaire.
3: Non,
9: donc on va lui donner
11: sympa,
9: quelques...
11: C'est insupportable, cette petite fille, là. Il faut tout lui dire.
3: On va y répondre dans une trentaine de minutes, et puis je garde le meilleur pour la fin. 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Midi 7, on démarre avec vous, ma chère Aude et mon cher Valère, le duo gagnant, j'ai envie de dire. Alors, le carburant augmente. C'est la préoccupation vraiment des Français en ce moment. On peut l'entendre. Pourquoi ? Comment on fait ? Dites-nous tout, chère Aude Razo.
8: Oui, comment alléger cette facture de carburant ? Effectivement, grosse préoccupation en ce moment. Mmh. Alors, les prix à la pompe augmentent. C'est vrai, vous avez raison, ça, on le sent bien, bien passé quand on fait le plein. Je l'ai fait hier, c'était... Voilà.
3: Ouais.
8: Ce qui nous intéresse, malheureusement, aujourd'hui, j'ai envie de dire, c'est que ces prix vont encore augmenter. C'est vraiment une certitude. Bon, si je regarde les prix là en ce moment, le gasoil, 2,29€ le litre en moyenne, le sans-plomb 95 E10, 2,12€ le litre en moyenne. Là, on approche quand même des records de 2022. Attention, je dis bien moyenne, parce qu'il y a Pascal, un auditeur qui nous a contacté là au 0810, 055, 056, il nous dit, il a vu un litre de diesel à 2,60€ quand même.
3: D'accord.
8: Donc là, on est vraiment sur
3: mais
8: la douloureuse.
3: Pourquoi ça augmente?
8: Pourquoi ça augmente? Parce que le baril de Brent, cette semaine, est repassé au-dessus des $100. Donc c'est un peu complexe, on parle de marché, on parle de cours, etc. Mais en fait, le Brent, tout simplement, c'est le thermomètre du prix du pétrole chez nous en France. Et pourquoi il augmente? Plusieurs facteurs. Le conflit Iran et États-Unis. On a vu ces images de pétroliers iraniens qui étaient coulés par les Américains cette semaine. Ces tensions dans le détroit d'Ormuz, on dit beaucoup détroit d'Ormuz, c'est un carrefour maritime très important pour l'approvisionnement pétrolier mondial. Et donc tout ça, ça fait grimper le cours du baril. Il y a aussi des attaques contre les raffineries du Golfe. Bref, beaucoup de facteurs. Donc oui, désolé, ça va augmenter. Donc nous, on a des solutions. La question, c'est comment faire baisser cette facture.
10: Avant de passer la parole à Valère Correa, réagissez sur ce sujet précisément. 0810, 055, 056. Si vous avez envie de faire un coup de gueule, ça se passe ici. N'hésitez pas, on est là pour vous rendre service. Oui. Valère Correa.
11: Mais peut-être avec cette question, est-ce qu'on n'en fait pas trop Parce que quand on regarde les chiffres aussi, attention, plus 30 centimes sur le litre, c'est à peu près 20-30 euros par mois d'augmentation. C'est trop, mais c'est pas non plus insurmontable. Donc d'accord. On monte aussi en épingle un sujet.
8: Ça dépend pour qui ? Pour les professionnels, c'est très lourd.
10: Ça va être le premier désaccord de l'émission entre Nordine et Valère. J'adore.
11: En moyenne, on roule 10-12 000 km par an. Yves Carac, on aura tout à l'heure spécialiste auto, nous l'expliquera très bien. Et quand on fait 10-12 000 km par an à 7 litres pour 100 km, je dis simplement que l'augmentation, même de 30 ou 40 centimes le litre, ce qui est beaucoup, attention.
10: Oui, bien sûr.
11: Je dis simplement que sur le mois, on ne va pas avoir un budget de 250-300 euros de plus. Je ne dis pas que c'est pas beaucoup, je dis simplement, il faut rester calme face à la situation. Voilà, c'est ça qui est important, on ne pas rentrer dans l'hystérie et flipper encore plus.
10: Réagissez avec nous, 0810, 055, 056. Nordine, vous aviez un petit
13: coucou à toutes les personnes qui vivent dans les zones rurales. Ce que je veux dire, c'est qu'ils n'ont pas le choix. Et aujourd'hui, ça va être espacé par leur métier, par le voisinage de plusieurs kilomètres. Et ils vont subir cette augmentation. Donc, elle est peut-être moindre pour certaines personnes, mais pour d'autres, c'est gigantesque.
10: Évidemment, Aude. Alors,
8: les professionnels, c'est très lourd. Comment on allège la facture ? Bon, ça, c'est pour Valère Correa.
11: Oui. Alors, la première chose à faire, c'est faire jouer la concurrence. Ça, c'est très important parce qu'on est souvent installé dans des habitudes. Et les habitudes ne sont pas toujours bonnes. Il y a une carte des prix du carburant qui est mise à jour en temps réel sur ici.fr. Vous tapez prix carburant ici. Et là, vous tombez sur une carte qui est mise à jour en temps réel avec des petits points autour de chez vous.
10: D'accord.
11: Et ça vous permet de voir là où c'est le moins
10: très
11: cher.
10: Très pratique, ça.
11: Et bien souvent, il peut y avoir 10, 20 centimes de différence entre une station et l'autre.
10: C'est incroyable.
11: Et je reviens sur ce que disait Nordine, je suis tout à fait d'accord avec ce qu'il disait. Je dis simplement, il ne faut pas tomber dans la peur gratuite. Voilà, mais on a tous des situations différentes. Deuxième chose, l'éco-conduite, rapidement. Ce n'est pas un gadget de bobo parisien, l'éco-conduite.
10: Qu'est-ce que c'est l'éco-conduite, Valère ?
11: C'est simplement de rouler plus cool, un petit peu plus doucement, plus cool dans les accélérations.
10: Ça consomme moins,
11: anticiper le frais. 10 à 15% moins.
10: Oh là là, oui, c'est énorme.
11: Et tous les spécialistes auto le disent. C'est vraiment pas un gadget.
10: Vous conduisez très lentement, au raso. Pardonnez-moi. On va quand même révéler un peu la vérité.
8: Moi, je suis un peu la personne qui est un peu embêtante sur la file de droite, sur l'autoroute. Maintenant, je roule moins vite. C'est vrai.
11: Bon, et une petite aide de 100%, je dis petite parce que c'est jamais suffisant non plus, mais il y a l'aide grand rouleur qui a été reconduite. Elle est à demander avant le 30 septembre 2026. Ça se passe sur impots.gouv.fr. Regardez si vous êtes concerné parce que là aussi, 100 euros, ça peut venir vous donner un coup de main sur les mois à venir parce qu'en effet, le carburant va continuer de monter. Et peut-être une dernière chose en deux mots, le covoiturage. C'est pas un gadget.
10: Complètement.
11: C'est pas un gadget. Et il y a du covoiturage domicile-travail quotidien, y compris dans les zones rurales et peut-être même en particulier. Regarder.
10: Ça, c'est un très très bon plan. Valère vous l'a dit, on va recevoir Yves Carra, le porte-parole de Mobilité Club France, pour continuer à parler augmentation du carburant sur votre radio. Ici, mais pour l'heure, on écoute Anastasia. I'm out of love sur votre radio ici, dans On vous doit bien ça.

0: Out of Love. J'ai pas du tout l'accent anglais. C'est génial. Sur votre radio ici.
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0: S'il y a une ou un professeur d'anglais parmi nos auditrices et nos auditeurs, je suis pas contre un petit coup de pouce, parce que mon accent breton quand je parle anglais, pardonnez-moi. Ah, je me fais rire seule. Alors, on continue de parler de la hausse du carburant. On sait à quel point ça vous préoccupe. Continuez d'ailleurs à réagir au standard au 01, au 0810, pardon, 055, 056, 0810, 055.

0: Beaucoup de Françaises et de Français, vous allez nous éclairer sur ce point.
1: Je voudrais qu'on parle bioéthanol E85 Kifkara avec vous. Je pense que ça va intéresser nos auditrices et nos auditeurs. On est à 85 centimes le litre et peut-être qu'avec vous, on va essayer d'y voir clair parce que ça peut être une solution qui c'est économique, peut-être aussi écologique pour faire face à cette hausse des prix. Peut-être déjà de nous dire c'est quoi le bioéthanol.
0: Ah oui, j'aimerais bien savoir.
1: Ouais, moi aussi en fait.
2: Ouais, le bioéthanol, le super éthanol, le E85. Alors déjà, quand vous arrivez à des stations de service qui ont le E85, c'est le pistolet bleu.
0: D'accord. Voilà.
2: Et quand vous arrivez, quand il y a un totem avec tous les prix, vous savez qu'ils sont en rouge, le seul en vert, c'est le E85, parce qu'il a moins d'un euro. Et donc, pour donner un petit peu un côté agréable, on l'a mis en vert. Voilà, c'est déjà une première indication. Alors, toutes ne l'ont pas, quasiment toutes les stations Total en ont. Et vous avez sur les 11 000 stations de service en France qui en ont, il y en a presque la moitié, on va dire maintenant, 45%. Il faut savoir que quand vous avez une voiture qui roule au super éthanol, vous pouvez quand même mettre du E95 dedans. Hein. C'est tout à fait compatible. Okay. Ça, c'est une première chose. Vous n'êtes jamais en panne.
0: Bon. D'accord.
1: Juste, c'est quoi alors? C'est fait avec quoi rapidement qu'on comprenne qu'est-ce qu'on met dans la voiture?
2: Alors, c'est fait le super éthanol en France. Il est fait avec, par nos agriculteurs. Ils sont très contents d'avoir un revenu supplémentaire et complémentaire, en tout cas, avec de la betterave. Alors, on fait de la canne à sucre et on fait du super éthanol. Et avec d'autres céréales, on n'est pas en concurrence avec la nourriture, avec notre nourriture, il faut bien le dire. C'est avec les résidus et c'est en complément de notre alimentation. Donc, il n'y a pas de souci là-dessus. Mais voilà, c'est betterave et céréales.
0: Yves, ça paraît idéal, alors.
2: Mais c'est idéal.
0: Donc, il faut consommer tout ça.
2: Alors, c'est un peu le défaut de ces... Il y a 40 millions de voitures qui roulent au super éthanol, ça va être compliqué parce que c'est pas le seul biocarburant qu'on doit faire avec les betteraves. Là, il faudra peut-être commencer à se poser des questions, de savoir si faut choisir entre l'alimentation ou le carburant. On en est très très loin.
1: Pour l'instant, il y a
2: tous les biocarburants qu'on peut faire avec plein de résidus. Donc commençons par ça. Vous avez à peu près aujourd'hui 6% du carburant distribué en France qui est du super éthanol. Et moi, j'en ai encore eu un hier soir. Pas mal de SMS de copains qui me remercient chaque jour de les avoir convertis au super éthanol. Avec le prix du carburant, c'est vrai que c'est quand même un gros problème. Donc voilà, on peut pas tous rouler au super éthanol, en tout cas pas tout de suite. Mais imaginons que le gouvernement français ou européen décide que les biocarburants sont l'avenir. Et c'est l'avenir, parce que bien évidemment, il faut sortir du pétrole.
0: Oui, bien sûr.
2: Et bien, en 15-20 ans, on aura suffisamment de carburant, biocarburant, carburant de synthèse pour tout le monde.
1: Il y a peut-être d'ailleurs des gens qui roulent au bioéthanol et qui veulent partager leur expérience.
0: 0810, 055, 056.
1: Je ne connais pas par cœur. Yves Cara, le bioéthanol, donc c'est plus écologique. Est-ce que c'est vraiment rentable qu'on achète un véhicule neuf ou qu'on transforme notre véhicule actuel au bioéthanol, puisque c'est possible, il existe des kits de conversion?
2: Oui, des boîtiers de conversion. Alors, actuellement, et malheureusement, il y a une seule marque et une seule voiture qui, d'origine, lorsque vous l'achetez neuve, peut rouler au super éthanol et équipée pour ça. C'est Ford Kuga, c'est la voiture que j'ai d'ailleurs, pour tout vous dire. Avant, ils avaient un autre modèle, puis ils ont arrêté parce que le problème, c'est que dans les autres pays, c'est pas tellement développé.
0: D'accord.
2: C'est surtout une spécificité française, de la volonté d'ailleurs du PDG de l'époque de Ford de développer ça, et ça a bien marché, ils en vendent comme des petits pains. Donc voilà, on peut avoir cette voiture d'origine, sinon effectivement, on peut aller dans un garage agréé et faire poser un boîtier. Alors le boîtier, vous savez, il contrôle seulement le débit de carburant qui rentre dans vos pistons, parce que le super éthanol a un pouvoir explosif un peu moins fort que le pétrole.
0: Donc d'accord,
2: mais comme on dépense beaucoup moins, ça se compense.
3: Sur le petit boîtier, justement, Yves Cara, j'ai vu passer sur Internet pas mal de pubs pour des boîtiers, pour convertir sa voiture au super éthanol, promesse séduisante, compatible avec toutes les voitures, installation en quelques minutes, faites-le vous-même. Il y a pas mal d'arnaques, non?
2: Alors, faites-le vous-même, jamais. Et quand vous allez dans un garage agréé, vous savez, il y a une société que je vais citer parce que ils sont quasiment pas en monopole, mais en tout cas ceux qui font les meilleurs, c'est Flex Fuel Energy Développement, que je connais très très bien.
0: Flex Fuel Energy Développement. Je vois que vous avez le même accent que moi, Yves Cara, ça me rassure.
2: Ouais. Flex Fuel, non mais c'est français, je vais pas prendre un accent anglais ou breton quand même. Et donc ils font ça, donc ils ont tout un réseau de garages. Donc quand vous allez dans un garage sérieux, agréé, d'abord il doit vérifier que votre voiture est en état de pouvoir recevoir ce boîtier. Il y a là 600 000 km, il est au bout de sa vie, c'est peut-être pas la peine. Donc, il vous fera un diagnostic et il vous le posera. Ça coûte, suivant la voiture,

0: entre 800 euros et 1200 euros. Il y a quelques aides de région et parfois de ville pour les faire poser.
1: D'accord, merci beaucoup cher Yves Cara pour vos lumières, vous êtes toujours aussi passionnant. Si vous avez envie de réagir aussi à ce sujet, si vous avez des bons plans aussi à nous donner, continuez d'appeler 0810 055 056, mais pour l'heure c'est Boulevard Désert, c'est pas si facile sur votre radio ici. M'en aller.

0: C'est pas si facile, boulevard désert sur votre radio ici, donc on vous doit bien ça.
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0: 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Midi 25, nous sommes en direct et ensemble jusqu'à 13h. Merci d'être de plus en plus nombreux à nous rejoindre sur ce nouveau rendez-vous sur votre radio ici. Énormément de réactions. Nous sommes en train de parler évidemment de l'augmentation du carburant et on sait à quel point ça vous préoccupe. On vous donne des bons plans, des solutions. Et nous avons d'ailleurs Nordine qui nous est quelque chose en antenne que je vais me permettre de vous demander de redire.
2: Ah ouais, mais carrément, en fait, c'est que j'ai entendu toutes les explications de Aude et je me demande pourquoi nous, ça part dans les tours aussi haut alors que dans d'autres pays, ça peut être très bas les tarifs.
0: On a des messages à ce sujet,
3: on a des messages, justement, il y a un auditeur ou une auditrice, je ne sais pas parce que je n'ai pas son prénom, mais qui nous a mis une capture d'écran du prix du litre diesel, essence, etc. en Espagne, en Catalogne. Je vous le dis, ça vous fait un petit peu mal. 1,70€ pour le diesel, 1,70€ pour le super samplon 95.
4: Bon, c'est une question de taxes.
3: Taxes, évidemment. La France applique beaucoup plus de taxes historiquement sur le carburant que l'Espagne.
0: Continuez à réagir au 0810 055 056, comme l'a fait d'ailleurs Angélique qui nous appelle du Maine-et-Loire. Bonjour Angélique.
5: Bonjour Enora, bonjour à toute l'équipe.
0: Et coucou à ici Loire-Océan, on leur fait un bisou, on les aime beaucoup. Comment ça va Angélique?
5: Eh bien ça va très bien, merci beaucoup.
0: Alors je vois que votre mari est gérant d'une école de conduite, alors qui mieux que vous pour nous parler de ce sujet?
5: Oui, c'est vrai que ça devient un petit peu problématique, ça devient même complètement démesuré. Ouais. Et encore, nous, ça va parce que mon mari est donc tout seul, donc on n'a qu'un seul véhicule. Ouais. Et je parle d'un véhicule auto parce qu'il y a les motos aussi. Mais c'est vrai que quand on est à 2 voire 3 pleins par semaine, à quasiment 100€ le plein, 90€, bah c'est vrai que ça commence à faire un petit peu mal, quoi. Donc on se demande des fois pourquoi on travaille. C'est vrai que c'est complètement, on n'a pas d'enseignants, mais pour autant on n'a pas d'aide non plus, hein, parce que forcément après c'est toujours un peu compliqué. Il y en avait eu des aides qui avaient été mises en place, je crois, il y a pas très très longtemps, mais les écoles de conduite ne faisaient pas partie du dispositif.
0: Ce qui paraît quand même un peu absurde, pardonnez-moi, c'est un peu absurde, je trouve.
5: Oui et non. Après, nous, on n'y aurait peut-être pas forcément souscrit, parce que là, c'est pareil, ça reste des aides, mais des fois, c'est des aides qu'il faut rembourser. Donc, est-ce que c'est vraiment des aides? Je ne pense pas. Si c'est comme le PGE au moment du Covid, il faudra rembourser à un moment donné. Donc, je ne sais pas si c'est une bonne solution. Mais ce dispositif, on n'était pas concerné, et en attendant, on paye 2 à 3 pleins par semaine, plein à 90, voire 92€, ça fait un petit peu mal. Et encore, nous, le véhicule que l'on a, c'est du samplon.
0: Oui, mais justement, alors Valère Correa va vous répondre.
4: Est-ce qu'on a le droit, en tant qu'auto-école, d'utiliser un autre carburant? Là, on vient de voir avec Yves Cara la conversion au E85, qui est bien moins cher, ou alors peut-être passer à l'électrique quand c'est le moment de renouveler la voiture. C'est possible, peut-être?
0: Alors, Angélique, c'est possible, ça?
5: Alors oui, c'est possible. Après, pour tout ce qui est électrique, c'est pas forcément hyper pratique, parce qu'en en termes d'autonomie, il faudrait rebrancher le véhicule très fréquemment. Faut une installation à proximité de l'auto-école. Donc c'est vrai que pour les branchements électriques, il se fait, des véhicules électriques. En général, c'est quasiment que des boîtes automatiques. Donc nous, on n'a pas de véhicule électrique. Maintenant, est-ce que c'est vraiment la solution? Je ne pense pas, parce qu'à un moment donné, ça va être compliqué aussi. Donc nous, c'est pas forcément une solution très avantageuse pour notre établissement, en tout cas.
0: Merci, chère Angélique, d'avoir réagi au 0810 055 056. En fait, comme notre chère Angélique, appelez-nous, réagissez, on est là pour vous. 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C'est Vincent. Bonjour, Vincent.
6: Bonjour, bonjour à toute l'équipe.
0: Vous appelez de Toulouse, coucou, ici Occitanie, on vous embrasse très fort. Vous êtes retraité, vous êtes très occupé, vous êtes très actif dans la vie, je crois, Vincent.
6: Oui, tout à fait. C'est à cette occasion que j'ai eu l'occasion d'être victime ou de résister à la dernière minute à des arnaques.
0: Ce ne sont
6: pas celles qu'on entend généralement.
0: Bon, va falloir nous rappeler ou rester avec nous pour qu'on en discute. Mais en attendant, c'est 200€ pour vous.
6: Tant mieux. Merci beaucoup.
0: J'espère que ça comblera un tout petit peu ce que vous avez perdu.
6: Ça comblera exactement la somme que j'ai perdue.
0: Oh bah alors, vous voyez, on est là pour vous, on vous rend service. C'est votre nouveau rendez-vous quotidien sur votre radio, ici, mais pour l'heure. C'est l'actualité dans toutes vos régions sur votre radio, ici. Je vous dis à tout de suite.
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0: 32 sur votre radio ici, bienvenue dans votre nouveau rendez-vous. Ici on parle bon plan, vie quotidienne, arnaque à éviter, on parle santé, animaux. Nous sommes là pour vous rendre service parce qu'on vous doit bien ça. C'est le titre de ce nouveau rendez-vous quotidien. Nous sommes ensemble jusqu'à 13h. Moi je m'appelle Enora Malagré et je suis avec Aude Razo, Valère Coréard, Pierre Fabin qui parlera adoption des animaux pas trop jeunes, s'il vous plaît, nous dira-t-il. Et puis Nordine Attab, notre coach sportif qui nous parlera sport sans pression. Ouh, ma passion. Vous êtes très très nombreuses et nombreux à réagir au 0810 055 056. Depuis le début de l'émission, nous parlons augmentation, bien sûr, du carburant. On sait à quel point ça vous préoccupe et nous avons des solutions. Mais pour l'heure, on va répondre au message vocal laissé par une auditrice toute particulière qui nous a appelé au 0810 055 056.
22: Bonjour docteur Pierre, moi j'aimerais bien faire vétérinaire, est-ce que tu peux m'apprendre ?
0: Super. Oh, mon Dieu, j'arrive pas en fait. A-t-elle des parents ? Je voudrais l'adopter.
23: Pas trop jeune, on va le dire tout à l'heure.
0: C'est pas possible cette voix, cette mignonnerie. Si les enfants en plus appellent l'émission,
23: du sens.
0: J'arrête le métier de bonne heure, Pierre Fabin.
23: Merci beaucoup, Isia. Je mets tous les chroniqueurs de la bande au défi d'avoir un message aussi mignon cette année. Et 7 ans, moi, c'est l'âge où j'ai voulu commencer à être vétérinaire. C'est l'âge où ça commence en général. D'accord. Alors, il y a besoin de quelques conseils quand même pour aborder ce métier parce que c'est pas facile. Alors, déjà, le premier, c'est il faut se transformer en détective. C'est beau d'aimer les chiots, les chatons, de les caresser, mais ça ne suffit pas. Les animaux ne parlent pas. Ils vont pas nous dire, Pierre, j'ai mal au ventre. Donc, c'est à nous de mener l'enquête. Il faut regarder leurs yeux, leurs poils, écouter leur cœur. Il faut vraiment se transformer en détective pour deviner ce qui ne va pas. Ensuite, l'entraînement. c'est un entraînement de super-héros. Je dis toujours, il faut être bon à l'école. Désolé, il va falloir travailler.
0: Ah vraiment, ça ne souffre pas l'escroquerie, ce métier, donc
23: non,
0: apparemment.
23: J'ai un diplôme. Désolé. Malheureusement, il faut avoir un diplôme pour faire ce métier. C'est 6 ans d'études après le bac en France ou même souvent à l'étranger maintenant. Okay. On apprend les sciences, la biologie, les maths. C'est long. Et puis après tout ça, une fois qu'on est à l'école, il faut tenir le rythme des soirées étudiantes. C'est pas facile.
0: C'est un entraînement
23: de super-pouvoirs. Il nous faut des super-pouvoirs pour pouvoir guérir.
0: Ça fait la brinque chez les vétos ?
23: Pas du tout. Je n'ai jamais bu un verre d'alcool, vous le savez tous.
0: Bah alors déjà, l'abus d'alcool est dangereux pour la santé, mais au-delà de l'alcool, ça guinche,
23: ça fait des soirées énormément.
0: Ça fait des rencontres un peu cocasses et coquines.
23: On fait des soirées, mais il faut assurer le lendemain matin. On est au bloc opératoire le lendemain, donc même si on sort très tard la nuit, il faut travailler le lendemain. Et ensuite, il faut être courageux pour être vétérinaire. C'est un métier magique, on sauve des animaux tous les jours, mais parfois, c'est pas facile. Les animaux sont pas toujours contents d'être là, leurs propriétaires non plus. Parfois, ils ont mal, ils sont malades, et malheureusement, on peut pas tous les sauver, donc il faut avoir le cœur bien accroché
0: pour ce métier. Oui, parce que même la première fois, vous êtes confronté au décès d'un animal.
23: C'est terrible, on pleure tous.
0: C'est tellement déchirant.
23: Et 10 ans après le début de mon métier, je pleure encore parfois pour des fins de vie, bien sûr.
0: C'est ça, voilà.
23: Systématiquement. Et le dernier conseil, il faut aimer les animaux, mais il faut aimer les hommes. On ne soigne pas que les animaux, les animaux ne viennent jamais seuls au cabinet, et la détresse des propriétaires d'animaux, ça fait partie de notre métier, c'est même la partie la plus prenante dans notre métier, c'est de réussir à communiquer, d'expliquer aux gens ce qu'ont les animaux et de comment on va le prendre en charge et de ce qu'on peut faire. Du coup, vraiment, c'est pas un métier facile, mais ça reste quand même le plus beau métier du monde pour moi.
0: Cœur sur vous, Pierre Fabin. Ouais. Je voyais Nordine qui vous regardait avec beaucoup de tendresse.
1: On a envie de le prendre dans ses bras, en fait.
0: Oui, c'est vrai. Et puis, on a un peu envie d'être veto aussi, mais bon.
1: C'est trop tard.
0: Oui, voilà.
23: Non, c'est encore possible. C'est possible à tous les âges. Il y a des gens qui rentrent en école de vétérinaire à 40 ans. Et je connais des
1: trop tard.
0: Alors, écoutez, ça sera ma dernière avec vous aujourd'hui, chers auditeurs.
1: Pierre, je vous mets un petit défi. Faites une prochaine chronique avec cette jeune fille à la radio avec vous ici.
0: Ça serait génial. Isia, si vous nous entendez, jeune fille, vous êtes la bienvenue dans les locaux de votre radio ici. Merci infiniment,
23: avec
0: Pierre
23: plaisir.
0: Fabin. On va continuer de parler avec vous, continuer à réagir à cette émission 0810 055 056. Nordine Atab va nous dire comment faire du sport sans pression. Je suis toute oui, mais pour l'heure, c'est Marc Lavoine. J'adore ce titre, le parking des anges sur votre radio ici dans On vous doit bien ça. On est ensemble jusqu'à 13h.

0: parking des Anges. Marc Lavoine sur votre radio ici dans On vous doit bien ça.
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0: Et avant de continuer de parler animaux, adoption des animaux, en particulier avec notre vétérinaire Pierre Fabin, et sport avec notre coach sportif Nordine Attab, nous allons vous prendre en ligne parce qu'il y a énormément de réactions évidemment sur ce sujet qui est la hausse du carburant. Nous allons tout de suite prendre Christophe qui nous a appelé au 0810 055 056. Faites comme lui. Il nous appelle du Vaucluse, pardonnez-moi, j'embrasse très fort.
3: Ah, c'est
0: ici Vaucluse. Et c'est effectivement chez notre cher Valère Coréard. Bonjour et bienvenue, cher Christophe.
4: Oui, bonjour Nora, bonjour l'équipe.
0: Bonjour. Voilà,
4: bonjour. Donc moi je suis artisan frigoriste à Pernes-les-Fontaines.
0: D'accord.
4: Et donc je sillonne un petit peu le département et les départements limitrophes aussi également. Et donc depuis 10 ans, depuis qu'on a élu le dernier président, je vois la misère sociale chez les artisans, chez les commerçants. Et donc moi c'est toutes les branches, parce que dans mon métier donc je vois des restaurateurs, je vois des bouchers, je vois des boulangers, des pharmacies. Bon, les pharmacies sont peut-être un peu épargnées, mais ouais. Donc c'est dans tous les domaines. Et aujourd'hui je vais vous donner, par exemple, la semaine dernière j'ai interrogé trois clients au hasard comme ça, vraiment au hasard, pour vous parler de salaire, pour vous dire voilà où on en est. Quand un artisan, vous savez qu'en moyenne moi je fais à peu près une semaine qui est légère, c'est 50-60 heures, d'accord. Sinon là en ce moment je suis plutôt aux alentours de 70-80-90 heures. Voilà. Mais je me plains pas, j'aime mon métier, je suis un passionné.
0: Non, mais bien sûr, mais enfin tout de même.
4: Non, parce que quand on aime ce qu'on fait, vous savez, là ce matin je me suis occupé de personnes âgées aussi, vous voyez, parce que bon, j'aime les gens, j'aime mon pays, je veux dire, j'aime apporter quelque chose, je pense qu'on est là sur Terre pour apporter quelque chose, pas pour détruire quelque chose.
0: Bravo Christophe, c'est joli d'entendre ça.
4: Mais moi, ce que je suis passé là, il y a 10 jours ici à Vaucluse pour parler de la facturation électronique.
0: D'accord.
4: Et pour nous, bon, c'est pareil, c'est quelque chose qui est en train de nous détruire parce que on est détruit administrativement par les charges, voilà.
0: Mm-hmm.
4: Et là, pour bon, on parle du prix du carburant, mais c'est tout.
0: Oui, bien sûr que c'est tout.
4: Demander à un boulanger la matière première. Alors juste pour vous dire, le salaire de trois clients que j'ai pris au hasard, 1 400 €. 1 400 €, 2 000 €.
0: Valère Coréard va discuter avec vous là-dessus.
3: Christophe, finalement, je voulais vous poser une question suite à votre intervention. C'est pour vous, c'est qu'est-ce qui se passe? C'est quoi le problème en fait? Parce que on voit bien que dans cette France, il y a des gens qui bossent du matin au soir, etc. Mais si vous concernant, ce serait quoi le truc à changer pour que ça aille mieux?
4: Alors le problème déjà, c'est qu'on est écrasé par une administration. On nous a dit qu'on nous simplifiait les choses. Là, on nous parle de facturation électronique. Mais pour nous, vous voyez, moi je me suis fâché avec mon comptable. Mais je suis désolé. Je veux dire, on vous met des plateformes. Je vous explique. Si vous voulez travailler pour l'État, donc la plateforme c'est Corus, d'accord. Moi, je travaille pratiquement pas. J'avais juste un lycée avec lequel j'ai travaillé un petit peu. Le jour où ils m'ont fait passer par cette plateforme, je n'ai pas arrêter d'avoir de faux mails, de choses en disant que t'avais, voilà. Et donc, on veut nous mettre une facturation électronique, nous faire passer par des plateformes.
3: Oui, donc c'est trop compliqué, quoi. C'est ça qu'on comprend.
0: C'est ça, exactement.
3: Okay.
0: Merci beaucoup, Christophe. J'en profite, parce qu'il y a beaucoup de personnes qui veulent passer à l'antenne, et je le comprends. On va prendre Yvette avec nous, qui nous appelle du Nord. Gros bisous à Ici Nord, et qui est d'accord. Oui. Évidemment, tout a augmenté. Bonjour, bienvenue, chère Yvette.
5: Bonjour à tout le monde, à toute l'équipe. Et je suis toujours branchée Ici Nord. Je suis une personne âgée.
0: Ouais.
5: Et je passe mon temps à écouter le poste. À la minute où je me lève le matin, très tôt, mettons 4h30, 5h.
0: Ouais.
5: Jusqu'au soir, 23h30, comme hier soir, j'ai écouté le football avec Lens.
0: D'accord.
6: J'écoute Lens qui a gagné.
0: Voilà, Lens qui a gagné. Alors, en tout cas, Yvette, vous trouvez que tout augmente?
5: Mais oui, tout augmente. Pour l'essence, le gasoil, le machin. Souvent dans les familles maintenant, il y a deux voitures.
0: Oui.
5: Après. Eh bien, on a tout qui arrive et qui va être augmenté. On n'a pas de pommes de terre, on n'a pas de fruits, on n'a pas de légumes, on n'a rien du tout. Il n'y a rien qui est poussé avec le mauvais temps qu'on a eu.
0: Oui.
5: Donc, il faut s'attendre à avoir tout triplé. Comme pour rigoler.
0: Absolument. Aude Razo va vous répondre.
6: Oui, et puis je disais en fait, écoutez-nous aussi pour avoir des solutions. C'est ça qui est important. Nous, on est là effectivement pour parler de vos problèmes, se pencher sur vos problèmes du quotidien. Mais on a toujours des solutions à vous proposer.
0: On entend vos angoisses. On remercie Yvette d'avoir témoigné. Faites comme elle et faites comme Christophe. Appelez-nous 0810 055 056. C'est votre émission, les amis. Je peux pas vous dire mieux parce qu'on vous doit bien ça. Pour le moment, on va écouter The Police. On va monter un petit peu le son parce que c'est quand même bientôt le week-end. On va essayer de se détendre un peu avec So Lonely sur votre radio ici.

0: The Police sur votre radio ici dans On vous doit bien ça.
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0: Que de réactions au 0810 055 056. C'est votre émission, on est là pour vous, on essaye du mieux qu'on peut de vous rendre service parce qu'on vous doit bien ça. Pour l'heure, nous allons aborder l'adoption des animaux avec notre cher Pierre Fabin. Alors là, moi, je suis border coup de gueule. Donc j'attends. Non, mais parce que c'est vrai, on les adopte de plus en plus jeunes. Et c'est pas notre médecin qui va nous dire l'inverse, notre
3: vétérinaire. J'ai envie de pousser un coup de gueule parce que justement, voilà, ces dernières semaines, je suis confronté systématiquement à des animaux adoptés autour de un mois et demi, beaucoup trop jeunes. L'âge minimum de l'adoption d'un animal, c'est 2 mois. Pour moi, l'idéal, c'est 2 mois et demi, 3 mois. Et là, justement, j'ai retrouvé plein d'animaux dans des situations sanitaires catastrophiques, infestés de puces, de vers. J'ai un animal, un petit chiot qui est décédé il y a 2 jours, justement, d'une maladie qui aurait pu être évitée. Alors, je suis en colère contre les gens qui vendent ces animaux. C'est du trafic illégal, globalement. Mmh. C'est des marchands de misère. Dans leur garage souvent, et puis vous refilez cet animal sur un parking de supermarché. Donc je suis en colère contre eux, mais je suis aussi en colère contre les acheteurs, les propriétaires d'animaux qui vont adopter ces animaux, ouais, sans se renseigner. En fait, vous allez adopter un animal pour les 10-15 ans à venir et vous le prenez sur un coup de tête. C'est des adoptions impulsives. Si vous avez quelqu'un qui vous livre un chiot sur un parking, non, c'est sûr qu'il va y avoir des problèmes. Et c'est vous qui allez en plus payer la note du vétérinaire derrière en disant, je l'ai adopté il y a 2 jours, mais c'est trop cher.
0: Exactement.
3: Et nous, on va pas forcément pouvoir le sauver.
0: Audrazo, voulez-vous dire un mot?
4: Oui, justement, vous parliez d'adoption, triste record d'abandon à la SPA. Ça a été annoncé il y a quelques heures. Près de 10 000 animaux accueillis dans les refuges de SPA en juillet et août. Surtout des chats et des chiens, record pour la saison estivale, plus 20% par rapport à 2025. C'est énorme.
3: Effectivement, et pour moi, le fait d'adopter des animaux comme ça de façon compulsive, ça va alimenter ces abandons. Parce qu'on ne réfléchit pas vraiment quand on va acheter. On va voir cet animal sur Instagram, sur Le Bon Coin. Et il n'y a aucun cadre légal derrière tout ça. On récupère l'animal et derrière, on se retrouve avec cet animal. Et parfois, il va terminer adopté. Alors, la bonne solution, justement, pour adopter, c'est d'adopter dans ces refuges.
0: Oui.
3: Aller à la SPA,
0: agréé.
3: Voilà, agréé. En fait, vous êtes sûr que l'animal soit stérilisé.
0: Voilà.
3: Donc, pas de reproduction.
0: Donc, il
3: n'a
0: pas un mois, l'animal.
3: Voilà, il n'a pas un mois, il sera stérilisé.
0: On l'adopte à partir de quel âge ?
3: Deux mois et demi, trois mois.
0: Alors,
3: parfois,
0: voilà,
3: à la SPA, c'est différent parce qu'on va les faire stériliser après, parce qu'ils arrivent tellement petits, il faut s'en occuper, donc ils vont vous les donner avant, mais avec le vétérinaire qui va le stériliser derrière. On les adopte, ils sont vaccinés, ils sont déparasités, parce que souvent, on nous dit, oui, c'est bon, je l'ai déparasité, mais ça n'a jamais été fait. Et il y a un certificat d'engagement et vous ne récupérerez l'animal que 7 jours plus tard.
0: D'accord.
3: Pour justement avoir le temps de réfléchir. Il y a un certificat à signer et un vrai engagement à signer, parce que justement, sinon, souvent, c'est fait n'importe comment. Et si vous achetez chez un particulier, un éleveur, allez voir les lieux avant, demandez à voir où vivent les animaux pour voir dans quelle situation ils sont. Si vous ne voyez pas, c'est qu'il ne faut pas adopter dans cet endroit-là, parce que justement les conditions sanitaires, si on ne veut pas vous montrer, c'est que les conditions ne sont pas bonnes et que vous allez avoir des problèmes avec vos animaux à ce moment-là.
0: D'accord, merci beaucoup. Oui, Nordine, je voyais réagir.
5: Non,
0: pas du tout. Vous avez envie d'adopter un petit animal?
5: Oh, ma fille a déjà un chat et un chien.
0: Voilà. Oui, donc ça va déjà. Non, mais c'est vrai qu'il faut être très très prudent. Ma mère est éleveuse de chiens, voilà, je vous confie un petit secret. Et il y a aussi des éleveurs pas très bien intentionnés qui élèvent n'importe comment, ça devient vraiment...
3: Il y a des races à la mode,
0: et du coup, ça élève n'importe comment. On parlera des races à la mode.
3: Avec du trafic de l'Europe de l'Est, des camions entiers d'animaux qui arrivent, qui vous les vendent trop jeunes, qui sont dans des fermes à chiens. Parfois, il y a des chiens qui sont dans des fermes, dans des boxes pour animaux, et qui se retrouvent dans ces situations sanitaires catastrophiques.
0: À part la SPA, cher Pierre Fabin, une petite association ou deux...
3: Solidarité Peuple Animal, qui est une association qui va regrouper 700 associations justement de confiance. Donc allez sur leur
0: fabuleux site,
3: il y a 700 assos qui adhèrent à Solidarité Peuple Animal, qui va regrouper toutes ces petites associations qui peuvent vous mettre avec quelqu'un, en relation avec quelqu'un
0: et
3: de confiance.
0: Et une autre association à laquelle vous tenez, je crois, c'est
3: YouCare, exactement, qui fait des super sauvetages, mais il y en a plein. Il y a la Fondation Bardot, il y a YouCare, il y en a énormément des sérieuses, mais attention, il y a des associations non sérieuses aussi, donc on va toujours voir avant, c'est le plus important.
0: Association agréée. Dans un instant, on terminera la semaine en beauté. Sans pression, du sport sans pression. Qu'est-ce que j'aime entendre ça. C'est Nordine Attab, notre coach sportif, qui nous en parlera dans un instant. A tout de suite sur votre radio, ici.
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0: Que le temps passe vite en si bonne compagnie. On est ensemble jusqu'à 13h, donc encore quelques minutes à passer ensemble dans votre nouveau rendez-vous quotidien sur votre radio Ici. On vous doit bien ça. Notre cher coach sportif, Nordinatable, le grand, le célèbre, l'éminent, va nous révéler un petit secret. Le sport sans pression, comment qu'on fait, monsieur ?
5: Exactement. Alors, juste avant de démarrer, je prends 10 secondes, parce que c'est vrai que j'ai fait ma première chronique la semaine dernière, et ça a été un peu virulent pour le vélo électrique. Est-ce que c'est du sport ? Donc, je lui ai ramené une petite boîte de douceur de chez moi.
8: Mais c'est très
5: pour
8: mignon.
5: Le dire cœur. Voilà.
3: Attention, on va se prendre la tête aujourd'hui.
9: Non, mais j'avais il a un truc à me demander derrière.
0: Non, mais un couple se forme.
5: Non,
0: alors, vous bien c'est ça. Nordi, les Valères Coréens, c'est trop.
5: Vous pouvez réentendre la chronique sur ici.fr. Est-ce que le vélo électrique, c'est du sport ? J'y répondais avec des arguments beaucoup plus. Bref.
9: Voilà. C'est bien de reconnaître que j'avais raison.
0: Ah, je les adore. Alors, Nordi, on vous écoute.
5: Ouais, donc le sport sans pression, je vote pour à 100%. Ce que je veux dire, c'est qu'aujourd'hui, on est dans une société dans laquelle il y a beaucoup d'injonctions, ouais. C'est-à-dire que l'obligation des 10 000 pas, ou plutôt des 8 000, mm-hmm. il faut être au maximum de sa musculature, il faut courir un marathon, et toutes les autres personnes, ben, c'est pas forcément du sport. Mais je suis pas d'accord.
0: Ah, ce que je veux ça dire, me fait c'est du bien d'entendre ça. Moi, je culpabilise vachement en regardant les réseaux sociaux, les gens qui font des aerox, là. Alors, j'ai l'impression que c'est le nom d'un pays nordique. Moi, je culpe pas. Non, mais c'est vrai, tu gravis pas une montagne, t'as l'impression d'être nul. Bah non.
5: Exactement. On y vient sur tous ces jeunes à chemise bleue et lunettes, justement, qui pourraient faire penser que le sport, ça n'est que ça. Alors qu'au final, derrière, ce qui est intéressant, c'est que chacun, chacune puisse avancer à son rythme. Et il n'y a surtout pas de pression à se mettre. Alors pourquoi, justement, on freine ? Ben, comme vous l'avez dit, les réseaux sociaux. C'est-à-dire que lorsqu'on vient flatter notre ego et qu'on poste une photo, il faut savoir que ça va écraser du monde autour. Et que toutes les personnes qui auraient envie de se remettre au sport, eh ben là, vont se dire « Ah oui, mais je ne suis pas capable de courir ». Mais ce que je veux dire, je prends un exemple tout simple. Dans la course à pied, par exemple, il n'y a pas de nécessité que de courir. On peut intégrer, par exemple, de la marche. On peut alterner 4 minutes de marche et 1 minute de course. Et vous pouvez appeler ça de la course à pied. Et c'est une séance qui vous appartient. Vous n'avez pas à vous justifier. Vous habitez dans votre corps. Et votre corps, c'est le seul endroit où vous allez vivre toute la vie. Vous pouvez changer de voiture, vous pouvez changer de maison, mais de corps, jamais. Donc l'idée, c'est de pouvoir faire...
0: Dommage, n'est-ce pas Pierre Fabin ? Je plaisante. Oh, c'est la fin de la semaine, on peut faire des petites bêtises, de se dire des bêtises.
5: Donc l'idée, c'est de pouvoir faire du sport à votre rythme, et surtout pas de copier-coller. Parce qu'aujourd'hui, lorsque vous pouvez avoir une pression pour vous inscrire dans une salle de sport, mais il n'y a pas de copier-coller à avoir avec la voisine ou le voisin. Allez à votre rythme, avec les poids et les postures sur lesquelles vous vous sentez à l'aise. Et à partir de là, vous allez voir, vous allez devenir régulière. Et si j'ai une astuce, n'essayez pas de gravir un Everest dès le départ. Au contraire, la technique des petits pas. Je prends un exemple tout simple. Si vous faites 30 secondes chaque jour de gainage, vous dites, bah tiens, voilà. Votre cerveau, il va dire OK. Parce que lui, il n'aime pas les changements trop importants. Donc, il dit OK. 30 secondes chaque jour. Et vous allez me dire, bon, en ordine, c'est pas grand-chose. Sauf que lorsqu'on le fait chaque jour, à l'année, ça fait 3 heures. 3 heures de gainage pour ma sangle abdominale.
0: Oui, mine de rien.
5: Et surtout, derrière, c'est que votre cerveau va s'habituer à ce petit mouvement que vous allez intégrer à ce sport. Et progressivement, vous allez voir que 45 secondes ou 8 minutes, ça va être plausible. Même chose, sur un étage, on entend beaucoup de messages où vous dites « Ah bah tiens, je prends un étage, oui, mais c'est pas grand-chose. » Mais lorsqu'on le fait une fois chaque jour, au final, c'est comme si vous alliez gravir un quart du Mont Blanc. 3 tours Eiffel et demi.
0: C'est bien de convertir comme
5: mais
0: ça.
5: En fait, c'est important. Ça non, mais c'est qu'aujourd'hui, bien. C'est que tout est écrasant. Et dans le sport, c'est pas grave si vous courez vos 10 km en 2 heures. Vous n'avez pas de justification à donner
0: alors,
5: à quelqu'un.
0: Excusez-moi, déjà 10 km.
5: Mais même un kilomètre, ce que je veux dire, c'est que l'essentiel, c'est que vous puissiez être régulière. D'accord. Il y a beaucoup de personnes que je vois un peu trop se le raconter sur les réseaux sociaux, et moi ça me dérange, parce que ils viennent faire du sport une fois par semaine, mais le reste du temps, ils sont sédentaires. Mmh. Alors qu'à l'inverse, si vous faites votre séquence de sport sur 15 ou 20 minutes chaque jour, c'est ça l'essentiel, c'est comme se brosser les dents. Ça ne nous viendrait pas l'idée de se brosser les dents cette fois le dimanche,
0: oui,
5: c'est
0: oui,
5: un peu chaque
0: sûr,
5: jour.
0: Bien
5: et bien le sport, à votre rythme, c'est là où vous allez pouvoir durer dans le temps.
4: Et moi, on parlait des réseaux sociaux, moi ce qui m'agace, c'est que des fois, c'est des femmes qui vont se filmer en disant, bah voilà, j'ai fait ma petite course à pied. Elles font un temps qui est pas ouf. Elles font un temps, voilà. Et en dessous, les commentaires sont terribles. Mais c'est vraiment très féroce en disant, mais pourquoi tu cours si c'est pour courir aussi mal ? Je trouve qu'elles se défendent bien aujourd'hui. Franchement, sur les réseaux sociaux, je trouve que les femmes notamment se défendent très bien en disant mais enfin, je cours à la vitesse que je veux.
5: Vous n'avez surtout pas de justification à donner
0: voilà,
5: à qui que ce soit.
0: Déjà,
5: quand je vous dis la course à pied, à l'intérieur, vous pouvez intégrer de la marche et c'est très bien. C'est chaque pas qui compte. Si vous faites 5 minutes de course, c'est très bien. Si vous faites 5 squats, c'est très bien. Si vous faites un petit peu de renforcement, c'est très bien. Mais par contre, à l'inverse, n'essayez pas de tout transformer d'un coup. Vous pouvez par exemple débuter chez vous. Des mouvements tout simples. Par exemple, dès le départ, on va faire 24 heures de on vous doit bien ça. Je vais démarrer le matin lorsqu'on est dans son lit. D'accord ?
0: Ouais.
5: Le matin, on laisse jamais. Alors que comparé aux animaux qui prennent le temps de se réveiller, on est le seul animal qui permet justement derrière de pouvoir démarrer directement. Vous êtes allongé sur le dos, les jambes fléchies, pieds à plat. Vous y êtes ? Vous êtes sur votre lit. Valère ?
9: Je suis bien, je suis avec ma chemise bleue.
5: Donc là, tranquillement, vous allez relever le bassin 20 fois. Et grâce à ça, vous allez délier le dos.
0: Ok, merci Nordinatab. Voilà. Il a plein de conseils encore à vous prodiguer. Ça sera comme ça tous les vendredis dans On vous doit bien ça. Merci Nordinatab. Continuez à réagir au 0810 055 056. On va recevoir Rachel. Rachel, elle appelle de la Meuse. Gros bisous ici, Lorraine. Elle a 3 enfants, elle est enseignante. Quel beau métier. Et elle s'est inscrite sur le site ici.fr. Bonjour Rachel.
7: Bonjour Amora, bonjour l'équipe.
0: Comment ça va, chère Rachel?
7: Je vais bien.
0: Eh ben on est ravis. Et puis en plus ça tombe bien, vous allez aller encore mieux parce que c'est gagné.
9: Bravo.
7: Ah c'est génial.
0: Bah oui.
7: Merci beaucoup.
0: C'est tout simple. Vous inscrivez comme Rachel sur le site ici.fr. Il y a une page dédiée et vous allez repartir avec 200 euros de pouvoir d'achat. Merci chers amis. Ça passe à une vitesse folle.
5: Oui.
0: C'était la deuxième semaine de On vous doit bien ça, votre nouveau rendez-vous quotidien. Merci à ma Céline à la réalisation, Emma à la technique, Alex au standard et Gwenaëlle à la préparation et surtout à vous, Pierre, Aude, Nordine et Valère.
5: Merci.
0: Mon chouchou, et ouais, aujourd'hui c'est lui.
5: Valère
0: ouais.
4: Non. Et c'était pas Nordine tout à l'heure.
0: Et on se retrouve lundi. Dans un instant, c'est le 13h de vos régions avec Benjamin Mathieu. Bonjour Benjamin.
8: Bonjour Enora. Bah moi je suis en train de faire du gainage dans le studio. Hein. J'ai suivi les conseils de Nordine. Donc il va falloir que je me remette un petit peu dans l'ambiance. Le grand journal des régions à suivre dans quelques instants. Une demi-heure d'informations au plus près de vos préoccupations avec des reportages venant de toute la France, avec les 44 locales du réseau. Et puis on vous donne la parole, vous le savez depuis le début de l'année, avec le dispositif Dites-le ici, 50 isoloirs qui sillonnent la France pour recueillir vos impressions, vos envies, vos doutes, vos coups de gueule en cette année présidentielle.
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0: Merci d'écouter la radio ici, il est 13h. Les informations, Benjamin Mathieu.
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0: Benjamin Mathieu.
8: Bonjour et bienvenue dans votre grand journal des régions. Une demi-heure d'information au plus près de vos préoccupations. C'est l'angoisse du chariot vide dans cette rentrée. L'économie française tourne au ralenti. Vous êtes très nombreux à chercher à faire de bonnes affaires, notamment sur le carburant. Et vous n'hésitez plus à parcourir des kilomètres pour aller faire le plein à l'étranger. Nous sommes en Andorre dès le début de ce journal où le diesel coûte 70 centimes de moins qu'en France. Un été caniculaire aux répercussions importantes sur l'économie. Mais aussi, c'est une surprise sur les abandons d'animaux. Près de 10 000 compagnons à quatre pattes laissés dans un refuge cet été. On vous explique pourquoi avec Jacques Gauchy, le président de la Société Protectrice des Animaux. Il est notre invité. Éviter de nouveaux drames en encadrant les réseaux sociaux pour les enfants. C'est le combat de Stéphanie. Sa fille s'est suicidée à l'âge de 15 ans.
10: TikTok l'a complètement enfoncé jusqu'à lui suggérer de se donner la mort. Qu'est-ce qu'il faut pour que l'Europe bouge, légiférons pour les réseaux sociaux.
8: Elle écrit avec d'autres parents à la Commission européenne pour qu'elle protège mieux les enfants. Et puis cette tradition typiquement jurassienne, alors que l'été est loin d'être terminé, c'est le lancement de la saison du Mont d'Or, fromage star de l'hiver. On ira le déguster à la fraîche en fin de journal. C'est votre principale préoccupation en cette rentrée où les dépenses sont nombreuses, le pouvoir d'achat et les craintes que celui-ci ne continue à chuter. On apprenait hier que l'économie française décroche, c'est le terme donné par l'INSEE, avec des prévisions de croissance revues à la baisse, 0,4% de croissance pour 2026. La consommation des ménages est sur encéphalogramme plat, évidemment en raison de l'augmentation des prix à la pompe aux alentours de 2,15 euros le litre d'essence en ce moment, des tarifs prohibitifs. Dans une station du Gard à Marguerite, à quelques kilomètres de Nîmes, certains automobilistes pensent même à se remettre au vélo, Antoine Niffaut.
11: 2,30 euros le litre de diesel, ces chiffres sont écrits là, sur le panneau de cette station de Marguerite que Pierre regarde en arrivant à la pompe.
12: C'est devenu tellement cher l'essence que c'est maintenant, c'est un produit de luxe en fait.
11: Il n'utilise maintenant sa voiture que pour faire les courses.
12: Je vais jusqu'au bout de ma réserve et j'espère que le jour où je vais mettre de l'essence, l'essence a légèrement baissé à chaque fois.
11: Au début de l'année encore, il la conduisait chaque jour pour aller à Nîmes, au travail, à une dizaine de kilomètres. Mais maintenant...
12: Même quand il pleut, il faut que je prenne le vélo parce que la voiture, je ne veux pas l'utiliser.
11: À 39 ans, Pierre est technicien de maintenance pour les trains.
12: Je suis à 2000 euros par mois et tout passe dedans. La nourriture, l'essence, pour le peu qu'on utilise en essence, les factures d'électricité qui a augmenté aussi, le gaz qui augmente. Je peux même plus me permettre de mettre des sous de côté, je peux même plus le faire.
11: Pierre a 3 enfants avec Nelly, sa femme, à côté qui espère une baisse des prix pour retrouver sa vie d'avant.
13: On regardait pas les kilomètres, on pouvait se permettre d'aller manger un bout, on se disait, ben, on a envie d'aller là, on va là. Là, ça limite.
11: À 44 ans, Nelly est pâtissière, gagne 1500 euros par mois. Cet été, le couple a donc tiré un trait sur les vacances pour la première fois.
13: Entre l'augmentation de la nourriture et de l'essence, ça fait des journées à 200 euros, ça fait quand même une grosse somme, donc on reste à la maison, on a bricolé un petit peu et on s'adapte.
11: Tous les deux repartent n'ayant dépensé que 20 euros d'essence. Nelly soupire, pour le reste, on verra plus tard.
8: Le reportage ici, Gare Lozère, c'est donc la course au bon plan pour faire le plein. Dans le sud-ouest, la principauté d'Andorre l'a bien compris, les autorités de ce petit état des Pyrénées ont encore baissé le prix du diesel le 1er septembre dernier. Sébastien Bayot, vous êtes notre envoyé spécial pour ici. Bonjour. Et la différence de prix est désormais tellement grande qu'on vient de loin pour faire le plein en début de week-end avec des files d'attente aux stations du Pas de la Case à la frontière française.
14: Oui, tout à fait. Alors, je vous donne un petit peu le décor. Là, je me trouve au port d'Anvalira, à 2407 mètres d'altitude, en pleine haute montagne, donc dans la nature. Mais je suis entouré de stations-service. Et si on regarde les plaques d'immatriculation des voitures qui viennent à la pompe, eh bien, elles sont toutes françaises à 100%. Et en observant le prix du litre, on comprend vite pourquoi. Le diesel est à environ 1,63€, le sans-plomb 95, 1,66€. Selon les pompes, c'est plusieurs dizaines de centimes de moins par rapport à la France. Alors les frontaliers de l'Ariège, des Pyrénées-Orientales et de la Haute-Garonne sont des habitués du Pas de la Case. Mais depuis que le prix a grimpé en France, ces conducteurs multiplient les allers-retours en Andorre. Et en plus du plein, certains repartent même avec des jerrycans d'essence, même si cela est interdit. Et puis, les touristes français, eux aussi, profitent. Michel et sa femme viennent de l'Ain, ils font le tour des Pyrénées en camping-car et ils ont fait exprès un détour par l'Andorre pour faire le plein.
15: Pour l'essence, c'est le top, hein. Il n'y a rien à voir avec la France. Il y a un écart environ de 50 centimes de litre sur le diesel. Ben, nous, le camping-car, oui, ça consomme pas mal. Sur un plein, on a gagné 50 euros. C'est énorme.
14: Depuis le 1er septembre, le gouvernement andorran a décidé de baisser le prix du diesel de 15 centimes par litre. Officiellement, c'est pour aider les locaux. Mais dans les faits, c'est une manière évidente d'attirer encore plus les conducteurs français.
8: Au Pas de la Case, à Andorre, Sébastien Berriot. Autre poste de dépense, les courses, où le budget des ménages sont de plus en plus serrés. Dans le Nord, c'est une première. Un Lidl Outlet a ouvert hier à Marquette-les-Lilles, c'est dans la métropole lilloise. Alors le principe est très simple, vous y retrouvez toutes les marques non alimentaires de Lidl à des prix évidemment cassés. L'enseigne Discount brade ses invendus et les clients sont au rendez-vous. Louise Adélaïde Boinard.
16: Le magasin est plein à craquer, tout comme les caddies des clients qui fouillent frénétiquement dans les bacs en métal.
17: On a acheté une colonne de salle de bain, des oreillers, des tondeuses pour les cheveux et pour se raser aussi, un peu tout. On a même pris des casseroles, des plats, des feuilletous.
16: Bruno, Nadia et leur fille ramènent un coffre plein pour 80 euros.
17: De toute façon, tous les gens maintenant, ils recherchent ça, quoi. C'est ce qu'ils recherchent, les prix discount, et c'est ce qui va marcher le mieux, quoi. Et à mon avis, c'est ce qu'ils ont compris, les distributeurs.
16: Virginie a aussi un budget ultra serré.
18: Et j'avoue que C'est hyper intéressant. En plus, j'ai une grande famille. Moi, j'ai 8 enfants. Donc, tout ce qu'on peut économiser, on peut le mettre ailleurs.
16: Elle lorgne sur un masseur de pied à 15 euros qu'elle n'aurait jamais acheté à prix plein.
18: J'ai une maladie un peu invalidante, la fibromyalgie. J'avoue que tout ce qui peut me soulager, je suis fan.
19: Toujours le truc, c'est typiquement ouais. Que tu n'aurais pas acheté en temps normal.
18: Bah non, j'aurais pas acheté.
16: Véronique empile 5 tapis pour voiture dans son caddie. Avec son mari, ils sont devenus accros au magasin de déstockage dans la région.
20: En Bersard, on fait Vambrochet, Marquette, Perrenchy, L'Homme. Tous les matins, on est parti.
16: Il y a 4000 magasins de déstockage non alimentaire en France.
8: À Marquette-les-Lilles, le reportage ici Nord. C'est une condamnation lourde et une réponse judiciaire particulièrement ferme. À Feugat, près de Toulouse, un parent d'élève avait menacé de couper la tête d'une enseignante de l'école de son fils âgé de 9 ans. Ce père de famille l'avait pris à partie sur le parking de l'établissement. Le tribunal correctionnel de Toulouse l'a condamné hier à 6 mois de prison ferme et à une incarcération immédiate. Une affaire qui fait évidemment écho au drame de Samuel Paty, enseignant sauvagement assassiné à la sortie de son collège en 2020. Lors de l'audience, le mis en cause a présenté ses excuses, affirmant n'avoir pas mesuré la gravité de ce qu'il disait. Mais c'est en tout cas une décision qui est saluée par Jocelyn Momasso. C'est l'avocat de l'enseignante et du rectorat de Toulouse.
21: Je pense que le tribunal a pris en compte les souffrances de la partie civile, a pris en compte le trouble à l'ordre public que ses propos ont occasionné dans la communauté enseignante. Et aujourd'hui, cette sévérité est rarissime. Un mandat dépôt à l'audience pour une mise en cause qui était éligible au sursis simple, c'est très rare. Je pense que par cette décision, le tribunal a voulu montrer que des propos qui ont été tenus aujourd'hui, en 2026, ce n'est plus tolérable. Le message qui est envoyé, c'est qu'aujourd'hui, les enseignants ne doivent plus aller travailler avec la boule au ventre.
8: 13h08 sur ici dans le Grand Journal des Régions. On passe à cette conséquence inattendue des canicules et cet été de chien, si je puis m'exprimer ainsi, pour les animaux de compagnie. Avec près de 10 000 abandons dans les refuges de la SPA cet été, un chiffre record d'animaux recueillis. 9508 chats et chiens et autres animaux de compagnie très précisément ont donc été purement et simplement abandonnés pendant la saison estivale. Jacques Gauchy, bonjour.
22: Oui, bonjour.
8: Vous êtes le président de la société protectrice des animaux. Ces chiffres records que vous publiez font suite à une année 2025 qui était déjà qualifiée d'exceptionnelle. Alors, est-ce que ça veut dire que les Français qui détiennent un animal seraient devenus insensibles ou égoïstes ?
22: Non, je pense qu'il faut préciser. En fait, nous on parle plutôt d'accueil d'animaux plutôt que d'abandon, parce que les origines sont assez diverses. En fait, nous avons eu cette année, peut-être aussi comme l'an dernier, une explosion de portée de chatons. Alors il y a deux arrivées, ou bien les gens nous apportent leurs chatons parce que ils n'ont pas stérilisé leurs animaux et ils sont débordés, ou alors malheureusement effectivement c'est de l'abandon, ils les déposent devant le refuge et nous devons les prendre en charge. Le problème des chatons, c'est qu'en général, ils ne sont pas sevrés. Alors, nous devons faire appel, et heureusement que nous avons des bénévoles, des familles relais, qui les prennent en charge pour les biberonner. On ne peut pas assurer ça dans nos refuges. Et puis également, ce qu'on ne peut pas les prendre dans nos refuges, puisqu'en fait, ils sont fragiles, ils sont petits. Et nos animaux, souvent, sont porteurs de maladies, notamment les chats qui ont des coryza. Voilà, donc ce sont essentiellement des chats, des chatons. Pour le reste, il y a aussi une augmentation de ce qu'on appelle les signalements et les saisies en réquisition en maltraitance. Mais ça ne veut pas dire que les gens maltraitent plus leurs animaux. Ça veut peut-être dire que nos délégués enquêteurs qui sont sur le terrain, oui.
8: Ça veut dire peut-être qu'on signale plus. Vous m'entendez ?
22: Oui, tout à fait. Oui, je pense qu'il y a plus de signalements parce que bon, les gens sont plus peut-être sensibles aux problèmes. Donc contactent nos délégués enquêteurs et ce sont les délégués enquêteurs qui font les enquêtes et nous allons et ça va jusqu'à la réquisition d'animaux. Alors peut-être que cet été avec la canicule, il y a des endroits, des sites où des particuliers ou d'éleveurs où on s'est rendu compte qu'il n'y avait pas assez peut-être d'eau, il n'était pas protégé de la chaleur. Il y a peut-être cela aussi qui a joué. Mais effectivement, on On a triplé. On a 684 animaux saisis cet été contre 205 l'année dernière.
8: Et vous le disiez, c'est cet été particulièrement caniculaire, particulièrement chaud, qui a eu des conséquences, puisque certains même centres de la SPA ont dû être évacués, trop proches des incendies. Évidemment, ça met vos refuges dans des situations compliquées pour l'accueil des animaux, mais aussi pour vos personnels. On rappelle que vous avez 69 refuges en France. C'est un été particulièrement incroyable qu'on a vécu.
22: Oui, alors effectivement, l'incendie de Rivesaltes a impacté notre refuge de Perpignan. On a mis, heureusement, nos agents ont été formidables. Ils ont mis moins de 2 heures pour évacuer une centaine d'animaux et les mettre en sécurité. Ça, c'est effectivement un phénomène ponctuel qui nous a posé problème. On a dû, bien entendu, répartir ces animaux dans les refuges qui étaient donc à proximité. Heureusement, on en a quelques-uns, mais certains ont été un peu plus loin. On les a amenés même au centre de la France.
8: Alors, dans le même temps, et c'est tant mieux, hein, vous évoquez aussi des adoptions en nette hausse, plus 18% avec plus de 8000 adoptions. On va écouter un exemple de belle histoire avec Jennifer, qui est une habitante d'Héricourt. Elle a rencontré Balou, un petit chien, dans un refuge SPA de Haute-Saône. Le reportage d'Eliane Malric.
1: Dès l'entrée chez Jennifer, une petite boule de poils curieuse vient renifler cette nouvelle odeur inconnue.
3: Alors c'est Balou, il a 4 mois demain. Il a été déposé à la SPA de Belfort.
1: Le petit résident au pelage fauve avec des taches blanches découvre son environnement sous la surveillance constante de sa maîtresse. Pas de départ en vacances pour elle. Mais ça vaut mieux.
3: J'ai eu 3 semaines de vacances. On a pu bien faire connaissance, parce que il faut quand même apprendre à se connaître, hein. C'est normal, c'est tout nouveau.
1: Jennifer a déjà 4 chats, tous sauvés de situations d'abandon. Elle a beaucoup réfléchi avant d'avoir un chien.
3: Je me suis toujours dit, si un jour je peux avoir un animal, je préférerais le sauver, entre guillemets, de la SPA, qui passe pas sa vie là-bas. J'ai posé un tas de questions, j'ai regardé sur YouTube comment l'éduquer, les choses à surtout pas faire.
1: Il a fallu aussi choisir le bon chiot pour cohabiter avec la fille de Jennifer, âgée de 2 ans, une première année pour s'habituer avant de penser à emmener l'animal en vadrouille.
3: On peut les amener partout en vacances, en plus avec nous. Vous faites des van life, vous faites plein de choses, ils viennent avec vous, quoi. Et peu importe la taille du chien. J'ai une petite C1, je sais que mon chien il viendra avec nous quand même, quoi. Il viendra partout.
1: Comme elle, 7000 personnes adoptent des animaux auprès de la SPA l'été.
8: Le reportage ici, Belfort-Montbéliard, qui a été diffusé le mois dernier au cœur de l'été. Jacques Gauchy, président de la Société Protectrice des Animaux, vous êtes avec nous dans le 13h de nos régions. Alors on entend cette belle histoire, du coup comment on explique ces 2 chiffres un peu paradoxaux, des chiffres un peu tristes, près de 10 000 chiens, chats qui vous sont amenés dans vos centres, et en même temps, ce nombre, quasiment 8000 adoptions, qui est plutôt positif.
22: Alors, très positif. Je pense qu'il y a quand même une sensibilité globalement de la population à la souffrance animale. Je pense que nos émissions qui passent régulièrement sur les chaînes de télévision montrent comment nous nous occupons dans nos refuges de nos animaux. Et puis, ce que cette personne explique très, très, très clairement, c'est l'éducation. Nous avons des éducateurs canins qui accompagnent les pensionnaires et qui forment nos équipes de salariés et de bénévoles. Résultat, il y a moins de retours d'adoption et il y a une relation plus harmonieuse entre l'animal et la future famille. C'est vrai que lorsque on prend un chien à la SPA, les agents expliquent que ce chien est compatible chat, compatible chien, compatible enfant, ou il ne l'est pas. Ce qui fait qu'à ce moment-là, donc on évite les erreurs des achats qui ne sont, les prises en charge qui ne sont pas effectivement adaptées.
8: Merci beaucoup Jacques Gauchy, président de la Société Protectrice des Animaux. Et puis je rappelle aussi que vous interpellez directement le Premier ministre Sébastien Lecornu. Vous lui demandez de tenir ses engagements, notamment pour mettre fin aux achats impulsifs d'animaux de compagnie.
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0: Benjamin Mathieu.
8: Il est 13h15 à suivre dans votre grand journal des régions. Cette lettre des parents d'enfants accros aux réseaux sociaux, certains poussés au suicide par les algorithmes. Ils demandent à l'Union européenne de protéger mieux ses enfants. ICI vous donne la parole toute l'année avec les isoloirs de Dites-le ICI. On écoute le témoignage touchant de Stéphane. Il habite près d'Auxerre. Il parle lui aussi de protéger les enfants des réseaux sociaux. Et puis la folie Céline Dion. 10 000 fans attendus à Paris ce soir pour un karaoké géant à Paris. Et c'est gratuit. On vous fait écouter ce témoignage très fort de cette mère, Stéphanie, qui vit à Cassis, dans les Bouches-du-Rhône. Sa fille, une ado de 15 ans, s'est suicidée, accro aux réseaux sociaux, alors que l'interdiction de ces réseaux aux moins de 15 ans a été censurée par le Conseil constitutionnel en France. Des parents d'enfants victimes écrivent à Ursula von der Leyen, c'est la présidente de la Commission européenne, c'est le cas de Stéphanie. Une lettre ouverte envoyée ce matin donc à la présidente de la Commission. Deux collectifs de parents français et italiens qui sont à l'origine de cette initiative et ils demandent que des mesures fortes soient prises pour protéger les enfants, David Di Giacomo.
6: Dans cette lettre ouverte, les parents écrivent qu'ils ne veulent pas que la protection de leurs enfants sur les réseaux sociaux repose uniquement sur leurs épaules. Ils demandent à l'Europe de faire peser aussi la responsabilité sur les plateformes et sur leurs algorithmes qu'ils jugent dangereux, notamment pour les adolescents les plus fragiles. Stéphanie a perdu sa fille âgée de 15 ans et pour elle, TikTok est clairement responsable.
10: Est-ce que c'est normal d'entendre que des enfants se suicident?

0: sociaux pour les enfants.
1: David Di Giacomo est face aux réseaux sociaux. Le livre qui fait encore de la résistance. Il n'y a qu'à voir le succès du livre sur la place à Nancy qui débute aujourd'hui. Et pour tout le week-end, c'est en Meurthe-et-Moselle. Ce succès qui ne se dément pas. 48e édition et toujours la foule pour rencontrer les écrivains qui font la rentrée littéraire. Aujourd'hui, vous pourrez notamment discuter gratuitement avec Amélie Lothon, Leïla Slimani, Guillaume Musso ou Philippe Claudel. Et puis, vous pourrez aussi retrouver l'isoloir de Dites-le ici sur le stand de Ici Lorraine. Si vous voulez en profiter pour venir nous dire ce qui est important pour vous en cette année présidentielle. On y revient dans quelques minutes. Mais d'abord, cette histoire de piratage informatique un petit peu incroyable. Une commune de Lyon, petite commune rurale, victime d'une vague de cyberharcèlement. La ville de Joigny, au nord d'Auxerre, dit avoir repoussé plus de 200 000 attaques informatiques en une semaine. Une série de cyberattaques sans conséquence, puisque les intrusions ont été très limitées, mais qui montrent quand même à quel point, désormais, les collectivités locales sont devenues des cibles récurrentes, même pour des pays comme la Russie. Renaud Candelier pour Ici Auxerre.
2: Ce sont certaines pièces du réseau informatique jovinien qui ont été ciblées par les pirates, explique Éric Apfel, adjoint au maire de Joigny en charge du numérique.
3: Il y a eu une attaque qui a ciblé des routeurs. Alors les routeurs, c'est un peu les prises multiples qui écoutent d'un côté ce qui arrive et qui aiguillent vers les bons destinataires.
2: Une série d'attaques mineures qui ont été arrêtées rapidement et dont la sécurité informatique de la collectivité a pu identifier la provenance avec plus de 100 000 tentatives d'intrusion pour un seul et même auteur.
3: Quelqu'un qui est identifié par un pseudo et une adresse IP et qui est connu dans le monde de la cybersécurité s'est créé un compte administrateur de ce routeur. En fait, il était administrateur du routeur, mais ça ne lui permettait pas de remonter dans nos systèmes d'information.
2: Et si Joigny a pu savoir précisément qu'elle a subi plus de 200 000 attaques informatiques en 7 jours, c'est grâce à une surveillance renforcée, explique Éric Apfel.
3: Notre directeur de services informatiques a développé des petits outils qui écoutent ce qui se passe, qui détectent les comportements suspects, soit parce que c'est des comportements qui arrivent d'adresses IP qui sont connues comme étant des adresses de gens d'agresseurs, soit parce que ça fait des choses que personne ne devrait avoir envie de faire. Effectivement, ce sont des chiffres ahurissants. Parmi ces attaquants, il y a aussi tous les attaquants qui relèvent de la guerre hybride, d'États qui veulent déstabiliser notre pays parce qu'il n'est pas gentil avec les uns ou les autres.
2: Dans sa publication, le maire de la ville, le socialiste Nicolas Sauret, affirme que les serveurs dont provenaient ces attaques étaient basé pour l'essentiel en Russie, ainsi qu'à Taïwan et en Roumanie, sans qu'on sache si les auteurs se trouvent bien dans ces pays. La seule certitude, c'est que les collectivités locales sont des cibles et il faut être hyper vigilant, estime Éric Apfel, à commencer par le directeur des services informatiques et son adjoint.
3: Ils se sont fermés un certain nombre de droits. Eux-mêmes, quand ils travaillent avec des comptes aux droits limités. Et ils ont un système de mots de passe qui change automatiquement très souvent pour chaque poste de travail. Donc il y a des choses assez complexes comme ça qui facilitent pas la vie, mais qui permettent de verrouiller au maximum.
2: L'élu invite ainsi les plus petites communes à se prémunir au mieux contre les risques de cyberattaque.
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1: Et on reste dans Lyon avec notre dispositif exceptionnel au plus proche de vos préoccupations que Ici vous propose cette saison. Dites-le ici, en pleine campagne présidentielle, ces 50 isoloirs déployés allons à votre rencontre pour vous demander ce qui compte le plus pour vous, vos préoccupations, vos envies, vos coups de gueule. Vous pouvez les exprimer librement dans l'isoloir de Dites-le ici. On les diffuse ensuite à l'antenne et sur nos réseaux sociaux en vidéo. Eh bien Stéphane, c'est le cas, nous a répondu. Il vit à Apoigny, au nord d'Auxerre, dans Lyon. Il souhaite un monde apaisé pour les générations futures.
4: Quel monde souhaitez-vous pour vos enfants et les générations futures?
6: J'aimerais un monde différent pour nos enfants, un monde sans réseaux sociaux, qui est souvent un monde de conflits, de problèmes, de harcèlement. Je pense à l'avenir quand je vois mes enfants grandir et je me dis qu'ils auront peut-être un petit peu moins de chance que nous au niveau environnemental, au niveau du travail. C'est de plus en plus compliqué. J'essaie de garder le moral dans toutes circonstances, même si c'est pas tous les jours facile.
4: Quel serait votre message à la future présidente ou au futur président de la République?
6: Pour le nouveau président, j'aimerais, si possible, qu'il abaisse l'âge de la retraite, car plus on avance dans la vie, plus la retraite s'éloigne de nous, alors qu'on a commencé très jeune. Et lorsqu'on arrive à l'âge de la retraite, malheureusement, on est un peu fatigué, on commence à avoir mal un peu partout et on peut moins profiter de la vie alors qu'on a travaillé toute une vie. J'aimerais aussi moins d'impôts, moins de taxes, plus d'égalité. Aujourd'hui, les classes moyennes sont les plus taxées. Les riches sont pas assez taxés, les pauvres sont trop aidés et les riches, c'est toujours les classes moyennes qui payent pour les autres.
1: Stéphane, dans l'isoloir

0: ici au CR, si vous voulez faire comme lui et participer à notre grande opération, dites-le ici. Eh bien, l'isoloir, des isoloirs se retrouvent demain à la foire de l'essai avec ici Cotentin ou place de la République à Limoges avec ici Limousin. Tous les isoloirs sont à retrouver sur ici.fr. C'est un peu le salon de l'agriculture en extérieur. Aujourd'hui débutent les Terres de Gym, la plus grande fête agricole en plein air d'Europe. Ça se passe en Moselle, dans l'Est de la France, à Metz-Manny. Vous pourrez rencontrer des exploitants, mais aussi faire la fête ou vivre les finales nationales de labour. Des milliers de personnes, 100 000 sont attendues sur 3 jours. Et comme pour le salon de l'agriculture, manifestation grande sœur dans la capitale, eh bien de nombreux politiques viennent tailler un petit bout de gras avec vous, une petite discussion. Depuis ce matin, c'est par exemple Gabriel Attal, le candidat Renaissance, ancien Premier ministre, qui est sur place. Tout le monde se souvient ce qu'il faisait le 11 septembre 2001, quand deux avions de ligne se sont écrasés contre les tours du World Trade Center et l'effroi qui nous a saisis à ce moment-là. On commémore aujourd'hui à New York les 25 ans de ces attentats terroristes qui ont fait 3000 victimes, dont 4 françaises. Il est 13h23 dans le 13h de nos régions. On passe au sport avec cette remontada exceptionnelle pour Lens hier soir en Ligue des Champions. Les 100 et or qui ont réalisé l'exploit pour leur première journée de phase de poule, menés 2-1 dans le temps additionnel. Les Lensois ont renversé le match face au Slavia Prague en inscrivant 2 buts et finalement s'imposer 3-2 grâce notamment à un Florian Thauvin en feu. Lens qui est la première équipe à remporter un match de Ligue des Champions en étant mené au début du temps additionnel depuis 13 ans. Voilà, c'est un exploit, un match fou que nous raconte Sylvain Charlet pour ici Nord.
1: Au coup de sifflet final, les joueurs lensois ont longuement fêté cette victoire au pied du parcage rassemblant le millier de fans sang et or. Un scénario inimaginable à la 88e minute quand le Slavia Prague a repris l'avantage. L'entraîneur Dino Topmöller.
2: Je savais que c'est pas fini. J'ai pas imaginé qu'on va gagner encore le match, mais j'étais vraiment convaincu qu'on peut faire encore un but.
1: Et 3 minutes plus tard, Florian Thauvin lui a donné raison en égalisant de la tête sur une offrande de Mezian Mesloub. L'entrée à l'heure de jeu de ce joueur qui aura 17 ans le 9 novembre prochain a relancé l'attaque lensoise. Son coéquipier Mathieu Hudol.
3: On sait toute sa qualité, il montre déjà à l'entraînement et il nous a fait beaucoup de bien sur son entrée. J'espère qu'il va continuer à faire ce genre de prestations à la fois en championnat. Ça va nous aider à avoir des résultats positifs.
1: Revenu à 2-2, les Lensois ont ensuite continué de pousser et se sont vus récompensés à la 93e minute quand Ruben Aguilar a récupéré un ballon à l'entrée de la surface de réparation.
4: Directement, ça me met face au but. Je vois pas trop de solutions. Je me dis, allez, pourquoi pas, on la tente. Régis Gertner, pour vous dire, cette semaine, je lui ai mis la même. Donc ça a payé, non, mais on a arraché cette belle victoire, donc voilà, c'est ça le plus important.
1: Très vite, il faudra désormais reposer les pieds sur terre afin de confirmer ce succès dès dimanche au Mans pour mettre fin à une série de 2 défaites en Ligue 1.
0: Sylvain Charlet pour ici Nord. Une belle affiche ce soir pour l'ouverture de la 4e journée de Ligue 1. Rennes reçoit Marseille à 20h45 au Orangeon Park. Vous pourrez suivre les résultats sur ici Armorique et ici Provence. Après son Tour de France réussi, le cycliste Paul Sexas est désigné capitaine de l'équipe de France pour les championnats du monde. 4e de la grande boucle, le jeune français de 19 ans va essayer de briller sur le circuit à Montréal. Ça sera fin septembre. Ils sont déjà des milliers à camper devant son hôtel. Ils seront encore plus nombreux cet après-midi pour le karaoké géant en hommage à Céline Dion. 10 000 fans de l'artiste québécoise sont attendus place de la bataille Stalingrad, c'est dans le nord de Paris, pour reprendre ce soir les plus grands tubes de la star, une initiative de la mairie de Paris à la veille du premier concert de Céline à la Défense Arena. Et contrairement aux 16 dates de concert parfois vendues à prix d'or, eh bien vous pourrez casser les oreilles de vos voisins gratuitement. Des fans qui se préparent en tout cas depuis des mois, comme Julie, elle habite près du Mans, et elle a eu la chance de se voir offrir des places par ses amis pour son mariage. Marie Mutricy l'a rencontrée pour ici Mène.
5: Elle a encore du mal à réaliser qu'elle va aller où Céline Dion sera.
6: J'y croyais pas, c'est énorme pour moi. Je voulais déjà la voir depuis des années. C'est à voir, quoi. Au moins une fois dans sa vie, Céline Dion.
5: Quelques jours avant son mariage, elle enterre sa vie de jeune fille avec ses amis.
6: On était à la maison, on faisait un karaoké, justement, avec du Céline Dion. Quel est mon destin ? Et du coup, les filles, ça aurait été cool quand même que vous m'offriez ça pour mon mariage. Eh ben ouais, justement, Julie, on les a, les places. Grosse surprise pour moi, énorme. Ah ouais, ça a vraiment été une émotion intense pour moi.
5: Parce que la passion, Céline Dion n'a jamais quitté Julie. Depuis la sortie de l'album 2 en 1995, la Sartoise a 12 ans.
6: À l'époque, mes parents n'en pouvaient plus parce que dans ma chambre, j'avais l'album en boucle. À leur grand désespoir et je le mettais à fond tout le temps, ça m'a toujours suivi. Ouais, ouais.
5: C'est encore aujourd'hui l'album qu'elle préfère, celui qu'elle interprète systématiquement lors d'un karaoké.
0: Encore, j'ai osé chanter, c'est idiot. On termine ce journal avec cette question. Fait-il encore trop doux pour déguster du Mont d'Or? Car ça y est, c'est parti pour une nouvelle saison. Les fromages de Mont d'Or sont en vente depuis hier et on a été goûter tout ça du côté du sommet du Mont d'Or avec Marion Streicher.
7: Alors, on va goûter le fromage des collègues, on va goûter celui des fours. Il est bien frais, cette petite fraîcheur de fromage un petit peu crémeux, non, il est bien.
8: Il faudrait surtout les garder un petit peu pour qu'ils prennent un petit peu de maturité.
9: C'est quel Mont d'Or que vous avez choisi là ?
10: Alors là, je suis parti sur le Mont d'Or de Saint-Cyr-Richard. J'avais goûté le Badeau juste avant. Ils sont tous bons, un peu différents, certains plus crémeux, d'autres un peu plus fermes.
9: En tout cas, je vois que vous y revenez.
10: C'est ça.
9: Bonjour, bonjour. Je vois que ça déguste.
11: Oui, on a déjà des bonnes pâtes, des goûts qui se développent au boisé, au lactique affiné, donc c'est une bonne gamme.
9: Vous en êtes à la combien de tartines ?
12: Deuxième. Moi, j'aime bien Mont d'Or chaud, mais je commence à être de plus en plus team Mont d'Or froid. C'est normalement comme ça qu'il faut le manger. Hein.
9: Bonjour. Vous êtes les deux seules personnes au sommet du Mont d'Or à avoir une écharpe.
13: Oui, on a l'écharpe de Miss Dou
14: et Miss Jura. Moi, franchement, c'est mon aliment préféré. Le Mont d'Or, c'est mon fromage préféré dans mon top 3. Si je devais parler du fromage, je dirais qu'il était tendre et moelleux.
13: La satisfaction, elle est encore meilleure parce qu'on a eu le temps de le désirer et là, de le découvrir. On a ce enfin et en plus, la surprise du goût qui est absolument authentique.
8: Oui, ça se laisse manger, comme tu dis.
0: Ah, je vous confirme, ça se laisse manger. Le reportage ici, Besançon, c'est la fin du trésor de nos régions. Il revient lundi avec Marine Logénie. Bon week-end.
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17: 3 nouvelles idées de sortie dans le Loiret, danse polar et afro dancehall. Samedi à Loris, le spectacle de danse Danse à Bulle est présenté à 20h30, salle Blanche de Castille. Ce rendez-vous familial est accessible à partir de 10 ans. Les portes ouvriront 30 minutes avant la représentation et la réservation est donc obligatoire. Dimanche, cette fois-ci, les amateurs de suspense sont rendez-vous à la Ferté-Saint-Aubin. Le château de la Luzière accueille la 50e édition de Loiret Crime. Le salon du polar, du thriller et du roman noir, rencontre avec les auteurs, dédicaces et tables rondes sont programmées de 10h à 17h30 avant une tombola qui clôturera bien sûr le week-end. Enfin, lundi, on commence la semaine tranquillou en musique au centre d'animation sociale des Carmes à Orléans, un cours d'essai d'afro dancehall. Si vous voulez vous déhancher, destiné aux débutants et aux intermédiaires à partir de 12 ans, est proposé de 19h30 à 21h.
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Francis Cabrel, Les Murs de Poussière. Bonjour et bienvenue. Vous êtes là où il faut sur votre radio ici à Orléans. Un programme qui va vous plaire dans la prochaine demi-heure, comme à chaque fois. Et je vous le promets, avec de la bonne musique, Thème Impala suivi de Stéphane Escher. Et puis juste après, on va découvrir Les gens d'ici, le rendez-vous qui met en lumière les habitants du Loiret. Comme à chaque fois, on fait connaissance avec un Loiretain, une Loiretaine. Et aujourd'hui, c'est une amatrice de jeux de société que l'on va découvrir sur votre radio ici à Orléans.

0: Stéphane Echer, combien de temps sur votre radio ici à Orléans? Les gens d'ici, ce rendez-vous qui met en lumière les habitants du Loiret. C'est maintenant et aujourd'hui on fait connaissance avec une Loiretaine sur votre radio ici à Orléans.
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2: Justine, 39 ans et amatrice de jeux de société.
3: Comment c'est arrivé dans votre ville, jeux de société?
2: J'ai déménagé, je suis arrivée à Orléans et j'ai essayé de trouver des assos qui me plaisent et qui me donnent envie de créer du lien parce que j'étais pas du coin. Et j'ai découvert une asso de jeux de société qui s'appelle le coffre à jeux. Et j'y ai trouvé plein de potes. Depuis, ce sont tous mes amis qui viennent de là, enfin une grande partie. Mmh. Et avec une ludothèque de aujourd'hui plus de 300 jeux. Donc ça permet de pas les acheter forcément et de pouvoir les tester en association.
3: Et alors du coup, c'est quoi? C'est des jeux qui durent 20 minutes? C'est des jeux qui font 6 heures?
2: Alors il y a tout, vraiment on peut avoir des tout petits jeux d'ambiance, des jeux où on enchaîne très rapidement les parties, on va pouvoir jouer avec des gens qui n'aiment pas forcément le jeu de société aussi.
3: Et vous Justine, c'est quoi votre petite Madeleine de Proust là? C'est du jeu de 20 minutes ou du jeu de 6 heures?
2: Ah les deux, ça dépend vraiment des contextes. Il y a des très bons jeux comme Soul Clover qui sont des tout petits jeux d'ambiance et qui vont aller très vite.
3: Ah, vous me parlez chinois mais ok.
2: Et à côté de ça, je suis capable de faire du jeu de rôle sur plusieurs heures, même des après-midi complets ou des week-ends complets. Le jeu de société, c'est comme tous les loisirs, ça fait découvrir qui est vraiment la personne avec qui vous jouez. On apprend plein de choses sur une personne en jouant.
3: C'est vrai que moi quand je perds, je suis très mauvais joueur.
2: Eh ben voilà, on a les deux. On a des gens qui jouent vraiment juste pour jouer, on a des gens qui jouent pour gagner. Il y a des profils de joueurs très différents. Et après, il y a des types de jeux qui emmènent ou pas à la
3: folie.
2: À la folie, voilà. Il y a des jeux qui n'aident pas en amitié. Ça arrive aussi.
3: Et alors, vous, c'est quoi? Vous êtes quel type de joueuse?
2: Moi, ça dépend. Je suis vite frustrée quand il y a quelque chose que je comprends pas du tout dans un jeu, que j'arrive pas du tout à.
3: Quand on vous explique les règles?
2: Non, pendant le jeu, ouais. Si j'arrive pas à faire ce que je veux et que je comprends pas pourquoi, ça peut être hyper frustrant. Après, j'espère être une joueuse agréable. Il y a encore des gens qui jouent avec moi, c'est plutôt bon signe. A priori, c'est qu'ils ont pas tous fermé la porte. Donc, normalement, c'est que ça va à peu près.
3: C'est quoi votre tout premier souvenir? Je sais pas, parce que généralement, quand on commence les jeux de société, c'est le jeu de dames, c'est le puissance 4.
2: Bah, quand j'ai commencé à jouer aux jeux de société, c'était avec ma famille. J'étais vraiment toute petite. Et en effet, les jeux de la maison, c'était le Scrabble, le Monopoly, le. Alors, on avait un puissance 4, on avait un 10 de chute, des trucs qui sont un peu perdus aujourd'hui. Et on avait un Richesse du Monde. Ou un destin, voilà, qui sont déjà des relatifs gros jeux. Voilà. Mmh. Un peu moins comme le Monopoly, où on dure pendant des heures et des heures, on arrête la partie parce qu'on n'en peut plus.
3: Alors, est-ce qu'on est d'accord que le Monopoly, c'est trop long? Est-ce qu'on l'établit 20 fois pour tous?
2: On peut. Après, j'ai jamais testé. Ils ont fait 1000 Monopoly maintenant avec plein de thématiques, j'ai jamais essayé. Il y a des jeux qui durent très longtemps qui sont un peu plus sympas que ça pour les joueurs un peu hardcore comme nous. Mais voilà, il y a des jeux très longs, c'est pas un problème. Il faut qu'il y ait quelque chose, qu'il se passe quelque chose et que ce soit, comment dire, stimulant. Voilà. C'est pas forcément le fait que le jeu soit long qui est problématique. Il faut qu'il se passe quelque chose, que ce soit agréable quoi.
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0: Black Velvet, c'est le titre sur votre radio. Ici à Orléans, le programme à suivre avant de retrouver les infos de 14h. La musique continue, bien sûr, avec Bruno Mars et Laurent Voulzy. Bienvenue, vous êtes sur votre radio ici à Orléans. Je vous souhaite une agréable après-midi.
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4: On passera même en vigilance jaune, orage et pluie à partir de 15h dans le Loiret et le Loiret-Cher.
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1: Merci pour votre fidélité et bienvenue. Vous êtes sur votre radio ici Orléans. Il est 14h, place à l'actualité.
2: Les mauvaises nouvelles économiques s'enchaînent. En ce début d'année, le gouvernement français abaisse sa prévision de croissance pour l'année à 0,5% contre 0,7% attendu auparavant, des chiffres donnés ce matin par le ministre de l'économie Roland Lescure. Le diesel américain bat lui un nouveau record au-delà des 6$ le gallon aux États-Unis, poussé par la guerre au Moyen-Orient. Les conséquences sont les mêmes en France, les prix qui ont fortement augmenté depuis février, avec 2,15€ en moyenne pour le samplon 95 et 2,30€ pour le diesel. Les États-Unis qui commémorent aujourd'hui les 25 ans des attentats du World Trade Center qui ont fait près de 3000 victimes. C'était le 11 septembre 2001 à New York. Un tatoueur d'Arras dans le Pas-de-Calais accusé de viol et d'agression sexuelle par 13 femmes, retrouvé mort ce matin. Il s'est suicidé à la prison de Longnes où il était détenu le temps de son procès. En sport, une belle affiche ce soir pour l'ouverture de la 4e journée de Ligue 1. Rennes reçoit Marseille à 20h45 au Roson Park. Après son Tour de France réussi, le cycliste Paul Sexas est désigné capitaine de l'équipe de France pour les championnats du monde. Quatrième de la grande boucle, le jeune français de 19 ans va essayer de briller sur le circuit à Montréal. Ça se passe fin septembre. Et puis, ils seront des milliers cet après-midi pour un karaoké géant en hommage à Céline Dion. 10 000 fans de l'artiste québécoise attendus place de la bataille Stalingrad dans le nord de la capitale à 19h pour reprendre les plus grands tubes de la star. Et c'est gratuit. La diva qui débute sa série de concerts événements demain dans la capitale.
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1: La météo pour cet après-midi, les nuages deviendront plus nombreux sur l'Orléanais. Le temps restera toutefois généralement sec, malgré quelques gouttes possibles localement. 23 degrés pour les températures. Ce soir, le ciel, lui, sera bien dégagé. Il fera 18 degrés. Demain matin, le soleil sera largement présent, mais le réveil sera plutôt frais, entre 9 à 11 degrés. Puis dans l'après-midi, retour d'un temps estival, nous dit Météo France. Beaucoup de soleil, quelques nuages sans conséquence et des maxis allant jusqu'à 27 degrés dans le Loiret.
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0: Chico Buerque sur votre radio ici Orléans. Bienvenue si vous arrivez. On continue en musique, bien sûr, avec trois titres enchaînés. Renaud et Axel Red en duo, Florent Pagny ou encore Jean Schultes. Et puis juste après, on va s'intéresser à vos sorties, comme à chaque fois, de quoi vous inspirer pour ce week-end dans l'ICI Express.
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0: Confidence pour Confidence sur votre radio, ici Orléans, signé Jean Schultes. Si vous savez pas quoi faire de votre week-end, entre amis ou en famille, et ben c'est le moment de retrouver l'ICI Express.
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0: Trois idées pour profiter du week-end et prolonger les sorties jusqu'à lundi dans le Loiret. Samedi soir, direction Bouzy-la-Forêt pour une séance de cinéma en plein air. Le film « C'est quoi cette mamie ?» sera projeté à 21h au stade situé derrière la mairie. Une comédie familiale à découvrir gratuitement sous les étoiles. Dimanche cette fois-ci, place au livre et à la création avec le Festival Les Muses. C'est au domaine parenthèse de Chambon-la-Forêt. De 13h à 18h, retrouvez des rencontres avec des auteurs, des séance de dédicace, un atelier manga, une lecture dessinée et un marché d'artisans locaux. Et puis lundi, la Maison des Associations d'Orléans accueille l'exposition Femmes d'ailleurs. À travers des œuvres d'art contemporain, elle explore différentes représentations de la féminité entre émotions et couleurs. L'exposition est accessible de 9h à 19h rue Sainte-Catherine. Alors entre cinéma, littérature ou peinture, trois façons différentes de sortir avec ici Orléans.
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0: La douce voix de Maria Carey, Heroes, sur votre radio ici à Orléans. Avant de retrouver les infos de 15h, on continue en musique avec Céline Dion dans Un autre monde, c'est le titre. La série de concerts de Céline Dion à Paris qui débute samedi, c'est l'événement musical de la rentrée. Tous les tubes de Céline Dion sont à écouter, bien sûr, sur votre radio ici à Orléans.
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2: Bienvenue. Vous êtes sur votre radio ici Orléans. Il est 15h, c'est le moment de retrouver l'info.
3: Le début des cérémonies à Ground Zero à New York il y a quelques instants. Ce sont aujourd'hui les 25 ans des attentats terroristes du World Trade Center à New York. En l'absence de Donald Trump, le président américain qui a choisi de se rendre aux commémorations au Pentagone, également visé par les terroristes d'Al-Qaïda. Ces attaques qui ont fait près de 3000 morts, dont 4 Français. Jordan Bardella réagit aux propos racistes et sexistes tenus par un policier municipal de Carcassonne, une ville dirigée par son parti. Le président du Rassemblement National les juge ignobles, mais estime que le RN ne peut pas être tenu responsable de ses propos, le policier ayant été embauché par la précédente municipalité. Après la condamnation au Foga, près de Toulouse, d'un père de famille, il avait menacé de mort une enseignante de l'école de son fils. Les syndicats réagissent, notamment la FSU SNUIPP pour la Haute-Garonne, qui estime avoir fait plusieurs alertes au rectorat pour des faits similaires dans cet établissement. C'est un phénomène qui prend de l'ampleur. Plus de 70 enlèvements ou séquestrations liés aux crypto-monnaies ont été recensés depuis le début de l'année. C'est ce qu'annonce le parquet national anti-criminalité aujourd'hui. 4 personnes ont été interpellées dans le cadre d'une enquête sur la séquestration d'une famille dans le Finistère hier. Le père travaillait dans les crypto-monnaies. Et puis on vous en parlait dans le 13h de nos régions, cette histoire de cette commune de Joigny dans l'Yonne, victime de près de 269 000 cyberattaques en une semaine. Des tentatives d'intrusion sur les systèmes d'information de la commune provenant majoritairement de la Russie, mais aucune donnée personnelle n'a été volée, indique la mairie.
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2: La météo pour cet après-midi, les nuages deviendront plus nombreux sur l'Orléanais. Le temps restera toutefois généralement sec, malgré quelques gouttes possibles localement. 23 degrés pour les températures. Ce soir, le ciel, lui, sera bien dégagé. Il fera 18 degrés. Demain matin, le soleil sera largement présent, mais le réveil sera plutôt frais, entre 9 à 11 degrés. Puis dans l'après-midi, retour d'un temps estival, nous dit Météo France. Beaucoup de soleil, quelques nuages sans conséquence et des maxis allant jusqu'à 27 degrés dans le Loiret.
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0: 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Signé Calogero sur votre radio ici à Orléans. Bienvenue si vous arrivez les amis. Le programme à suivre, trois tubes enchaînés, trois tubes français avec entre autres Johnny Hallyday et Jérémy Frérot. Et puis juste après, on s'intéressera à vos sorties. Hein, si vous savez pas quoi faire de votre week-end, si vous n'avez pas d'idée, eh ben restez avec nous, Lycée Express va vous inspirer.
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4: Si vous êtes plutôt vers le Giennois en ce moment même, et sur la Sologne, c'est un peu plus nuageux que vers l'Orléanais ou vers le Pitivray, où là, on a de belles éclaircies.
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0: Un classique, signé France Gall, le titre Cézanne Pain sur votre radio ici à Orléans. Allez, c'est le moment de s'intéresser à vos sorties sur votre radio ici à Orléans. C'est l'heure de l'ICI Express.
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0: Trois nouvelles idées de sortie dans le Loiret, danse polar et afro dancehall. Samedi à Loris, le spectacle de danse dans sa bulle est présenté à 20h30, salle Blanche de Castille. Ce rendez-vous familial est accessible à partir de 10 ans. Les portes ouvriront 30 minutes avant la représentation et la réservation est donc obligatoire. Dimanche, cette fois-ci, les amateurs de suspense sont rendez-vous à la Ferté-Saint-Aubin. Le château de la Luzière accueille la 50e édition de Loiret Crime. Le salon du polar, du thriller et du roman noir, rencontre avec les auteurs, dédicaces et tables rondes sont programmées de 10h à 17h30 avant une tombola qui clôturera bien sûr le week-end. Enfin, lundi, on commence la semaine tranquillou en musique au centre d'animation sociale des Carmes à Orléans. Un cours d'essai d'afro dancehall, si vous voulez vous déhancher, destiné aux débutants et aux intermédiaires à partir de 12 ans, est proposé de 19h30 à 21h.
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0: dans un vieux rock'n'roll signé William Scheller sur votre radio ici à Orléans. J'espère que vous passez une très belle après-midi. Le programme à suivre, avant de retrouver les infos de 16h, la musique continue bien sûr avec Téléphone et le titre Un autre monde, suivi de Manon Lisa, le petit pêcheur. Je vous souhaite une belle fin d'après-midi sur votre radio ici à Orléans.
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1: Merci et bienvenue. Vous êtes sur votre radio ici Orléans. Il est 16h, c'est le moment de retrouver l'actualité. Bonjour.
2: Trois repreneurs sur les rangs pour reprendre la célèbre verrerie Duralex. La date limite de remise des offres était fixée à ce midi. L'entreprise est en redressement judiciaire. Une audience aura lieu le 17 septembre prochain au tribunal de commerce d'Orléans pour arrêter le calendrier de l'examen de ces offres. Des associations laïques contestaient une subvention de la ville de Metz en Moselle pour installer des écrans géants lors de la venue du pape. Ça sera le 28 septembre prochain. Elles ont été déboutées par le tribunal administratif de Strasbourg aujourd'hui. Le pape qui sera en France du 25 au 28 septembre. Une affluence exceptionnelle de visiteurs susceptibles de générer des retombées économiques importantes est attendue. Le parquet de Rouen annonce avoir requis le renvoi devant un tribunal de l'influenceuse Kenza Benchrif, plus connue sous le pseudo Poupette Kenza, pour tentative d'extorsion de fonds et participation à une association de malfaiteurs. La célèbre influenceuse est accusée d'avoir engagé un homme de main pour récupérer de l'argent auprès de son ex-associé qu'elle accuse de vol. C'est un peu le salon de l'agriculture en extérieur. Les Terres de Gym, la plus grande fête agricole en plein air d'Europe, organisée par les jeunes agriculteurs. Ça se passe en Moselle, dans l'est de la France, à Metz-Manny, d'aujourd'hui et jusqu'à dimanche. Vous pouvez rencontrer des exploitants, mais aussi vivre les finales nationales de labour. L'été et ses fortes chaleurs ne sont pas terminées. 5 départements sont en orange, c'est-à-dire à risque élevé de feux de forêt, indique Météo France. Ça concerne l'Aude, les Bouches-du-Rhône, le Gard, l'Hérault et les Pyrénées-Orientales.
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1: La météo pour cet après-midi, les nuages deviendront plus nombreux sur l'Orléanais. Le temps restera toutefois généralement sec, malgré quelques gouttes possibles localement. 23 degrés pour les températures. Ce soir, le ciel, lui, sera bien dégagé. Il fera 18 degrés. Demain matin, le soleil sera largement présent, mais le réveil sera plutôt frais, entre 9 à 11 degrés. Puis dans l'après-midi, retour d'un temps estival, nous dit Météo France. Beaucoup de soleil, quelques nuages sans conséquence et des maxis allant jusqu'à 27 degrés dans le Loiret.
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0: Mourir sur scène, c'est le titre de Jennifer sur votre radio. Ici à Orléans, comme chaque jour, d'ailleurs à la même heure, dans Tous au jardin, chaque après-midi, un conseil, une astuce, une réponse de l'expert jardinage de Ici à Orléans à une question d'auditeur. Et c'est présenté par notre expert en la matière, Vincent Bordeaux, en compagnie de Pascal Hernandez. Donc, vous avez compris le concept, on met ses petits gants, on met ses petites bottes et c'est parti. Direction le jardin, sur votre radio.
1: Avec Ici Orléans, Vincent Bordeaux est avec nous. Vincent, bonjour.
2: Bonjour Pascal.
1: C'est le rendez-vous Tous au jardin, avec des conseils concernant nos extérieurs. Et en l'occurrence, on aimerait savoir, parce que tout au long de ces dernières semaines, on l'a vu en juillet, entre autres, il y a eu beaucoup de soleil, il y a eu une sécheresse très forte, et nos arbustes ont souffert de cette situation. Qu'est-ce qui marche pour leur redonner, là que, alors que l'automne est sur le point d'arriver, leur redonner un peu de vie? De l'eau, évidemment, peut-être,
2: alors,
1: déjà.
2: Oui, il y avait de l'eau, mais parfois ça n'a même pas suffi parce que certaines plantes n'aiment pas la sécheresse atmosphérique sur de longue durée. Donc les feuilles brûlent. Alors parfois elles repousseront au printemps. On se dit bon, bah, c'est pas très grave. Mais oui, le mal est quand même fait et la plante souffre à chaque fois parce que on va en avoir d'autres des sécheresses. Donc il va falloir quand même s'adapter. Et si la plante à chaque fois on est là, il faut lui donner à la perfusion un petit peu d'eau, soit à l'arrosoir. Bon, ça va être un peu compliqué. Donc, moi, j'ai fait le choix, en tout cas dans mon jardin, c'est ce qui n'a pas survécu ne survivra pas les autres années.
1: Ah oui.
2: Donc, je laisse mourir. J'ai sauvé un petit peu. J'ai fait un petit effort quand même. Hein, on peut pas tout laisser tout crever. J'ai fait un petit effort, mais bon, j'avais déjà adapté par rapport à des espèces adaptées à la sécheresse ou qui n'ont pas besoin de besoins spécifiques. Et ce qui meurt meurt. Et je remplacerai par des espèces qui seront adaptées. Voilà. Donc c'est dommage. Oui, ça fait des trous. Ça fait on est triste. C'est les plantes qu'on aime bien.
1: Bah
2: c'est
1: oui.
2: Mais c'est aussi se laisser du temps pour avoir un beau jardin plus tard, sans être dans le « Ah là là, mon Dieu, qu'est-ce que je vais faire ? Ah bah oui, mais mes plantes, elles souffrent. » Et puis avoir un beau jardin
1: oui,
2: aussi, parce que sinon, vous allez fournir beaucoup d'efforts et à la fin, il y aura peu d'effets. Donc c'est vraiment dommage.
1: Merci vraiment, cher Vincent. Les questions des auditeurs, auditrices, c'est demain samedi, entre 9h et 10h, au 02 38 53 25 25. N'hésitez pas à nous appeler dès le début de l'émission. Et nous, on se retrouve lundi et entre-temps sur ici.fr. Merci Vincent.
2: À bientôt, au revoir.
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0: Tropique, signé Muriel Dac sur votre radio. Ici à Orléans, avant de vous donner quelques belles idées sorties dans l'ICI Express, et prenez de quoi noter parce que vous allez voir, ça va vous intéresser. La musique continue avec trois titres français enchaînés. Indochine, Benjamin Biolay et Étienne Dao et son titre Le Grand Sommeil. Bienvenue, vous êtes sur votre radio ici à Orléans. Bel après-midi à vous.
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0: Le Grand Sommeil, signé Étienne Dao sur votre radio ici à Orléans. Vous savez pas où sortir, quoi faire ce week-end? Eh ben, on a ça pour vous sur votre radio ici à Orléans, parce que c'est le moment de retrouver l'ICI Express.
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0: Trois idées pour profiter du week-end et prolonger les sorties jusqu'à lundi dans le Loiret. Samedi soir, direction Bouzy-la-Forêt pour une séance de cinéma en plein air. Le film « C'est quoi cette mamie ?» sera projeté à 21h au stade situé derrière la mairie. Une comédie familiale à découvrir gratuitement sous les étoiles. Dimanche cette fois-ci, place au livre et à la création avec le Festival Les Muses. C'est au domaine parenthèse de Chambon-la-Forêt. De 13h à 18h, retrouvez des rencontres avec des auteurs, des séances de dédicace, un atelier manga, une lecture dessinée et un marché d'artisans locaux. Et puis lundi, la Maison des Associations d'Orléans accueille l'exposition Femmes d'ailleurs. À travers des œuvres d'art contemporain, elle explore différentes représentations de la féminité entre émotions et couleurs. L'exposition est accessible de 9h à 19h rue Sainte-Catherine. Alors entre cinéma, littérature ou peinture, trois façons différentes de sortir avec ici Orléans.
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0: Pascal Obispo en duo avec Francis Cabrel. Le titre, il faudra que pleuve l'amour. Comment décompresser les amis après le gros rush de la rentrée? D'après Fred Ballard et ses copines, le dîner de filles, c'est l'idéal pour se lâcher et tout envoyer péter. Explication pour tous les garçons dans l'humour en tube.
1: C'est quoi vos dîners entre neuf? C'est dîner, on crache sur vous et puis on rentre chez nous et puis tout est normal, tu vois.
2: Voilà, c'est un peu le même principe que la cocotte minute, hein, quand on y pense. Quand ça crache, c'est qu'on est au bout du process. Donc il faut que ça sorte, hein, pour éviter que ça implose. Et c'est à ça que servent les copines, leur confier notre bonheur d'être en couple.
1: Je me rends compte que je me plains énormément de mon mec, ça me fait un bien, je vous remercie. Oh là là, moi j'ai toujours adoré faire ça. Parce que tu sais, tu craches, tu rentres chez toi, tu dis ah, je t'aime. Voilà. Bah oui, mais on avait besoin de ça, c'est cathartique, ça nous fait trop de bien, tu vois.
2: Ah bah oui, on voit bien, merci Nora Hamzaoui. Du coup, maintenant, les garçons savent que plus il y aura de dîners de filles, et plus belle sera leur vie. Un précepte dont ils devraient s'inspirer, parce que visiblement, eux aussi ont besoin de cracher leur fiel.
3: Les filles, je vous ai beaucoup observé, vraiment beaucoup. Il y a plein de trucs très énervants que vous faites au quotidien, mais comme on vous aime et qu'on a peur de vous, on n'ose pas vous le dire. Il y a un truc que vous adorez faire, c'est nous raconter chaque matin le rêve de merde que vous avez fait pendant la nuit. T'es insupportable. Et c'est toujours des rêves de merde. Jamais vos meufs vont vous réveiller pour vous dire « J'ai rêvé qu'on faisait un plan à trois avec ma sœur. » Jamais. Non, c'est toujours « J'ai rêvé que je nageais dans du pain d'épices. »
2: Voilà, bah, grâce à Kéron, on sait maintenant ce que se racontent les garçons dans leur dîner de mecs, nos rêves épicés de filles au bout du rouleau. Comme quoi, pour mettre du piment dans le couple et du fun dans le mois de septembre, rien ne vaut un bon vieux rêve comico-érotique.
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0: Bah oui, un gros tube signé Abba, Money, Money, Money sur votre radio ici à Orléans. Avant de retrouver les infos et l'émission de Nathanaël Bruni à 17h, place à la musique. Tout de suite avec Boulevard Désert pour le titre C'est pas si facile en duo avec Carbone.
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1: Allez, on est de retour. Ravi de vous retrouver en ce vendredi après-midi. C'est la dernière ligne droite vers le week-end, les amis. Il est 17h. On retrouve Lydie Lahaye, bien sûr, pour un flash complet. Bonsoir Lydie.
2: Bonsoir Nathanaël, bonsoir à tous.
1: Il y a finalement 3 offres de reprise pour Duralex. Ouais,
2: sans surprise, à la clôture des offres ce midi, seuls 3 candidats ont déposé un dossier. Le groupe stéphanois Carlessimo, spécialisé dans la fonderie et la transformation des métaux. L'entrepreneur français Cédric Meston, connu pour avoir lancé la marque Apivore, les steaks végétaux à cheviller, puis racheté aussi la marque Tupperware l'an passé. Enfin, un dernier candidat, c'est un groupe familial basé à Hong Kong, détenu par un franco-iranien qui multiplie les rachats dans le secteur du luxe et de la mode. Les 3 candidats donc pour une reprise de Duralex. Une audience aura lieu jeudi prochain au tribunal à Orléans. Mais on le sait déjà, la décision ne sera pas rendue avant plusieurs semaines.
1: À Orléans, Lydie, les pompiers sont descendus dans la rue aujourd'hui pour discuter avec les passants.
2: Dans le cadre de leur mouvement de grève lancé nationalement pour se faire entendre du gouvernement et réclamer plus de moyens, plus d'effectifs après un été qui les a durement éprouvés, les pompiers ont choisi dans le Loiret, en effet, de discuter de leurs problèmes avec la population. Ils sont installés place du Martroi, d'ailleurs. Ils y étaient depuis ce matin. Ouais. Et ils y sont encore durant quelques minutes. On en reparlera tout à l'heure dans le journal de 18h. Alors que le prix des énergies fossiles, le gaz, le pétrole continuent de grimper, le gouvernement a dévoilé la liste des lauréats du programme Territoire d'électrification. Au final, il y en a une centaine. Ça représente près de 6700 communes en centre-Val de Loire. Il y a notamment la communauté de communes Cœur de en Eure-et-Loire, et puis pour le Loiret, la communauté de communes du Pitivray-Gâtinais. Ces communautés de communes qui seront prioritaires pour obtenir des aides. L'enveloppe globale est de 10 milliards d'euros par an d'ici 2030. Elles auront le soutien d'un référent de l'ADEME, l'Agence de la Transition écologique, pour trouver des moyens de réduire leur dépendance au gaz, favoriser notamment par exemple l'installation de pompes à chaleur ou de bornes de recharge pour les véhicules. Le gouvernement français qui abaisse la prévision de croissance pour cette année à 0,5% en tablant sur un rebond incertain à 1% l'an prochain, a dit Bercy.
1: 25 ans après les attentats du 11 septembre, les États-Unis se souviennent.
2: Des cérémonies ont lieu en ce moment à Ground Zero, à New York, dans le sud de Manhattan, à l'emplacement des tours jumelles du World Trade Center, dans lesquelles les avions des islamistes terroristes d'Al-Qaïda s'étaient encastrés le 11 septembre 2001. Cérémonie en présence de 4 anciens chefs d'État, Joe Biden, Barack Obama, Bill Clinton et George Bush, qui était le président le jour de ces attaques qui ont tué 2977 personnes. Donald Trump lui a choisi d'assister à la cérémonie à Washington, au Pentagone. Le ministère de la Défense qui avait été ciblé ce 11 septembre 2001 par un avion détourné par des pirates de l'air. Nous n'oublierons jamais, c'est pour ça que nous nous battons aujourd'hui, a dit Donald Trump dans sa prise de parole. On reviendra sur ces commémorations dans le journal de 18h. En sport, en basket ce soir, encore un match de préparation pour l'OLB. C'est l'avant-dernier, c'est à 20h au complexe sportif de Neuville-aux-Bois. Les Orléanais reçoivent le Champagne Basket. Et puis après, la Ligue des Champions en foot, à laquelle on a eu droit 3 soirs cette semaine, avec Lille, le PSG et Lens. Eh bien, c'est le retour à la Ligue 1 en ouverture de la 4e journée. L'Olympique de Marseille se déplace ce soir à Rennes.
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2: Sympa cette journée quand même, très sympa.
1: Écoutez, moi j'étais dehors là, il y a 10 minutes, on est bien. Franchement, ouais. Petite chemisette avec le soleil qui est présent, ça va bien se passer là ce soir. On va profiter de ce début de week-end comme il se doit. Demain matin, il y aura du soleil dans la région, des températures fraîches bien entendu, mais ça c'est pas une surprise. L'après-midi ce sera un tout petit peu couvert, mais un peu comme cet après-midi. Rien de bien méchant, et les températures, elles vont monter par rapport à cet après-midi. On sera entre 26 et 28 demain après-midi. Et vous savez quoi, Lydie ? Dimanche, on continue de monter. Avec encore du soleil, encore plus de soleil, même l'après-midi, et des maximales autour de 29 degrés. Donc, on va kiffer ce week-end.
2: Ouais,
1: ça va être très agréable. Côté circulation, ce que je peux vous dire, c'est que c'est un vendredi soir, c'est un tout petit peu plus chargé que d'habitude, notamment sur la tangentielle, du côté de Saint-Jean-de-la-Ruelle. Il y a du monde aussi au niveau du Pontinard, rue Faubourg-Bourgogne. Patience si vous êtes quai de Prague également. Si vous êtes témoin d'autres perturbations, vous connaissez la musique, 02 38 53 25 25. Un vendredi soir, du monde, prendre le train aussi. Bah écoutez, a priori, pour l'instant, il n'y a pas de problème, notamment à destination de Paris. Là, les trains, ils sont là. N'hésitez pas à nous appeler là aussi si vous avez des infos. 02 38 53 25 25. Lydie Lahaye, on se dit à tout à l'heure.
2: À tout à l'heure.
1: 18h, journal complet.
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1: Elle est en concert pour une grande série de concerts cette fin d'année, puis début d'année suivante aussi. Céline Dion est à Paris en ce moment pour des concerts exceptionnels et on va l'écouter beaucoup sur l'antenne d'ici Orléans. Ça tombe bien, on l'adore, Céline Dion, avec Encore un soir à 17h05.

0: J'ai coupé la parole à Céline Dion, autant pour moi. Céline Dion, à l'instant qui nous accompagnait, très joli titre et parfait là pour passer cette fin d'après-midi ensemble. Bienvenue les amis.
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0: On est ensemble et on se dirige tranquillement surtout vers le week-end ensemble dans des conditions idéales. Hein. Je parle de la météo, c'est quand même merveilleux là. Il fait super bon, il fait beau, les gens sont beaux dans la rue, tout le monde est heureux dans les rues orléanaises en tout cas. On est de sortie et on sait que ce week-end va être très agréable en termes de météo. J'espère que vous en profiterez comme il se doit. Dans quelques minutes, on va quand même garder les bonnes habitudes. On va notamment jouer au jeu ciné ensemble, un petit extrait de film. Hein. Vous le reconnaissez, vous nous appelez et on vous offre un beau cadeau. C'est le cas d'ailleurs chaque soir entre 17h et 19h, le jeu ciné, ça vous permet de repartir avec un pass ciné valable une semaine pour deux personnes, pâté Saran ou encore pâté Orléans. Ouvrez bien donc grand les oreilles dans quelques instants et puis dans quelques minutes également ce seront vos idées de sortie, d'activités pour ce week-end et on en a beaucoup, oulala, ce sera ici express, hein, vous le savez. En attendant, ils sont de retour, Patrick Fiori et Marc Lavoine en duo, visiblement très occupés et ça leur a inspiré une chanson qu'on va écouter ensemble et puis ensuite on joue au jeu ciné. Bel après-midi les amis.

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1: Oui. Eh oui, ils reviennent en force, ces deux-là, avec ce titre occupé. Marc Lavoine et Patrick Fiori, à l'instant sur ICI Orléans, 17h13. Bon début de week-end, parce que c'est vendredi et que ça fait plaisir. Où que vous soyez, hein, encore au taf, là, sur la route ou déjà chez vous. Si vous êtes sur la route, on a une petite info. Circus et Uber qui viennent nous appeler pour nous prévenir que la Nationale 20 est totalement bouchée depuis 30 minutes du côté de la Ferté-Saint-Aubin. Apparemment, c'est un incendie, selon lui. Merci beaucoup pour cette info précieuse, Uber. Et si effectivement vous comptez prendre la Nationale 20, là, du côté de la Ferté, peut-être essayez de passer par autre part ou prenez votre mal en patience. Et puis on veut bien des infos si vous êtes coincé là, ou pour nous informer, éventuellement même parler en direct sur l'antenne avec plaisir. N'hésitez pas, 02 38 53 25 25. Merci Hubert, en tout cas, de votre appel. On va tout de suite jouer au jeu ciné. Le jeu ciné, il est très simple. Vous allez reconnaître le film dont je vais vous diffuser un extrait là, dans quelques instants. Et puis à la clé, le pass ciné, hein, qui va bien avec l'automne qui arrive. Ça fera plaisir d'aller pouvoir profiter de tous les films que vous voulez au pâté Saran ou encore au pâté Orléans. Va falloir bien grand ouvrir l'oreille. C'est un film de 1993. On y va, c'est parti.
2: T'as pas vu ton pif, hein? Quand tu te mouches, t'as pas l'impression de serrer la main à pote?
3: Elle est goulayante, cette vilasse. Quoi qu'un peu clairette.
2: La vilasse s'appelle Reviens.
1: Ah, ça c'est du dialogue, il est en forme. C'est Marianne Chazelle, hein, qu'on entend, bien entendu. Un carton, un succès phénoménal de l'année 1993, film français. Allez, vous avez la réponse, c'est facile. 02 38 53 25 25. Je vous souhaite bonne chance. À la clé, ce passe ciné valable une semaine, pâté Orléans ou encore pâté Saran. On avance en musique et puis je vous retrouve à l'antenne dans quelques instants. Mylène Farmer avec Sans Contrefaçon. À tout de suite.

0: Mylène Farmer en forme avec ce titre sans contrefaçon à l'instant sur ici Orléans. Bienvenue, année 80, hein, 1988, ouais, un classique. N'est-ce pas Delphine qui est avec nous? Bonjour Delphine.
1: Bonjour.
0: Bonjour, bonjour. Mylène Farmer, vous aimez ou pas trop?
1: Ah, j'adore ça.
0: C'est vrai?
1: J'adore.
0: Ah, c'est super. Magnifique, Mylène Farmer qui a encore de l'actu en plus. Quelle carrière incroyable. Et puis des concerts complètement fous. Vous l'avez déjà vu en concert, Mylène Farmer?
1: Non, je l'avais vu au cinéma.
0: Ah, au cinéma.
1: Au cinéma, quoi. C'était au cinéma.
0: Oui, je vois. Bah, vous avez peut-être pu vous rendre

0: avec Christian Clavier, qu'on entend aussi un petit peu, et puis Jean Reno aussi, bien sûr. Dites un chiffre en termes de nombre de places vendues. Combien de... Les entrées en salle, c'est complètement fou. Dites un chiffre.
1: C'est pas 8 millions.
0: Ouais, c'était plus 13 millions. 13 millions d'entrées à l'époque. Ce qui en a fait pendant longtemps, évidemment, le plus gros succès de toute l'histoire du cinéma français. Delphine, félicitations. Vous avez eu l'oreille. On a eu beaucoup d'appels. Certains n'avaient pas reconnu le film. Et puis voilà, d'autres, on a eu un petit problème de connexion apparemment. Mais bien joué. Vous l'avez reconnu, Delphine. Et vous repartez avec ce pass ciné. De quoi bien commencer le week-end.
1: Parfait. Merci beaucoup en tout cas.
0: Profitez bien, Delphine. Merci. On marque une petite pause et puis dans quelques instants, c'est la suite de la musique. Je vois que c'est Sia qui va s'y coller avec Gimme Love et puis on a aussi des actus musique, bien sûr. Si vous demandez ce qui s'est passé aujourd'hui dans la musique, il y a Décibel pour ça. Émilie Mazoyer. À tout de suite, les amis.
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0: Belle fin d'après-midi en notre compagnie, en compagnie de Sia quand même, c'était Gimme Love à l'instant sur ici Orléans. Deux salles, deux ambiances, Florent Pagny, c'est ce qui arrive dans quelques instants, N'importe quoi, on se replongera dans les années 80, c'est l'un de ses tout premiers tubes, mais avant cela, l'actu musicale bien sûr, avec Émilie Mazoyer qui est avec nous. Salut Émilie.
1: Salut tout le monde. Émilie au rapport pour votre dose quotidienne d'actualité musicale. C'est l'anniversaire de Moby aujourd'hui, 61 bougies pour cet homme qui a composé la bande-son mondiale du début des années 2000. Souvenirs.

0: élevé par une maman hippie, passé par le punk avant de découvrir l'électro, Moby a sorti en 1999 l'album Play, devenu un phénomène. 12 millions d'exemplaires vendus dans le monde, des tubes à la radio, et puis c'était une première dans l'histoire de l'industrie du disque. Toutes les chansons de l'album avaient été vendues à des publicitaires pour leur spot à la télé. On est vendredi, alors pour passer un ultra bon week-end, je vous recommande l'ultra cool Benjamin Biolay.
1: Elle a pris des sandales, de l'indice grand total, et ma laisse en aller.
0: Le disque bleu, somptueux 11e album de Benjamin Biolay, est réédité aujourd'hui sous le nom de l'Ultra Bleu, avec 6 nouveaux titres, dont l'Ultra Solaire et Grand Total, une reprise ultra réussie du groupe de rap PNL, et une nouvelle version de Ton Héritage, Ultra Belle. Avec la mort de l'irremplaçable Dolly Parton, on s'est mis à parler de country, un genre musical pas très populaire en France. La chaîne Arte a décidé de tout vous raconter.
2: I fell into a burning ring of fire. I went down, down, down, and the flames went higher. And it burns, burns, burns.
0: Country Music, une histoire populaire des États-Unis, c'est une formidable série documentaire en 9 épisodes. Vous y découvrirez les lieux et les histoires presque centenaires de l'Amérique profonde. Et puis, vous vous régalerez des voix de Johnny Cash, c'est lui que vous entendez là, avec Ring of Fire, Dolly Parton évidemment, Willie Nelson, Elvis Presley aussi, qui avait été biberonné à la country, Merle Haggard, Hank Williams, Loretta Lynn. 9 épisodes, 9 heures de kiff. Country Music est disponible gratuitement et sans abonnement sur arte.tv. En attendant Céline Dion, demain soir, premier concert de sa résidence à l'Arena de Paris La Défense. On nous confirme que sur son nouvel album prévu pour 2027, Céline chantera des chansons signées Icar, Stromae, Grand Corps Malade et Jean-Jacques Goldman.
3: Merci Émilie Bazoyer, merci à Décibel qu'on retrouve à tout moment sur ici.fr et sur l'application ici. Dans quelques instants, les amis, ici Express, on vous emmène à Bouzy-la-Forêt, à Chambon-la-Forêt et à Orléans. Et également, restez avec nous, Florent Pagny, donc, avec N'importe quoi. C'est le titre.

0: Classique de l'année 1988, N'importe quoi par Florent Pagny, à l'instant sur ICI Orléans. Dans quelques minutes, notre invité coup de cœur sera avec nous, il sera par téléphone. On va prendre la route de la Sologne, les amis, pour une grande fête très gourmande. Je ne vous dis que ça... Enfin, si, ça va tourner autour de la tatin, hein, parce que je pense qu'il y en a qui sont déjà au courant. On va parler d'autres activités maintenant à faire ce week-end. ICI Express, les amis.
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0: Et on commence par une séance sous les étoiles samedi soir, direction Bouzy-la-Forêt, pour un cinéma en plein air. On y projette. C'est quoi cette mamie? C'est le titre du film. À 21h, au stade derrière la mairie, hein, c'est une comédie familiale et c'est gratuit. Dimanche, cap sur les livres et la création avec le Festival Les Muses, au domaine parenthèse de Chambon-la-Forêt. On en parlait hier dans notre coup de cœur. Hein. Ça se passe de 13h à 18h avec des rencontres et des auteurs, des dédicaces, un atelier manga, une lecture dessinée et un marché d'artisans, les amis. Tout ce qu'on aime. Et pour finir la semaine en beauté, et pour la démarrer aussi, plutôt lundi, la Maison des Associations d'Orléans accueille l'exposition Femmes d'ailleurs, de l'art contemporain qui explore la féminité entre émotions et couleurs, à découvrir de 9h à 19h, rue Sainte-Catherine, au programme donc cinéma, littérature ou peinture, trois façons de sortir, avec ICI Orléans bien sûr.
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0: Alain Souchon maintenant avec le baiser. Alain Souchon qui, je le rappelle, sera sur scène demain du côté de Blois. Il parraine ce week-end le grand concert royal de Blois. C'est tout près d'ici. C'est parti.

0: c'est rock, c'est ça, all. On aime ça. Teddy Swims qui est de retour avec Mr. Know It All. À l'instant sur Ici Orléans, 17h40, les amis.
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0: C'est l'heure de notre coup de cœur et ça se passe ce week-end. La Sologne qui va sentir bon la pomme et le caramel. La Motte Beuvron fête sa fameuse tarte à thym. Ça se passe demain et dimanche pour la 29e édition de sa grande foire au pays de la tarte à thym. Et Claude Bertin est avec nous pour nous en parler. Bonsoir Claude. Bonsoir, bonsoir.
3: Bonsoir.
0: Bonsoir. Claude, vous en êtes le fondateur hein, de cette foire, n'est-ce pas?
3: Tout à fait.
0: Comment ça a démarré? Comment vous avez eu cette idée
3: Disons que ça a démarré un petit peu bizarrement. Ce que l'on recherchait, c'était de réaliser une grande fête à la Motte Beuvron.
0: Ouais.
3: Après, ce qu'il fallait faire, c'est chercher le thème, quoi. Ouais. Et pour le thème, on a mis un an avant de le trouver. On s'est penché sur le fruit local, la tarte à thym. Et ce qui nous a étonné, c'est qu'il n'y avait pas eu, justement, de manifestation autour de ce dessert.
0: Oui, c'est bien joué, effectivement. Et c'est devenu, ça a pris une dimension assez incroyable. C'est devenu alors un rendez-vous autour d'activités, d'animations. Et puis au centre, il y a un concours, le concours de tarte, avec un concours amateur le samedi et avec des pros le dimanche, c'est ça?
3: Oui, avec des pros le dimanche, c'est-à-dire que donc c'est des tartes qui vont être apportées et jugées par des grands spécialistes.
0: Hein. Incroyable.
3: Vous avez Christophe Huet, vous avez d'autres.
0: Ah, génial. Et on peut goûter un petit peu ce qui est fait quand on vient.
3: Ah oui, après l'appartement, ils sont en dégustation.
0: Excellent. Ah oui, il faut pas petit déjeuner avant de venir à la fête de la tarte.
3: Non, pas du tout.
0: Il y a de quoi se régaler, effectivement. Alors, au-delà de la tarte, il y a plein d'autres choses aussi. D'ailleurs, ça va être difficile d'être exhaustif parce qu'il y a de la musique, l'harmonie Cœur de Sologne. Il y a aussi une exposition d'auto en scène. Je vois aussi un hommage à Balavoine. Il y a plein de choses à faire tout le week-end.
3: Oui, alors l'hommage à Balavoine, donc ce sera le samedi, bien sûr, avec la banda aussi des Bérébères.
0: Ouais, ok.
3: Le concours de tarte à thym, c'est pareil, ce sera donc la catégorie amateur le samedi.
0: Ouais.
3: Et on aura aussi, ce qui prend aussi de l'importance, le concours d'épluchage de pommes.
0: L'épluchage de pommes, oh, excellent.
3: Oui.
0: Et combien de participants à ce concours d'épluchage?
3: Alors là, c'est par série de 12.
0: Ok, on peut toujours s'inscrire?
3: On peut toujours s'inscrire ou alors même s'inscrire sur place. Hein. Il suffit de s'approcher du podium à 14h l'après-midi du samedi et on vous prend.
0: Moi, j'aime bien l'idée, concours d'épluchage de pommes. C'est quoi le rosier tatin?
3: Alors le rosier tatin, c'est justement un rosier qui a été inauguré il y a 10 ans.
0: Ouais.
3: Et je peux pas vous dire le nom de celui qui le fournit, mais il a été créé pour la foire tatin.
0: D'accord, et donc on va fêter ces 10 ans là, c'est ça ce week-end?
3: On va fêter ces 10 ans, voilà.
0: Super. Bon, ben, plus qu'à venir vous voir, Claude Bertin, déjà se régaler d'une, parce qu'on est quand même là pour ça. Voilà, on s'entraîne à éplucher des pommes, ça peut être utile. Et puis on profite surtout des nombreuses animations, de la musique, des concerts, des food trucks aussi présents sur place. Il n'y a plus qu'à s'y rendre, ça commence samedi à 10h, n'est-ce pas?
3: Ça commence samedi à 10h, donc jusqu'à 19h30 pour le samedi. Et après, donc, on a une partie vigneronnier donc, le dimanche.
0: Très bien, ouais.
3: Qui commence à 8h et on finira donc la foire à 19h.
0: 29e foire de la tarte à thym à la Motte Beuvron. C'est donc ce week-end. Merci beaucoup, cher Claude Bertin. Merci infiniment d'avoir été là. Et puis à ce week-end, d'accord? Ça marche?
3: Merci à vous.
0: Et vous voyez, le petit clin d'œil, c'est bien fait. On parlait d'un concert qui rendra hommage à Daniel Balavoine avec le chanteur Morgan Marley. Bah, c'est une belle occasion de réécouter ses chansons et on va en écouter une maintenant, cher Claude Bertin. On va retrouver Dieu que c'est beau. Merci Claude, bon week-end.
3: Merci également.
0: À bientôt. Et puis dans quelques minutes également, ce sera le kiosque avec le retour des cadeaux, bien sûr. 17h44, les amis, tout va bien. C'est le week-end. Profitez, surtout.

0: Dieu que c'est beau d'être en week-end à 7h06, 17h47. Daniel Balavoine, à l'instant, les cadeaux maintenant, les amis.
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0: C'est l'heure du kiosque. 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On fera, bien sûr, un petit peu de radio ensemble aussi pour fêter ça dans quelques minutes. Et puis, en attendant, bah, Enzo, la vie est belle. Juste quelqu'un de bien.

0: se diriger tranquillement avec cette météo vers le week-end. Enzo, Enzo, juste quelqu'un de bien à l'instant sur ici Orléans.
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0: Colette est avec nous. Colette a été
2: la
0: plus rapide. Bonjour, bonjour Colette. Je suis ravie de vous accueillir en direct sur l'antenne. Vous habitez.
2: Oui, je suis contente de vous avoir.
0: Bah, écoutez, Courcyologe, c'est ça? C'est là que vous habitez?
2: Oui, c'est ça.
0: Oh, c'est écrit tout petit. Oui. Très bien. Ça va du côté de Courcyologe? Il fait beau aussi?
2: Oui, ça va. C'est bon. Oui, il y a du soleil.
0: Quoi de beau de prévu pour. Pour ce week-end, là, vous faites quoi, vous?
2: Je vais voir peut-être à Nibel, il y a un petit festival là.
0: D'accord, très bien.
2: Ouais. Écoutez, demain, aujourd'hui et demain.
0: Bon, super, profitez bien alors de ce petit festival Colette. Et puis écoutez, après, peut-être le week-end suivant, vous profiterez du parc floral, de la source.
2: Oui, bien sûr.
0: C'est fait.
2: Oui, tout à fait.
0: C'est gagné en tout cas, Colette. On est ravis.
2: Merci beaucoup.
0: Bah, je vous en prie, ça fait très plaisir. On est ravis de vous offrir ces deux places, chère Colette. Merci infiniment.
2: Merci.
0: Bon week-end à vous. Merci. Dans quelques instants, Madonna avec Who That Girl. Et puis, bien sûr, qu'on fera un point complet sur l'actu. Pas de raison, on le fait chaque soir avec les délais. À tout de suite sur Sion.
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0: Rihanna, Es Clasico, That Girl, à l'instant sur Ici Orléans. Bienvenue, bon vendredi à tous.
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0: Merci d'être là, merci de passer cette fin d'après-midi et ce début de week-end en notre compagnie sur votre radio locale, Ici Orléans. 18h, c'est le retour de Lydie Allaé pour un journal complet. Bonsoir Lydie.
2: Bonsoir Nathanaël, bonsoir à tous.
0: Les pompiers sont allés à votre rencontre aujourd'hui à Orléans.
2: Ils étaient installés en centre-ville toute la journée, place du Martroi, rassemblement pour évoquer leurs problèmes. Après un été très compliqué, la canicule, la sécheresse, les incendies, ils n'ont pas assez de moyens et ne sont pas assez nombreux. Des questions à traiter en urgence pour Nicolas Pubert. Il est pompier professionnel depuis 18 ans et représentant du personnel au syndicat autonome du Loiret.
3: Nous aujourd'hui, on n'est pas en train de demander à la population de payer plus d'impôts, des choses comme ça. On sait pertinemment qu'à un moment donné, il y aura une répercussion sur autre chose, mais on sait donner de l'argent pour des causes autres que celles de la sécurité. Donc, je pense qu'en fait, on est en droit d'avoir des moyens, des matériels qui sont adéquats et qui sont dans le cadre de la protection de la santé au travail. En fait, on ne devrait même pas discuter de cette problématique. Le financement des SDIS doit être un sujet aujourd'hui à part entière pour nos élus, pour les gouvernements, pour savoir comment peut-on financer différemment les SDIS et pouvoir leur donner en fait les moyens matériels, humains, pour travailler dans les meilleures conditions. Il y a un risque. On doit être protégé contre ce risque. Aujourd'hui, ce n'est pas le cas.
2: Un témoignage recueilli par Tristan Ranea, cette journée d'action des pompiers du Loiret dans le cadre de l'appel national à la grève lancé mardi et qui va durer jusqu'au 20 octobre.
0: Pas de surprise pour Duralex, il y a ceux qu'on attendait et pas un de plus.
2: Trois candidats à la reprise de la verrerie de la Chapelle Saint-Mémin. Les dossiers étaient à déposer avant ce midi. Il y a donc Cédric Meston, l'entrepreneur qui a lancé la marque Apivore, les steaks végétaux à Chevilly, qui a racheté aussi l'an passé l'entreprise Tupperware. Il y a un deuxième candidat, c'est Carles Simo, groupe de Saint-Étienne, qui est spécialisé dans la fonderie et la transformation de métaux. Et puis le troisième, c'est un groupe familial détenu par un franco-iranien qui est basé à Hong Kong et qui multiplie les rachats dans les secteurs de la mode et du luxe. L'audience sur Duralex aura lieu jeudi prochain, le 17 septembre, au tribunal de commerce à Orléans, mais la décision ne sera pas rendue avant plusieurs semaines.
0: Des buralistes, Lydie, se sont retrouvés aujourd'hui dans la ville du Premier ministre.
2: À Vernon, dans l'Eure, où Sébastien Lecornu est premier adjoint au maire. Ils étaient 300, venus de plusieurs départements, jusqu'à la Drôme et les Alpes-Maritimes. Il y avait une délégation du Loiret. Les buralistes réclament le gel du prix du tabac en France et la fin de l'indexation automatique sur l'inflation. Alors que le prix des énergies fossiles explose, le gouvernement a dévoilé la liste des lauréats du programme territoire d'électrification lancé au printemps dernier. Des territoires, il y en a une centaine, ça représente près de 6700 communes qui vont obtenir des moyens financiers pour réduire la dépendance au gaz, favoriser par exemple l'installation de bornes de recharge pour les véhicules. Pour le Loiret, c'est la communauté de communes du Pithiviers Gâtinais qui a été retenue.
0: La hausse des prix en général et des carburants va-t-elle ressusciter le mouvement des Gilets jaunes?
2: En tout cas, des appels à manifester le mois prochain, le 17 octobre, se multiplient sur les réseaux sociaux, particulièrement sur TikTok. Le mot Gilets jaunes 2026 rencontre un beau succès. Valentine Joubin, avec des vidéos très virales qui sont principalement postées par des jeunes.
4: Ils ont des dizaines de milliers d'abonnés, mais en matière de contestation politique, ce sont des débutants.
5: Hey les gars, j'ai jamais manifesté de ma vie. Je vous jure, j'ai 21 ans pour des combats très très importants. J'ai eu la flemme, mais j'ai jamais manifesté. Mais les gars, la vie de ma mère... Je suis prêt à enfiler le gilet jaune.
4: Lui se filme au volant d'un utilitaire. D'autres se mettent en scène dans des stations-service.
6: Macron, j'ai mis, j'ai dit Macron.
4: Tous dénoncent le coût de la vie et des carburants.
7: Le 17 octobre, les gars, va falloir aller faire la manifestation. Moi, je vous le dis, moi, parce que là, 2,20€, 2,40€.
8: 2,40€ C'est quoi, la prochaine étape, 3€? Et on fait rien.
4: L'une de ses vidéos a fait plus d'un million de vues. Il faut dire que celui qui la partage est un maître dans l'art de repérer les tendances qui montent.
9: Non, parce que vous, vous parlez trop. Oh, on n'a pas de date pour la manifestation, on n'a pas de date. Samedi 17 octobre 2026. Maintenant, ceux qui sont chauds, vous êtes chauds. Vous organisez le bail, moi je l'organise pas.
4: Ce TikToker appelle à manifester sans dire clairement s'il se joindra lui-même au cortège. Rien ne dit d'ailleurs que cet engouement sur les réseaux sociaux se traduira par une mobilisation dans la rue. D'autant que les figures historiques du mouvement des Gilets jaunes restent pour le moment plutôt discrète.
2: Valentine Joubin, aux États-Unis, les commémorations après les attentats du 11 septembre 2001, c'était il y a 25 ans, il y a eu des cérémonies à New York, à l'emplacement des tours du World Trade Center. Étaient présents les anciens chefs d'État, Joe Biden, Barack Obama, Bill Clinton, George Bush également. Donald Trump lui a assisté à une autre cérémonie à Washington, au Pentagone, qui avait été également ciblée il y a 25 ans. Nous n'oublierons jamais, c'est pour ça que nous nous battons aujourd'hui, a dit le président américain. On va en reparler tout à l'heure dans le journal de 19h.
0: Et revoilà, hop hop hop, le Festival Orléanais, dont c'est la 11e édition.
2: Des concerts de pop, de rock, électro également dans plusieurs lieux du centre-ville, au Campo Santo ou encore à la salle de l'Institut. Hop hop hop qui démarre ce soir et qui va durer également demain toute la journée. Alors pas de grosses têtes d'affiche. C'est d'ailleurs ce qui permet au festival de continuer son chemin dans un contexte financier difficile, explique Mathieu Dufault, le programmateur de l'événement depuis le début.
10: Comme vous le savez, les financements dédiés à la culture sont compliqués actuellement en termes de moyens octroyés, et c'est valable dans toutes les régions et certaines plus que d'autres. Donc il y a encore des partenaires qui nous suivent. De toute manière, aujourd'hui, les modèles économiques des gros festivals, par exemple, qui font le plein de public, mais qui n'assurent pas leur équilibre financier parce que les charges fixes augmentent considérablement. Les prestataires, les artistes aussi ont besoin de manger, donc leurs coûts de session sont un peu plus là-dessus. Et ça, c'est un vrai problème. On ne savait pas à quelle hauteur ça allait fonctionner, donc qu'on soit encore là, c'est plutôt une bonne chose. Mais chaque année, c'est un défi permanent, quoi.
2: Mathieu Dufault qui répondait à Arnaud Rosac.
0: À deux semaines de la reprise du championnat, l'OLB continue ses matchs amicaux.
2: Oui, ce soir, c'est l'avant-dernier de ses matchs de préparation contre Champagne Basket. C'est à 20h au complexe sportif de Neuville-aux-Bois. L'OLB et Châlons-Reims qui se retrouveront évidemment en championnat encore cette saison. D'ailleurs, les Champenois seront les premiers adversaires des Orléanais. Match qui aura lieu à l'Arena Comet le 26 septembre. Le foot avec en Ligue 1 ce soir en ouverture de la 4e journée. Marseille qui se déplace à Rennes. Et puis le foot plus près de chez nous demain à 14h45. L'USO qui reçoit Versailles au Stade de la Source pour le compte de la 6e journée de Ligue 3. Orléans qui est très fort, hein, loin de du stade, de chez eux finalement, de leur base. Mais il faut que ça change vite parce qu'ils ont perdu deux matchs à la maison d'ores et déjà. Hervé Delamajor, l'entraîneur.
11: Ben aujourd'hui, c'est vrai que le parcours, si on prend le parcours à l'extérieur, c'est un parcours de champion. Si on prend le parcours à domicile, c'est un parcours de dernier. Il ne faut pas que ça devienne une psychose. C'est un peu comme un attaquant qui ne marque pas pendant une certaine période. Tout le monde va lui dire eh ben, ça fait longtemps que tu n'as pas marqué. Et du coup, ça peut encore plus crisper. Donc là, ce n'est pas le but. Avant de penser au résultat, déjà, il faut savoir, ce qu'on va y mettre dans le contenu, surtout. C'est vraiment de les concentrer sur ce qu'il y a à faire. Moi, je dois leur montrer un petit peu, les guider comment ils doivent faire. Mais par contre, ne pas les obséder par le résultat final.
2: Hervé Delamajor, l'entraîneur de l'USO Foot.
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2: Il va faire très beau hein, demain après-midi.
0: Oui, contrairement à ce qu'on peut observer, parce qu'effectivement les nuages là sont de retour un petit peu ce soir, mais ce week-end, week-end estival. Alors demain matin, si vous cherchez le soleil, ça sera demain matin. Quelques petits nuages discrets demain après-midi avec des températures qui continuent de monter. On était autour de 25-26 là cet après-midi, on sera plus autour de 26-28 demain après-midi. Et puis dimanche, mais alors dimanche, c'est un 15 août. On a des maximales autour de 29-30 degrés et un soleil radieux tout au long de la journée. Ça va être très très cool ce week-end. Sur la route, les amis, là, si vous êtes en train de rentrer du boulot, par exemple, ou de partir quelque part, il y a juste quelques galères sur les mailles, hein, essentiellement dans le secteur de la gare, de la médiathèque également. Et puis, ça ralentit légèrement aussi sur la tangentielle du côté de Saint-Jean-de-la-Ruelle. Mais enfin, franchement, quand je regarde la carte, ça va plutôt bien, là, ce soir, sur les routes de notre région, excepté, on le rappelle, hein, et c'est Hubert qui nous l'annonçait du côté de la Ferté-Saint-Aubin, la Nationale 20 qui est bouchée, là depuis un moment, visiblement peut-être à cause d'incendie. On tient au courant bien sûr et on vous dit tout ça. Côté train, si vous le prenez par exemple à destination de Paris ou d'ailleurs, il n'y a aucun souci particulier, je suis en train de regarder ça en direct, ils sont à l'heure les trains, c'est vrai depuis Orléans, c'est vrai aussi depuis les Aubrais. On vous retrouve demain matin Lydie.
2: Oui, exactement.
0: On se réveille avec vous dès 7h.
2: Dès 7h.
0: À demain.
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0: En voilà qui ne sont pas du tout raccord avec la météo, mais c'est pas grave, on les adore. Je suis Bertrand et ce titre It's Raining Again, on les écoute ensemble et puis ensuite on parlera culture bien sûr. Sébastien Doucet va nous rejoindre pour son rendez-vous si on sortait. 18h09, bon week-end les amis.

0: reconnais le son de Super Tramp, hein. Qu'est-ce que c'est agréable, Super Tramp, ce titre It's Raining Again, à l'instant sur Ici Orléans. Il est 18h12, les amis. Bienvenue.
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0: On va parler hip-hop dans quelques instants. On va le faire avec Sébastien Doucet, nouveau festival hip-hop orléanais Fireflame, organisé par le rappeur Dosé. On en parlera dans Si on sortait dans quelques minutes. Ce festival, il aura lieu le 19 septembre au Zénith d'Orléans. Il y a aussi Ici Express, bien sûr, qui n'est pas loin des nouvelles idées de sortie, d'activités pour ce week-end. On a plein à vous refiler avec la météo en plus qu'on nous annonce. Ça va être idéal. Et en attendant, une petite nouveauté, les amis. Marine qui revient avec ce titre Tricheur. C'est la gagnante de la Starac, hein, qui apprend à virage un petit peu pop et règle ses comptes avec humour. De quoi annoncer son deuxième album. On l'écoute maintenant, les amis.

0: Marine, Marine les tricheurs, à l'instant sur ici à Orléans. Belle soirée avec nous, Sébastien Doucet, oui, il est là, il nous a rejoint pour ce petit moment culture, avant de retrouver dans quelques instants Alcor et Square Rooms, un petit classico qui fait bien plaisir. On va parler hip-hop ce soir avec Sébastien Dejournée, premier festival hip-hop à Orléans. Bonjour Sébastien Doucet.
1: Oui, bonjour et bonjour tout le monde. Orléans s'apprête effectivement à frissonner au rythme de la toute première édition du festival Fireflame, un projet hip-hop dont le rappeur orléanais Dossé a longtemps rêvé et qui verra enfin le jour le samedi 19 septembre au Zénith d'Orléans.
2: C'est une idée que j'avais, que j'ai toujours eu en fait. Puis j'en ai commencé à parler avec des potes, avec qui justement je fais le festival aujourd'hui. Je leur ai exposé un peu l'idée que j'avais. On a décidé de le faire ensemble. On a fait ce qu'il fallait pour rencontrer le maire. On lui en a parlé. Il a tout de suite compris déjà l'idée, la démarche, les enjeux. Il a adhéré et voilà, let's go.
1: Et cette première édition, comment avez-vous programmé les artistes? On cherche toujours une programmation idéale.
2: Mmh. Écoute, en tout cas, moi, ce que j'ai fait, c'est que j'ai surtout appelé des collègues de travail. Avec l'équipe avec laquelle je bosse, on a essayé de trouver le juste milieu entre ce qu'on aimerait avoir et ce qui serait pertinent à inviter pour une première édition. Et ça a donné donc la liste qu'on a là.
1: Les historiques et puis la nouvelle génération également. Bah, on commence par un historique. Merci de nous dire comme ça à chaque fois quelques petits mots sur chacun des artistes d'Ossé. La Fouine, tout d'abord, historique, bah ouais.
2: Ouais, La Fouine, c'est un taulier du rap français. Hein. C'est, voilà, il fait partie des têtes. Des leaders de ce mouvement et c'est un honneur pour moi et un plaisir aussi de le recevoir et qu'il accepte d'être présent pour la première édition de ma fête.
1: En gros, c'est ça. De ma fête d'anniversaire. Ouais, c'est une bonne fête d'anniversaire. Un petit d'Orléans qui avait fait forte impression dans l'émission La Nouvelle École sur Netflix. Mm-hmm. Yorcy,
2: ouais, exactement, c'est ça. On fait partie des rares personnes justement issues de la ville, des rares artistes rap en tout cas issus de la ville, à avoir une rayonnance nationale. Donc pour moi c'est évident qu'il doit faire partie de cette aventure là, surtout pour la première. Symboliquement c'est fort, ça se fait à Orléans, on est des enfants d'Orléans et donc ça pouvait pas se faire autrement. Il était obligé d'être là.
1: Bien sûr. Tiff également qui a la particularité d'avoir aussi, donc il donne pas mal de concerts, mais qui joue aussi avec des vrais musiciens.
2: Avec des musiciens, ouais, exactement. Ben voilà, tu vois, pour la teneur du show, pour moi c'était important aussi qu'un artiste comme lui vienne justement apporter cette richesse-là à l'événement.
1: Toute la culture du hip-hop, donc Timar également qui nous vient de Créteil, l'une des étoiles montantes du hip-hop français.
2: Ouais, donc Timar, étoile montante, très talentueux. Ouais, voilà, c'est clairement l'une des nouvelles sensations que le public rap aime, que les jeunes aiment. Et je pense qu'il va faire beaucoup, beaucoup de bien à l'événement. Et ouais, en fait, c'est ça. C'était mélanger des noms certifiés, des plumes certifiées, avec des artistes montants, mais qui ont déjà assez de rayonnance pour.
1: Et puis un dernier nom, Genesio, pour du rap mélo, c'est-à-dire mélodique.
2: C'est bon,
1: tout est parfait, il manque juste un nom.
2: J'espère.
1: Il manque un nom.
2: Ah ouais, quel nom?
1: Dossé.
2: Mais moi je suis là dans tous les cas. Moi je suis là, c'est mon événement, donc je suis là, je serai là. Dans tous les cas, je ferai partie des murs. Il manque aucun nom.

Et puis une petite histoire avant de chanter. Al Corley était acteur avant, c'est lui qui jouait Stephen Carrington pour les plus pointus dans le feuilleton culte Dynasty. Puis il a tout plaqué pour la musique et ce morceau, produit par Harold Faltermeyer, qui est le monsieur derrière la musique du Flic de Beverly Hills, est devenu son grand succès à Al Corley. Ça s'appelle donc Square Rooms. On l'écoute ensemble et puis on sera là après.

0: Queen, We Are The Champion à l'instant sur ici Orléans. Belle soirée, bon week-end surtout les amis, on est ravis voilà, que vous soyez là, on est ensemble et on va retrouver dans quelques instants plein d'idées de sorties et d'activités pour ce week-end. On va vous emmener notamment du côté de Loris, aussi de la Ferté-Saint-Aubin ou encore d'Orléans. Ensuite les coulisses TV, Patrice Gascoin qui est là aussi ce soir autour d'une grande série événement avec Tom Hanks. Et puis la Minute Sport, on parlera des basketteuses de Saran. Côté musique, c'est Adèle Castillon qui sera là dans quelques secondes, un été avec toi. A tout de suite, tu restes sur Orléans.
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0: pas se mentir, on est très très nombreux à s'enjailler en écoutant Adèle Castillon, Dodeline de la Tête. On adore ça. Un été avec toi, c'est une nouveauté qui lui a déjà ouvert de nombreuses portes et de nombreux zéniths, notamment du côté du nord de la France. Elle sera à Paris aussi. Une grande tournée en 2027 pour Adèle Castillon. Ici Express maintenant.
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0: Trois autres idées de sortie pour prolonger la semaine dans le Loiret. Demain, samedi, à Loris, place à la danse avec le spectacle Dans sa bulle à 20h30, salle Blanche de Castille. Un rendez-vous familial dès 10 ans avec des portes ouvertes une demi-heure avant. Pensez à réserver, c'est obligatoire. Dimanche, sinon, cap sur le Frisson à la Ferté-Saint-Aubin. Le château de la Lusière accueille la 5e édition de Loiret Crime. Le salon du polar et du roman noir. Rencontre avec les auteurs, dédicaces et table ronde. Ça se passe de 10h à 17h30 avec une tombola pour clore le week-end. Et puis lundi, on démarre la semaine en musique au Centre d'animation sociale des Carmes à Orléans. C'est un cours d'essai d'Afro Dance Hall pour débutants et intermédiaires dès 12 ans. Ça se passe de 19h30 à 21h. Donc, si je résume, danse, polar et Afro Dance Hall à vous de choisir grâce à Ici Orléans.
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0: Allez, on remonte le temps avec du gros funk. Rick James et Super Freak, 1980, riff de basse incroyable hein, que MC Hammer samplera 10 ans plus tard pour son tube planétaire You Can Touch This. Rick James, Super Freak. Et on est là.

0: des éclairs.
1: Zaout Sagazan et la symphonie des éclairs. À l'instant sur Ici Orléans, 18h39. Bon vendredi, bon début de week-end surtout.
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1: On va retrouver Patrice Gascoigne, comme chaque soir à 7h6. On parle un petit peu télé, parce qu'on aime bien aussi se poser devant la télé, tranquillou. Patrice, vous nous parlez d'une série documentaire à voir sur la chaîne RMC Découverte avec la star américaine Tom Hanks.
4: Ce soir, Tom Hanks va vous parler d'un sujet qu'il passionne, la Seconde Guerre mondiale.
5: Quand j'étais petit, tous les adultes que je côtoyais avaient ceci en commun, comme un blanc dans leur vie. Un moment suspendu lors duquel tout leur avait semblé incertain et le temps à l'arrêt. Quand ils en parlaient, ils l'appelaient sobrement la guerre.
4: Pas de doute, Tom Hanks est le prof d'histoire dont on a tous rêvé. RMC Découverte a décroché la diffusion exclusive en France d'une série documentaire dont Tom Hanks assure la production exécutive ainsi que la narration. Ça s'appelle tout simplement « La Seconde Guerre mondiale avec Tom Hanks ». On n'est pas surpris de la qualité exceptionnelle de cette série qui débute ce soir sur RMC Découverte. On sait à quel point la star américaine est attachée à l'histoire avec un grand H. Lui qui a par exemple joué dans « Il faut sauver le soldat Ryan ». Alors je suis allé voir celui qui a négocié cette exclusivité française. Stéphane Salé de Choux, directeur général du pôle Entertainment RMC BFM TV, pour savoir si effectivement le rôle de Tom Hanks dans cette série documentaire a été décisif dans son choix de la diffuser sur RMC Découverte.
6: Tom Hanks, c'est celui qui porte la série dans toutes les interviews, dans toute la promotion qu'il a pu faire aux États-Unis, en Angleterre, en Australie, qui sont les trois premiers territoires qui ont diffusé cette série-là, et cette série-là a cartonné dans ces trois territoires-là. Il était vraiment celui qui incarnait la série, et après dans le contenu dans chaque épisode, il est celui qui va introduire, qui donne la thématique, qui pose les enjeux, et qui va également fermer chaque épisode, et qui crée des relances. Pour dire les choses autrement, s'il n'y avait pas eu Tom Hanks qui racontait cette série-là, nous ne nous serions pas positionnés, quand bien même elle est très très bien racontée.
4: Qui dit Tom Hanks présent dans cette série documentaire dit finalement d'aller chercher aussi sa voix française. C'est ce que vous avez fait.
6: Oui, ça c'était une discussion avec les équipes éditoriales. On avait pléthore de choix pour trouver la bonne voix française qui allait raconter la place de Tom Hanks américain, la version française. Et le choix naturel était de travailler avec Jean-Philippe Puy-Martin, qui est la voix française de toute la filmographie de Tom Hanks, pour que les téléspectateurs français ne soient pas perturbés en se disant c'est Tom Hanks, mais c'est pas à l'oreille la voix de Tom Hanks que je cherche à reconnaître. Donc c'était une parfaite cohérence.
4: C'est grâce à Stéphane Salé de Choux, le directeur général du pôle Entertainment RMC BFM TV, que vous allez découvrir ce soir sur RMC Découverte cette formidable série documentaire La Seconde Guerre mondiale avec Tom Hanks. Quant à nous, on se retrouve demain pour de nouvelles coulisses télé avec un des membres du jury de The Voice Kids.
1: À demain, cher Patrice Gascoigne. Patrice Gascoigne qu'on retrouve à tout moment sur ici.fr et sur l'application ici. On va parler des baskets de Saran et des renards dans quelques instants. Tout de suite, Robert Palmer, UB40, I'll Be Your Baby Tonight. À tout de suite.

0: bien, Robert Palmer, UB40, parfait ce duo, I'll Be Your Baby Tonight, à l'instant sur Ici Orléans, il est temps de parler sport. Et des basketteuses de Saran qui repartent au combat avec le début de la Nationale 2, la 4e division française. Elles sont attendues en Alsace demain soir sur le parquet de Weyersheim. La saison dernière, dans la peau du promu, les Saranaises avaient terminé 5e de leur poule. Cette année, elles veulent confirmer et pourquoi pas aller plus haut, Arnaud Rozac.
1: Et pour ça, l'USM Saran s'est renforcé pendant la période estivale. Deux secteurs privilégiés, à la main et dans la raquette, en allant chercher des joueuses expérimentées qui ont connu le niveau supérieur. Cette année, la poule des Saranaises, sur le papier, est plus homogène que la saison dernière. Alors qu'il s'apprête à disputer sa 4e saison au club, l'entraîneur Morgan Langlois veut jouer les premiers rôles avec son équipe.
2: Dans l'idéal, c'est toujours d'aller le plus haut possible. Moi, en tant que compétiteur et coach, je vais viser obligatoirement la première place. Après, est-ce que ça sera faisable sur toute l'année? Il n'y a que les chiffres et les matchs qui diront le résultat, mais on est sur une continuité à essayer de faire le mieux possible en tout cas.
1: L'USM Saran devra quand même faire le dos rond sur ce début de championnat. La préparation estivale a été perturbée par les épisodes de canicule et surtout, l'effectif compte pas mal de blessés. Il faudra attendre quelques semaines pour qu'il soit au complet.
0: Merci Arnaud Rozac, qu'on retrouve à tout moment pour la Minute Sport sur ici.fr et sur l'application Ici. On continue en musique. Je vois du Christophe Maé qui arrive. Et là, du Kim Gartz. Bette Davis Eyes. À tout de suite.

0: Christophe Paille, les amis, avec Il n'y a que l'amour chez toi. Dans quelques instants, un point complet hein, sur l'actu. Et puis ensuite, Décibel, belle version longue, c'est Soprano, l'invité d'Émilie Mazoyer, à partir de 19h05, qui vient tout juste d'annoncer une tournée des stades pour 2027. 8 grands stades en France. On le retrouve dans quelques instants après Roberta Flack, les amis, Killing Me Softly.
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0: fera peut-être une question d'ailleurs dans le jeune Loire de ce titre de Roberta Flack, Killing Me Softly With A Song à l'instant, repris bien entendu des années plus tard par le groupe Fugees avec le carton qu'on a connu. J'en profite d'ailleurs pour vous dire que le jeune Loire, vous pouvez d'ores et déjà vous inscrire au 02 38 53 25 25. Il y a des planchas à choper toute la semaine entre 11h et midi. À la semaine prochaine, on se quitte quelques secondes les amis.
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0: Merci de nous avoir rejoints. Très bon début de week-end avec nous sur votre radio locale. Ici Orléans. Soprano, invité d'Émilie Mazoyer dans Décibel dans quelques instants. Mais avant cela, place aux informations.
2: C'est votre principale préoccupation en cette rentrée, le pouvoir d'achat avec le diesel à 2,30€ en moyenne. Vous êtes nombreux à chercher des bons plans. Pour ceux qui le peuvent, aller faire le plein à l'étranger est désormais devenu rentable malgré la distance. C'est le cas dans le sud-ouest où les automobilistes viennent de loin pour les stations-service en Andorre. La principauté des Pyrénées a encore baissé ses tarifs au début du mois. Et en ce début de week-end, il y a foule au pas de la case à la frontière. Hier, Sébastien Berriot.
3: Ils sont des milliers de frontaliers, tous des habitués de l'Andorre où ils viennent faire leurs courses régulièrement. Mais avec la forte augmentation du prix des carburants en France, la cadence s'est accélérée. Ces Français multiplient les allers-retours au pas de la case, comme Gérard et Nicole qui habitent juste à côté en Cerdagne, dans les Pyrénées-Orientales.
4: On fait le comparatif et il n'y a pas photo. On vient en Andorre faire le plein. Pour un décompte, 1,66 le gasoil.
5: C'est pour ça que tous les 15 jours, je monte au pas de la case et je fais le plein là. Par plein, je dois gagner 30 ou 40 euros.
3: Comme tous les matins, il y a la queue dans la station service la plus proche de la frontière, au-dessus du pas de la case. Pas de doute sur l'origine des clients, nous explique ce pompiste andorran.
6: Toutes les personnes sont français. Tout. De Toulouse, Montauban, Perpignan, ici l'Ariège, tout l'Occitan.
3: Marcel, qui habite près de Foix, dans l'Ariège, a complètement arrêté de faire le plein en France.
7: Je le fais jamais en France, à part si j'ai pas le choix, si la route est fermée. C'est minimum une fois par mois, ouais. Heureusement qu'il y a Londres. Je sais pas comment ils font le reste de la France, hein, mais voilà, je l'ai plein.
3: Avec son camping-car, Daniel lui fait encore plus d'économies. Il vient de remplir son réservoir et il repart aussi avec deux jerrycans pleins d'essence.
2: Les cérémonies des commémorations des victimes des attentats du 11 septembre 2001, c'était il y a 25 ans et ça se passait cet après-midi à New York. En France aussi, on a rendu hommage auprès de 3000 victimes. 130 sapeurs-pompiers du Pas-de-Calais et 4 pompiers américains se sont relayés cet après-midi pour gravir 343 fois les marches du Beffroi d'Arras. Un hommage rendu ainsi aux 343 pompiers américains qui sont décédés dans l'effondrement des tours jumelles. Le récit de Vanessa Lamar pour Ici Nord.
8: 10h, la sonnerie du Beffroi d'Arras donne le coup d'envoi des ascensions. Stéphane Contal, directeur départemental des pompiers du Pas-de-Calais, est symboliquement le premier à s'élancer.
9: Ah bah c'est un honneur qu'on voit ce qui s'est passé, le sacrifice de tous les pompiers américains qui sont montés ce jour-là sans se poser de questions pour porter assistance à des gens dans une détresse immense.
8: En duo avec un soldat du feu arageois, JJ Beckelheimer gravit les 236 marches. Ce colosse au casque noir, pompier américain de Liberty Township dans l'Ohio, plante au sommet du Beffroi un petit drapeau américain.
10: C'est beaucoup d'émotion pour tout le monde. Que vous soyez des États-Unis ou à Arras ou en France, nous ressentons tous les mêmes émotions. Je n'étais pas encore né quand le 11 septembre s'est produit, mais nous ressentons toujours la même douleur que tout le monde.
8: À 14h46, heure française de l'impact du premier avion sur le World Trade Center, les sirènes d'Arras retentissent. L'ascension est stoppée pour une courte cérémonie officielle sur la place des héros. Priscilla, pompier à Bully-les-Mines, l'une des premières à reprendre le défi. Elle redescend en sueur, mais fière.
11: Ça fait mal aux jambes, mais pour le devoir de mémoire, il faut.
8: Les 4 pompiers de l'Ohio, dont un est originaire de Gouy-Servin, près de Lens, ont enchaîné toute la journée les selfies et reçu de nombreuses marques d'attention.
2: Si vous habitez dans le Doubs, la Poste annonce avoir retrouvé 62 kilos de courrier non distribué dans une forêt. Le groupe soupçonne un facteur intérimaire employé pendant l'été de s'en être débarrassé. L'ensemble des plis concernés est remis en distribution depuis hier, précise l'entreprise qui a porté plainte. Et puis jusqu'où peut aller la folie? Céline Dion, la star débute demain une série de 16 concerts dans la capitale. Des fans qui viennent évidemment de toute la France pour la voir. C'est le cas de Clara, 27 ans, elle habite à Rouen et elle n'a pas hésité à débourser 280 euros son billet.
12: Je n'ai jamais mis autant d'argent dans une place de concert.
13: Je pense que ça va être un peu historique comme moment. Ça fait tellement d'années qu'on attend que Céline revienne que du coup ça va être un beau concert, il y aura beaucoup d'émotions, donc j'avais très envie de pouvoir assister à ça. J'espère bien qu'elle sera en forme, en tout cas aussi en forme que devant son hôtel avec ses fans. Elle a l'air ravie d'être là, je pense qu'elle a travaillé de longs mois, voire des années pour ce comeback et que elle est prête à tout les niveaux, physique, mental. Je pense pas qu'elle va se reposer sur du playback, c'est pas trop le style de l'artiste, donc j'espère ne pas être déçue, mais honnêtement, je ne pense pas. Alors j'ai très envie d'entendre évidemment Chérie où tu iras, c'est un classique. Sous le vent, parce que je la chantais tout le temps quand j'étais toute petite. Céline vaut bien 280 €, en tout cas j'espère.
2: Et puis vous pouvez suivre ce soir de 22h à minuit, une émission spéciale Céline Dion sur ICI.
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15: Un temps clair, cette nuit, la présence d'étoiles, ça va être très agréable. Et puis demain samedi, après une journée, une matinée plutôt très ensoleillée, le ciel va se voiler un petit peu, mais ce sera pas bien méchant selon Météo France. Les températures oscilleront entre 26 et 28 degrés. Demain après-midi, ce qui est une condition très estivale, très agréable. Et puis dimanche, quelques petits nuages timides se dissiperont vite en matinée. Et la journée sera ensuite, pour le coup, très ensoleillée, très agréable. Dimanche avec des températures qui continuent de monter, on va dépasser tranquillou les 29 degrés l'après-midi.
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17: Salut à toutes, salut à tous et bienvenue. C'est Décibel. C'est parti pour une heure en direct autour de l'actualité musicale. On parle beaucoup de concerts en ce moment, hein, ceux de Stevie Wonder, de Céline Dion aussi. Et puis, il y a Soprano qui a mis en vente aujourd'hui les billets pour sa tournée des stades. Oui, il fait pas le Stade de France, lui, il fait les stades de France. Sochaux, Lille, Nantes, Metz, Le Mans, Bordeaux, Lyon et puis évidemment Paris et Marseille. Soprano qui en profite pour annoncer son prochain album et aussi célébrer les 10 ans de son album L'Everest. Soprano est l'invité de Décibel. Youpi les amis, bienvenue, c'est parti. 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Et puis, on a aussi pas mal de nouveautés à partager avec vous ce soir. Il y a la nouvelle chanson de Philippe Catherine, Je te donnerai, que vous allez découvrir un peu plus tard. Mais là, c'est un événement. Une nouvelle chanson de Mylène Farmer, des LOL et des Quoi. Deuxième extrait de son nouvel album, Égrégor, qui sortira le 30 octobre. C'est tout nouveau, ça vient de sortir et c'est déjà sur votre radio ici. Bah oui, nous aussi on est fans de Mylène.

0: Hélène, elle a dit choc bar à la radio. Non, mais 2026, on ne s'ennuie jamais. Des lol et des quoi, nouvelle chanson de Mylène Farmer. L'album, je vous l'ai dit, c'est le 30 octobre. Mais alors, si vous êtes hyper fan et que vous voulez le découvrir trois jours avant, sachez que le 27 octobre, cet album sera présenté au cinéma. On connaît l'amour de Mylène Farmer pour les clips et pour les visuels dingues. Donc, je sais pas, c'est peut-être un énorme film avec toutes les chansons de l'album. On sait pas plus. On sait juste que voilà, c'est une découverte de l'album au cinéma le 27 octobre. Séance unique partout en France et une billetterie déjà ouverte.
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0: Que vous l'aimiez depuis Louxor, j'adore, ou encore La Banane, où il se baladait tout nu sur la plage en mangeant une banane. Philippe Catherine, de toute façon, maintenant le monde entier le connaît. Il est une quasi-divinité en Asie, hein, depuis qu'il est apparu tout nu et peint en bleu à la cérémonie d'ouverture des JO de Paris 2024. Eh bien, Monsieur Catherine est de retour, il va sortir un nouvel album qui s'appelle Planète Bleue. Planète Bleue sortira le 23 octobre prochain. Nouvel album de Catherine. Et un premier extrait qui s'appelle « Je te donnerai ». C'est plein d'amour et de tendresse, tout ce dont le monde a besoin. Merci, Monsieur Catherine.

0: des promesses comme ça, Philippe Catherine, moi j'ai envie d'y croire, je vous jure. L'album arrive à la fin du mois d'octobre. Allez les amis, restez concentrés. Soprano va arriver.
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0: France, il fait les Stades de France. Grosse actualité pour Soprano. Il est ce soir l'invité d'honneur de Décibel.
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6: Mon monde à moi, Dame de Carreau.

Dame de Carreau incarne une pop française électro-lumineuse et sincère. Elle invite à un voyage intérieur porté par le titre « Mon monde à moi » comme un hymne à la reconnexion à soi.

0: Dame de Carreau. Un coup de cœur ici même.
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2: Bonsoir Soprano.
3: Comment ça va?
2: Ça va.
3: Impeccable. Depuis La Ciotat, ça va. Impeccable.
2: Voilà, le Ici Live de La Ciotat. On avait DJ Gel, qui est le DJ historique de la Funky Family, avec un invité surprise. Et ben oui. En fait, c'était toi l'invité surprise.
3: Eh oui, quand même, fallait
2: c'était
3: bien.
2: C'était génial, c'était jeudi dernier. Voilà.
3: Bon, bon, j'ai pas eu de mal de mer, hein, je préfère le préciser.
2: Et oui, parce qu'on jouait sur une scène flottante. Oui. Voilà, puis ça t'a fait comme ça un petit galop d'essai, un petit coucou avec le public, oui. Avant donc cette prochaine tournée que tu as annoncée il y a 2 jours, tu as mis les billets en vente aujourd'hui.
3: Ouais, c'est ça.
2: Ça part comme des petits pains. Pardon, ah, des petits peignes. Le Karaoké Stadium Tour. 8 villes, 8 stades, que des tubes. Et croyez-moi, il va falloir manger des pâtes la veille, parce que des tubes, il en a, et il va falloir tenir le coup.

0: Morceau près, j'ai une question justement autour des tubes. Certains artistes ont des rapports très étranges avec leurs tubes, et notamment dans le rap, dans le hip-hop. C'est super de faire un tube, on rencontre le grand public, mais à la fois, on veut pas perdre sa street cred. Ouais. Et voilà, toi, tes tubes, tu les embrasses. Les chansons que le public choisit, t'as décidé que c'était le cœur de ce karaoké tour.
1: Ouais.
0: Est-ce que c'est un choix compliqué pour toi ?
1: Non, totalement. Si, en fait... déjà, ce qui est bien, c'est que cette tournée, je vais faire même des tubes de l'époque de Psychiatre de la Rime.
0: Ouais.
1: Donc, du coup, c'est vraiment pour rassembler toutes les générations qui ont écouté ma musique. Il y en a, ils viennent à mes concerts. La dernière fois, on a eu une personne qui avait 87 ans. Elle connaissait Hiro, ma chanson Hiro, par cœur. Ouais. On était tous choqués. Et elle était là, elle dansait avec sa fille qui devait avoir la trentaine, qui aimait Ala Bien.
0: Ouais.
1: Et qu'elle avait son enfant qui était là, qui aimait dingue, dingue, dingue, dingue, dingue. et le mari qui était là pour attendre que les morceaux où je rappais
0: fort.
1: Voilà. En fait, ça a toujours été mon comment ça s'appelle, mon

0: Dans lesquels, pour certains, il n'y avait même jamais eu de concert. C'est le cas du stade du Mans. Mmh. Premier concert de toute l'histoire du stade. Et puis à Metz, ils ont un nouveau stade. Et c'est toi qui vas faire le premier concert aussi.
1: Ouais, surtout au Mans. Je crois que Metz, il y a eu Johnny une fois. Mais le Mans.
0: C'est le nouveau stade là.
1: Ouais. Là, c'est le nouveau stade.
0: Ah, et
1: le Mans. Le Mans, Johnny devait, il y a eu la pluie.
0: Oh non.
1: Et ouais. Et donc du coup, je vais venger Johnny comme on me dit. Mais en fait, cette phrase, moi, j'adore le Stade de France. Je vais voir les concerts, les matchs. C'est mythique. J'aime beaucoup même l'équipe qui est à l'intérieur, qui travaille et tout ça. Et on avait fait une tournée l'année dernière du Freedom Tour.
0: Ouais.
1: Et on arrive à Nantes. On fait 4 fois Nantes. Et il y a des gens qui me disent, mais vous allez toujours ou au Stade Vélodrome ou au Stade de France, les artistes, pour faire des grands shows. Nous aussi, on a des stades.
0: Bah ouais.
1: Et je me suis dit, on va pas faire le Stade de France, on va faire les Stades de France compris. Ça veut dire que on va amener ce truc de gigantesque qu'on peut trouver au Stade de France ou au Stade Vélodrome ou au Stade de Lille, l'amener dans d'autres villes où il n'y a pas peut-être ce genre de concert.
0: Et ça, c'est une très bonne nouvelle, ce karaoké tour de soprano. Les places viennent d'être mises en vente. Vous pourrez donc aller à Paris, à Marseille en 2028, mais avant, en 2027, à Sochaux, Lille, Nantes, Metz, Le Mans, Bordeaux et Lyon. Les tickets donc sont en vente et c'est l'occasion aussi de fêter ensemble, je le disais, les 10 ans de ton album L'Everest.
1: Eh oui.
0: Ouais, c'est fou, oui. Ça.
1: C'est vrai. Oh là là, ça fait 10 ans.
0: Ça fait 10 ans.
1: Eh ouais.
0: En feu, ça fait 10 ans. On brûle pour Soprano. Et ce soir, l'invité de Décibel.

0: Non, j'appelle pas les pompiers, moi j'appelle Soprano. Merci d'être avec nous ce soir.
1: Avec plaisir.
0: En direct sur ici, après ce joli cadeau, ce joli concert surprise la semaine dernière à la Ciotat. T'es de retour là, donc pour annoncer, on le disait, hein, cette belle tournée, le karaoké, tour, Lille, Nantes, Metz, Le Mans, Bordeaux, Lyon, et puis Paris et Marseille. Bon,
1: oui,
0: ils sont toujours bien
1: termine.
0: Servis en concert, mais elles attendent Paris et Marseille.
1: Parce qu'en fait, c'est les dernières dates. On va en premier voir toute
0: la France.
1: Et après, on va dans les deux capitales, on va appeler ça comme ça.
0: Et je vous rappelle, les amis, c'est toi qui appelles ça comme ça, les deux capitales, j'aime bien.
1: Bah oui, moi je suis Marseille, je suis obligé de dire ça, et la vraie capitale, j'ai fait le chauvin un peu.
0: C'est magnifique, non mais j'adore cette idée. Il y a un public, une partie du public avec laquelle on ne peut absolument pas tricher, ce sont les enfants. Alors toi, pour le coup, ça fait 6 fois que tu es personnalité préférée des 7-14 ans, donc les grands enfants et les jeunes ados. Quand tu fais The Voice, c'est The Voice Kids, voilà, c'est vers eux que tu vas assez naturellement. Tes débuts au cinéma, Marius, c'est Les Gardiens de la Cité Phocéenne, on s'était vu à cette occasion-là.
1: Ouais, c'est vrai, c'était pour ça que c'était.
0: C'était avec des enfants. Et puis évidemment, sur le dernier album Freedom, il y a cette chanson avec Luna.
2: Hey papa, je peux te poser une question?
3: Oui, vas-y ma chérie, qu'est-ce qu'il y a?

0: Jeunesse France, prends ta place. Donner de la force comme ça à des enfants, ça fait des jeunes qui se sentent mieux et peut-être des meilleurs adultes. C'est quoi ton rapport avec ce monde de l'enfance encore aujourd'hui?
1: Ben, en fait, c'est pas fait exprès. Hein. C'est quand tu es un parent, ben, en fait, tu as une responsabilité. Il y a pas longtemps, il y a quelqu'un qui m'a dit: oh, j'ai compris ta chanson Inaya, j'ai compris ta chanson Luna, j'ai compris tes chansons. Parce que, en fait, il venait de devenir père pour la première fois. Et en fait, il y a que quand tu as cette sensation de qui change ta vie et qui te dit: maintenant, je sais pourquoi je me lève le matin, pourquoi je me bats, pourquoi je dois tout faire pour sourire, pour continuer à protéger mon foyer. Eh ben, ce truc-là, ben, en fait, moi, je le fais dans ma musique. Indirectement, bien sûr, ben tous les parents, parce que moi j'aime bien dire que je fais de la musique pour les parents. Les gens, ils aiment bien à faire des raccourcis en disant: ouais, il y a des fois c'est des morceaux pour les enfants. Non, moi je fais des morceaux pour les parents, parce que je suis parent. Comme quand j'étais ado, je faisais des morceaux pour les ados, parce que j'étais ado. Ça suit un peu ma chronique, ma place. Mais je trouve que protéger les enfants, leur donner des valeurs de base, comme moi, Ayam a fait avec moi, ou NTM, quand j'ai écouté des chansons, ça m'a donné envie d'ouvrir un livre, d'avoir une conscience politique, une conscience sociale. Eh ben, je trouve que c'est trop bien. La dernière fois, il y a un jeune qui me disait qu'il a fait sa licence sur une de mes chansons qui s'appelle Hero.
0: Wow.
1: Le petit, il a 16 ans, il a pris ma chanson, il a pris qui était Rosa Parks, qui était l'histoire de Coluche, l'histoire de tous ces artistes magnifiques qui ont fait la musique des années 80, 90 ou même avant. Je trouve que c'est trop beau de faire ça, et donc c'est vrai que j'ai cette petite responsabilité, mais je pense que c'est l'âge qui me fait faire ça. Mais je te jure que des fois, quand on me dit que je suis la personnalité préférée, je suis toujours choqué. Je me dis: mais pourtant je suis là, je gueule quand même. Je suis là, des fois je suis énervé sur ce qui se passe dans l'actualité. mais je pense qu'ils
0: Ils ont du flair aussi, les gamins.
1: Je pense qu'ils aiment le positivisme. Je pense qu'ils aiment quelqu'un qui leur dit: ouais, c'est la merde, mais vous inquiétez pas, vous allez y arriver.
0: Et je t'ai vu, moi, avec des petits, dans les coulisses des Enfoirés.
1: Ouais.
0: Et c'était ahurissant parce que, en fait, ils allaient tous vers toi. Il y avait un peu pour Santa aussi, mais vous étiez vraiment tous les deux les artistes qui attiraient ces enfants, qui avaient envie de vous voir, envie de partager avec vous. Et je t'ai vu, et en fait tu les regardes vraiment aussi, il y a ça.
1: Peut-être que c'est important. Après moi j'aime les gens. C'est vrai que les enfants, les gens ont l'habitude que les artistes peut-être ont peur pour leur image, donc ils snobent un peu, sais pas. Mais autant je regarde les enfants, autant je regarde tout le monde pareil. Mais les enfants, je pense que c'est là où on pêche un peu, que ce soit politiquement parlant, avoir des débats sur des trucs. On va pas s'étendre sur ça, mais alors que
0: les enfants, c'est urgent.
1: Urgent.
0: Ouais.
1: On a eu cette année l'exemple de la petite Liana. J'ai entendu ça, moi, en tant que père, je suis choqué que l'administration a fait. Eh ben, moi, je pense que ça, c'est un truc prioritaire. Il faut leur donner de la force. Ils sont harcelés sur Internet, les réseaux sociaux, à l'école, tous ces trucs, ces informations. Je pense que quand il y a quelqu'un qui a de la lumière et qui les regarde, qui les considère, tu leur donnes de la force.
0: On donne de la force aux enfants et à tout le monde ce soir dans Décibel.
1: Yeah.
0: Avec notre invité Soprano. À tout de suite.
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3: Trois idées pour profiter du week-end et prolonger les sorties jusqu'à lundi dans le Loiret. Samedi soir, direction Bouzy-la-Forêt pour une séance de cinéma en plein air. Le film « C'est quoi cette mamie ?» sera projeté à 21h au stade situé derrière la mairie. Une comédie familiale à découvrir gratuitement sous les étoiles. Dimanche cette fois-ci, place au livre et à la création avec le Festival Les Muses. C'est au domaine parenthèse de Chambon-la-Forêt. De 13h à 18h, retrouvez des rencontres avec des auteurs, des séances de dédicaces, un atelier manga, une lecture dessinée et un marché d'artisans locaux. Et puis lundi, la Maison des Associations d'Orléans accueille l'exposition Femmes d'ailleurs. À travers des œuvres d'art contemporain, elle explore différentes représentations de la féminité entre émotions et couleurs. L'exposition est accessible de 9h à 19h rue Sainte-Catherine. Alors entre cinéma, littérature ou peinture, trois façons différentes de sortir avec ici Orléans.
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0: Et on est avec Soprano ce soir, qui a une actualité absolument débordante. Il y a, on l'a dit, ce grand Karaoké Stadium Tour, 8 villes, 8 stades, Lille, Nantes, Metz, Le Mans, Bordeaux, Lyon, Paris et Marseille, avec, on l'a dit, que des tubes, sachant que chacun a sa propre définition du tube, donc en fait, il y en aura pour tout le monde.
1: Ben voilà, ouais, pour toutes les époques, on va dire ça comme ça.
0: C'est ça, ben oui, ouais, il est comme Taylor Swift, il a des eras. C'est ça, oui. La era de Sopra.
1: Mais tu sais, tu rigoles, on a fait un teaser justement pour lancer la tournée, et j'ai tourné une teaser où je me suis mis dans les personnages de toutes mes chansons, et ça ouais. veut dire j'ai remis ma tenue du clown, ouais. et chaque fois je jouais avec le truc, je me disais, oh là là, quand même, j'en ai fait des concepts, j'en ai créé des persos, mais c'était tellement cool de revenir sur ces trucs-là, ça mettait des frissons.
0: Ah ouais, et puis on a déjà un premier extrait, et même on a même deux, de l'album qui sortira au printemps, on va en parler, mais avant, c'est l'heure du questionnaire des choix cornéliens, mon cher soprano, il va falloir que tu choisisses à chaque fois en ton âme et conscience.
1: Ah, mon âme et conscience,
0: allez, okay. C'est parti. Accent québécois ou accent ch'ti? Si tu perds ton accent marseillais demain matin.
1: Alors l'accent ch'ti me régale. Ah. L'accent ch'ti me régale, je te jure. Et en plus, tous ceux qui sont du côté des ch'tis, même un peu plus bas, Lille, ouais. tout ça, ils sont magnifiques. À chaque fois, les gens ils se disent que mon premier stade, c'est celui du stade Vélodrome, mais en fait, c'était celui de Lille. Ah. C'est incroyable. Donc,
0: ch'ti et direct. Tout,
1: ouais, ch'ti.
0: Tu préfères, puisque tu pars comme ça là pour une grande tournée, mais quand même on parle aussi de l'album, la tournée ou le studio ?
1: La tournée.
0: Tournée.
1: Moi je suis de la génération où il n'y avait pas internet, pour se faire connaître c'était la scène. Je n'aime que la scène, les concerts, faire des grands shows, des spectacles, des mises en scène, voir les gens qui sautent, qui pleurent, j'adore ça.
0: Alors justement, en parlant de mise en scène, une de tes nouvelles DA, c'est des grosses lunettes vert fluo. On a
1: Je les ai pas prises, j'aurais dû les prendre.
0: Tu les as sur scène en tout ouais. cas. Alors, pour aller avec et pour monter sur scène, un béret basque fluo ou un short de cycliste fluo?
1: Alors je vais prendre un short de cycliste pour faire une dédicace à mon coach qui chaque fois arrive avec des shorts un peu trop courts. Je lui dis attention, tu peux pas faire ça tout le temps. Voilà.
0: Alors là attention, elle est terrible. IAM ou NTM? Tu les as cités tout à l'heure.
1: Mais oui.
0: Les deux.
1: Mais oui, je les aime les deux. Le premier groupe que j'ai vu un clip que j'ai entendu une chanson, c'est NTM. Mais mon groupe c'est IAM. C'est IAM et sans hésiter.
0: Presque aussi difficile. Dorothée ou Chantal Goya?
1: Alors, j'ai beaucoup... En plus, j'ai déjà croisé Chantal Goya et tout. Mais Dorothée, à un moment donné, j'étais amoureux d'elle. C'est incroyable. Un jour, j'ai fait une petite vidéo où je lui ai fait une petite dédicace. Elle a cherché mon numéro pour m'envoyer un petit message pour dire merci pour la vidéo. Mais j'ai dit, mais c'est pas toi qui dois me dire merci. Jusqu'à maintenant, je suis choqué. Je regarde son message, je montre à tout le monde. C'est Dorothée.
0: Dorothée, elle t'a dit.
1: C'est Dorothée. C'est une dinguerie.
0: Trop star. Attention, ouais. celle-là, elle est technique. Soit tu peux plus jamais dire le mot Marseille dans un de tes titres, soit tu dis ce que tu veux, mais dans chaque titre, tu es obligé de placer le mot araignée.
1: Ah non, je mets araignée. Non, Marseille obligatoire. Non, j'aime trop Marseille, c'est pas possible. C'est pas possible.
0: Si tu devais revivre un moment de ta vie, tu choisis ce que tu veux.
1: À part la naissance des enfants, parce que sinon après ça fait trop facile de donner cette réponse. Je dirais quand même le premier stade Vélodrome, parce que c'était il y avait un avant et après.
0: Ouais.
1: Le stade Vélodrome, le premier en 2017, c'était incroyable.
0: Et allez, on termine. C'est quoi ta chanson de choix au karaoké?
1: Moi, alors il y en a plusieurs. Je sors souvent le morceau de Les Démons de Minuit parce qu'elle m'éclate. Elle m'éclate.
0: Et tu l'as la note là? Jusqu'au bout de la nuit.
1: Mais bien sûr que je l'ai. Bon, pas pareil que lui, mais.
0: Bravo!
1: Oh non, celle-là, elle est incroyable. Mais attention, vu qu'on est dans l'actualité, quand même, tu es en famille, ou tu es entre amis, ou tu es avec tes amis, tu es un Céline, je te le dis, tu le tues. Tu es là, il y a le texte, là tu crois que tu es une diva quand tu chantes.
0: Du Céline Dion.
1: Ah ouais.
0: Évidemment. Allez, nous aussi on va chanter très fort DJ, puisque c'est l'extrait qu'on écoute en ce moment sur votre radio, ici, extrait du nouvel album de Soprano qui arrive au printemps. Et prépare-toi, après je vais essayer de gratter quelques infos sur cet album, du coup tout le monde veut tout savoir. 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

0: Ça nous donne pas mal d'indices sur la teneur de l'album. Karaoké, c'est quelque chose de très fête, très dansant.
1: Ben oui, en tout cas, vu qu'on va... Mon ambition, c'est de pouvoir mettre le feu dans les stades.
0: Ouais.
1: Et bien sûr, on va beaucoup danser, on va beaucoup bouger. Après, j'ai fait des morceaux dans l'album qui sont personnels, très personnels, mais qui sont, je sais pas si ça se dit, karaokéisables.
0: Alors, si ça se disait pas avant, ça se dit maintenant.
1: Maintenant, ça se dit.
0: Oui, ça
1: voilà.
0: Se dit karaokéisable. Ouais. Moi, ça va, je le tiens, ça y est.
1: Voilà. Et pour que, parce qu'il y a des fois, il y a des chansons qui sont douces, il y a des chansons qui sont un peu, même triste, mais ouais. Qu'on aime bien chanter en karaoké.
0: Oui, c'est vrai.
1: Et donc, du coup, il y a un peu tous ces styles-là. Bien sûr, il y a beaucoup de morceaux rap avec un peu à la IAM à l'époque et tout ça. Et voilà, j'espère que les gens vont s'éclater, quoi.
0: Est-ce que tu peux nous décrire ce que ça fait dans le corps, dans le cœur, dans la tête, d'entendre une foule, un stade, chanter tes paroles? Parce qu'on ne va pas se mentir, l'équipe, nous, ça ne nous arrivera jamais. Lui, ça lui arrive régulièrement et ça va lui arriver là, dans cette grande tournée des stades 2027-2028. Qu'est-ce que tu ressens? C'est quoi à ce moment-là quand les gens ils chantent tes mots?
1: C'est incroyable. Ah. C'est incroyable. C'est en plus 80% des morceaux qui deviennent populaires sont des morceaux accidents, comme on dit nous dans le jargon de la musique.
0: Ça veut dire quoi?
1: Ça veut dire qu'on est au studio, on essaie de faire un morceau qui va plaire, mais en fait, on se dit bon, on fait une pause, on va écrire autre chose pour nous souffler un peu, et après revenir sur la chanson, ben c'est l'autre chanson que les gens aiment le plus. C'est des chansons qui viennent en dernière seconde, qui viennent de l'instinct, ou sinon c'est des chansons qu'on a fait dans l'intimité où on s'est dit c'est pour nous, on parle de nous vraiment, on se lâche. Et tu vois les gens de la chanter. Nous, par exemple, chaque fois qu'on fait par exemple un roule, des fois je la chante pas. Chanson, je pose le micro, je laisse penser. C'est les gens qui la chantent. Tu as les frissons tout le long, j'hallucine. Il y a des chansons où j'ai fait des fautes de français, je les entends et j'ai envie de chanter. Je suis là, je me dis mais mince, à la base, moi c'était des chansons pour moi écrites dans ma chambre. C'est impressionnant, c'est impressionnant.
0: Donc en fait, c'est ça que ça veut dire karaoké. C'est aussi cet
1: mais
0: échange,
1: oui,
0: parce
1: oui.
0: qu'en fait, tu vas pas mettre toutes les paroles sur le grand écran.
1: Il y a des morceaux, oui, pas tout.
0: Pas tout. Pas tout. Mais on en a pas besoin, ceci dit. Bah, on les tient déjà.
1: Ah mais parce qu'il y a toute une histoire, mais on verra après. J'en parlerai après. Mais il y a toute une histoire. Mais oui, c'est ça le truc qui touche, c'est de pouvoir voir les gens chanter les chansons. C'est
0: et d'être
1: bon.
0: Ensemble.
1: Ben oui, on s'en fout. C'est faux ou pas faux. Quand il y a un karaoké, je pense pas que tu chantes. Tout le monde chante comme Céline Dion. Donc tu vois. Donc voilà.
0: Voilà, puis toutes et tous ensemble. En 2027, on n'aura peut-être pas énormément d'occasion de le faire. Donc, les concerts de Soprano, notez-le les amis, c'est important. Et on va se régaler. On a une petite minute, mais j'aurais voulu quand même que tu nous dises un mot sur la mise en scène de ces spectacles. Je sais que tu as pensé vraiment à mettre le spectacle au cœur du stade. L'idée, hein, c'est ça. Hein.
1: C'est ça. En fait, à chaque fois que je fais des concerts, je me dis, c'est dommage, ce serait trop bien de faire participer le public, que le public fasse partie du spectacle.
0: Ouais.
1: Et on a mis une sorte de carré or un peu au milieu, on a fait une sorte de trou dans la scène.
0: Ouais.
1: Et le public va rentrer par des portes, il y aura une partie du public qui sera au centre, on va leur donner des objets que je peux pas dire c'est quoi, je vais pas spoil, qui va faire que eux vont faire partie du spectacle.
0: C'est génial.
1: Ouais, il va y avoir des moments où ils vont me tourner le dos, et ils vont être avec moi, et ils vont faire chanter le public en face. On est en train de préparer tout ça, mais je voulais absolument que ce soit une grande fête, que les gens aussi puissent jouer le jeu.
0: Début officiel de la fête le 5 juin 2027 à Lille. Et puis ensuite, on enchaîne Nantes, Metz, Le Mans, Bordeaux et Lyon. Et puis en juin 2028, Paris et Marseille. Je te souhaite par avance une excellente tournée.
1: Merci, c'est trop gentil.
0: Vivement le printemps pour l'album Karaoké. Et très vite, on te voit toutes les semaines sur TF1 aussi dans The Voice.
1: Eh oui. Ah, voilà. Qui a gagné?
0: Ah on dit pas.
1: Ah non, moi je sais, mais je peux pas le dire.
0: Il est parfait. Merci Sopra.
1: Ciao
0: à bientôt,
1: tout le monde.
0: Salut.
1: Prenez soin de vous.
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2: Et Décibel qui continue avec un blind test. Nous allons vous offrir, comme promis, des petits verres souvenirs collector du Ici Live La Ciotat, qui a eu lieu la semaine dernière, avec Soprano en invité surprise. Et il vous a dédicacé ces petits verres. Alors, est-ce que ça part chez Annabelle ou est-ce que ça part chez Sophie? Bonsoir, mesdames.
3: Bonsoir, Émilie.
2: Bonsoir. Comment ça va, Annabelle?
3: Ça va très bien, merci.
2: Mais oui, j'entends une voix pleine de sourire, Annabelle. Et Sophie aussi, d'ailleurs.
3: Ah, super bien, super, voilà. Merlon.
2: Bon. Alors, vous savez quoi? On en a deux, des verres dédicacés par Soprano. Alors, on vous en offre une, hein, à chacune. Oh. Voilà, comme ça, tout le monde a gagné.
3: Bien.
2: Voilà.
3: Merci, Soprano.
2: Hey, il est trop
3: merci
2: cool.
3: Merci beaucoup, merci.
2: Bah, oui. Quelle générosité. Non, mais c'est un super artiste. Il est vraiment trop sympa.
3: Il est adorable.
2: Donc, il est en train de vous faire vos dédicaces, là. Donc, ça, c'est géré. Annabelle et Sophie, vous avez toutes les deux gagné. Et comme ça, on peut jouer déjà heureuse et dans la joie.
3: Ah oui, sans stress.
2: Sans pression. C'est bien ça. Sans pression, super. C'est un peu la direction artistique de cette émission. Hein. Certains diraient sans trop se faire chier aussi, mais enfin voilà, c'est l'idée en tout cas. C'est vraiment l'idée. Hein, je suis contente, Annabelle et Sophie. On va jouer ensemble. Alors, on joue ensemble avec des chansons. Elles ont tout un point commun. Elles ont le mot « histoire » dans leur titre. Et donc, effectivement, c'est des chansons un peu qui racontent une histoire. Alors, il va falloir retrouver le nom de l'interprète de la chanson, d'accord ?
3: D'accord. Allez, ok.
2: Annabelle et Sophie.
3: Bonne chance, Annabelle.
2: Bonne
3: chance à vous aussi.
2: Ah, j'adore.
3: Merci beaucoup.
2: Vous êtes tellement fair-play, c'est merveilleux. Allez, on y va. Une première chanson qui parle d'une histoire. Dites-moi qui chante ça, Annabelle et Sophie. Et n'oubliez pas de me donner votre prénom avant de donner la réponse, pour que je sache laquelle de vous deux est en train de parler.
3: Sophie.
2: Alors, Sophie, c'est pas Charles Aznavour, mais on est dans la bonne période. Et sa voix va arriver dans quelques secondes. C'est une chanteuse.
4: Mon histoire, c'est l'histoire.
2: Sophie. Comment
3: Dalida.
2: Sophie? Oui, Dalida, bravo.
3: Mon histoire, Dalida,
2: histoire d'un amour. Premier point pour Sophie. On continue.
3: Bravo, Sophie.
2: C'est un autre genre d'histoire.
3: Merci, Annabelle.
2: Annabelle.
3: Le roi Lion.
2: Oui.
3: Bravo, Annabelle.
2: L'histoire de la vie. Alors, c'est dans Le Roi Lion, mais on accepte, évidemment, parce que si on cherche après les interprètes de toutes les chansons des musiques de films, on n'est pas couché. Elle s'appelle Debbie Davis, celle qui chante la version française de l'histoire de la vie. Un point pour Annabelle, un point pour Sophie. On est à égalité, on s'en fait un petit dernier pour le plaisir, mais quoi qu'il arrive, je suis contente que tout le monde ait gagné.
3: Ah, super.
2: Sophie.
3: Michel Fugain.
2: Bravo.
3: C'est un beau roman, c'est une belle histoire.
2: C'est une belle histoire.
3: Magnifique. Bravo Sophie. Merci Annabelle. Bravo aussi.
2: Bravo, oui, à toutes les deux. Vous avez été des super candidates et je suis ravie donc de vous envoyer ce petit souvenir dédicacé par Soprano. Annabelle et Sophie. Oui, plein de bisous à vous.
3: Merci infiniment. Gros bisous, Émilie. Gros bisous à toute l'équipe. Et merci encore.
2: Merci beaucoup. Vous l'avez compris, votre radio ici vous aime et aime. Vous racontez de belles histoires, que ce soit Le Roi Lion, Dalida ou Michel Fugain et le Big Bazar. Mais les meilleures histoires, ce sont les histoires d'amour qui finissent mal, en général, mais pas toujours. Voici les Rita Mitsouko, les amis. Régalez-vous. C'est Décibel.

0: chanson, mes amis. Et c'est incroyable, à 40 ans, oui, 40 ans, Les Histoires d'A, c'est un des gros tubes de l'album The No Comprendo d'Erita Mitsuko, sorti en 1986. C'est aussi l'album de Andy ou encore C'est comme ça. Bref, replongez-vous dès que possible dans la discographie d'Erita Mitsuko. C'est un vrai délice, signé Fred Chichin et Catherine Ringer.
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0: C'est l'anniversaire de Moby, dites donc. Alors comme il n'a plus de cheveux depuis une trentaine d'années, on ne sait pas tellement quel âge il a, j'ai enquêté. Ne vous en faites pas, Moby a 61 ans aujourd'hui. Et ce qui est très très chouette quand même, c'est son parcours. Sa maman était hippie, lui il était punk, et puis ensuite seulement il a découvert l'électro, et Moby a finalement sorti en 1999 cet album qu'on a toutes ou tous eu entre les mains à l'époque, ou en tout cas voilà, les chansons dans les oreilles. C'est l'album Play, cet album qui s'est vendu à je ne sais combien de millions d'exemplaires, 12 pour être précis, ça y est, j'ai retrouvé mon petit post-it. Bon anniversaire donc à Moby, 61 bougies.

0: 1999, on n'a jamais arrêté de la chanter, cette chanson Natural Blues, Moby, à l'occasion de son anniversaire. Et merci à toute l'équipe de Décibel. L'émission est déjà terminée. Il y avait Emma Quenardel à la technique, Sadi Karaou au standard, Iris Guitoni à la réalisation, Thierry Boffa à la délégation musique, Mélodie Chaïb à la programmation et au web. Demain, on sera avec Enora Malagré qui partagera ses chansons préférées avec vous. Bisous.
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4: Bonsoir à tous, salut, bienvenue, c'est avec beaucoup d'impatience que je vous retrouve chaque soir à 20h, une heure de confidence, une heure pour découvrir la France, une heure aussi pour se balader aux quatre coins de l'Hexagone, pour découvrir ses richesses, à travers vos initiatives. On va s'émerveiller autour du monde du vivant et lever les yeux au ciel avec la revue des merveilles. On va faire un tour dans les plaines du Haut-Poitou, dans un instant avec Benoît Prospero. On s'intéressera à ceux et celles qui, dans vos villes, ont décidé d'entreprendre, et en plus ça marche. Catherine Quicandon sera avec nous juste avant 21h, et puis l'histoire aussi, près de La Rochelle, d'une famille qui a gagné plusieurs millions d'euros et qui a fait un choix très particulier par rapport à son gain. Mon invité, il est journaliste, il est animateur de télévision, il est un des visages familiers depuis presque 40 ans, et oui, d'Antenne 2, puis de France 2 et de manière générale France Télévisions. Chaque jour, vous pouvez le voir sur France 3 entre 13h et 13h45 sur cette émission consacrée à la météo et ses conséquences météo à la carte. Il a longtemps présenté Les Chiffres et les Lettres, émission historiquement l'une des plus anciennes du PAF. Je n'oublie pas aussi que je retrouve dans sa carrière, en ayant travaillé cette interview, une filmographie avec au compteur des séries, des pièces et un film dans la maison de François Ozon où il jouait son propre rôle. Je reçois ce soir Laurent Romeshko.
5: Bonsoir.
4: C'est vrai, j'ai rien inventé. Bonsoir Laurent.
5: Non,
4: ça
5: c'est
4: va
5: vrai. Non, j'ai cru que vous aviez un petit peu chargé sur le nombre d'années, mais ça doit faire pas loin de 40, oui, je crois bien.
4: Alors, c'est-à-dire que le problème, c'est que depuis que vous avez commencé votre carrière, Laurent, je ne suis pas le premier à vous le dire, vous ne faites absolument pas votre âge.
5: C'est gentil, pourvu que ça dure.
4: Et j'ai découvert, je peux le dire, vous êtes grand-père.
5: Oui, oui.
4: Bah, ah
5: oui.
4: Vous êtes en face de moi, j'ai l'impression que vous avez 40 ans. Hein. Vous pourrez être grand-père à 40, hein, d'ailleurs.
5: Je pourrais être grand-père à 40, mais non, j'en ai 62, donc voilà, je suis à peu près dans les clous et ça me paraît plutôt logique. Mais oui, jeune grand-père.
4: Je sais pas quel est votre secret, mais c'est vrai que vous faites éternellement jeune. Je revois vos débuts à la télévision, j'ai regardé des images.
5: Alors, j'aimerais bien vous dire que c'est une hygiène de vie extrêmement rigoureuse. C'est énormément de sport. Voilà, mais quand on me demande est-ce que vous faites des excès, je dis non, jamais d'excès de sport. Non, je pense que c'est génétique.
4: Le sport, il en sera question parce que vous en avez fait beaucoup. On va voyager avec vous, Laurent. Je ne sais pas si vous êtes du genre à regarder un petit peu d'ailleurs dans le rétro ou si vous foncez sans véritablement voilà, vous souvenir des belles choses.
5: Si, j'aime bien regarder dans le rétro, j'aime bien revenir là où je suis passé, là où j'ai été heureux, mais faut regarder devant aussi, oui.
4: On va s'arrêter à Melun, dans les Yvelines. Melun, c'est là où vous êtes né, mais vous y êtes pas resté. C'est vraiment, c'est quoi, quelques mois, quelques années, c'est combien de temps?
5: Oui, non, alors, c'était, mes parents habitaient dans la ville voisine, juste de l'autre côté de la Seine, et j'y suis né.
4: À
5: Melun, les Mureaux, oui, j'ai grandi là-bas, jusqu'au début de mes études supérieures, où là, je suis parti à Paris, mais j'y ai passé, oui, effectivement, toute mon enfance, ma jeunesse, ouais, toute mon adolescence, et j'en suis parti, j'étais tout jeune adulte et j'en garde de bons souvenirs.
4: Alors je regarde justement Melun parce que je connais pas, c'est dans le Vexin, c'est dans le 78, on est à 15 km à l'est de Mantes-la-Jolie. Il y a 9000 habitants qui sont recensés en 2023, un prieuré et un château un peu en débris du 16e siècle.
5: Ça se peut, oui, le château n'est pas en très très bon état, mais la région est très très belle puisqu'effectivement on est sur la rive droite de la Seine et puis juste derrière le parc du Vexin. Le Vexin, c'est quelque chose d'absolument magnifique, et moi je me souviens, alors, vous le disiez, mais je faisais pas mal de sport, je roulais beaucoup à vélo dans ces années-là, et je me souviens que les routes pour aller faire régulièrement un 40-60 km, les routes du Vexin étaient absolument formidables. Était belle.
4: C'est une enfance agréable d'être sur les bords de Seine. J'imagine aussi que vous avez des souvenirs particuliers, marquants, dans un climat et un contexte qui est plutôt au cœur de la nature, ce que vous aimez d'ailleurs.
5: Oui, d'une, la nature était toute proche et très accessible. Et puis j'ai grandi dans un univers, dans cette vallée de la Seine, même si elle est très industrielle, elle offre tout de même beaucoup d'activités, beaucoup d'ouvertures, beaucoup d'activités associatives quand j'étais enfant et adolescent. Mais ça, c'est dû aussi principalement à mon père qui avait cette fibre effectivement de pratiquer du sport, d'établir et de maintenir le lien entre les uns et les autres. Et donc une vie associative qui était assez forte à ce moment-là, donc de bons souvenirs.
4: Ils sont rencontrés où, vos parents, d'ailleurs? C'est en région parisienne?
5: Oui, ils sont rencontrés, oui, effectivement, dans le secteur. Mon père est né au Mureau, et puis a fait une grande partie. Il travaillait dans l'aéronautique, et donc il y a un grand centre de conception d'Ariane Espace. Enfin bon, ça a changé de nom, je crois que c'est Airbus aujourd'hui, ou toujours Ariane Espace. Et donc, il a fait sa carrière dans l'aéronautique. Et donc oui, ils sont restés, mais il a grandi là, dans le coin, et ma mère également habitait dans la vallée de la Seine.
4: Avec des origines polonaises et lituaniennes, hein, des deux côtés, il me semble. C'est un beau mélange, ça.
5: Oui, je fais partie de cette... je suis un petit enfant de cette vague d'immigration qui a eu, en fait, après la Première Guerre mondiale, entre les deux guerres, où effectivement la main-d'œuvre polonaise et des pays de l'Est était souhaitée. On la faisait venir en France, beaucoup dans les mines à l'époque. Et ça n'a pas été le cas de mes grands-parents, mais mes quatre grands-parents sont arrivés effectivement dans les années entre 1920 et 1925 en France, et ils ont fait leur vie, ne sont jamais retournés chez eux d'ailleurs.
4: Laurent Romeschko, je crois que les colonies de vacances ont marqué aussi votre enfance et votre vie. Je crois qu'il y a le ski, hein, essentiellement une station Saint-Gervais-les-Bains qui vous a marqué.
5: Oui, alors juste au-dessus de Saint-Gervais, oui, effectivement,
4: il y a
5: le Bétex. Alors le Bété, certains disent, prononcent pas le X, le Bétex, enfin il y a deux écoles, mais en tout cas une seule école de ski là-bas, et c'est là-bas où je suis allé. Mais alors tout petit, j'ai dû commencer à, pour l'époque, parce que je suis né au siècle dernier, voilà, j'ai dû commencer à skier aux alentours de 5-6 ans à peu près.
4: C'est toutes vos vacances là-bas, je crois, un parc, l'hiver.
5: Ouais, beaucoup de colonies de vacances dans la région, beaucoup aussi de séjours familiaux. J'avais un oncle, moi, qui habitait dans la vallée, au Fayet, et donc j'allais très très souvent en Haute-Savoie, et c'est vrai que l'ensemble du massif du Mont-Blanc, que ce soit le Bétex ou alors les Contamines de Montjoie et puis Saint-Gervais-les-Bains, c'est vraiment l'endroit où j'ai grandi, où j'ai appris à skier, où j'ai découvert la montagne. Et puis il y avait toujours, effectivement, dans les colonies de vacances où j'allais dans le coin, il y avait ce qu'il y a encore aujourd'hui. Paraît-il que les colonies sont un petit peu en perte de vitesse aujourd'hui.
4: C'est dommage.
5: Ce qui est vraiment dommage, puisque ça, voilà, je veux dire, les amis, on ne les avait pas sur les réseaux sociaux, on les avait en colo à l'époque, et c'est quelque chose que j'attendais, moi, avec beaucoup d'impatience. Il y avait les colos d'été, mais les colos d'hiver aussi, et j'arrivais à me faire, c'était un peu ma comptabilité tous les ans, le nombre de semaines de ski, j'arrivais généralement à me faire à peu près 3-4 semaines de ski durant la saison.
4: On va continuer de se balader avec Laurent Romeschko. Vous voyez, les gens ont tout juste 10 minutes, on est parti, on est déjà vers d'ailleurs, qui va continuer. Alors, on va retrouver, si vous voulez bien, Laurent Benoît Prospero, qui est une nouvelle fois avec nous et qui a bien l'intention de nous émerveiller. Aujourd'hui, on s'arrête un instant et on lève les yeux au ciel. Vous parliez de votre papa qui est dans l'aéronautique. Écoutez la revue des merveilles.
6: Nous sommes capables de reconnaître 10 marques de voitures, mais incapables de reconnaître 10 oiseaux différents. Et si nous prenions le temps de faire connaissance avec le monde dans lequel on vit? Nous partons direction la Vienne avec Issy Poitou, qui nous emmène à la rencontre de Stéphane Trouba, responsable de projet Nature Proximité à la LPO, là, la Ligue de Protection des Oiseaux Poitou-Charentes, qui ouvre son école d'ornithologie à Poitiers. Pourquoi ? Ils sont partis d'un constat simple.
7: Quand on débute l'ornithologie, bizarrement, ce qui nous attire dans les oiseaux, c'est ces couleurs, ces mouvements permanents, les chants. Mais ce qui rend compliqué l'identification, c'est tout ça à la fois.
6: Eh ben oui, et c'est donc pour ça qu'il faut apprendre. Et donc l'idée est finalement assez simple aussi.
7: Et donc l'idée, c'est de se donner une année pour prendre le temps avec des exercices pratiques, dans une ambiance conviviale, travail de groupe, apprendre ensemble, faire ensemble et progresser ensemble.
6: Et vous allez voir, l'objectif est parfaitement atteignable.
7: Et si à l'issue de cette école d'ornitho, les stagiaires sont capables d'identifier entre 10 et 20 oiseaux, ma foi, au champ, de visu, et ben c'est parfait.
6: Et ben voilà, l'idée est vraiment très simple, donc.
7: C'est vraiment apprendre à identifier, acquérir de la méthode.
6: Et alors, a-t-on oublié de préciser, c'est assez étonnant, mais il y a une condition un petit peu particulière pour intégrer l'école.
7: Donc il n'y a pas besoin d'avoir de connaissances au départ. Au contraire, même si on a trop de connaissances, il est probable qu'on s'ennuie un peu.
6: C'est pas mal ça. Et Stéphane Troubard ajoute, La première étape, c'est de réussir à nommer les différentes parties du corps des oiseaux. Et une fois la méthode acquise, bah c'est simple. Si je sais reconnaître un rouge-gorge familier dans un jardin, je suis capable d'identifier un oedicnème criard sur les plaines du Haut-Poitou ou une buse en vol. Et ajoutons que l'idée secondaire de cette école d'ornithologie, bah c'est aussi s'ils le souhaitent qu'un jour les élèves deviennent pourquoi pas bénévoles pour la LPO. Et pour conclure, ajoute Stéphane Trouba, avec un petit peu de malice, peut-être que les plus mauvais élèves, ceux qui regarderont par la fenêtre pendant les cours, bah, seront au final les meilleurs. Allez, quelle que soit la région où vous habitez, prenez le temps de faire connaissance avec les oiseaux, avec le monde vivant dans lequel vous vivez. Vous verrez, c'est une merveille. Merci ici Poitou et la LPO, la Ligue de Protection des Oiseaux Poitou-Charentes, qui ouvre donc une école d'ornithologie à Poitiers.
4: Merci beaucoup Benoît Prospero, ça vous a fait sourire. Laurent Romeschko, vous prenez le temps d'observer les oiseaux.
5: Ben, ça m'a intéressé parce que tout d'abord, quand il y a des oiseaux, ça veut dire que votre environnement est en bonne santé.
4: Ouais.
5: S'ils sont là, c'est que votre chez-vous est accueillant, il y a les insectes qu'il faut, il y a la végétation qui est bien entretenue, donc l'oiseau est extrêmement important, l'oiseau est menacé avec le réchauffement climatique, avec différentes choses, la pollution. On pense notamment aux oiseaux sur le littoral qui sont menacés aussi par les déchets plastiques. Ça, c'est une véritable menace. Et donc, ce que fait la LPO depuis de nombreuses années, c'est amusant parce que j'ai participé cet été à une exposition. Et il fallait dessiner. C'était les 50 ans de la LPO et Alain Bougrain-Dubourg qui préside la Ligue.
4: Qu'on salue.
5: Ouais, m'avait demandé de dessiner avec mes piètres talents J'étais pas le seul.
4: Ouais.
5: Un macareux, parce que le macareux est le symbole de la LPO. Je l'ai fait bien volontiers parce que c'est une belle cause.
4: Laurent Romeschko est votre invité. On le sait à quel point sensible à la nature, à l'environnement. On parlera bien évidemment de la météo. Météo à la carte chaque jour. C'est à 13h sur France 3. Il est avec vous pour distiller comme ça son parcours d'ici 21h sur votre radio, ici.
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4: Et vous aimez Véronique Sanson, Laurent Romeschko?
5: J'aime pas, j'adore Véronique Sanson.
4: Ça tombe bien.
5: Elle est en tournée actuellement.
4: Voici Bernard Song sur Ici.

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2: J'ai beaucoup de chance, Laurent Romeschko est mon invité, votre invité ce soir. On déroule sous vos yeux, ou plutôt, voilà, juste à vos oreilles, son parcours, sa vie, les marqueurs aussi de son existence jusqu'à 21h. On parlait, Laurent, de vos vacances d'hiver tout à l'heure, mais aussi à Pâques, hein, d'ailleurs, à Saint-Gervais-les-Bains, c'est bien comme ça, dans le massif du Mont-Blanc. Vous avez évoqué Faillé. Alors, c'est un hameau de Saint-Gervais. Cet oncle dont vous avez parlé aussi, avec qui, et ça fait partie aussi voilà, de cet ancrage, vous faisiez de la pêche, vous alliez cueillir des myrtilles.
3: Oui. Ah oui, non, c'était un chasseur-cueilleur, cet oncle. Ouais. En tout cas, il connaissait les bons coins. Et c'est vrai que je me souviens de parties de pêche avec lui qui étaient absolument miraculeuses. Il avait pêché la truite en torrent, et la truite de montagne, c'est absolument. Je dis pas que j'adore manger truite, je dis simplement que les pêcher, j'ai trouvé ça extrêmement sportif. Et en fait, il avait vraiment le coup. Et il y avait l'autre talent qu'il avait. Je disais qu'il était cueilleur. C'était les myrtilles. Alors là, c'était une gourmandise de gamin. Et d'aller ramasser les myrtilles avec lui. D'abord, il m'emmenait toujours dans des coins de montagne qui étaient pas très accessibles, mais en tout cas, il y avait les fruits qu'il fallait, et je rentrais, je me souviens, avec quand on mange les myrtilles, je rentrais, j'avais les doigts tout noirs, j'avais les dents, on avait l'impression qu'il avait été passé au charbon, enfin bon bref. Donc voilà, mais c'était un véritable délice, et en fait c'est de très très bons souvenirs de ces promenades estivales, cette fois-ci en montagne, c'était la montagne à vaches.
2: Je change de région et on part à Cabourg. Alors on est loin là, hein, c'est pas du tout le même endroit. Et pourtant, Cabourg représente aussi pour vous quelque chose d'important. Peut-être les week-ends, je crois, durant votre enfance, c'est ça? Ou vos parents avaient une maison là-bas?
3: Oui. Mes parents s'y rendaient tous les week-ends, avaient quelque chose là-bas. Et donc, je allais entre l'âge d'une dizaine d'années, pendant facile 10-15 ans à peu près, j'y allais, mais pratiquement tous les week-ends. Et Cabourg, c'est un très très bon souvenir de la côte normande, parce que il y avait le bon compromis entre les plaisirs balnéaires, et puis c'est pas Deauville, Cabourg, c'est plus populaire, c'est plus agréable,
2: un peu plus sauvage aussi,
3: et un peu plus sauvage également. Et donc j'ai d'excellents souvenirs. Alors c'était les copains, les copines principalement là-bas. C'était le sport, quand je disais la plage à l'époque, c'était pas mal de planches à voile aussi à Cabourg, et puis des sorties comme on peut se les faire à 16-18 ans là-bas à Cabourg. Donc d'excellents souvenirs. Et je me souviens, j'allais régulièrement, j'allais le week-end, je bossais comme cadet dans un club de golf, comme caddie. Et en fait, j'accompagnais les joueurs en nettoyant les clubs de golf, en leur filant le fer set pour voilà.
2: Et donc pour vous offrir un verre au grand hôtel.
3: Je fournissais tout ça. Je me faisais surtout un petit billet pour pouvoir profiter de mon week-end.
2: Alors c'est aussi des balades, hein, pour vous dans le bocage normand. Vous l'avez évoqué. C'est beaucoup la liberté pour vous, puisque vous évoquez cette adolescence. Vous reveniez par Beuvron en Auge en vélo.
3: Oui, parce que là, le littoral, la côte est très belle, vous le soulignez, mais l'arrière-pays est très beau aussi. Alors, le village, moi, le plus marquant pour moi, c'est tout de même Beuvron-en-Auge, qui est une sorte d'image d'Épinal, de carte postale de la Normandie telle qu'on l'imagine, avec, je veux pas reprendre du Stone et Chardenne, mais avec les vaches noires et blanches. Et donc, voilà, il y a
2: blanche et noire, je crois. Ils sont...
3: C'est blanche et noire, c'est l'inverse, ça. D'accord. Faut savoir s'il y a plus de blanc que de noir. Et donc, en fait, j'ai cette image qui me revient, et le passage quand j'allais rouler dans la région, le passage par Beuvron-en-Auge qui s'imposait, parce que c'était vraiment le plus joli coin qu'il y avait derrière Cabourg.
2: Vous l'avez dit, Cabourg, c'est aussi le lieu des copains, le lieu de la fête, le lieu où dans les années 80 on entendait à peu près ça.
3: Ouais.
2: Le palace.
3: Oui, il y avait une circus. Alors il y avait le palace parisien, et il y avait eu le palace à Cabourg. Cabourg. Ouais,
2: qui n'existe plus d'ailleurs.
3: Alors qui n'existe plus, c'était installé dans l'ancien casino. Je ne sais pas ce qu'il y a aujourd'hui là-bas, mais et je me souviens d'avoir passé quelques soirées, quelques vendredis, samedi soir là-bas au palace à Cabourg. Alors, on ne dira pas plus.
2: Non, mais tout le monde l'a bien compris. vous parliez de cette vie associative tout à l'heure, et un peu sportive. Vous avez fait de la gymnastique, et vous avez fait des agrès.
3: Oui, j'ai fait de la gym aux agrès pendant quelques années.
2: C'est
3: bar fixe. Ce sont les anneaux, c'est gym au sol aussi, c'est du cheval aussi, saut de cheval.
2: Mais vous avez été entraîneur.
3: Alors également. Oui. Alors dans le club où j'étais, c'était assez amusant d'ailleurs parce que voilà, je pratiquais ce sport, je faisais quelques compétitions, mais sans non plus. J'ai pas gravi les podiums. Hein, ça, je vais vous décevoir.
2: Même, atteindre le niveau d'entraîneur, c'est quand même un niveau.
3: Et en fait, le mercredi, il y avait les gamins qui s'entraînaient. Alors c'est assez amusant parce que cet épisode d'entraînement des plus jeunes dans ce club, ça a été aussi un petit peu un catalyseur, un démarrage à ma vocation, ce qui est devenu après mon métier, puisque il y avait une des responsables du club qui s'occupait de la radio associative. Je vous parle de ça. On est au...
2: Attendez, écoutez.
3: MBS. Ah oui.
2: Cette radio-là?
3: Oui, MBS, alors c'était celle-là.
2: C'est encore un vrai ou avant?
3: Non,
2: ou après.
3: C'est une autre radio.
2: C'est les débuts.
3: C'est les tout débuts, en tout cas. Oui, effectivement, j'ai travaillé sur cette autre radio ensuite, après, qui appartenait à Daniel Gérard. Et donc, mais avant cela, petite radio associative. Et la responsable du club de gym, vous voyez comment j'entraînais les gamins, je les faisais marrer, j'étais plutôt assez interactif, ouais, avec eux. Et elle me dit, t'as pas mal de tchat, ça te dirait pas de faire de la radio.
2: Moi, j'avais. Et ça, vous y pensiez pas, ça? C'est non, pas quelque chose auquel
3: non,
2: vous aviez.
3: Pas du tout. Et alors, début des années 80, il n'y avait rien de professionnel. Moi, j'avais aucune formation. Mais elle m'a dit, bah tiens, c'est à tel endroit, la clé sous le paillasson. Viens le vendredi soir entre 18 et 20 heures.
2: Hein,
3: c'était le début. Viens avec tes disques et fais une émission. Mais on m'a même pas demandé ce que j'allais faire comme émission. Donc, je suis venu avec mes disques, j'ai fait une émission.
2: Eh bien, on a l'archive. Je suis sûr que ça peut exister. On l'a pas.
3: Il y a avec mes potes qui écoutaient, quoi. Ouais.

0: temps, et puis le hasard.
1: Autoroute FM, hein.
0: Il y a eu Autoroute FM aussi, il y a eu un petit peu de RTL, d'Europe 1 aussi, et puis RFM aussi, pas mal. Et donc, je me suis dit, finalement, là où je voulais aller, c'est pas mal, mais finalement, à l'époque, c'était même pas la télévision, c'était la radio, ça me plaît beaucoup. Donc, comment faire? Donc là, je suis parti en école de journalisme.
1: Et on va vous dire ce qui s'est passé après, parce qu'il va en ressortir un diplômé. Et la carrière commence et va s'envoler. Laurent Romeschko, notre invité ce soir sur ICI, c'est aussi l'occasion de souligner de belles initiatives. On a parlé de la LPO, pour ceux qui nous rejoignent il y a un petit quart d'heure. ICI, ça entreprend toutes les bonnes choses qui marchent aussi partout en France. Et avec l'arrivée d'un enfant, il y a aussi l'arrivée d'un doudou. Vous qui êtes grand-père, je sais pas quel âge a votre petit-fils ou petite-fille. Certains auront un carré de tissu, d'autres une petite peluche qu'il faudra trouver en double au cas où. Eh bien, Catherine Quicandon nous propose aujourd'hui, en cette rentrée scolaire, pour ceux qui le perdent, ce doudou. Une autre idée.
2: À Haguenau, dans le Bas-Rhin, au nord de Strasbourg, il y a un doudou tout chou.
3: Ferme les yeux, petit doudou, la lune veille, regarde-nous.
2: Il y a 5 ans, Stéphanie Lehmann, infirmière, invente un doudou qui garde l'odeur de maman et de papa, hein, on ne va pas l'oublier, pour apaiser le bébé, mais aussi les parents.
4: Avec le doudou, il y a un petit coussinet amovible qui n'est pas très grand et qui peut par exemple se glisser facilement dans le soutien-gorge de maman. Et ensuite, il se fixe par velcro du coup sur le doudou. Et voilà, avec chaque doudou, il y a 3 coussinets afin de permettre les roulements. Et c'est comme ça qu'on imprègne vraiment le doudou de l'odeur. Il y a un tissu vraiment choisi pour bien retenir l'odeur.
2: C'est un concept simple qui lui a été inspiré par son vécu personnel.
4: L'idée a commencé à naître pendant ma grossesse en 2020. J'étais alitée pour menace d'accouchement prématuré. Et à ce moment-là, je me suis beaucoup intéressée à ce qui apaisait vraiment les bébés. Donc j'ai découvert à quel point l'odeur d'une maman peut être rassurante. Mais le vrai déclic, ça a été vraiment au moment de reprendre mon travail d'infirmière et de laisser mon bébé du coup à la crèche pour la première fois. Là, à ce moment-là, je trouvais aucun objet transitionnel qui permettait vraiment d'apaiser les séparations en maintenant le lien de manière facile et pratique. Alors, j'ai créé moi-même un prototype avec une partie amovible que j'imprégnais de mon odeur et c'est comme ça que le doudou sentimental est né.
2: Un doudou sentimental qui ressemble à un lapin avec 2 grandes oreilles pour mieux l'attraper. C'est trop mignon. Et c'est mieux que le vieux t-shirt que l'on est tenté d'utiliser et qui est peu sécurisé. Il y a aussi un attache tétine et un anneau de dentition. Très utile tout ça. Il existe plusieurs modèles, Léonce, Margot, Octave et d'autres, fabriqués en Alsace, bien sûr. Pour le prix, comptez une 40aine d'euros environ. Depuis le début, Stéphanie a vu naître plus de 3500 doudous. Une vraie réussite dès le départ d'ailleurs. Ses 26 premiers doudous, cousus à la main après ses gardes, étaient partis en moins d'une minute. Stéphanie a décidé d'arrêter son métier d'infirmière pour se consacrer à son entreprise « Elle est à moi ». Pourquoi ce nom? C'est un clin d'œil à sa fille Eléa, sans qui rien n'aurait commencé. Plus d'infos sur eleamoi.com. Merci à ICI Alsace pour cette idée pleine d'amour. ICI, ça entreprend. Eléa Moi pour un doudou avec l'odeur de maman et ou papa, mais rien qu'à moi.
1: Bon, merci beaucoup Catherine Quicandon. Je ne résiste pas à vous demander si vous aviez un doudou, Laurent Romeschko.
0: Je ne me souviens pas, je ne pense pas, non.
1: Ah, oh, vous avez eu un doudou
0: si,
1: comme
0: j'ai dû avoir ça. J'ai dû avoir ça. Oui.
1: Laurent Romeschko est votre invité jusqu'à 21h sur ICI. On va arriver tout doucement sur Paris, sur l'école de journalisme, et puis la suite de sa carrière à découvrir à travers les lieux qui l'ont façonné. C'est jusqu'à 21h sur votre radio, ICI.
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1: C'est encore l'été, hein, jusqu'à la fin du mois de septembre, on pense à la crème. Écran Total, c'est le nom du tout nouveau Benjamin Biolay sur votre radio ICI.

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18: Et ce soir, on découvre Laurent Romeschko. C'est vrai qu'on le découvre parce qu'on a appris il y a quelques instants qu'il a failli travailler dans la police. Il a failli faire plein de choses. Laurent Romeschko, il est né à Melun en Yvelines. Il a grandi au Mureau. Il a passé son enfance entre Saint-Gervais-les-Bains ou encore Cabourg à la recherche des myrtilles de son oncle qu'il recherche désespérément finalement. Et peut-être qu'il y emmènera son petit-fils un jour pour la retrouver, ses petites myrtilles. Laurent Romeschko est votre invité jusqu'à 21h. C'est vrai, c'est à Saint-Nicolas-de-Véros, ce lieu que vous recherchez pour les myrtilles, c'est ça?
19: Oui, c'est ça, oui, effectivement, il y a des petits chemins pour aller jusqu'à Saint-Nicolas-de-Véros, oui. Oui, effectivement.
18: Ça je ne plaisante pas quand je dis que vous l'emmenez, c'est un petit-fils ou c'est une petite-fille que vous avez?
19: C'est un petit-fils.
18: Vous voulez l'emmener ou vous l'avez déjà emmené?
19: Non, je ne l'ai pas encore emmené. Mais
18: il fait partie de vos rêves.
19: Mais effectivement, moi, je l'emmènerai un de ces jours pour aller découvrir effectivement les petits chemins de randonnée.
18: Mais c'est important la transmission, parce que vous parliez de cet oncle qui vous a transmis des choses. Aujourd'hui, si vous êtes tout jeune, une petite soixantaine tout juste, vous êtes quand même grand-père et vous êtes aussi dans cette transmission.
19: Oui, bien sûr, mais ce sont des instants à partager, quoi. C'est marquant. Vous savez, ce que je voudrais laisser aussi, parce qu'un jour, effectivement, ça se passera comme ça, mais ce que je retiens de mon oncle, ce sont ces instants que j'ai partagés avec lui, dans la nature, aller cueillir des myrtilles, aller hameçonner des truites. Et c'est vrai que, mon petit-fils, j'aimerais bien que, plus tard, il ait ses souvenirs en disant, tiens, je m'en souviens, j'ai fait ça avec lui. Ce sont des choses qui marquent. Sur le coup, on s'en rend pas forcément compte, mais et après, il y a effectivement, on pourrait appeler ça une myrtille de Proust.
18: Comment il vous appelle?
19: Papillot.
18: Ça va. C'est moins bien.
19: Ouais, c'est toujours gros débat, ça. Ouais. Bon, grand-père, papy, machin, c'est un peu. Voilà, il m'appellera comme ça viendra, quoi.
18: Après, vous êtes marié jeune, vous avez eu des enfants jeunes, aussi, c'est ça qui explique.
19: Tout très jeune.
18: Oui, vous avez fait tout très jeune.
19: Mais.
18: Vous ne regrettez pas,
19: Oui, non. Enfin, bon, voilà, j'étais grand-père à 60 ans, donc. C'est tout à fait raisonnable et dans les clous.
18: Les études de droit à Paris, vous l'avez évoqué, l'École supérieure de journalisme de Paris, vous ressortez diplômé, il y aura pas mal de radios, vous l'avez évoqué tout à l'heure. Vous décrochez très vite un premier stage à la télévision, à l'époque sur Antenne 2. Je crois que vous travaillez pour les Enfants du Rock, autour de la création du Minitel, les Enfants du Rock.
19: Oui, c'était le tout début de ce qu'on va appeler après le numérique, enfin le Minitel. C'était, moi je me souviens quand je suis arrivé en stage.
18: Je l'ai connu aussi, rassurez-vous, je suis solidaire.
19: À Antenne 2, il a fallu d'abord que je trouve un Minitel, ça n'a pas été simple. Ouais. Il n'y en avait pas dans la maison, c'était vraiment le tout début. Et puis voilà, puis je rédigeais les pages sur les différents artistes, les groupes de rock qui passaient
18: les Enfants du Rock.
19: C'était Antoine Decaune, c'était Jean-Pierre Dionnet, c'était Jackie, c'était Bernard Lenoir, c'était Patrice Blanc-Francard. Alors c'était amusant. important parce que Patrice Blanc-Francard et Bernard Lenoir, ce sont des animateurs que j'écoutais étant gamin, adolescent. Je les écoutais sur Inter avec Loup-Garou, avec Rock Report, je crois bien. Voilà, et ils ont bercé mon adolescence. Je les écoutais le soir et je me suis retrouvé à travailler avec eux. Donc, je veux pas dire que c'est un aboutissement parce que j'étais en début de carrière, mais en tout cas, c'était un rêve qui s'accomplissait, quoi, d'avoir de travailler comme ça, de collaborer avec ces deux géants pour moi.
18: 31 juillet 1989, c'est une date clé. Vous rejoignez Télématin, présentez une chronique sur les métiers d'avenir, les métiers du...
19: Ça existait à l'époque.
18: Ouais, c'était quoi les métiers d'avenir en 89?
19: Il y avait des métiers d'avenir à l'époque.
18: C'était quoi?
19: C'était simplement les nouveaux métiers. Alors on parlait de métiers, beaucoup de métiers dans l'informatique. Il y a des métiers qui n'existaient pas autrefois et qui sont nés dans les années 90-2000. Donc voilà, c'était pour parler de ces nouvelles orientations, de ces nouvelles filières qui ouvraient. Et cette chronique s'appelait Métier d'avenir. J'ai dû présenter la première à l'été 89. Ouais.
18: 89 à 2012, vous présentez la météo. Qu'est-ce qui vous emmène à la météo? C'est le fait de regarder dans le ciel avec votre papa qui était dans l'aéronautique ou...
19: Alors, oui, ça, j'avais déjà ces connaissances par mon père, avec qui je volais régulièrement. Mon frère aîné qui pilote et donc que j'accompagnais régulièrement.
18: Vous non?
19: Non, moi j'ai jamais été tenté par ça. J'aurais pu, mais non, jamais. Mais j'accompagnais très souvent et les briefs météo qui se faisaient à l'époque par téléphone. Très souvent, je sais que mon frère me disait, fais le brief météo pour voir un peu où on va et les conditions qu'on va avoir. Donc, j'avais déjà cette idée. Puis c'est vrai que de voler avec mon père, puis avec mon frère, on approche et on tutoie un peu les nuages, mais en tout cas, on voit un peu comment ça se passe. Et moi, ça m'a toujours fasciné.
18: C'est pour ça que vous êtes arrivé à la météo.
19: Alors, j'avais ça. Je connaissais un peu le truc.
18: Enfoui,
19: non, c'est pas ça. C'est que quand j'ai commencé mes chroniques, moi, sur Télématin en 89, vous le disiez, il y a quelqu'un que je croisais très régulièrement, avec qui je travaillais, il était dans le bureau à côté, qui est Laurent Cabrol, et qui faisait donc la météo, et puis qui est pilote aussi, il pilote toujours un petit avion, et donc je lui avais dit, moi je vole aussi régulièrement, et souvent le lundi quand on rentrait de week-end, il me disait, alors t'as volé ce week-end et tout, et puis je dis, ouais, je suis avec mon frangin à tel endroit, à La Baule, à Orléans, voilà ce qu'on avait fait, et puis lui il m'en parlait aussi, et jusqu'au jour... automne 89, il cherchait quelqu'un au service météo, et puis Laurent s'est dit, Laurent, il a déjà des bonnes notions, et il vient me voir, il me dit, ça peut t'intéresser, je me suis dit, je vais faire ça 6 mois, et en fait, c'est devenu une véritable passion. Ah
18: oui. Vous avez survolé Annette, c'est comme ça qu'on prononce?
19: Annette, ouais. Annette. Oui, on aurait l'air.
18: C'est quoi Annette? Quel est ce lieu qui, visiblement, est important pour vous?
19: Annette, c'est dans le nord de l'Eure-et-Loire, c'est le nord de la Beauce, c'est le début de la Normandie, c'est la vallée de l'Eure également, et c'est une jolie commune de la région Centre-Val-de-Loire. Ma femme est originaire, oui, juste à côté d'Annette, et puis on est eurélien depuis maintenant quelques années, un peu plus de 30 ans. Et donc, voilà, c'est une commune de 5000 habitants avec un très très beau château, le château de Diane de Poitiers à Annette, qui est à visiter, qui est un lieu incontournable, très beau château de la Renaissance. Et puis surtout, un environnement qui est exceptionnel entre la vallée de l'Eure qui est extrêmement verdoyante et qui est extrêmement préservée. Il y a toute la forêt domaniale également tout autour. Donc, voilà,
18: c'est un
19: pourrais bosser pour l'Office du tourisme du département.
18: Mais vous le faites très bien, mais c'est un climat qui vous convient parce que je crois que vous avez en plus des animaux. À la maison, la forêt, l'eau, c'est quelque chose dont vous avez besoin.
19: Oui, c'est d'abord pas trop chaud. Je suis pas un fan des zones méditerranéennes beaucoup plus sèches. Non, j'ai besoin d'avoir cet environnement que ce soit sur la flore, la forêt, mais également la faune. Et c'est vrai que là, en étant sur ce secteur, c'est vrai que le brame du cerf, je l'entends régulièrement au mois de septembre. Voilà, on parlait des oiseaux et de la LPO tout à l'heure. Moi, les oiseaux, j'ai les oies qui passent. Alors, c'est une autoroute à oies sauvages au-dessus de chez moi. Ça fait un bruit pas possible avec des bruits d'ailes. Enfin bon, incroyable. Et j'aime bien cet environnement. J'aime bien vivre là.
18: site Natura 2000, en zone d'intérêt écologique, avec, vous l'avez évoqué, Laurent, la faune et la flore, et ce beau château de Diane de Poitiers. On pourra parler de maintenant, tiens, dans un instant, c'est pas loin, et je sais que vous aimez aussi. Vous n'avez jamais gagné au loto, ça vous est jamais arrivé, le gâté
19: de grosse. Non, alors je vais vous avouer une chose, il faudrait peut-être que je joue c'est pour gagner. C'est mieux. C'est un bon début.
18: Généralement. Qui n'a jamais imaginé ce qu'il pourrait faire en gagnant plusieurs millions d'euros à la loterie? Dans une commune de Charente, c'est là où on va se rendre, Laurent, une famille a fait un choix pour le moins inattendu. Un geste qui, vous allez l'entendre, année par année, change le quotidien des habitants et particulièrement celui des enfants. Reportage Robin Bernot avec Pierre Marsat.
14: Imaginez un instant, vous gagnez à l'euro-million et l'une de vos premières dépenses sert à rénover l'école de votre commune.
15: Ben, c'est une super idée.
14: À Saint-Michel, en Charente, une famille a remporté 50 millions d'euros à l'euro-million en 2009. Depuis ce jour-là, ces habitants qui veulent continuer à rester anonymes offrent chaque année un chèque de 80 000 euros pour payer la cantine des enfants du village. Sauf que désormais, ils souhaitent que cet argent serve à rénover l'école. Les explications de la maire de Saint-Michel, Fabienne Godichaud, à notre reporter Pierre Marsat.
20: Oui, c'était vraiment le souhait qu'ils ont exprimé, de dire, bah, écoutez, c'est 80 000 euros, pourquoi ne pas les investir? Pourquoi ne pas vous aider? Et bien évidemment, nous contribuerons nous aussi à compléter cette manne, hein, toujours ce don, pour pouvoir améliorer nos écoles, nos salles de classe, nos salles de vie, nos cours et voilà.
14: Gagner à la loterie et en faire profiter tout son village, ici en Charente, ça marche, mais vous, tiens, qu'en pensez-vous? J'ai posé la question à Bénédicte.
21: Mais ce qui est bien, c'est de pouvoir partager l'argent, ne pas que prendre pour soi, et développer des projets pour des écoles et pour l'avenir de la France, les enfants.
14: Et puis il y a aussi Brigitte qui salue également l'initiative, surtout après les épisodes de canicule de ces derniers mois et aussi le manque d'équipement de nos écoles.
22: C'est très bien parce que l'été, il n'y a pas trop de clim et tout ça, donc pour les enfants, ce sera génial. Peut-être mettre de la verdure, pour le bien-être des enfants, c'est une très très très bonne idée.
14: Parlons-nous honnêtement, entre nous, vous gagnez 50 millions d'euros. Alors, vous achetez une maison au bord de l'océan, un grand appartement en ville, vous voyagez. Mais est-ce que vous donnez autour de vous? Écoutez les réponses de Bénédicte et Brigitte.
21: Je paye mes dettes et j'aide les gens autour de moi qui en ont besoin. Et puis un petit peu mettre de l'argent pour la santé aussi. Comme on ne sait pas si on aura beaucoup de choses à payer dans l'avenir, donc il faut toujours avoir un petit peu de pécule.
22: D'abord, égoïstement, je donne à mes enfants. Et s'il en reste, oui, moi je me serais plus vers les restos du cœur et tout ça. Ouais, j'aimerais bien aider les gens dans le besoin et tout ça.
14: À Saint-Michel, le jackpot remporté par ces euros gagnants continue, des années plus tard, de profiter aux enfants. Comme quoi, parfois, gagner à l'euro million ne change pas seulement une vie, ça peut aussi changer celle de tout un village.
18: Exactement, merci Robin Bernot, on salue les équipes aussi d'ici La Rochelle. Et cette très belle initiative, c'est vrai que c'est bien, hein, Laurent Méchaud.
19: Alors c'est bien, mais c'est, alors, je trouve moi que pour ces vainqueurs de l'euro million, hein, ouais, pour du loto, ça donne un sens à leur vie. Je pense que je veux pas dire que c'est égoïste de leur part, mais ça donne un véritable sens. Plutôt que de gagner et de dépenser tout ça égoïstement seul dans son coin.
18: On va laisser l'Eure-et-Loire, on va laisser toutes les belles villes et les régions où nous étions pour emmener Laurent Romeschko dans un instant dans un endroit qu'il adore, c'est l'île de Ré.
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18: Et Juliette Armanet pour le dernier jour du disco sur Ici. Le

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2: Et vous le voyez tous les jours sur France 3, 13h dans Météo à la carte. On va en parler dans un instant. On découvre ce soir avec Laurent Romeschko les lieux qui l'ont façonné, les lieux qui l'ont fait rêver, les souvenirs marquants de sa carrière. Il n'y a pas que Paris dans la vie, il y a l'île de Ré aussi. Pourquoi ça vous marque, l'île de Ré? Pourquoi?
3: Parce que j'aime bien le climat, la côte atlantique d'une manière générale, l'île de Ré surtout, un environnement qui est préservé, ce qui est le cas aussi de l'ensemble de la côte atlantique en général. Ouais. Je dis ça comparativement au littoral méditerranéen. Donc voilà, l'île de Ré, j'aime beaucoup l'environnement, j'aime beaucoup les villages de l'île de Ré, la vie qui peut y avoir. Qui est parfois sur certains secteurs, c'est vrai, un peu trop parisienne, mais il faut savoir choisir ses moments, il faut savoir aussi rester chez soi, et puis choisir le bon coin de l'île. Et c'est vrai, quand on va vers le nord de l'île, vers Saint-Clément-des-Baleines, vers des communes comme Loix, qui est un petit peu une île sur l'île de Ré, qui est très très isolée, on passe pas par Loix, on va à Loix, c'est un petit peu un territoire à part. Et donc voilà, c'est plaisir de la pêche, principalement, pour moi, là-bas. Et puis,
2: ça, vous adorez la pêche?
3: Ouais, j'aime bien, ouais. Ça, c'est depuis tout petit, depuis la pêche à la truite en montagne. Ouais. Voilà, je suis passé à la pêche au bar sur l'île de Ré.
2: Un inspecteur de police qui aime la pêche. Ça aurait pu être la carrière de Laurent.
3: C'est ça. Donc l'île de Ré, voilà, il y a un environnement que je trouve qui est absolument préservé, même si effectivement, ce que disent beaucoup et qui semble se confirmer, c'est vrai que la menace de l'élévation du niveau de l'océan pourrait menacer l'île. Mais c'est vrai que c'est un très bel endroit où j'aime bien passer des moments pendant l'été, pas que.
2: Je vous emmène en Méditerranée. Alors vous avez aujourd'hui des attaches familiales avec la Corse.
3: Oui, bien sûr, parce que ma famille, ma fille vit là-bas, mon petit-fils vit là-bas, et c'est un endroit où je vais très souvent, bien sûr.
2: J'imagine.
3: Le plus souvent possible, donc voilà, celle qu'on baptise l'île de beauté, qui porte bien son nom. Voilà, c'est aussi une découverte. Vous savez, je vous parlais de préservation de l'environnement, j'évoquais l'île de Ré, et je faisais un peu le comparatif entre la côte atlantique et le littoral méditerranéen. Ouais. Dans le littoral méditerranéen, la Corse est tout à fait à part, c'est-à-dire
2: préservé.
3: Qu'il y a cet environnement qui est absolument préservé, et donc ça, c'est un véritable bonheur d'avoir effectivement cet amour de ce pays, et suffisamment pour pouvoir le conserver authentique.
2: Vous aimez les plages aussi en Corse, il y a une plage comme ça, vous marque plus qu'une autre.
3: Alors je suis plus côte occidentale en remontant jusque vers la Balagne que sur la côte orientale, vers la plaine orientale, et côté Porto Vecchio qui est plus touristique, mais c'est vrai qu'on arrive encore à passer des journées sans être les uns sur les autres, de trouver des criques, des plages très agréables sur l'ensemble de la côte ouest de la Corse, et ça, c'est un véritable bonheur. Ouais.
2: Je vous emmène, Laurent Romeschko, dans un autre endroit. Cultissime générique. Je crois que c'est le tout premier, hein, d'ailleurs. C'est le tout, parce qu'il a évolué, hein, le générique en 50 ans.
3: Ça va être la version d'origine qui est pas bien jeune.
2: Alors, je vous emmène pas dans les studios des chiffres et des lettres, mais je vous emmène à Antibes.
3: Ah oui,
2: Alors, on est en Méditerranée. Pourquoi je vous emmène à Antibes? Vous le savez très bien. C'est votre première des chiffres et des lettres.
3: Oui.
2: C'était Antibes. C'était au palais des congrès de Antibes.
3: Juin 92.
2: Vous avez 12 ans quand on regarde les images. Non, vous faites toujours dire Tintin. Vous regardez les images. Ouais. C'est archivé d'ailleurs avec Lina, cette émission. Vous vous souvenez de ce moment pour deux raisons, je crois.
3: J'avais un costard vert, genre vert pistache.
2: Mais vert lourd, hein.
3: Ouais, un truc, oui. Et que je ne retrouve pas.
2: Et c'est mieux.
3: Voilà. C'est une bonne nouvelle, ça. Oui, je m'en souviens très très bien. Vous savez pourquoi je me souviens particulièrement de ça?
2: Parce qu'à titre personnel, vous apprenez quelque chose avant.
3: Pour deux raisons. J'ai ma première, le jour, c'est un lundi, début de semaine, on fait les émissions de là-bas. Je fais ma première en direct. Et là, je sais que toute la direction d'Antenne 2 à l'époque va scruter le petit nouveau qu'Armand Jameau vient de recruter.
2: Ouais. Quel caractère du jeu.
3: Et en fait, une heure avant la prise d'antenne, avant le direct, ma femme m'appelle pour me dire que le test de grossesse est positif et que je vais être papa pour la première fois.
2: Est-ce qu'elle a eu raison, Sylvie, de vous dire ça une heure avant? Je me pose la question aujourd'hui.
3: Sincèrement, je pense qu'elle me l'aurait dit après, ça aurait été mieux. Mais bon, je sais pas, ça m'a peut-être encore un peu plus motivé. Mais bilan des courses, j'ai terminé ma journée, on a fait le direct qui s'est plutôt bien passé. Mmh. Et puis, mais le soir, quand je me suis couché, pas trop tard, je me suis dit, je vais vite aller me coucher.
2: Je vous arrête, c'est pas vrai, parce que je crois que vous avez fait la fête ce soir-là en Antibes. Vous aviez besoin de lâcher les chiens, comme on dit.
3: Ça fait que je me lâche. Oui. Mais je me suis dit, c'était une journée tout de même bien remplie, voilà. avec plein de nouvelles.
2: Première des chiffres et des lettres, et quelques mois plus tard, la naissance, voilà. C'était votre premier enfant, du coup, hein.
3: Oui, Anne était la première en 93.
2: Alors, puisqu'on parle des chiffres et des lettres et qu'on parle de toute la France, les chiffres et les lettres, c'est des clubs dans toute la France.
3: Oui, ça a été une
2: fan partout.
3: Ça a été une formidable aventure télévisuelle, puisqu'en fait, elle s'est prolongée pendant, figurez-vous, tout de même 52 ans.
2: Ouais, c'est fou,
3: 52 ans, cette émission. J'en ai fait une grosse partie de ces 52, puisque j'en ai fait 32.
2: Patrice Lafond, Laurent Cabrol.
3: 17 ans, et puis Laurent Cabrol, et puis une courte période, Max Meynier.
2: C'est vrai.
3: Il y a eu Max Meynier après Laurent Cabrol, et juste avant moi. Et donc voilà, et puis la version d'origine, le mot le plus long avait été créé en 65, donc l'origine de l'émission est encore plus ancienne. Non, ça reste c'est une belle aventure, c'est un véritable monument de la télévision française, c'est un jeu qui semblait inoxydable, très efficace parce que très simple à comprendre, et surtout, chacun pouvait jouer à son niveau. Je veux dire, vous pouviez, autant qu'un jeu, sincèrement, comme question pour un champion, il faut la culture générale, on ne peut pas être approximatif, autant que sur trouver le mot
2: chacun
3: le plus
2: long, peut tenter sa chance.
3: Chacun peut tenter, et même si vous plafonnez à quatre lettres,
2: ouais.
3: Et c'est pas grave, vous avez joué, vous avez pris du plaisir. C'était ça la formule absolument magique de cette idée d'Armand Jameau sur cette émission, c'est ce qui a expliqué cette longévité, donc ça reste un très bon souvenir. Mais la page est tournée.
2: On ne va pas se gêner, on va penser à un Marseillais que nous avons en commun,
3: oui.
2: Qui est Patrice Lafond, qui nous a quittés il y a maintenant 2 ans, il me semble.
3: Oui.
2: Qui a aussi beaucoup compté pour vous. Il a été votre producteur sur cette émission.
3: Il a été mon producteur pendant près de, je ne sais plus combien, pendant pas loin de 25 ans, je crois bien. Et donc, donc j'ai perdu. C'est pas simplement un producteur, ça a été un ami très cher.
2: Voilà,
3: quelqu'un qui me manque.
2: Quelqu'un qu'on a en commun et qui nous manque beaucoup.
3: C'est pour être un papa, un frère, un copain. Parfois, il était tellement drôle. Ça pouvait même parfois être un petit frère qu'il fallait recadrer parce qu'il allait très très loin.
2: C'est
3: ce qui me plaisait.
2: Laurent Romeshko est notre invité. Alors, Laurent, il y a des lieux aussi que vous avez découvert peut-être plus récemment, les monts du Beaujolais.
3: Oui. Oui, parmi les coins de France qui me plaisent bien, il y en a beaucoup, mais c'est vrai que c'est une région. Quand on descend le Val de Saône pour aller vers Lyon, vers la vallée du Rhône et aller peut-être vers le sud, c'est vrai que c'est très souvent un truc qu'on laisse sur la droite de l'autoroute et où on ne s'y arrête pas forcément. On va en Bourgogne, mais c'est vrai que les monts du Beaujolais, on ne s'y arrête pas forcément.
2: Vers Beaujeu.
3: Et vers Beaujeu, bien entendu, Chiroule. Enfin bon, voilà, ça mérite véritablement de s'y arrêter quelques jours parce que c'est une région belle, où on mange très bien. On peut pas dire qu'on y boit très très bien, mais c'est pas possible. Mais je veux dire par là, bien évidemment,
2: bien
3: toutes
2: sûr.
3: Les régions françaises, il y a effectivement le vin, il y a le fromage, mais là, il y a vraiment un très très bel écrin, et c'est une région qui mérite qu'on s'y arrête.
2: C'est Breton du bout du monde. Vous êtes parti il y a pas longtemps tourner un documentaire dans le Finistère. Aussi, pourquoi vous avez choisi le Finistère?
3: Alors, parce que c'est une, bien entendu, parmi les téléspectateurs qui m'écrivent, qui réagissent, moi, lorsque je suis à l'antenne, lorsque je donne des prévisions, il y en a certains qui ont leur territoire, leur coin de France, vraiment ancré dans les tripes. Ils n'aiment pas, ils l'adorent carrément. Ce sont les Bretons, et particulièrement les Bretons du Finistère. Et donc, l'idée dans ce documentaire, c'était de se dire, pourquoi les gens qui vivent là depuis longtemps, qui sont sur ce département depuis toujours, pourquoi sont-ils si attachés à ce département qu'est le Finistère? C'est quoi? C'est la mer, c'est la langue, sont les crêpes, c'est le cidre, je sais pas, c'est le sarrasin, et on a essayé de comprendre. En fait, c'est un mélange de tout ça. Il y a une véritable identité finistérienne, mais la France est une somme d'identité comme ça. C'est pour ça qu'on va poursuivre aussi notre aventure en allant à la rencontre des Hauts-de-France.
2: Alors n'hésitez pas à redécouvrir ce documentaire sur Finistère.
3: Sur la plateforme France.tv.
2: Qui est toujours disponible. Météo à la carte, on s'en dit un mot tous les jours, France 3, 13h.
3: 13h, ouais, à 12h55 précisément pour Météo à la carte. Et puis 13h55, Météo la suite, qui est la deuxième partie et qui se prolonge jusqu'à 14h30 à peu près.
2: Toujours la vulgarisation, l'explication.
3: La vulgarisation et puis surtout la découverte des patrimoines régionaux, la mise en valeur aussi des initiatives qu'il peut y avoir un peu partout en région. On vit très bien en région, on aime nos régions et celles et ceux qu'on rencontre nous tous les jours dans l'émission. En sont la preuve.
2: Laurent Romeshko, on s'est énormément baladé. Cette carte de France, vous la connaissez par cœur. Si on devait garder qu'un seul lieu, votre lieu central, on serait où ? On s'arrêterait où ?
3: Oh ben, on en a parlé. Moi, c'est mon poumon vert, là où je suis. Je m'échappe dès que je peux de Paris.
2: C'est l'Eure-et-Loire.
3: C'est l'Eure-et-Loire. Oui, c'est là, ouais. C'est là où je me sens bien.
2: Merci Laurent pour ce voyage.
3: Merci, Eric. Merci à vous.
2: Vous avez bien piloté, c'est impeccable.
3: Merci.
2: Je vous aurais bien vu en lieutenant de police. J'espère que vous aurez deuxième vie pour ça. Franchement, c'est ce que je retiendrai.
3: Je vais m'acheter l'impair.
2: Vous faites la voix aussi un peu la Colombo, non ?
3: Non. Non, mais je peux vous parler de ma femme.
2: On la salue. Merci Laurent Romeshko, ici.fr pour écouter cette émission. Il n'y a pas que Paris dans la vie. On vous souhaite un bon week-end. Le meilleur est à retrouver entre 20h et 21h avec Benoît Prospero. Et on se retrouve dès lundi. Portez-vous bien. Ciao.
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2: Et les Jackson 5, Laurent Romeshko, Blame It on the Boogie. Je l'ai bien prononcé. Hein.
3: Oui, c'est bien.
2: Blame It on the Boogie sur ICI.

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1: Excellente soirée, merci d'écouter ici, il est 21h. Un Laurent cache un autre. Voici Laurent Petit-Guillaume pour 100% années 80. Belle soirée.
2: Bonsoir à tous et d'avance bon week-end. C'est 100% années 80, 7 jours sur 7. Si vous nous écoutez pour la première fois, c'est jusqu'à 22h et ça commence comme ça.

0: Lionel Richie, c'était All Night Long.
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0: En 1983, Lionel Richie a déjà derrière lui 14 ans de carrière au sein des Commodores. Il choisit donc de quitter le groupe aux 70 millions d'albums vendus et se lance dans une carrière solo. Et ce titre, All Night Long, extrait de son deuxième album, va faire de lui une star mondiale. Encore aujourd'hui, ce tube fait partie des 100 singles les plus vendus de tous les temps. Allez, on avance de 3 années. Et dans les charts du monde entier, on retrouve le plus grand succès de Paul Simon, You Can Call Me All.

Marc Lavoine et Catherine Ringer, c'était « Qu'est-ce que t'es belle ?» Et tout ça a débuté comme une blague au téléphone pour se finir en un tube inoubliable. On est en 1988. Marc Lavoine appelle Catherine Ringer pour lui proposer ce duo. Elle croit à une blague. Elle lui répond « Bah, si t'es Marc Lavoine, moi je suis le pape. » Et elle raccroche. Bon, alors il la rappelle pour être sûr qu'il s'agit bien de Marc. Elle lui demande de chanter son dernier tube. Alors là, elle reconnaît la voix et finalement accepte la chanson. Et voilà. Ah, toutes les chansons ont une histoire. Un jour, je vous raconterai celle de Harden My Heart du groupe Quarter Flash. C'est promis.

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0: Music and Light, c'était Imagination. On a tous dansé au moins une fois sur ce titre. Et si vous aviez l'âge de sortir en discothèque durant l'été 1982, date de sortie de ce tube, je suis certain que vous vous souvenez même du nom de la boîte de nuit où vous avez usé la semelle de vos baskets montantes sur le dance floor durant les vacances. Mais oui, bon allez, je vous laisse à vos souvenirs. La suite de 100% années 80, ce sera dans un instant. Étienne Dao, Tombé pour la France.
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0: Wild, You Keep Me Hanging On.
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0: Alors ça marche pas à tous les coups, mais quand une reprise garde l'énergie du titre original, en l'occurrence la version des Supremes en 66, on y ajoute une touche d'originalité, eh ben ça marche, et même très fort, puisque grâce à cette nouvelle version, Kim Wilde s'est retrouvé numéro 1, entre autres aux États-Unis. Eh oui. Allez, revenons à la chanson Made in France et 100% originale, avec un des plus grands succès des années 80. 1987, le tube a pour nom Une autre histoire, Gérard Blanc.

Alors que sait-on du prochain album de Mylène? Eh bien, pas mal de choses. Il sera sans doute électropop, façonné par des DJ producteurs de renom, DJ Lewis, DJ Snake, Woodkid. Bon, ça, c'est pour les spécialistes. On sait aussi que c'est Jean-Baptiste Mondino qui réalisera la pochette de l'album sorti 30 octobre. D'ici là, bah, laissez-nous chanter avec Gold.

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1: Merci d'être fidèle à 100% années 80, c'est tout pour aujourd'hui. Dans un instant, place à 100% chansons françaises. Que votre nuit soit belle et à demain. Vous écoutez ici votre radio, et oui, il est déjà 22h.
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3: En 1998, le duo Céline Dion et Jean-Jacques Goldman signent un nouveau chef-d'œuvre, On ne change pas, et je vous raconte son histoire.
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3: En côtoyant la star mondiale, Goldman est frappé par un contraste saisissant. Derrière la diva, il perçoit la petite fille de Charlemagne, sa ville natale au Québec. Une enfant fragile, manquant de confiance en elle, malgré les millions d'albums vendus. C'est ce décalage entre la gloire immense et l'innocence restée intacte qui inspire le texte.

de temps en temps de tomber en amour avec une chanson qu'on entend la première fois à la radio. Et c'est ce qui m'est arrivé d'ailleurs avec la prochaine chanson. Je l'ai entendue et je suis tombée amoureuse.

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J'ai enregistré les chansons de Starmania dans le super beau studio tout blanc de Michel Berger. Ah oui. Je me rappelle très bien que Luc Plamondon et Michel n'arrêtaient pas de me dire comment ils avaient hâte de m'entendre chanter la prochaine chanson à Paris, ici sur la scène de l'Olympia. Eh bien, Michel, ce soir, je voudrais la chanter pour toi.

0: Merci Michel Berger. Merci Luc Plamondon.
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3: Quelle est l'histoire de la chanson Sous le vent de Garou et Céline Dion?
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3: À l'origine, ce titre n'est pas destiné à être un duo. À l'époque, Garou a pour manager René Angélil, le mari de Céline Dion. C'est elle qui va vouloir écouter les maquettes de son compatriote québécois. Un jour, René Angélil appelle Garou et lui dit « Écoute, il y a Céline qui chante dans la maison. Elle met ta chanson Sous le vent en boucle. Elle l'aime. Elle n'arrête pas de chanter dessus. »
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3: Lorsque Céline Dion arrive en studio pour enregistrer sa voix, Garou la découvre enceinte jusqu'aux dents. La magie opère, le duo se forme et Garou voit sa carrière décoller. Et c'est vrai, qui n'a jamais chanté dessus, même secrètement ?

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2: Bonsoir.
3: Bonsoir mon amour.
2: Bonsoir.
3: Ça va Céline. Bien? Je peux t'embrasser?
2: Moi je voudrais te dire de notre part à tous à quel point on est heureux que tu aies pu venir. Je voudrais te dire comme on est heureux de pouvoir t'entendre. Et s'il y avait quelque chose à ajouter, ça serait du genre s'il suffisait qu'on s'aime, s'il suffisait d'aimer, si l'on changeait les choses un peu, rien qu'en aimant donner, s'il suffisait qu'on s'aime, s'il suffisait d'aimer, je ferais de ce monde un rêve, une éternité. Allez, à toi.
3: Merci d'être avec moi ce soir.

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2: Ça fait plaisir de parcourir le centre des expositions du Mans en golfette. Et au volant, il y a Alain par-dessus. Bonjour Alain.
3: Bonjour Bruno. Alors,
2: je vais m'autoriser à le dire, hein. Vous avez 58 ans. Quel est votre métier ?
3: À la base, je suis électricien et aujourd'hui au centre exposition, je suis responsable d'exploitation et responsable du patrimoine. Et régisseur général pour la foire du Mans.
2: Vous êtes Manceau, en tout cas certes de naissance ?
3: À l'origine, oui, Manceau et de naissance, oui.
2: Quel était votre parcours, je dirais, scolaire ?
3: Alors avant d'en arriver là, j'ai fait le collège jusqu'en 3e. Ouais. Ensuite, je me suis dirigé vers un métier d'électricité. J'ai passé un CAP. J'ai été quelques années dans le bâtiment et puis j'ai atterri chez Le Mans Événement quelques années après.
2: C'est comment que de s'occuper, alors je vais dire des 4 jours. Je sais que le vrai nom c'est Foire du Mans, mais il y a tellement de personnes qui disent encore les 4 jours.
3: C'est comment ? Alors c'est tout un tas de métiers qui se rassemblent. Il faut monter des stands, il faut monter les intérieurs, les extérieurs, la moquette, l'électricité. Il faut être super attentif à tout ce qui se passe avec les exposants et puis être à leur service surtout. Et tout ça dans l'ombre, effectivement, dans les coulisses du centre expo.
2: Rappelez-nous, vous faites ça depuis combien d'années ?
3: Alors, en tant que prestataire extérieur, j'ai commencé en 84. Ouais. Puis après, j'ai été embauché par Le Mans Événement en 98. Donc, je vais faire ma 40e foire.
2: Quels sont les moments croustillants que vous avez pu vivre là, à l'occasion de cette foire du Mans ?
3: Bon, il y a eu comme pour beaucoup le Covid, la période Covid qui a été compliqué, des événements météo sur la foire qui ont été aussi un peu compliqués, beaucoup de gros événements où techniquement il faut être vraiment très présent.
2: Ouais. Des moments drôles.
3: Des moments drôles aussi, ouais, oui, il y en a eu bien sûr, on est une équipe, on est une grande famille sur le centre exposition du Mans.
2: En fait, belle rencontre ici.
3: Belle rencontre avec tout un tas de clients depuis des années et des années. Donc on apprend à avoir tout un tas de clients, des professionnels de tous bords, politiques, industriels et autres.
2: Artistes
3: aussi, bien sûr.
2: Qui, par exemple ?
3: J'ai eu l'occasion de rencontrer, moi, alors à la grande époque, Johnny Hallyday. Vu ACDC, j'ai vu Trust ici. Et puis tous les actuels aussi, Christophe Maé. Tout un tas d'artistes, effectivement, j'en ai vu un paquet.
2: Alain, par-dessus, quand la foire du Mans se termine, il y a un coup de blues ?
3: Ah oui, bien sûr. Oui, il y a un énorme coup de blues. Il y a un tel contact avec nos exposants que l'on connaît depuis des années et des années. Donc, ouais, on adore ce que l'on fait. Donc, c'est toujours un peu compliqué la fin de la foire.
2: Merci beaucoup. Alain par-dessus, on vous dit à très, très bientôt.
3: Merci Bruno, à très vite.
2: Et vous croiserez sans doute Alain par-dessus au Centre des Expositions du Mans.
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4: Lucas Vanitou, bonjour.
5: Bonjour.
4: Vous êtes le fondateur de l'association Belfortaine Objectif Égalité, qui existe depuis combien de temps ?
5: Nous entrons dans notre 7e année. J'ai créé l'association avec mon ancien animateur jeunesse à la ville de Belfort en 2019. Nous avons 2 pôles au sein de l'association. Un pôle famille avec lequel nous réalisons des animations socio-éducatives, socio-culturelles, directement au pied des immeubles, et des projets collectifs avec elle. Et puis un pôle jeunes solidaires dans lequel nous réalisons des animations plutôt sur la thématique qu'on appelle l'éducation à la citoyenneté, à la solidarité internationale.
4: Quand j'entends international, ça veut dire que vous allez parfois très très loin pour réaliser ces projets.
5: Alors ça nous arrive, oui, tous les 2 ans on porte un projet fort qui s'appelle les périples solidaires et culturels, et nous avons déjà financé à distance, pour raison Covid on n'avait pas pu s'y rendre, au Cambodge, 3 puits, aux Philippines. Nous sommes en relation avec une école. Et puis dernièrement en Indonésie, en novembre dernier, avec un nouveau groupe de jeunes, nous nous sommes rendus là-bas.
4: Des jeunes de quel âge et qui ont fait quoi ?
5: Alors des jeunes de 16 à 19 ans, dont c'était la première expérience à l'international, qui ont travaillé pendant plus d'un an pour réaliser des actions d'autofinancement, leur permettant de se rendre sur place, certes, mais aussi et surtout de partager vraiment un moment interculturel. Ils étaient en binôme franco-indonésien pour rénover une maison de la nature afin que les enfants de la communauté puissent bénéficier d'apports sur cette thématique.
4: Des projets à l'international, ça c'est OK, avec des jeunes, mais aussi des projets tout près de chez nous et même dans nos quartiers.
5: Tout à fait. Aider au local ne nous empêche pas d'aider à l'international. Donc on a à cœur de privilégier notre territoire également.
4: Quand on se rend compte qu'à Belfort, par exemple, c'est près de 30% de la population qui est en situation de précarité, forcément, ça fait réfléchir et ça donne des idées.
5: Nous, notre enjeu, c'est de travailler avec ces familles-là qui ne se referment pas sur elles-mêmes et donc de continuer à favoriser ce lien qu'il existe entre les publics, précaires ou non d'ailleurs, et de réaliser des interventions.
4: Quel genre d'intervention ?
5: Une rencontre au pied des immeubles avec des ateliers, surtout sur la période estivale, le mardi et le jeudi, sur le quartier des Glacis. On va réaliser des animations de rue et aussi des animations nocturnes le jeudi soir. Et ça, c'est conclu en fin d'été par un grand festival qui s'appelle Clôture de l'été, avec des concerts, de la nourriture, des jeux pour les familles, des rencontres et des conférences sur des thématiques, parce qu'on a toujours cette volonté d'avoir un apport éducatif important de façon à essayer d'émanciper le public. Le but, c'est pas de faire à leur place, mais qu'ils apprennent à le faire, plus tard le répliquer.
4: L'association ne manque pas de projets, du grain à moudre donc pour toutes celles et ceux qui veulent continuer à défendre la solidarité et l'inclusion.
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6: On sait qu'on est Lorrain parce que quoi, Nicolas Turon, aujourd'hui ?
7: Parce qu'on s'est déjà perdu au café entre deux ponts de Revigny-sur-Ornain.
6: D'accord.
7: Revigny-sur-Ornain, au sud de la Meuse.
6: Non, j'y suis pas du tout, allez-y.
7: Bah, c'est une petite ville où il y a deux ponts. D'accord. Il y a deux ponts. Il y a celui qui passe au-dessus de la voie ferrée.
6: Deux ponts avec un T et un D ou deux ponts ?
7: Non, on n'est pas chez Tintin. Non, TS. Il y en a un qui passe au-dessus de la voie ferrée et un qui passe au-dessus de l'Ornain.
6: Oui.
7: Et quand on sait que l'Ornain, la rivière, naît de la confluence de deux rivières qui sont l'Ognon et la Maldite.
6: Bien sûr.
7: On imagine l'ambiance qui règne dans ce bourg de la Meuse.
6: L'odeur,
7: oui. On a peur que ça sente le ragoût et la soupe. Mais, à deux pas des ponts, il y a la poésie particulière du café entre deux ponts, dans lequel on ne boit pas de pont, ça c'est à Pont-Tarlier, mais du café et des picons. Longtemps, le bistrot a servi du vin bon à nettoyer le comptoir, du vin à boire à deux, un qui le boit, l'autre qui le tient. Dans le café, il y a Daniel, le patron, un élégant, haut de Cologne, et Gomina dans les cheveux, un érudit du terrain, savoir acquis sur le tas, un sens de la répartie aiguisée et une obsession, proche de l'art brut, pour ses carnets. Cet homme que j'ai rencontré écrit des livres à la main depuis des années, des manuscrits édités à un seul exemplaire, le sien. Daniel achète ses carnets chez Action, les remplit en entier, souvent des pamphlets politiques, et les montre aux clients de passage. Il a une bibliothèque d'une quarantaine de carnets écrits par lui-même, dans l'arrière-boutique, une salle décorée avec les maréchaux de Napoléon. Mais il ne s'arrête pas là, il enregistre ensuite des extraits de ses propres textes sur des cassettes, en ayant des accents du général de Gaulle, et se repasse les bons morceaux pour se faire plaisir. Lorsqu'il rédige ses pamphlets à l'écrit, il écrit en rouge les passages sur lesquels il faut, je le cite, « porter l'accent », parce que ce sont les passages qu'il enregistrera à l'oral.
6: Mmh.
7: Et quand il écoute ses propres textes, il dit de lui, ah bah quand je m'écoute sur les cassettes, je me dis, mais c'est la vérité. Ses clients sont des prosateurs, eux aussi. Voici quelques brèves arrachées au comptoir meusien. Je l'ai vraiment entendu là-bas. Hein? J'ai lu que l'espérance de vie pour les hommes était de 76 ans. Eh ben, il me reste plus qu'un an. Ou encore, oh bah tiens, voilà Bachibouzouk. Bah alors, t'as pas bronzé en vacances? Tu sors de tôle ou quoi? Encore. Dans le journal, il y a des bonnes et des mauvaises nouvelles, c'est au choix. Bah, moi, j'ai fait mon choix. Un dialogue magnifique. Bah, Eric, pourquoi t'as rasé ta moustache et pas la barbe? Je voulais me raser la moustache parce que c'est pas pratique quand on fume, mais je l'ai cramé avant. Et enfin, ma punchline préférée de tous les temps, c'est peut-être un classique, mais moi, je l'ai entendu là-bas. Je vous laisse avec ça. À la place de c'est la fin des haricots, il y a un gars qui a dit, eh ben, c'est la fin des daricoles.
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1: Salut Brésisel.
2: Est-ce que par hasard vous ne seriez pas la petite Manon?
1: Je m'appelle Manon.
2: Il faut bien te regarder pour te reconnaître.
1: J'ai 22 ans, bientôt 23.
3: L'appareil est un peu plus que son âge. Elle fait au moins 18 ans. Qu'est-ce que tu fais?
1: Je suis vendeuse de carrelage et je suis dans les petits bonheurs.
2: Mais pourquoi, hein? Pourquoi?
3: Parce qu'elle est belle. Parce que je suis d'accord.
4: Elle vient d'où cette fille?
1: J'habite à Quimper, je ne suis pas originaire d'ici, j'habite à Cancale de base, ville de cœur, la meilleure ville de Bretagne.
5: Le symbole de la nation bretonne.
1: Moi, Cancale, j'aime Cancale parce que c'est une petite ville avec un petit port magnifique. Tout le monde se connaît, il y a la joie de vivre, il y a les huîtres, il y a le vin blanc, il y a les bars, il y a tout ce qu'il faut pour avoir une belle vie en fait.
6: Et sinon, les huîtres?
7: Il y a encore eu une marée noire en Bretagne.
6: Putain, une marée noire, c'est de l'encre de sèche.
8: Alors, où est-elle ton île?
1: Si je devais finir mes vieux jours sur une île bretonne, je dirais Groix. Franchement, ça a été le coup de cœur de mon été, là, dernier. J'ai pas été sur beaucoup d'îles, parce que les Glénans, bon, c'est vu et revu, mais Groix, franchement...
9: Non mais franchement, qu'est-ce que tu lui trouves, hein?
1: En fait, c'est un mini Cancale.
10: Oh non, mais c'est pas vrai, vous croyez pas que vous poussez?
11: Un méga tube.
1: Ma chanson préférée, c'est Je te promets.
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1: C'est vraiment la chanson que je pourrais sortir à toutes sortes de soirées. Et je n'ai pas honte de le dire. Mamie, une love de Johnny, a vu tous ses concerts, elle a le tatouage sur le bras, elle a fait tous ses concerts. Ses premiers concerts, là, dans la fosse, comme ça, mamie, génial. Ah, je te promets, c'est vraiment la meilleure musique que j'aime.
14: Ta grand-mère, elle a enterré Michael Jackson, David Bowie, Johnny, Prince, même le gars de Koh-Lanta, Miskel.
15: Changement d'époque en cours.
1: Si je pouvais voyager dans le temps, j'irais à l'époque baroque, parce que j'aurais aimé porter les tenues des femmes.
14: C'est cool cette tenue?
1: Les belles robes, les belles coiffures, j'aurais aimé ça, mais j'aurais aimé vivre dans les années 80, enfin, rien qu'une époque sans téléphone.
16: Non mais allô quoi, je sais pas, vous me recevez?
17: Oh, j'ai plus de bar, hein. J'ai plus d'unité. Pourtant je suis chez Orange, il devrait pas y avoir de pépins.
1: Allez, salut, c'était Manon.
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18: C'est un lieu que très peu connaissent, un lieu discret, ultra réglementé, où l'on développe une multitude de micro-organismes, parfois inoffensifs, parfois terrifiants. Aujourd'hui, je teste pour vous, non pas le fond de mon bac à frigo, mais bien le laboratoire alsacien d'analyse. Et je suis à Strasbourg, dans un bâtiment presque anonyme, peu connu du grand public, parce que ce type de laboratoire collabore principalement avec des organismes et des institutions. Et on ne rentre pas ici comme dans une boulangerie. Ah non, je dois montrer patte blanche et surtout passer plusieurs tests de sécurité. Car ici arrivent chaque jour des centaines d'échantillons de sang, de l'eau, des aliments et plein d'autres choses. Et justement, je rejoins tout de suite l'équipe qui vérifie eh bien, ce que nous consommons, ce que nous respirons et parfois même ce qui nous rend malade et ce, sans même qu'on le sache encore. Et oui, ce laboratoire c'est un peu comme un thermomètre de notre société. On y voit passer les épidémies saisonnières, les pics de pollen, les bactéries résistantes ou encore les virus dans les animaux chassés ou retrouvés morts au bord des routes. Alors qu'on se le dise, les données ne sont pas là juste pour faire peur. Non, c'est surtout pour anticiper d'éventuels problèmes. Allez, hop là, j'ai mis ma charlotte de tête, ma charlotte de pied, ma blouse, mes lunettes de protection, car je commence par la partie la plus connue, le laboratoire. Et vous l'avez compris, ici l'hygiène, ah, c'est pas une option. Ah non, je peux vous le dire, mes mains n'ont jamais été aussi propres. Autour de moi, tout est blanc, du sol au plafond. Autour de nous, des affichettes partout qui indiquent les règles et les procédures à bien respecter. Alors je suis un petit peu stressé quand même. Mais heureusement, Fred, le responsable du labo, me rassure. Pas de risque de trouver Ebola ici, mais quand même, des bactéries pas super sympas. Hein. Il ouvre, hop, un des frigos et me montre une culture en cours, faite à partir d'un prélèvement effectué sur une carcasse d'oiseau qui a été retrouvée mort au bord d'une route. Et alors pourquoi on fait ça? Eh bien justement, identifier si l'animal mort était contaminé.
7: Me demandez pas le résultat, tout ça c'est très confidentiel. Tout ce que je peux vous dire, c'est que j'avais plus très faim en sortant d'ici.
18: Bon, chaque prélèvement n'est pas analysé à l'œil, hein. De nombreuses machines interviennent dans le processus, mais c'est le biologiste qui interprète et qui surtout valide les résultats. Parce que vous l'avez compris, inutile de vous pointer dans ce labo à jeun un beau matin avec votre ordonnance, ah bah ça servira à rien. Non. En revanche, si un jour les autorités vous demandent de ne pas consommer l'eau du robinet, ah bah c'est sûrement grâce au contrôle effectué par ce laboratoire. Et en ce qui concerne le fond de mon bac à frigo, bon, actuellement aucun type de vie n'a été observé, du moins si je m'en remets à ma logique du pelage. Quoi, vous la connaissez pas? Mais si, tant que c'est pas velu, c'est comme le fromage. Plus ça vieillit, meilleur c'est. Et bon appétit, bien sûr.
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19: Ici Picardie, tous les jours, propose un billet d'humeur de l'autrice picarde Karen Ponte. Karen Ponte s'éparpille chaque jour. Bonjour Karen.
20: Bonjour. Alors, au quotidien, je pense qu'on est tous d'accord pour dire qu'il y a des bricoles qui sont hyper agaçantes. Par exemple, vous savez, ce petit bout de scotch qu'on n'arrive jamais à trouver sur le rouleau, ah oui, alors qu'on a besoin de scotcher quelque chose.
19: Oui.
20: Je pense qu'on est tous passés par ce moment où on retourne le rouleau sans cesse pour essayer de trouver ce petit bout sur lequel tirer. Et niveau rouleau, ne parlons pas évidemment des rouleaux de films alimentaires,
19: oh, ouais,
20: qui se déchirent n'importe comment jusqu'à ce que en colère, on le fout à la poubelle, oui, tellement on en a marre. Mais s'il y a une chose qui m'horripile plus que tout ces derniers temps, ce sont les bouchons de bouteilles qui désormais, vous savez, sont accrochés au rouleau quand on les ouvre.
19: Ouais.
20: Alors, qui a eu cette idée, hein? Je pose la question. Certainement pas quelqu'un qui boit du Yop.
19: Ouais.
20: Parce que quiconque boit du Yop sait qu'il y a toujours du yaourt dans le bouchon fin. Parce qu'on secoue la bouteille, évidemment, avant de boire.
19: Ouais.
20: Résultat, maintenant, avec ce bouchon qui reste accroché, eh ben, on s'en met partout. Et s'il n'y avait qu'avec le Yop que ça posait problème, mais non, avec n'importe quelle bouteille, ce bouchon ne se remet jamais du bon côté, il s'ouvre pas suffisamment, du coup, on s'en met plein la bouche, voire sur le t-shirt.
19: Voilà.
20: Bref, je pense que l'ingénieur qui a eu cette merveilleuse idée est sans aucun doute la réincarnation d'un chameau, hein, qui n'a jamais fréquenté de bouteille de sa vie. Et il est même sans doute de la même famille de celui qui s'occupe des ouvertures faciles des paquets de jambon fin. On doit vraiment se marrer d'ailleurs, hein, dans le repas de famille.
19: Oui.
20: Je vous dis à demain et d'ici là, rappelez-vous qu'être focus c'est bien, mais qu'être éparpillé c'est encore mieux.
19: Merci Karen. L'autrice picarde Karen Ponte qu'on retrouve chaque matin du lundi au vendredi sur Ici Picardie. Karen Ponte qui est aussi sur notre site ici.fr.
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0: Torino de l'année 1974, qui a été relooké donc du coup pour avoir la peinture de Starsky Hutch, de cette fameuse série. Contrairement à ce qu'on pense, c'est pas des véhicules qui ont tourné dans la série. Elles ont toutes été plus ou moins démolies.
1: Qu'est-ce que vous avez rajouté comme accessoire ou comme objet de déco justement pour que ça colle à la série?
0: Alors super important, j'ai réussi à retrouver le gyrophare d'époque, parce que le premier que j'avais avec, c'était un jouet Wish. Dès que j'ai passé 30 km/h, il s'envolait, et pas assez aimanté. Donc là vraiment le gyrophare d'époque magnifique, qui vaut une blinde, mais bon, qui est d'époque, qui était utilisé et qui est réformé. Et la sirène, alors la sirène pareil, une sirène d'époque de matériel réformé de la police.
1: Est-ce que vous êtes d'abord fan de la série ou d'abord fan des voitures américaines?
0: D'abord fan des voitures américaines. Quand j'ai eu la quarantaine et la crise de la quarantaine, il y a une dizaine d'années, donc j'ai décidé de réaliser mon rêve de gamin. J'ai fait un tour de France pour m'acheter, je voulais une Cadillac Eldorado pour faire des mariages, le côté grand gabarit. Et puis un coup de cœur sur cette voiture, le gars qui me l'a fait essayer, c'était un président de club à Saint-Brieuc, m'a dit: tu vas voir, on va faire un tour, c'est incroyable. Les gens s'arrêtent, ils poussent dans tous les sens. Le capital sympathie de la voiture, exceptionnel. Franchement, je la sors dès que je peux. Elle passe pas une semaine sans rouler. Je vais chercher mon pain avec, je vais chercher mes gamins à l'école avec, parce que je dis qu'on n'a qu'une vie. C'est un rêve de gamin. Dès que je suis au volant, c'est mon tranxène, quoi. Donc
1: d'une façon générale, c'est votre métier d'être sur la route, parce que vous êtes chauffeur routier.
0: Oui.
1: Mais alors, quand vous êtes au volant justement de votre Ford Mustang, est-ce que des fois vous avez l'impression d'être les deux inspecteurs Starsky Hutch ou pas?
0: C'est un truc de fou. J'entends Starsky 50 000 fois là pendant la parade, 50 000 fois j'entends Starsky. Je le mets sur mon autoradio, je mets la musique du générique, les odeurs, le son du V8. Waouh! On passe pas inaperçu, ouais, c'est génial. Alors, je suis sollicité pour de l'événementiel. Il y a beaucoup de professionnels qui me demandent, parce qu'ils ont un plateau de voitures sur une région, qui peuvent pas l'envoyer. Alors, ils me sous-traitent, ils me demandent d'aller l'envoyer sur un plateau de vintage, par exemple, salon du jouet de collectionneur, ou des trucs manga pour les jeunes aussi, avec des côtés vintage. Sinon, on me sollicite pour des mariages, une fois la police municipale à Angoulême, pour le départ, pour les 50 ans d'un collègue, ils m'ont sollicité, on est allé le chercher. On l'a menotté, la tête sur le capot, les menottes dans le dos. Il n'était pas au courant et c'était un fan de Starsky. Et on a fait le tour de la ville avec la sirène et le gyro, inoubliable quoi.
1: Olivier, dernière question. Honnêtement, est-ce que Huggy a des bons tuyaux?

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1: Chaque week-end, Patrick Citeau explore nos communes du Poitou. Il part aujourd'hui à Saint-Chartres dans la Vienne, ce village situé au cœur de la commune de Moncontour de Poitou, qui abrite un moulin depuis plus de 700 ans.
2: Situé au nord-ouest de Poitiers, à 20 km de Loudun, le village de Saint-Chartres abrite ainsi la bâtisse de ce moulin à eau implanté sur la Dive. Bien que sa construction date d'avant le XIVe siècle, le moulin impose toujours sa puissante silhouette dans le paysage. Entretenu au fil du temps, il a su mettre à profit l'énergie hydraulique de la Dive en s'adaptant aux évolutions techniques et notamment au cours du XIXe siècle. De cette époque, le moulin de Cholet nous a transmis un mode de production d'énergie innovant. Il a en effet la particularité d'être équipé d'une roue de type Sagebien. C'est Alphonse Sagebien qui invente ce type de roue à vanne dans la seconde partie du 19e siècle. Elle fonctionne plus par le poids d'eau que par la vitesse du courant. Ce type de roue est d'autre part parfaitement adapté aux faibles chutes. La roue Sagebien du moulin de Cholet entraîne ainsi une génératrice à aimant permanent. Ce système permet la production d'un courant électrique alternatif de 400 volts, ou quand une invention du 19e siècle s'accorde aux exigences de la transition énergétique à notre époque.
1: Et au début des années 70, Patrick, le village unit son avenir à Moncontour.
2: Le village est ainsi associé à la commune au même titre que ceux de Messey et Ouzilly-Vignoble. Les origines du nom du village réservent quant à elles quelques surprises. La liste des saints ne compte en effet aucune mention du dénommé Chartres. Il faut ainsi probablement y voir une erreur de transcription. Le village était ainsi a priori connu sous le nom de Saint-Cyr pendant toute une période. On trouve trace de cette forme toponymique au XVe siècle. Le lieu est alors dénommé Sanctus Siricus Supra Divam.

0: De temps avant la Révolution, on en trouve trace sous l'appellation Saint-Cyr-sur-Dive. La probable erreur de transcription qui mène à Saint-Chartres intervient à une date indéterminée. Avec ses deux hameaux, Jay et Héron, ainsi que ses trois lieux-dits, Cholet, Plumain et Loret, ce petit bout de territoire de la Vienne continue malgré tout d'afficher son paysage en plein cœur du Loudunais.
1: Merci Patrick Citeau. Tout est à retrouver sur ici.fr, la rubrique Nom de nom.
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2: Dans Minute Papillon, on va ce matin, Thierry, tirer le fil d'une activité qui permet à un groupe de femmes de tisser des liens.
3: Tricoter.
4: Au coffee shop, une dizaine de femmes font danser les aiguilles. Autour d'un café ou d'un cappuccino, elles tricotent, partagent des conseils avec des débutantes, échangent sur différentes techniques au milieu de pelotes colorées. Ces rencontres sont nées du groupe Facebook Sénonais Créatif. Elles permettent à ces passionnés du crochet de progresser ensemble, mais aussi de partager des moments plus intimes.
5: On est bien là.
4: Une maille à l'endroit, une confidence à l'envers, ces cafés ou apéros tricot organisés dans différents établissements de la ville sont une solution pour rompre l'isolement. Les participantes de tous les âges et de tous les niveaux y trouvent entraide et bonne humeur. Certaines débutent avec un simple cercle magique.
6: Habile.
4: D'autres réalisent des ouvrages plus complexes, mais toutes partagent la même envie de se retrouver dans une atmosphère chaleureuse. Tout est parti de Camélia il y a quelques mois. Cette jeune femme de 31 ans, autodidacte de l'aiguille et de la pelote, en avait assez de tricoter seule dans son salon devant des tutos pêchés sur YouTube.
5: N'auriez plus à tricoter.
4: Un poste, quelques clics. Et elle a commencé à tisser cette toile sur le net à travers un premier groupe de messagerie. Puis Elodie, 33 ans, a créé au mois de septembre un groupe sur Facebook. En peu de temps, la communauté des reines du crochet a compté 140 membres qui se retrouvent périodiquement en petits comités dans des cafés. Et à leur table, on détricote la solitude. Au bout du fil, il y a de la joie et le bonheur de partager.

0: s'intitule « Sénoné créatif ».
1: Vous cousez ?
2: Pas du tout.
1: Pas du tout, moi non plus.
0: Très mal.
1: Non, enfin, ça pourrait donner des choses un petit peu
0: J'essaie
1: originales.
0: De ne pas faire de trous à mes chaussettes.
1: Oui, ça, il vaut mieux, effectivement. Merci beaucoup, Thierry, pour ce Minute Papillon que l'on retrouve chaque jour dans Ici Matin et dès maintenant sur notre site ici.fr.
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1: Bonjour Médéric Gasquet-Cyrus.
2: Bonjour Philippe, bonjour tout le monde.
1: Notre linguiste marseillais, Médé, vous avez un joli menu tiens, à nous proposer aujourd'hui.
2: Ah oui, il y a quelques semaines, on a beaucoup parlé de ce chiffre, vous vous souvenez. Les trois quarts des établissements de restauration du 15e arrondissement de Marseille sont des fast-food.
1: Ouais.
2: Ce qui pose bien sûr plein de questions, et notamment en termes de vie de quartier, de sociabilité et d'économie, et bien sûr de santé, car on est ce que l'on mange. Et souvent, ce que l'on mange, ben, c'est pas bon. Pas bon au goût, mais surtout pas bon pour la santé. Colorants, additifs, sorbates de trompastium, acide trichlidrique, j'invente, trucs en tox ou plastoc, plat réchauffé dans des barquetas ou goufadas. On trouve ça dans certains fast-food, bien sûr, mais pas tous, mais ne pas tout confondre, mais aussi dans beaucoup de cantines où vont manger les minots, dans les rayons de supermarché, mais aussi dans la restauration collective, mais aussi dans certains restaurants, oui, attrape touristes ou attrape couillons, ou resto plus ou moins branché, ou brasserie de cake, mais qui gratte sur la qualité. Et j'ajoute, je pense aussi à cette boulangerie-pâtisserie que je ne nommerai pas, mais où j'ai acheté récemment des bugnes, des mini-bugnes, vous voyez, toutes petites comme ça, là, ah, 1€ pièce, ouais, déjà, ouais. Mais franchement, j'ai été là-bas pour acheter 8 bugnes, qui étaient grasses, mais grasses, grassasses, pas bonne, écœurante, et ça m'a fait rouméguer quand je pense que mon grand-père était boulanger. Bref, voilà.
1: Ouais.
2: Je pense aussi à ces platés de pâtes trop cuites ou de ricolés estouffe-gari. Je pense à ces carottes râpées orange fluo qu'on dirait qu'elles sont surlignées ou surligneurs, vous voyez. Je pense à ces choux qui sentent les scaufis. Je pense à cette salade rasqueuse qui n'a jamais vu la terre et qu'on vous met dans un coin d'assiette comme ça, à côté du steak rasqueux lui aussi. Je pense à ces brocolis mouligas, ces gorgées d'eau. Je pense à ce surimi orange fluo, lui aussi, qui contient tout sauf du crabe, et il a plus la tête des cheveux de Trump qu'autre chose. Je pense à ces desserts goût fraise, sans que jamais aucune fraise n'ait, ben justement, ramené sa fraise dans l'emballage.
1: Ouais.
2: Bon, bref, voilà. Il y a un moulant d'autres choses aussi appétissantes que les fameuses cigarettes de bordille, de cigalons, de pagnol, hein, cigarettes de bordille, autrement dit, les cannelloni dans lesquels on refourgue tout ce qui n'a pas été mangé de la semaine. Tout ça n'a aucun goût. Ou comme le chante le groupe Quartier Nord, en utilisant l'expression de chez nous, ça n'a ni goût, ni gouste.
3: Dans

0: ça n'a plus cours. Pour vous dire. Les Goonies Booster. Les Goonies Booster.
1: Les Goonies Booster. Dans notre parler, ni goût ni gouste, c'est une expression qui veut bien dire ce qu'elle veut dire, et une tournure qui insiste sur la fadeur d'un plat, d'un aliment ou même d'un événement. Ni goût ni gouste, avec prononciation du S originel que l'on retrouve dans le provençal gustus, goûteux, et qui a été remplacé depuis par l'accent circonflexe dans notre orthographe moderne. Le tout venant de la locution provençale n'avait ni goût ni gouste. Et pourtant, en Provence, nous en avons des choses qui ont du goût, de bons produits, de bonnes recettes traditionnelles, des plats gustus comme les pieds paquets, la daube ou l'aioli, même si Pierre Blasi donne comme exemple son aioli, il avait ni goût ni gouste. Bon, il faut le faire un aioli sans goût quand même. Hein. Oui, c'est ce qu'on appelle chez nous, désolé, aussi un aioli de parisien. Mais meuf, il ne faut pas tout mettre dans le même panier. Il y a des fast-food de qualité qui font de très bons burgers, des snacks où l'on mange de très bons sandwichs, de très bons kebabs, et merci à eux d'être là le midi ou en fin de soirée ou quand on rentre du stade, moi j'apprécie. Chacun ses goûts, mais parfois chacun ses dégoûts, voire ses égouts. Vive le bon goût, car le fada, ça rend fada.
0: Pour vous dire,
2: ah, c'est un bonheur. C'est aussi bon que l'aioli. C'est Médéric Gasquet-Serru sur Marseille tous les matins. À demain, Médé.
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4: Notre comptoir qui compte du jour s'appelle Sébastien, fan de Star Wars et de la discipline aussi des sabres laser. Écoutez.
5: Et le jour où j'ai voulu m'acheter ma première réplique de sabre laser, je me suis dit, je le fais si je peux apprendre à m'en servir.
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4: Sébastien, notre invité, a rejoint l'aventure de l'Académie de sabre laser à Belfort. Fan de Star Wars à la base, il nous raconte déjà, Sébastien, quel est l'historique de cette Académie de sabre laser à Belfort ?
5: Alors c'est trois personnes qui étaient, en tout cas pour le président que j'ai un petit peu connu, passionnés de Star Wars et d'arts martiaux, et qui ont eu cette envie de mélanger ces deux univers, de créer quelque chose de concret, d'apprendre à manier le sabre et à pouvoir s'en servir dans le monde réel. Et c'est la création du club, elle est partie de là, et elle a aussi été accompagnée par la mise en avant du sabre laser par la Fédération Française d'Escrime. Et c'est en 2018 que l'activité a commencé concrètement avec les premiers cours de sabre dans la ville de Belfort.
4: Et vous Sébastien, lorsque vous avez rejoint cette Académie de sabre laser à Belfort, c'était quoi, l'amour d'abord de Star Wars ou de ce sport de l'épée du sabre laser?
5: Moi c'était Star Wars dès le début. C'était l'envie aussi de faire du cosplay, du déguisement, qui est aussi une des activités qu'on fait dans le club. Et le jour où j'ai voulu m'acheter ma première réplique de sabre laser, je me suis dit, je le fais si je peux apprendre à m'en servir. C'est comme ça que j'ai découvert le club et que j'ai rejoint l'académie en 2018. Il y a vraiment un lien d'amitié entre les personnes du groupe. L'ambiance est vraiment effectivement sur le partage d'une passion qui est à la fois Star Wars, à la fois le spectacle, à la fois les histoires qu'on va aussi inventer et raconter à travers les spectacles que l'on va créer. Et l'envie aussi de bouger, de se défouler, parce que ça reste un sport et ça permet justement de venir se dépenser.
4: Est-ce que quelque part cet amour de Star Wars a grandi au fur et à mesure des années auprès de personnes que vous avez pu croiser, ou ça reste dans un univers un peu plus restreint ?
5: Alors on a des gens qui sont venus, qui font partie du club aujourd'hui, qui n'avaient jamais vu un seul film Star Wars avant de commencer à pratiquer. Ils ont été attirés par le côté plus sport alternatif, par la découverte d'une nouvelle activité. Et ils ont accroché, ils ont adhéré à l'univers, ils ont été entourés forcément d'autres personnes qui sont complètement baignées par Star Wars comme moi, et qui ont partagé des choses sur l'univers et qui ont été ensuite le découvrir. Mais c'est vraiment pas quelque chose d'obligatoire pour faire partie du club et pour pratiquer avec nous.
4: Notre comptoir qui compte du jour dans le territoire de Belfort, Sébastien, amoureux, amateur de sabre laser, qui tout simplement en fait sa passion en Franche-Comté. C'était notre comptoir qui compte ici.
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7: Aujourd'hui, je voulais vous parler de cet homme au courage inégalé, le facteur auxiliaire Clavel. Au début du XXe siècle, la vie se développe au sommet du Mont Ventoux avec l'arrivée de l'observatoire. Le service postal de cette structure souhaite recevoir le courrier plusieurs fois par semaine. Sauf que le sommet du Mont Ventoux culmine à plus de 1900 mètres d'altitude et un accord est passé. Le courrier devra être acheminé 5 fois par semaine tous les jours, sauf le mardi et le jeudi. Ce sera donc le facteur Clavel qui s'occupera à pied de cette tournée. Imaginez bien, 22 km aller-retour via des raccourcis sont ainsi réalisés par ce facteur, payé, écoutez bien, 4,50 francs par jour. Il faut en moyenne au facteur 5 heures pour monter et 3 heures pour descendre. Mais quand la saison d'hiver arrive, c'est une autre histoire. La neige à l'époque pouvait encore atteindre 1 mètre de hauteur. Pour ajouter les vents terribles du sommet et les températures négatives, le facteur Clavel peut mettre jusqu'à 8 heures de marche pour gravir le sommet. À l'époque, cette ascension quasi quotidienne attire un bon nombre de curieux qui n'hésitent pas à faire l'ascension avec le postier qui se transforme alors en guide. Et puis, comme si ça ne suffisait pas, le facteur doit aussi effectuer une tournée de 10 km sur les hauteurs du Ventoux. Son salaire à l'année ne dépasse pas les 190 francs. À l'époque, un article de presse demande sa titularisation auprès de l'administration des postes. Le facteur Clavel partira ensuite en 1914 au front durant la Première Guerre mondiale et on ne retrouve pas sa trace dans l'histoire vauclusienne. Aujourd'hui, l'unique souvenir de ce facteur courageux est la création dans les années 50 du chemin du facteur au Mont Ventoux qui permet d'emprunter son périple via la Combe dans Suisse.
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1: Aujourd'hui, on part à la découverte d'un gâteau que vous êtes nombreux à connaître. Et contrairement à ce que son nom pourrait laisser penser, elle n'a pas grand-chose à voir avec l'épiphanie. C'est la galette charentaise, bien sûr. Un vrai morceau d'histoire avec un peu de beurre dedans. La galette charentaise, c'est l'une des spécialités culinaires les plus connues de notre région. Ce gâteau doré et moelleux est originaire de la Saintonge. Et l'histoire raconte qu'il serait né en 1848 à Burley. Un boulanger pâtissier nommé Henri-Victor Barrault. Eh bien, il a l'idée de créer ce gâteau à partir d'ingrédients simples, que l'on trouve d'ailleurs plutôt facilement dans les Charentes, de la farine, des œufs et surtout du beurre. D'autres faisaient sans doute des galettes du même genre, mais Henri-Victor Barrault, eh bien, il a un secret. L'angélique. L'angélique confite, en l'occurrence. Cette plante, l'angélique, elle pousse dans les marais de la région. Et c'est elle qui va donner cette saveur légèrement herbacée qui est caractéristique de la galette charentaise. À partir du XXe siècle, la production de galettes charentaises se développe. Et dans les années 1950, elle commence à voyager dans les Deux-Charentes et puis un peu partout en France. Les biscuiteries locales en font leur spécialité dans le sillage de l'historique pâtisserie Burley. Traditionnellement, la galette charentaise, elle était réservée pour les grandes occasions, les mariages, les baptêmes, les communions. Mais aujourd'hui, on la mange un peu quand on veut. Il y a même des déclinaisons plus modernes avec des pruneaux, des pommes, même de la confiture. Le succès de la galette charentaise repose sur sa simplicité. Un gâteau un peu sablé, juste ce qu'il faut de sucre et puis ce parfum d'angélique. C'est le goût des dimanches, des grandes tablées en famille ou entre amis, du café qu'on partage après le repas. Alors, certains la trouvent un peu sèche. Bon, c'est vrai qu'elle va plutôt bien avec une boisson chaude, voire avec un petit verre de pinot, mais avec modération bien sûr. Cette galette en tout cas, ce qui est sûr, c'est qu'elle raconte un territoire. Les marais poitevins, la Saintonge et les biscuiteries artisanales. Alors bien sûr, à l'épiphanie, on mange frangipane ou brioche. Mais dans les Charentes, on sait qu'il existe une autre galette qui, elle, mérite bien d'être célébrée toute l'année.
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2: Mais alors pour le coup, est-ce que les clichés, c'est vrai, quand vous avez des belles carrées, vous mettez des super bonnes bières au frigo. Quand vous avez des
3: Exactement.
2: Anglais, vous mettez du vin.
3: Oui. Ce ne sont pas des clichés. C'est des clichés, mais des clichés qui se vérifient.
4: Virginie et vous.
5: Laure a ouvert son gîte en 2020. La maison 1634 est en plein cœur de Pézenas. 130 mètres carrés qu'elle a restaurés du sol au plafond. Le contraste entre l'extérieur en pierre et l'intérieur hyper confort et moderne est parfait. On arrive pendant le petit déjeuner. Trois couples sont installés sur la terrasse donnant sur un petit jardin. Des petits guéridons sont dressés avec de la vaisselle soignée. Les produits sont de qualité, locaux, ça se voit et ça se sent. Les langues différentes se mélangent. Du suédois, de l'anglais et du français avec l'accent suisse. L'ambiance est calme et souriante.
6: Vous avez mis votre verre d'eau ?
7: Je regardais un peu, il y a un petit jardin. Ça, c'est petit jardin. Les gens, ils ont accès... Je vous remercie beaucoup.
6: Les gens ont accès à la piscine, à la petite terrasse. Et en fait, le jardin, comme le jardin est souvent occupé par deux mes enfants.
7: Deux petites personnes.
6: Ils vont un peu moins dans le jardin.
7: C'est ça le principe de la chambre d'hôte des gîtes, c'est que vous partagez votre espace perso, ou là vous habitez ailleurs et ça c'est vraiment vos gîtes.
6: On habite nous juste à côté.
7: D'accord.
6: Normalement, la distinction entre les gîtes et les chambres d'hôtes, les gîtes c'est peut être complètement indépendant d'une habitation personnelle, alors que chambre d'hôte, on est légalement obligé d'habiter sur place.
7: Et
6: d'être ici et de proposer le petit déjeuner.
7: D'accord.
6: Alors nous, on a fait une configuration. Les chambres d'hôtes un peu à l'ancienne, il y avait souvent l'espace salon, cuisine, petit déjeuner était partagé. Nous, pour la tranquillité des hôtes avec nos deux enfants, on a volontairement fait un accès distinct de notre maison.
7: Oui.
6: On a chacun une porte d'entrée, ce qui permet aux hôtes de profiter. On a mis la cuisine à disposition.
7: Oui, c'est ça que j'avais vu.
6: Donc en fait, même si on est chambre d'hôtes, voilà, si les gens veulent manger un bout, grignoter un morceau, n'importe quand, ils ont accès à la cuisine et
7: oui.
6: Ils peuvent profiter. Ils ont un accès indépendant si jamais ils arrivent à 16h30 dès que je suis partie chercher mes enfants à l'école. Ils ont le digicode, ils peuvent rentrer dans la maison.
7: Ouais.
6: On a voulu
3: faire quelque chose de à la fois confortable, à la fois je suis ici et à la fois je peux être complètement discrète.
7: Oui, c'est ça.
3: Parce qu'en fait, ça dépend vraiment de la personnalité des personnes aussi. Bon, il y a des personnes qui pensent parfois réserver un hôtel, en fait. Mais arrive ici, ok, vous habitez à côté, donc ils voient ça comme quelque chose de très positif parce qu'ils savent que je suis disponible.
7: Oui.
3: Mais en même temps, je sens qu'ils souhaitent être tranquilles.
7: Oui.
3: Et après, des personnes, pour le coup, lorsqu'ils réservent par des plateformes comme Gîtes de France, s'attendent à ce que je sois là pour les accueillir.
7: Ouais.
3: Et quand je leur dis qu'il y a un digicode, du coup, c'est une surprise inverse, dans le sens où, ah ok, vous êtes là, et en même temps, on peut être autonome, donc... Essayer de satisfaire tout le monde.
7: C'est pas évident, c'est un vrai truc de sentir chaque personne, effectivement, le besoin de distance et le besoin de présence.
3: Exactement.
5: La Maison de l'Or est labellisée Gîtes de France 3 épis, ce qui l'oblige à respecter un certain cahier des charges.
3: Et de toute façon, dans tous les cas, c'est parfait, vous inquiétez pas. C'était très bien, merci, c'est gentil.
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4: Wikizef, petit guide à l'usage des étrangers du sud du péage d'Arras en vacances dans notre belle région.
8: Votre cousine a décidé d'organiser son anniversaire, seulement les temps sont durs. Elle voudrait réunir la famille, mais faire ça à moindre frais. Vous savez, les réceptions dans les grandes familles, ça fait vite cher, hein, rien que la famille proche, ils sont 25. Deux, trois cousins en plus avec les gosses, on monte vite à 50. Alors elle a une idée. Elle se dit, je vais faire à manger des pentières au four avec des saucisses au barbecue. Et ils ramèneront chacun une ou deux bouteilles. Et là, votre cousin, il dit, Vadius, ça va faire une paire de bouteilles. Ne paniquez pas, Wikizef est là pour vous aider. Votre cerveau s'est mis en route à essayer de compter. Et vous ne parvenez pas à trouver comment une trentaine d'adultes en ramenant une ou deux chacun, voire trois, on arrive à une simple paire.
9: Définition.
8: Une paire de bouteilles? Beaucoup de bouteilles. C'est simple, hein. Mais attention, quand on dit une paire de bouteilles, c'est quand on sait qu'il va y en avoir beaucoup, peut-être même de trop, mais on ne sait pas combien. Et en acceptant ce qui va par paire naturellement, les chaussures, les tototes, les chaussettes, les bronnes et les jumeaux. Par contre, un colloque de jumeaux, on peut dire, des jumeaux là-bas, il va y en avoir une paire. Et si on va par là, dans le dressing de votre femme, je suis sûr que des chaussures, il y en a aussi une paire.
9: Exemple.
8: Une paire de manifestants selon la police, une belle paire de manifestants selon les syndicats. Je crois qu'on a fait le tour. Depuis le temps des Wikizef, je crois, j'en ai fait une paire, je suis sûr.

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2: La cabine minute sur Ici Picardie, votre chronique de la joie et de la bonne humeur. Comment ça va les amis? Est-ce que parmi vous, il y en a qui regardent des séries télé? Moi j'adore les séries. Aujourd'hui, je vais vous parler d'un fléau moderne. Un truc qui nous bouffe la vie, qui nous use la patience, qui nous fait vieillir plus vite que le temps qui passe. Les séries qui prennent trois plombes à sortir la saison suivante. Non mais sérieux, on vit à une époque où on peut envoyer une fusée sur Mars avec un drone qui filme en 4K. Et il filme en 4K la fusée sur Mars. On a des voitures qui conduisent toutes seules, des robots qui font le ménage. Mais on n'est toujours pas foutu de sortir la saison 2 d'une série avant que ton neveu passe le bac. À la fin de la saison 1, il avait 12 ans le frérot. Les séries télé, comment vous faites? Vous disparaissez comme ça sans prévenir? Ils te mettent la tête dans une saison, dans une série, t'es à fond, tu attends la saison 2 pendant 4 ans. Et toi comme un con, tu les attends vraiment pendant 4 ans. Il y a des gens qui meurent durant les 4 ans. Ils voient même pas la fin de la série, c'est dégueulasse. Et nous, la génération années 80-90, on a assez attendu. Par exemple, avec Beverly Hills, c'était un peu notre HPI à nous. Tout le monde regardait Beverly Hills. Et quand une saison se terminait, pendant 2 ans, TF1, ils te rediffusaient les vieux épisodes. Et ils mentaient sans honte dans les publicités. Ils te disaient, la semaine prochaine, des nouveaux épisodes inédits de Beverly Hills. Ah, toi, t'es à fond, là. Le samedi, tu t'assois avec tes frites, ton hamburger, fait maison pour mater Beverly Hills. L'épisode commence, tu te dis, mais j'ai déjà vu ça. Ah oui, bien sûr. Après, ils vont embrasser Kelly. Des escrocs! Et de nos jours, ça recommence. Sur les séries sur Netflix, Amazon Prime, t'es là, t'es à fond, tu mates la saison 1, tu mates la saison 2, t'as pas dormi depuis 3 jours, t'as des cernes de panda en dépression, et là, boum, dernier épisode, gros cliffhanger, t'as le cœur qui bat à 200, et là, paf, l'épisode est fini. Mais il est mort ou pas le mec? Non mais à la fin de l'épisode, là, il est mort ou pas? Et là, Netflix te répond, rendez-vous en 2029 pour la suite. Il y en a marre, c'est beaucoup trop long. Moi, je vous dis la vérité. Aujourd'hui, on a 1000 plateformes, 1000 séries, mais on a toujours le même problème de lenteur. Les gars, on parle en ce moment d'intelligence artificielle, de deep learning, de robots qui écrivent des scénarios en 2 secondes. Moi, je vous le dis, si un jour, les séries faites par l'IA, elles sortent plus vite que les autres, je vous lâche.
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3: Quel secret peut-il bien se cacher derrière la fresque du lavoir d'Aisy-Soutil ? Une peinture a priori sans histoire. Et pourtant, on y verrait le fantôme de Ninon. Bonjour Sandra Amani.
4: Bonjour Charlotte.
3: Racontez-nous le destin de la lavandière d'Aisy-Soutil, un extrait de votre livre « Légende de l'Aussois et de la Vallée de l'Ouche » aux éditions L'Or et la Plume. Tout commence aux côtés d'une famille bien modeste de l'Aussois.
4: Ninon vient tout juste d'avoir 16 ans. Elle est la fille de Thomas, le bourrelier du village, un artisan qui travaille le cuir pour les harnachements d'animaux de trait notamment. Un métier indispensable à cette époque lointaine. La jeune Ninon est obligée de travailler pour subvenir aux besoins du foyer et surtout de son petit frère, Gérard. Leur maman est morte l'hiver précédent.
5: Père, j'ai décidé d'aller faire des lessives pour acheter de quoi cuisiner le potage cette semaine. Des dames de Précy ou du château de la cour d'Arsenay me paieront bien.
4: Très bien, ma fille. Ta mère serait fière de toi et tu lui fais honneur.
3: Tout le monde aime Ninon. Elle est jolie, serviable et réservée.
4: Tout l'inverse de ces adolescentes qui ne pensent qu'à séduire le premier venu. Ninon, elle, est une jeune fille sérieuse.
3: Jusqu'au jour où un étranger arrive au village. Un gars musclé, au visage hâlé à force de travailler au soleil. Il vient renforcer les rangs de la famille Robert, qui a besoin d'un ouvrier supplémentaire pour la saison des foins.
6: C'est vrai qu'il est bien besogneux, ce Julien.
7: C'est parce qu'il vient du Morvan. Ils savent travailler là-bas. Et puis il est grand, et séduisant. Mes amis ont finalement raison.
6: Oh, mais qu'est-ce qui m'arrive?
4: Sans s'y attendre, Ninon tombait éperdument amoureuse de Julien. Elle va même jusqu'à imaginer devenir sa femme. Un soir d'été, la chaleur est encore écrasante dans les champs de l'Aussois. Julien voit bien que Ninon le suit partout et lui sourit tout le temps.
7: Je ne peux pas me laisser séduire par Ninon. Même si elle est jolie et gentille, mon cœur appartiendra toujours à Gabrielle.
4: Gabrielle était en effet la fiancée de Julien. Elle est morte quelques mois auparavant dans un incendie accidentel. En effet, une grange a pris feu. Julien n'arrive pas à s'en remettre. Il est encore amoureux au-delà de la mort. Jusqu'au jour où Ninon réussit enfin à le faire craquer. Le Morvandio n'y tient plus. Le couple s'abandonne à des baisers fougueux. Bien plus que ça d'ailleurs. Une histoire d'amour est née. En tout cas, c'est ce que pense Ninon. Mais à la fin de l'été, Julien repart dans le Morvan.
7: Mon ami, la saison des foins est terminée. Je dois retourner chez mes parents. Je te quitte alors. Aussi, je ne reviendrai pas. Mon cœur appartient à Gabrielle, ma pauvre fiancée. Je ne pourrai jamais en aimer une autre.
4: Ninon est abattue. Comment Julien peut-il l'abandonner? Surtout quand elle apprend... Je suis enceinte!
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5: Comment un amour d'été finit-il par hanter un lavoir de l'Aussois? Voici la suite de l'histoire de la lavandière Daisy Soutil, extrait de votre livre Sandra Amani, légende de l'Aussois et de la vallée de l'Ouche aux éditions L'Or et la Plume.
4: Après l'été fougueux avec son amoureux, Ninon devient triste. Julien est reparti pour toujours dans le Morvan. Même si sa fiancée Gabrielle est morte dans un incendie, il ne peut pas aimer une autre femme. C'est le 21 décembre de cette même année que Ninon découvre qu'elle est enceinte.
6: Oh mon Dieu, mais que va dire mon père? Tout le monde va se moquer de moi. J'ai déshonoré ma famille.
4: Ninon décide alors que ça n'arrivera pas. Jamais on ne se moquera d'elle ou de son père. C'est pourquoi, un soir, quand son père et son frère sont parfaitement endormis, Ninon récupère une aiguille à tricoter et sort discrètement de la chaumière. Sans penser à rien d'autre qu'à sauver l'honneur de sa famille, Ninon s'enferme dans un cabanon et entreprend son funeste projet. Bientôt, les draps qu'elle avait récupérés sont rouges de sang. Déchirée par d'horribles contractions, elle parvient pourtant à se relever et à se diriger péniblement vers le lavoir. La pauvre Ninon veut laver son corps tout autant que sa faute. Tentant, malgré sa souffrance, de faire quelques ablutions, elle supplie Dieu de pardonner ce crime, crime qu'elle regrette amèrement à présent. Mais le sang ne cesse de couler. Quelques mois plus tard, c'est du côté de Julien que le miracle se produit.
7: Mais qu'est-ce qui m'a pris de laisser tomber Ninon? Gabrielle ne reviendra jamais. Ninon est la seule qui puisse m'offrir un avenir. Je dois aller la retrouver.
4: Au printemps, Julien quitte définitivement le Morvan pour rejoindre l'Auxois, bien décidé à retrouver son amour d'été. Quand il arrive au village des Issoutil, il fait nuit noire. Il ne va quand même pas débarquer comme ça chez Ninon. Il s'allonge alors à côté du lavoir en pensant à elle, quand soudain, il l'aperçoit. Elle semble fatiguée et est toute de blanc vêtue. Au moment où il s'apprête à l'enlacer, elle lui tend le bout d'un drap.
7: Aide-moi à l'essorer avant de retourner à la maison.
4: Julien, surpris par le ton employé par Ninon, attrape néanmoins le bout de drap, mais celui-ci s'enroule autour de lui et le serre fort, de plus en plus fort, jusqu'à l'étouffer.
7: À cause de ta lâcheté, j'ai versé le sang et tué notre enfant juste avant d'expirer. À présent, tu dois mourir toi aussi. Je suis là pour me venger et je t'attendais, la rage au cœur, même s'il ne bat plus. Je savais que tu finirais par revenir dans les parages. Malheureusement, il est trop tard et ta saloperie de Gabrielle a eu raison de nous.
4: Julien suffoque. Le drap comprime son cou. Il porte les mains à sa gorge juste avant de mourir. Le fantôme de Ninon s'était vengé.
5: Aujourd'hui encore, ne vous attardez pas trop la nuit dans le lavoir Daisy Soutil. Au mur, sur la fresque des lavandières, apparaît souvent une ombre blanche portant un panier. C'est Ninon qui rôde pour venger les femmes abandonnées par leur amant.
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8: Bonjour, bah écoutez, moi c'est Isabelle et je suis passionnée par la détection de métaux.
9: Alors on fait comment? On gratte le sol, on se met à quatre pattes?
8: Eh bah déjà on prend un bon détecteur. Donc il y a quelques années de ça, il y a maintenant, en fait ça remonte bien plus que je ne pense, puisque je l'ai acheté en 2011. Je me suis acheté un super détecteur, vraiment. Et puis ben dès que j'ai le temps, hop, je pars avec mon détecteur, mon casque, et puis en avant. Et je vais aller détecter au milieu des vignes, dans des champs, là où je suis inspirée en fait pour y aller. Et je fais des découvertes parfois assez incroyables.
9: Quel genre ?
8: Des oboles par exemple. Donc ça c'est quand même des vieilles pièces. Hein. C'est 400 ans avant Jésus-Christ. Donc c'est pas mal. Des fibules mortuaires, des cure-oreilles en bronze, des dessus de bagues. J'avais trouvé un petit lion en bronze qui était un dessus de bague en fait. J'ai trouvé un carreau d'arbalète.
9: Ça vous fait quoi de découvrir ces choses-là ?
8: Eh bien écoutez, alors moi souvent on me dit, quand j'en parle, on me dit « Ah mais c'est cool, tu revends après ?» Non, je revends rien. Moi mon vrai plaisir ensuite, c'est de faire mes recherches sur Internet. Et de découvrir en fait l'origine de l'objet que j'ai pu trouver et de me dire mais c'est quand même incroyable, il y a des milliers d'années, quelqu'un a pris cette pièce dans ses mains, s'en est servi pour payer quelque chose et je trouve que ça c'est magique en fait, ça m'émeut à chaque fois.
9: On trouve aussi des choses qui n'ont pas de valeur.
8: Ah bien sûr, hein, on trouve des choses complètement insignifiantes.
9: La pollution,
8: Bah, du coup j'en profite moi pour dépolluer puisque tout ce qu'on trouve qui n'est pas intéressant pour la recherche, je le mets quand même dans ma besace pour pouvoir le jeter. Donc, quelque part, ben, je dépollue un peu, quoi. Parfois, je prends ma fille avec moi aussi, mais bon, elle me dit « Maman, j'en ai marre de venir creuser. » Parce qu'évidemment, ben, une fois que ça bip, il faut creuser. À plus ou moins grande profondeur, avec toujours cette frénésie de savoir qu'est-ce qu'on va trouver. Quand, par exemple, je trouve pas mal de pièces du comte à Vénessin, des pièces du côté de Sommières, avec des monnaies de nécessité, comme on appelle. Donc à l'époque, hein, quand on était en manque de monnaie, eh bien étaient sortis les jetons de nécessité. Donc ça remplaçait l'argent. Donc oui, on trouve des choses. Des choses improbables, des gobelets de la guerre, voilà, les gobelets, les quarts, comme ils disaient à l'époque, hein, qu'avaient les soldats, les boutons aussi qu'ils avaient sur leurs uniformes avec la flamme, et tout ça, c'est quand même, c'est notre histoire. Moi, je trouve ça magique, en fait, de trouver des vieux objets comme ça, c'est incroyable.

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1: Itinéraire bis à Avallon cette semaine, et j'ai choisi de m'arrêter aujourd'hui au Silo Rouge avec nous Guillaume Dallot. Guillaume, bonjour.
2: Bonjour.
1: Le Silo Rouge, c'est quoi ici à Avallon?
2: Alors c'est un magasin de producteurs avant tout. Tous les produits ici présents sont produits ou transformés dans le département de l'Yonne ou les départements limitrophes. Et donc on a une centaine de producteurs qui livrent le magasin régulièrement pour avoir des produits frais, des produits secs, de quoi faire les courses toutes les semaines.
1: Vous avez fait connaissance avec ce magasin, le Silo Rouge, de quelle façon, Guillaume?
2: Eh bien, ma femme, Adeline, est maraîchère depuis plus de 10 ans à Vaudeluny. Et donc, elle a créé ce magasin avec d'autres collègues en 2018, en mars 2018. Il y avait 9 associés à l'origine de ce magasin. Moi, j'étais sur une autre activité et je l'ai rejointe dans les jardins en 2020. Et donc, voilà, je fais partie maintenant de l'équipe du magasin du Silo Rouge.
1: Quelles sont les caractéristiques de ce magasin?
2: On a vraiment souhaité mutualiser la commercialisation. En agriculture, c'est toujours un peu compliqué d'être à la fois à la production qui nous prend beaucoup de temps, d'énergie, et de pouvoir valoriser nos produits sur des circuits courts et aller sur d'autres marchés que la filière longue plus classique.
1: Et puis, vous vous succédez à la tête du magasin, c'est-à-dire que si je viens le mardi et si je viens le mercredi, je ne verrai pas les mêmes têtes.
2: Exactement. L'objectif du magasin, c'est qu'il y a toujours un producteur en présence dans le magasin, donc aussi bien que ce soit sur l'aspect administratif ou sur l'aspect vente, ce qui fait qu'on se sépare, on se répartit les différentes demi-journées de vente, et donc il y a normalement toujours un membre de chaque structure des associés, donc souvent l'associé qui est présent en vente avec notre équipe de 2 salariés qui permet de faire toute la gestion du magasin au quotidien.
1: Ça vous apporte de quoi? C'est de rencontrer vos clients?
2: Et ben, quand on a la tête baissée à travers dans nos activités, les légumes ou autres. Parfois, c'est un peu difficile quand il fait chaud, quand il fait froid, quand il pleut un peu trop souvent à nos goûts. Et ben, le fait de rencontrer les gens, on sait pourquoi on fait ce métier. Ça donne un sens à ce qu'on fait. C'est valorisant pour nous d'avoir des retours généralement positifs. Et ça nous donne envie de retourner, de bêcher et puis de reproduire de nouveau. Et que ça soit à travers ce magasin nous permet effectivement d'avoir ce retour positif et ce qui est valorisant pour nous et donne un sens à ce qu'on fait au quotidien.
1: Est-ce qu'on peut parler de la philosophie de votre exploitation?
2: Une des philosophies qui nous tient à cœur, c'est effectivement la source d'emploi que procure notre activité, que ce soit dans nos jardins. Je travaille avec ma femme Adeline et également 3 salariés, dont 2 temps plein. Et au magasin, on a également 2 temps plein, au magasin de producteurs Le Silo Rouge. Et donc, on voit bien que l'argent que les gens dépensent en consommant nos légumes ou d'autres produits au Silo Rouge permet de rester sur le territoire et de faire vivre l'emploi. Et ce qui nous tient particulièrement à cœur, d'avoir des gens habitant sur le territoire, travaillant sur le territoire pour des produits sains et de qualité.
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3: Aujourd'hui, je suis à La Châtre, je suis à l'hôtel de Vilaine, qui n'a pas toujours été un hôtel. Mais alors, c'était quoi avant cet hôtel de Vilaine? Vous allez le savoir tout de suite.
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3: Pour en savoir plus sur cet hôtel de Vilaine, je suis avec Vanessa Wendling. Elle est directrice du service culturel et du musée de Georges Sand. Bonjour Vanessa. Alors, cet hôtel de Vilaine n'a pas toujours été un hôtel?
6: Alors, c'était même pas vraiment un hôtel, c'était un hôtel particulier. En fait, un hôtel particulier, c'est une grosse maison. C'est pour résumer.
3: Une belle demeure.
6: Une belle demeure, voilà. Après, il y a toute une architecture des hôtels particuliers. Celui-ci est typique du 18e siècle. On arrive côté rue Nationale dans la cour qui s'appelle la cour Génie de Vasson. On a la belle façade et on dit que c'est un hôtel entre cour et jardin puisque de l'autre côté, il y a le square Georges Sand, où nous trouvons actuellement, mais qui était le jardin de l'hôtel particulier. Et au milieu se trouve voilà ce grand bâtiment qui est un des bâtiments les plus spectaculaires à La Châtre. Il est vraiment monumental et en fait, l'histoire, il s'appelle l'hôtel de Vilaine parce qu'il a été construit par le marquis de Vilaine. Donc c'est une demeure noble, voilà, à la fin du 18e siècle. La petite histoire qui est un peu rocambolesque, c'est que quand le marquis de Vilaine construit cet hôtel particulier, il fait appel à un architecte creusois, un entrepreneur creusois qui s'appelle Barga. Mais on est aux prémices de la Révolution française et notre marquis de Vilaine en fait va émigrer. Il va plutôt s'opposer à la Révolution française et comme tous les émigrés, il va être un peu dépossédé en tout cas de son bien. Ils vont passer aussi dans le giron des biens nationaux. Et donc cet hôtel particulier, il l'a peu fréquenté, il en a peu profité, puisqu'il en a profité à peine une dizaine d'années, et après il est parti à l'étranger. Et donc ce qui s'est passé, c'est qu'au début du 19e siècle, après la Révolution française, la commune de La Châtre va racheter le bâtiment pour y installer un collège et un lycée.
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6: Entre-temps, il est devenu un peu caserne, régiment, on y a stocké un peu plein de choses pendant quelques années, mais dès le début du 19e siècle, il devient collège et lycée pendant plus de 150 ans. Et puis à partir des années 1970, le collège va déménager dans un bâtiment neuf qui existe encore aujourd'hui, juste en face en fait de l'hôtel de Vilaine, et va devenir un lieu dédié plutôt à la culture. Mais le reste, c'est la bibliothèque qui existe toujours au premier étage, les fonds patrimoniaux. Et puis, depuis quelques années, on y a mis un musée provisoire et qui, en fait, était le prémisse de ce que va devenir le futur de cet hôtel particulier, qui ne sera ni collège, ni caserne, ni rien, qui va devenir sur l'intégralité du bâtiment, le nouveau musée Georges Sand et de la Vallée Noire à La Châtre. Donc ça, c'est pas tout de suite. On a au moins 3 ans de travaux. Il faudra attendre 2029-2030 pour redécouvrir l'hôtel particulier avec une autre fonction encore, puisque les bâtiments ne cessent de vivre et d'évoluer.
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5: Oui, il est à mes côtés, Grégoire Thonat. Bonjour Grégoire.
7: Bonjour.
5: Première question, comment appelle-t-on un collectionneur de tickets de transport ?
7: Un hésitériophile.
5: Alors moi, en l'occurrence, c'est plutôt Paris et c'est plutôt les tickets de métro.
8: Et elle vient d'où cette passion ?
7: J'étais un petit Parisien, j'ai grandi à Paris devant le métro aérien dans le 15e. J'aimais beaucoup les trains, j'avais un train électrique. Et le métro était devant moi, et puis moi c'est un monde qui me fascinait, ce monde souterrain. Et puis j'ai rencontré les gens du métro et je me suis intéressé au métro, aux objets et donc aux tickets.
5: Et le tout premier ticket de métro, il est face à nous, c'est lui ?
7: Alors, dans ma collection, oui. Et j'ai la chance d'avoir des tickets qui datent du tout début du métro. Hein. Donc, il faut rappeler aux gens que le métro était inauguré dans le cadre de l'exposition universelle de 1900, le 19 juillet 1900, à 13h, soyons précis. Et là, on a un ticket de seconde et un ticket de première. Il faut rappeler aux gens qu'il y avait deux classes dans le métro jusqu'en 1991. Ouais. Et là, c'est vraiment un ticket de carnet du tout début du siècle, des années 1900.
5: Il n'y a pas de bombe magnétique sur celui-là, hein.
7: Ben non, la bande magnétique, même le concepteur de la bande magnétique, je pense, n'est pas né à cette époque-là.
8: Il est arrivé quand, ce ticket avec la bande magnétique ?
7: Pour Paris, il est mis en place dans les années 73, et donc la bande magnétique, elle va tuer le poinçonneur, le fameux poinçonneur des lilas.
8: Qui faisait des petits trous.
7: Qui faisait des petits trous et qui pouvait faire

0: reflète l'évolution des modes de transport et donc des modes de vie des Parisiens.
1: Fin du ticket de métro, fin de votre collection par la même occasion ?
0: Ouais, je vais être obligé d'aller m'ouvrir les veines. Non, alors, heureusement, j'ai d'autres centres d'intérêt dans la vie. Puis je dis ça, sinon je vais encore être invité à des dîners de cons. Non, ce qui m'intéresse derrière, c'est l'histoire des gens, les parcours des vies des gens. Et savoir qu'une vie a basculé sur un quai de métro et l'a raconté comme Juliette Gréco, dont la vie a basculé pendant l'occupation et elle a pu s'échapper, entre guillemets, des griffes de la Gestapo grâce à un petit quai de métro. Quand vous racontez ça, si je vous détaille le truc, je vais vous mettre les poils, quoi. C'est la vie. Le métro, c'est la vie.
1: Merci Grégoire Tonna. Et à très vite dans le métro, pourquoi pas?
0: Bah bien sûr, moi je le prends quasiment toutes les semaines.
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1: Ah oui, mais attention, vous dites adieu. Adieu, c'est bien la prononciation à une personne que vous connaissez bien, une personne que vous tutoyez. Adieu correspond en français à adieu et adieu. Comme on parlait jadis, nos anciens français régionales en francitan, sauf qu'il ne s'agit pas d'un au revoir définitif. C'est pas adieu, non pas. À qui adieu, c'est dit per saluda quelqu'un. Adieu, c'est pour saluer quelqu'un quand vous vous adressez à une seule personne.
2: Donc, Géraud, ça veut dire qu'on ne dit pas adieu quand il y a plusieurs personnes.
1: Ah, ben, à qui? Quand il est adicias. Adicias, c'est quand vous souhaitez saluer plusieurs personnes ou également une personne que vous vous voyez. Le vouvoiement existe en occitan et autrefois, y compris en milieu rural, plusieurs générations cohabitaient sous le même toit et il arrivait que les enfants vous voient leurs parents. Eh oui, adicias, que c'est prononcé au tabé, adichats, voire adéchats, surtout en Gascogne toulousaine.
2: Et ce mot, adichats, ça a une signification?
1: Ben, adicias, bon, pour moi, c'est adieu, soyez donc, soyez adieu. Mmh. Chose intéressante pour dire bonjour ou au revoir en occitan, on utilise les mêmes mots adieu per nos personas ou adicias adichats quand il y en a plusieurs ou dans le cadre du vouvoiement. D'ailleurs, au XVIIe siècle, lors des séjours du poète Jean Racine en Occitanie, notamment dans le Gard à Uzès, il avait constaté qu'adicias se disait à la fois pour dire bonjour, mais aussi pour prendre congé. Nous sommes donc le pays d'adicias selon Jean Racine.

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1: Originaire de Normandie, c'est à Concarneau que Grégoire Théry, alias Havre, a décidé de poser sa guitare. Le chanteur, auteur et compositeur signe son premier 5 titres où se mêlent pop rock et poésie. Nord en est le premier extrait.
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3: En fait, les animaux, c'est à peu près comme nous. Quand on met trop fort, et ça peut leur casser le tympan.
4: Là, ça dépend des animaux.
5: Par exemple, les poulains, ça aime bien la musique pour un peu s'endormir.
6: Je pense que les cerfs, ça aime la musique de la flûte. Parce que quand j'ai fait de la flûte, il y avait un cerf qui venait.
7: Le perroquet, je pense qu'il aime bien les musiques où on répète les choses.
8: Les musiques à refrain et les musiques où, par exemple, il y a quelqu'un qui dit un mot et il y a un autre groupe qui dit un mot.
9: J'ai un chat, mais il a plutôt peur de l'enceinte et il a peur du son quand c'est trop fort. Quand le son est à 3 bars, il peut passer à côté de l'enceinte et il a rien. Il a juste ses oreilles qui se tournent vers l'enceinte. Et si on hausse le son, après il se met à courir partout et il est excité.
10: En fait, je pense que si tu faisais un faux chat en carton avec un enceinte, tu mets des sons de miaou, je pense qu'il dirait, il viendrait voir le chat et il ferait une fausse bagarre vu qu'il est en carton.
3: En fait, les animaux, c'est à peu près comme nous. Quand on met trop fort, ça peut leur casser le tympan.
11: Je sais pas si c'est ça, mais je pense que la forme des oreilles, ça différencie les chats, les animaux domestiques, ils aiment bien la musique douce.
12: Il y a à peu près tous les animaux qui aiment bien la musique douce parce que la musique pas douce, ils aiment pas trop ça.
13: Mais ça veut dire quoi, miaou?
12: Quand un chat le dit fort une fois, c'est pour dire au secours. Quand ils le font plusieurs fois, c'est plutôt pour essayer d'expliquer « j'ai besoin de quelque chose ». Et quand il râle, il fait ça pendant longtemps. C'est ce qui énerve un peu l'humain. Par exemple, il monte sur le canapé et que l'humain, lui, il dit « mais descends », il va le faire plus qu'une fois et tout ça.

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1: Bah, la raison 603, les jardins sur la Côte d'Azur. Alors, rien de mieux que de flâner entre les arbres et les fleurs dans un beau jardin. Là-dessus, je pense qu'on est d'accord. Qu'il soit public ou privé, les jardins des Alpes-Maritimes ont une sacrée histoire.
2: En plus, parce que la création des espaces verts ont un lien avec le tourisme.
1: Et oui, à partir de la seconde moitié du XVIIIe siècle, Nice devient une destination privilégiée pour les Britanniques qui fuient les hivers rigoureux de leur pays. Le médecin anglais Tobias Smollett décrit pour la première fois en 1766 le charme du climat niçois, vantant ses bienfaits thérapeutiques. En plus, ce qui est intéressant, c'est que Tobias Smollett, il a une réputation de critique. Il critique tout ce qu'il voit. Alors, pour une fois qu'il dit du bien, on l'écoute d'autant plus. Et cette réputation ne cesse de grandir, faisant de Nice une résidence hivernale de choix au 19e siècle, avec l'essor de la climatothérapie. Tu vois ce que c'est, la climatothérapie ?
3: Bien sûr que non.
1: En fait, il voyait le climat, il voyait des plantes exotiques pousser. Il
3: voilà.
1: Oh bah, si une belle plante pousse comme ça, ça veut dire que le climat doit être bon pour moi. Bon, voilà, ça vaut ce que ça vaut, mais
3: oui.
1: Bon, il y a pas mal de publications scientifiques à ce moment-là, et ça attire une élite internationale. L'idée d'un printemps éternel s'impose alors, mêlant douceur du climat et bienfait pour la santé. En 1864, Nice compte déjà 25 000 touristes.
2: Et ils vont jouer un rôle central dans le développement de la Riviera.
1: Et oui, on va intégrer des plantes exotiques, acclimatées déjà dès le Premier Empire, sous l'impulsion de figures comme Joséphine Bonaparte. Le 19e siècle voit naître des espaces emblématiques comme le Parc Vigier, le Jardin Masséna ou encore la Colline du Château. Et sous l'influence de paysagistes renommés tels qu'Édouard André, on le salue, ces lieux prennent une forme composite, mêlant style français, anglais et italien. Et en fait, la diversité végétale avec des espèces exotiques et indigènes reflète l'identité hybride de la Côte d'Azur. Les espaces verts continuent d'être des lieux de prestige et de rencontre pour les hivernants, contribuant à l'attractivité touristique de la région. Ils deviennent une signature de notre territoire, incarnant à la fois le luxe, la sérénité et le raffinement. C'est quand même mieux que des sacs Gucci.
3: C'est sûr.
1: Et Nice, avec ses jardins luxuriants et son climat bienveillant, incarne depuis des siècles l'idéal d'une certaine douceur de vivre. De la mer à la montagne, la ville s'est métamorphosée en un paradis touristique, attirant les visiteurs du monde entier.
2: Et ça, c'est indéniablement une bonne raison d'aimer la Côte d'Azur.
1: En plein dans le mille.
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6: Allez, on passe côté helvétique avec David Aubry qui nous rejoint. Bonjour David.
7: Bonjour Louise, bonjour à tous.
6: Un artiste genevois vient d'avoir une drôle de surprise.
7: Absolument. Alors si vous vous promenez dans les bois du côté de Genève, vous pourriez tomber sur un espèce de dragon serpent de 4 mètres ou encore un buste de femme. Alors rassurez-vous, rien de fantastique ou rien de gore. C'est juste des sculptures réalisées sur du bois mort par un artiste local. Le Jacques Baume, un sympathique retraité, il aime en effet jouer de la gouge et des ciseaux à bois. Alors il s'est dit, je vais faire profiter de l'occasion aux promeneurs. Et d'un mauvais pioche, Jaco, il y a un truc qu'il a oublié, les fonctionnaires suisses. Ils ont la tête dure comme du bois, et quand ils disent non, et c'est non.
6: Ah, pourtant, ces œuvres, elles ne gênent personne, David.
7: C'est clair que pour l'instant, pas un chevreuil ou un écureuil ne s'est plaint, ni même les promeneurs, de plus en plus nombreux d'ailleurs, pour aller admirer ses œuvres. Oui, mais voilà, le Jacques, il a fait ça sans autorisation, dans une zone boisée appartenant à la ville. Conclusion, il s'est fait engueuler par les gratte-papiers, et tout doit disparaître d'ici au 31 octobre. 4 mois de boulot, ça représente, par tous les temps, au fond des bois, du matin au soir, et l'administration s'en fout. Après les outils de précision, il n'a plus qu'à sortir la tronçonneuse et foutre tout ça au feu.
6: Bon, la réaction officielle a été assez étonnante quand même.
7: Ça s'appelle la douche écossaise version suisse. Un petit coup de pommade pour commencer et un gros taquet pour finir. Je cite, nous tenons à saluer la qualité et la beauté des œuvres d'art réalisées. Cependant, conformément aux principes de gestion des espaces forestiers de la ville, aucune sculpture ni installation artistique n'est autorisée dans les forêts. Point final. La raison, écoutez bien, il faut rendre la nature à la nature. Un arbre qui meurt, ça sert de refuge à plein de petites bestioles, donc on n'y touche pas. Conclusion d'administration, on ne met pas la ville devant le fait accompli. Il avait qu'à demander. Et il conclut que s'il avait demandé, eh ben de toute façon, ils auraient dit non. Donc voilà. De Jacques vient donc d'inventer, bien malgré lui, l'art forestier éphémère. Néanmoins, Loïs, il y a une chose qui est bien, c'est qu'il aura de quoi se chauffer cet hiver.
6: Oui, c'est ça. Bon, après, c'est quand même bien des heures de boulot foutues en l'air. Merci beaucoup, David, pour cette nouvelle anecdote. Je rappelle qu'on y retrouve hein, toutes vos histoires sur l'application ICI, puis sur ICI.fr Besançon. Et puis moi, je vous souhaite un très bon week-end. On se dit à lundi.
7: Bon week-end à lundi.
6: À lundi, David.
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3: Beaucoup de ceux que je rencontre ont changé de vie. Je me souviens de Franck qui avait quitté son boulot de croupier pour devenir croque-mort ou d'Isabelle qui avait revendu son cabinet d'architecte pour faire la libraire. Et puis il y a ceux comme Patrick qui restent 50 ans à la même place juste parce qu'ils ont trouvé tout de suite chaussures à leurs pieds. Patrick m'attend sur le trottoir prêt à en découdre.
8: Alors, attends. Bon, tu me montres?
3: Oui. Il a été journaliste toute sa vie.
8: Tu as été journaliste combien de temps, toi, Patrick?
9: 50 ans.
8: Tu fais même pas du bonjour. Hein. Toi, t'arrives, boum.
9: Bah oui, mais je te saute dessus.
3: Il a donc été journaliste 50 ans.
9: Je continue encore à faire quelques piges de temps en temps, un peu gratuites.
8: C'est dans l'ADN, ça.
9: Ah oui, ça, c'est.
8: Est-ce que t'as quel âge, là, aujourd'hui, toi?
9: J'ai 80 ans.
8: Ah bon?
9: Ah oui, j'ai fait pas tout à fait, on me dit, mais.
3: Mais il les a.
9: Je le sens.
3: Il a des trucs à montrer chez lui, au quatrième étage.
9: De temps en temps, je suis toujours à la recherche de l'oiseau rare. Je sais qu'il y a des vedettes un petit peu.
3: Des vedettes?
9: Là, j'ai trouvé l'adresse d'Audrey Fleurot.
8: Aux Anglis?
9: Pas loin.
3: Pas loin.
9: Mais j'ai laissé un mot, mais elle répond pas.
8: Ah, parce que t'es toujours en quête de star, toi.
9: Oui, toujours ça. C'était une espèce de maladie, ça, de chercher, de fouiner, d'aller voir les riverains, d'aller voir la femme de ménage, d'aller voir. Et c'est comme ça que j'arrivais à avoir les adresses.
8: T'essayais de rayonner le plus possible, oui, autour de Gaillon, en fait.
9: Un métier de flic, hein.
8: T'étais quoi, une sorte de paparazzi, alors?
9: Un petit peu, à ma manière. Mon patron m'appelait comme ça, le paparazzi.
8: Sauf que toi, tu publiais pas les photos volées, ou quand même?
9: Non. Bon, à part celle de Hillary Clinton et puis de la mère Reagan. Moi, je ne me rappelle plus de son prénom.
3: Nancy.
8: Ils étaient passés à Vernon, Nancy. Gaillon, par là.
9: Ils étaient à Giverny, où ils étaient le...
8: Ou le musée d'art américain.
9: L'art américain, c'était interdit. Alors là, il fallait vous émerder. Hein.
8: On est dans l'ascenseur, mais tu n'appuies pas sur le bouton, alors.
9: Alors, effectivement.
3: Ah, la porte de l'appart est ouverte.
8: Là, t'es pas tout seul chez toi, là?
9: Non, ah bah, y a le fils, y a la femme.
8: Ah, y a le fiston. Y a Marie-Jo qui est là?
9: Mario.
3: Le fiston est content de me voir.
8: Moi, c'est Fred, et toi?
10: Oui, Fred Romanuic.
8: Ouais.
10: Que je vois tous les matins sur France 3 Normandie.
8: Ah oui, enfin, on dit ici maintenant, tu sais.
10: Oui, ici Normandie.
3: Allons voir le bureau de papa.
9: Je suis un peu malade quand même.
3: Ah bah oui, en lieu et place du papier peint, des centaines de photos de stars.
9: L'intérêt, bon, une action sympa, mais l'intérêt, c'est d'aller chez eux.
8: C'est des photos que t'as faites, ça?
9: C'est des photos que j'ai faites, c'est celle-là, en l'occurrence, c'est Paris Match.
8: T'as fait des photos, oui, qui ont fait la une de Paris Match?
9: 10 000 francs à l'époque.
3: Pour une photo de Chantal Nobel.
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8: T'es allé à Auteuil-Outouillet chez Yves Montand?
9: Ah oui, c'est un des rares qui a été reçu. J'ai plusieurs fois j'y suis allé. Hein.
3: Un privilège.
9: Ça m'a mis des années. Hein.
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8: Je les vois tous, Michel Petrucciani, Daniel Prévost.
9: Drucker, Michel Drucker, c'est un bon copain.
8: Juliette Gréco.
9: Puis bah tiens, Brigitte Lahaye.
8: Brigitte Lahaye, je sais pas qui c'est.
9: Le Balin, c'était.
8: C'est quelqu'un de connu? Aznavour. Non, mais attends.
3: On va pas tous les faire, il y en a 300.
8: Qu'est-ce qui t'a amené à la photo de star comme ça?
9: L'intérêt, c'était de les voir vivre dans leur quotidien. Et là, on les voit en train de vivre un machin, mon temps en train de me faire le café d'ailleurs, m'amener du sucre. J'ai dit, j'aime pas le sucre parce que c'est trop. Qu'est-ce que tu veux, des sucrettes? Ben oui, tu sais que les sucrettes, y a pas pire. Ben, tu vois, mon temps en train de faire un.
8: Yves Montand.
9: Et ça, c'était drôle.
3: Allez reconnaître les stars shootées par Patrick, je vous ai mis des photos sur l'appli ICI. Et...

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1: Stéphanie Zelen est là, elle est allemande. Elle a quitté son pays il y a quelques dizaines d'années et nous raconte son histoire. Stéphanie, nous sommes donc dans cette église Notre-Dame de Chamalières. Superbe église, hein ?
2: Oui, elle est vraiment très très belle. Donc à l'origine, c'est bien une église romane. On le voit quand on entre. Et qu'on entre dans, vraiment dans la partie ancienne de l'église. Ensuite, quand on se dirige vers le chœur, on a vraiment une très belle hauteur, très beaux vitraux. Et on se sent immédiatement bien dès qu'on entre dans cette église, parce que vraiment, ces pierres vivent, elles vibrent.
1: Qu'est-ce que vous ressentez?
2: Alors, je ressens quelque chose qui, pour moi, est vraiment quelque chose qui me relie essentiellement à l'Auvergne. C'est cette notion, quelque part, d'authenticité. En Allemagne, en fait, on a quasi plus du tout d'église ancienne. Cologne, tout le monde a en tête la cathédrale gothique, mais tout le monde a peut-être en tête aussi cette image de destruction où il n'y a que la cathédrale debout et toutes les églises romanes de Cologne qui sont tout simplement détruites. Elles ont été reconstruites. Et d'ailleurs, un camarade clermontois qui venait me voir et à qui je montrais fièrement ces églises, on lui dit « Ouais, mais c'est que des églises reconstruites ». À l'époque, ça m'a vexé parce que je ne connaissais pas encore. Maintenant, effectivement, que ce soit Chamalières, Orcival, on est dans de la vraie pierre très ancienne, ça vibre, c'est extraordinaire.
1: On peut dire que les pierres ont une mémoire, on pourrait le dire, ça ?
2: Je pense que... Je porte aussi toujours des pierres.
1: Oui,
2: je pense qu'effectivement, tout ce qui est pierre, c'est aussi la vie sur Terre. Et donc ici, on est donc sur la tribune d'orgue. Donc les tribunes d'orgue, je les connais depuis mon enfance parce que j'ai fait partie de la chorale d'enfants. On chantait tous les dimanches.
1: Donc en Allemagne.
2: En Allemagne.
1: Oui.
2: Pour une messe, on chantait la messe du couronnement de Mozart, une messe de Dvorak, une messe de Schubert pour Noël.
1: Donc la culture est plus importante, le chant choral est plus important en Allemagne qu'en France.
2: Tant qu'il y a beaucoup d'offices, il y a beaucoup de chants. Il y a aussi le fait qu'en Allemagne, les organistes sont vraiment des employés rémunérés, salariés. Donc c'est leur activité pleine et entière. Il y avait chez nous 9000 habitants, 7000 catholiques, 5 messes le dimanche.
1: Ah oui, quand même. Oui,
2: donc
1: oui,
2: pour dire l'importance. Activité,
1: oui.
2: Voilà. Donc du coup, voilà, on chantait. C'était toujours avec plein de copains. Donc du coup, quand on avait fini un morceau, on avait le droit de le jouer à la messe. Donc ça fait, c'est pas un concert en plus, parce qu'on joue pour les gens, pour que les gens se sentent bien. Et j'aime ça.
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3: Sur Dijon, pas de chichi chez Duclos Maillard. On pense vide quartier et vin de Bourgogne. Un amour du terroir partagé par la clientèle. En voici la preuve avec Jeff, client fidèle chez Duclos Maillard.
4: Ça fait un an que je viens régulièrement ici. J'ai aménagé dans le quartier déjà. Et puis c'est vrai qu'ici, on est bien accueillis. Et on trouve des vins à des prix corrects, notamment parce qu'ils mettent quand même plus l'accent sur le produit que sur le marketing pour la boutique, par exemple. Moi et ma compagne, on est amateurs de vins. Et puis ici, on achète essentiellement des vins de Bourgogne.
3: Qu'est-ce que vous avez bu récemment ici qui vous a bien plu, qui vous avait été conseillé alors ?
5: Le Bourgogne Chardonnay bio.
3: Oui.
5: Voilà, le château de Chemilly, ouais.
3: Qu'est-ce qui vous a plu dans ce vin ?
4: Il est vraiment bien rond, puis il se rapproche d'un vin de très grande qualité de vin blanc de Bourgogne, quoi. Et puis il est à 25 euros.
3: Ah oui. Effectivement.
4: Oui.
3: Bonjour, messieurs, dames.
6: C'est pas mal, c'est assez élégant pour les fêtes, ça irait bien avec tout ce qui est viande blanche et tout, puis le chapeau. Mais il y a aussi le Montclis, j'aime bien le Montclis rouge 2022.
5: Alors, c'est dans les 25 euros.
4: Je pense que je vais faire un mix toi,
6: ouais,
4: de quelques années bouteilles que vous avez évoquées.
6: Donc,
4: le Côte de Nuit Village,
6: deux comme ça,
4: deux Chaurelles-les-Bonnes et,
6: ouais,
4: et deux Montélis rouge 2022, s'il vous plaît.
6: Le Chauré, il faudra bien le placer parce que c'est un 2023 et les deux autres, c'est des 2022. Donc le Chauré, vous le mettrez avant ces deux vins-là.
4: Ah oui.
6: Il faut savoir aussi les placer parce que si on met les vins trop prononcés devant les vins qui sont un petit peu plus légers et qui ouvrent le tiroir, la bouche, quoi. Et ben les autres, on peut pas les savourer.
3: S'ouvrir le tiroir, ça c'est vrai que j'avais jamais entendu. Hein. Et c'est l'expression qui sent le terroir à la cave du Clos Maillard Lutzenhove à Dijon.
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